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0: 10h30 pile. En vous souhaitant un bon matin, merci de choisir Boulevard 102.1 pour débuter votre journée. Ce qu'on se disait à micro fermé, juste avant de les ouvrir, c'est à quel point on aime comment cette émission-là débute tout en douceur.
1: Ah, c'est mélodieux dans les oreilles. T'sais, moi, j'imagine les gens, par exemple, qui viennent de se lever. T'sais, ça fait quelques minutes, ouvrent leur radio. On peut pas avoir un meilleur début de journée que ça. Là, du bon Three Days Grace.
0: Du bon Three Days Grace. Mais c'est ce qu'on veut. C'est que ça parte sur les chapeaux de roue. Très content d'être avec vous pour vous accompagner. Mercredi 29 juillet déjà. J'écoutais l'image sonore juste avant qu'on entre en onde. À quel point chaque année, on dirait qu'on oublie à quel point l'été passe en un clin d'œil. 3 août déjà, c'est début de semaine prochaine, ça.
1: Ouais, ça fait mal, hein.
0: C'est lundi prochain.
1: Il reste un mois à l'été, là.
0: C'est l'enfer, hein. C'est retour à la programmation régulière pour le show du retour avec la gang de Gravel.
1: Ah, Denis est en forme, là. Sur les réseaux sociaux, il est prêt à reprendre le micro, là.
0: Ouais, clairement, il va avoir une couple d'affaires à raconter, ouais. Hein. Ça va être fort intéressant de l'entendre. Je pense qu'il va revenir craquer. Gonflé à bloc notre Denis avec l'équipe régulière, donc avec Véro, avec Audrey pour l'accompagner. L'ami Yann, lui, prend une semaine de plus de vacances. Donc,
1: il est là, c'est...
0: Ben oui, mais il fait bien en même temps. Ouais,
1: il se lève de bonne heure, tu sais, faut y donner. Là. Pas un horaire facile.
0: 3 semaines de vacances dans une année, quand tu te lèves à cette heure-là, je dis dans l'année, je sais pas combien il y a de semaines de vacances au total, Yannick, mais tu sais, 3 semaines pendant la période estivale, quand tu te réveilles aussitôt à longueur d'année pour accompagner les gens, effectivement, je pense que c'est pas un énorme luxe. Là.
1: Non.
0: C'est juste...
1: On est d'accord.
0: Très, très bien mérité. Donc, retour le 10 août pour la programmation régulière de Marceau le matin, donc avec Jeff et Max. La semaine prochaine, c'est vous deux encore, chers collègues, qui serez derrière les micros, accompagnés de Jeff Fortin.
1: Oh oui, lui, il revient de ses vacances. Là. J'ai vu sur ses réseaux aussi, là, commencer à courir là, de ce que j'ai vu. Là. Il se garde en forme.
0: Oui, il se garde en pleine forme. Jeff, je pense qu'il y a... le top 4 des affaires les plus importantes à Jeff Fortin dans sa vie, puis je les mets pas dans l'ordre, là, tu sais, c'est pas un 1, 2, 3, 4, là. Mais clairement, c'est gars.
1: Ouais.
0: Clairement, sa blonde.
1: Idéalement.
0: Clairement, la radio. Puis clairement, l'activité physique.
2: C'est pas mal ça aussi, je pense.
0: C'est pas mal le top 4
2: ouais,
0: de.
2: Tu sais,
0: d'après moi, dans une journée type de Jeff Fortin, s'il coche ces 4 cases-là, j'ai-tu vu, j'ai-tu parlé à mes gars, je me suis occupé de ma blonde, elle va-tu bien, est-ce que tout est beau, est-ce que tout est prêt pour le show de radio, est-ce que le booking est fait, est-ce que j'ai les bonnes entrevues, est-ce qu'on est aux bonnes conférences de presse, puis est-ce que j'ai fait de l'activité physique quelque part à travers tout ça.
2: C'est ces journées type pour de vrai.
0: Ça ressemble pas mal à ça.
2: Pour avoir travaillé avec. Là.
0: Ben, c'est ça.
2: Donc, on se parle de nos journées, puis aussi on est rendu où, puis à quelle heure on... C'est 100% ça.
0: Bon, mais regarde, on est pas trop loin de l'équilibre de Jeff Fortin, donc qui lui aussi semble en pleine forme pour revenir la semaine prochaine. D'ici là, ben nous, on vous accompagne dans Marceau le matin avec l'équipe de remplacement. Il y a quelqu'un par TikTok qui dit « Tu oublies ses lectures de chevet, les rapports annuels. » Oui, ça aussi, c'est vrai. Jeff.
2: Rapport annuel du RTC.
0: Jeff aime beaucoup regarder les rapports annuels. Bon, peut-être un petit peu de déformation professionnelle dans tout ça aussi, mais tu sais, un gars dans la ville de Québec qui doit lire les comptes rendus des assemblées générales au complet, les procès-verbaux, ce genre de choses-là. Jeff Fortin.
1: C'est de la belle lecture, ça, tu sais, pour t'endormir le soir, là, tu lis 2-3 pages, puis t'es parti, là.
0: Ça peut, moi, ça serait très long passer à travers un rapport au complet.
2: Sa blonde doit faire des sauts, genre, ils sont couchés, petite chandelle, jeudi soir tranquille, demain, vendredi. Oh, ma chérie, je vais lire un peu, parfait, elle s'endort et, hé, je le savais.
0: C'est ça.
2: À ligne 2.3, elle savait.
0: Quoi? Pas de ristourne? Ma foi! Là, on rigole.
2: D'où vient ce 10 000 $?
0: Mais on rit de lui, puis tu sais, tu parles du RTC. C'est sûr qu'au courant des dernières années, par exemple, lire le rapport annuel du RTC, ça devait être assez divertissant. Pour quelqu'un qui connaît ça...
2: T'en fais des sauts.
0: Bien, certain. C'est sa tasse de thé à Jeff aussi, à ce niveau-là. On a des beaux textos déjà qui rentrent. Bon matin, la gang, c'est Simon. Bien content de vous retrouver. Caltard de bonne journée. Ce caltard de bonne journée-là, Simon...
1: On l'attend.
0: Oui.
2: Puis s'il écrit pas, on est déçu.
0: Ben, t'as installé ça dans les deux dernières semaines, dans la dernière semaine et demie, puis je l'aime bien, ce caltard de bonne journée-là. Puis caltard, ça faisait longtemps que j'avais pas entendu ça aussi.
2: Mais ça fait du bien le matin. On dirait qu'on est une petite communauté serrée.
0: Ben, écoute, c'est juste de... Je l'imagine en plus. On dirait que je l'entends me le dire. Sais-tu quoi? Simon, j'aimerais ça que tu nous appelles. 780-1021. Je sais pas si t'as le temps.
2: Pas de pression, pauvre
0: Simon. Mais j'aimerais ça l'entendre.
2: Ouais.
0: Je veux t'entendre nous dire « Hey gang, caltard de bonne journée » pour garder ça dans ma tête, dans ma mémoire. Puis quand je vais lire les textos dorénavant, je vais avoir l'audio qui vient avec. Il est là.
3: C'est sûr que c'est lui.
0: Bon matin! Allô, Simon? Ouais,
4: allô?
0: Salut, c'est Simon.
4: Allô?
0: Oui, allô?
4: Non, c'est pas Simon. C'est pour les billets de Jacques Villeneuve.
2: Ah, les billets de Jacques Villeneuve, c'est vrai!
0: Ben oui!
2: Colin, à qui on parle?
4: Excellent, gang. Vous êtes excellent, continuez comme ça. J'ai pas pu m'empêcher.
2: Ah, j'étais tellement prête à te niaiser, là. Moi, c'est ça, là.
4: Caltard, de belles journées.
0: Ah, ouais, redis-le une autre fois, redis-le une autre fois.
4: Je vous souhaite une caltard de belles journées.
1: Ah, ben là.
0: Cool, ah oui, donc, hey, merci. Une caltard de belle journée à toi aussi, Simon. Merci beaucoup. T'as pas idée à quel point ce court texto-là, chaque matin, craint l'équipe. Ça nous fait vraiment du bien. Puis merci de nous écouter.
1: Ah, bon,
0: puis
1: ben,
0: merci
1: bye,
0: de raccrocher avant que j'aille fini de te parler. Attends, il y a quelqu'un d'autre sur l'autre ligne. C'est-tu lui, tu penses, qui m'a. Moi, j'étais parti. Ça vous est-tu déjà arrivé, ça?
1: Des
0: gens qui raccrochent.
1: Ah, ben oui, des fois, c'est.
0: Puis là, des fois, tu rappelles. Bon, tu rappelles, puis là, tu demandes à la personne, tu sais, hey, ça fait combien de temps que ton téléphone a lâché, tu sais, puis tu te rends compte, ça fait 10 minutes, tu parles tout seul.
2: Non, attends.
0: Oui, allô, bon matin.
5: Hey, salut, Nate, c'est Simon Caltard, le vrai en personne.
0: Ben non!
5: Ben oui, toi.
0: Fait que c'était pas le vrai Simon, le premier.
5: Il y a quelqu'un qui m'a devancé, Caltard.
0: Ben voyons donc!
2: Il était pas capable de tenir sa joke! Il a sûrement quitté pour ça!
0: Ben voyons
2: ou
0: donc!
2: Il voulait vraiment les billets de Jacques Villeneuve, puis il s'est rendu compte qu'il était pas au bon poste.
0: Ah, c'est
5: ben,
0: un ou l'autre.
5: Profité. Regarde, c'est bien correct, regarde. Plus qu'on est de caletard, mieux c'est.
2: Plus tellement qu'on est bien dit.
0: Ah, oh, j'aime tellement ça.
2: Fait que
0: hey,
2: cool,
0: là,
2: toi.
0: On te laisse la place, mais je veux que tu nous dises que tu nous souhaites une caletard de bonne journée, puis moi, je vais garder ça, je vais enregistrer ça quelque part dans la machine.
5: Hey, tout le monde, l'équipe, les téléspectateurs, non, les auditeurs, quel temps de bonne journée.
0: C'est génial. Hey, merci beaucoup, Simon.
5: Hey, bonne journée, là.
0: Merci. Quel temps de bonne journée à toi aussi. Merci de prendre le temps de nous envoyer ce texto-là à tous les jours. Il y a quelqu'un, c'est ça, par texto, qui dit « Ha, ha, les billets pour Jacques Villeneuve. » Bip de beau.
2: Hey, moi, j'étais prête.
0: C'est ben,
2: parce que j'ai déjà niaisé avec... Tu sais, on a fait une émission aussi avec Matt Dufour.
0: Oui.
2: Nous, quelqu'un qui appelle puis qui est ailleurs, c'est notre grand fun.
0: Ben, mais ça, c'est plaisant.
2: On a tenu
0: ça.
2: Une genre de Marcel LLE là, au téléphone pendant 3 minutes. Puis je ne m'excuse pas. Je l'aime, Marcel, tu comprends?
0: Ben oui.
2: J'ai eu du fun avec elle parce qu'elle voulait sa tondeuse. Mais on n'en avait pas de tondeuse.
0: Mais tu sais, mais ça, c'est le fun aussi. C'est ça quand tu peux jouer, mettons... Annie Villeneuve pendant 5 minutes au téléphone parce que l'auditrice est persuadée qu'elle est à rythme en ce moment.
2: C'est tellement bon!
0: Qui est mêlée dans le « que veux-tu? » Ça, nous, on a cette problématique-là des fois entre les deux antennes.
2: Ouais.
0: Puis ça reste quand même que c'est un très, très beau problème. Puis je m'explique, c'est que de savoir que nos auditeurs se promènent parfois, mais chez Leclerc Communication... Ben, comme on dit, ça reste dans la famille, au moins. Mais des fois, ça nous arrive d'avoir des gens qui nous écrivaient. Vous avez fait un super concours avec Blink-182 à un moment donné. Puis il y avait des textos qui rentraient. « Je veux les billets pour Blink, je veux les billets pour Blink. » Puis là, de comprendre que les auditeurs, ils ont le 971-1021 pas trop loin dans le téléphone, mais le 717-9919, qui est le numéro de texto de l'autre bord aussi. Puis là, oups, il y a juste un petit mélange entre les deux.
2: Mais juste le fait que toi, tu te promènes, tu sais, il y a du monde qui te connaissent aujourd'hui, qui dit hey, « Moi, Nathan, ça m'en prend dans ma vie. » qui vont te chercher après,
0: ben,
2: les gens se promènent.
1: Le monde se lève à 6h30 du matin pour t'écouter. Là.
0: Écoute, vous êtes trop fin, là. Ça, c'est trop pour moi. Caltard que vous êtes fin. Caltard que vous êtes fin.
2: Mais smile.
0: Hein?
2: Smile, oui.
0: Mais oui, c'est vraiment une belle chance, une belle opportunité d'avoir la chance de vous réveiller comme ça. Fait que vos textos le matin nous font vraiment du bien.
2: Mais t'as pas ça, toi, parce que ça fait longtemps que t'es dans le retour. Des auditeurs avec qui tu jases depuis peut-être... Moi, ça fait 10 ans... que tu n'as jamais vu et où te croiser dans des événements, mais chaque jour, vous vous écrivez par la radio. Oui, il y a deux, trois personnes que pendant les 10 dernières années, on s'est souhaité bon début de journée.
0: Mais tu les as jamais croisés?
2: Deux d'entre eux, non. L'autre personne, oui.
0: L'autre personne, oui.
2: Mais ils font partie de ma vie, c'est fucké. Oui.
0: Nous, on a Isa, qui est une auditrice fidèle du côté de Weekend, la station sœur. Puis à tous les débuts d'émission, elle nous salue dans les retours. Et ça arrive des fois qu'elle nous salue un peu plus tard, puis elle a une raison, puis elle s'excuse. Hey, les retours, je suis en meeting, désolé, je viens d'arriver là.
2: Hey,
0: puis elle a, puis ça, c'est quand même assez particulier. Mais ça, à un point tel qu'on en jase entre nous autres. Des fois, tu sais, il est rendu 2h30, 2h35, puis là, il y en a un d'un quatre qui va dire « Isa a pas texté. »
2: Est-ce bon, correct?
0: Il y a peut-être de quoi aujourd'hui, je sais pas, être occupé, ouais. Puis c'est rendu que elle-même, elle le fait par elle-même, c'est même pas nous qui l'avons demandé, mais elle-même, si elle part en vacances, si elle sera pas là pendant les prochaines semaines, elle va finir par nous envoyer un texto pour nous le dire, pour nous prévenir de « Hey, je quitte pour un petit deux semaines, on s'en va en voyage, la famille, par exemple.
2: Hey, » c'est doux, là, inquiétez-vous y a quelque pas chose là-dedans.
0: Pour être certain de... Mais ça, ces habitudes-là, quand vous décidez de les créer, c'est important de s'en occuper aussi. Puis, je vais donner cet exemple-là. Il y avait... je travaillais dans un restaurant à une certaine époque, puis je travaillais le dimanche à midi. Il y avait aucun serveur qui voulait faire ce chiffre-là parce qu'il y avait personne ou presque qui venait dans le restaurant. Puis, moi, j'avais accepté de le faire parce que, tu sais, ça me donnait des heures un peu. Puis, dans tous les cas, souvent, j'étais capable de faire un double le dimanche aussi. Fait que, tu sais, je rentrais à midi. Ça me permettait de faire ma mise en place à moi puis d'être prêt pour le service du soir aussi puis tout ça. Il y avait une dame qui venait à tous les dimanches midi. Puis elle mangeait tout le temps la même chose. Il y avait une petite table d'hôte du midi. Fait qu'il y avait la petite soupe en entrée. Il y avait le même plat de pâtes qu'elle commandait tout le temps. Le même dessert avec son café à tel moment précisément. T'sais, fait que je savais que quand elle était rendue à moitié de son assiette de pâtes, fallait que j'aille chercher son café pour qu'elle ait le temps de refroidir un peu. Le temps que sa pointe de tarte au sucre arrive et tout ça. Puis c'était rendu à un point tel où est-ce que la dame m'appelait pour me le dire si elle ne venait pas. Fait que le dimanche, pour pas que je m'inquiète. Puis ça, c'était, il y avait ce moment-là qui est devenu très, très récurrent. Fait que parce qu'elle avait créé l'habitude, quand elle ne venait pas, puis c'était une dame d'un certain âge, elle prenait le soin de m'appeler pour me dire, hey, aujourd'hui, je viendrai pas dîner. On se revoit la semaine prochaine. Puis il y avait une dame aussi qui appelait tous les dimanches pour me demander c'était quoi le spécial du chef. Comment qu'elle appelait ça déjà? C'était, je pense qu'elle me demandait c'était quoi le spécial du chef, puis elle était persuadée qu'elle était chez Saint-Hubert.
2: Oh non, pas ah, ouais.
0: Fait que là, au début, tu sais, j'y disais, vous êtes pas au bon numéro, vous êtes pas au bon numéro, puis elle rappelait à tous les dimanches, fait qu'à un moment donné, j'y mentais, là. C'est le corcus.
1: Ouais, c'est plus facile de même.
2: Elle venait pas, mais elle était contente de savoir c'était quoi le menu.
0: C'est la poitrine à midi. Saint-Hubert, c'est un classique.
1: Ça y faisait pas mal.
0: Non, ça y faisait pas mal. Je pense qu'elle devait juste être déçue si elle se pointait et qu'elle était comme, c'est qui le menteur qui m'a dit que c'était la cuisse aujourd'hui puis que c'est pas vrai. Mais bref, pour en revenir à madame, il y avait cette espèce d'habitude-là. Puis ça, ben c'est plaisant pour nous aussi parce que on a cette chance-là de travailler en équipe, d'être trois, de pas être seul derrière le micro non plus. Fait que nous, comme vous, on a des collègues de travail, on arrive le matin, on se salue, on prépare l'émission pis tout ça. Mais vous devenez nos collègues de travail, vous aussi.
1: Ben oui.
0: Souvent, c'est ce que les gens nous disent, tu sais. Vous êtes nos collègues parce qu'on est en télétravail, on vous écoute via la web radio, par l'application, peu importe. Mais same, là. C'est la même chose pour nous aussi, là. Fait que tu sais, de savoir que Nadine est là.
1: Ben oui, Nadine est là tous les matins.
0: À tous les matins, Nadine est une fidèle auditrice, justement, qui oscille entre Boulevard et Week-end. Bon matin à vous trois. Je vous souhaite une maudite belle journée. Merci d'être là, la gang. Il y a quelqu'un qui nous dit que l'auditeur qui a appelé pour les billets de Jacques Villeneuve, il fait pas ça juste ici. Il fait ça un peu partout.
2: Hey, veux-tu que je paye? Ça va être moins long.
0: C'est,
1: probablement.
0: Ça, c'est drôle. Gaétan, bon mercredi à ce groupe de feu. Gaétan aussi, qui est un fidèle, nous texte pas mal à tous les jours aussi. Donc, bref, merci beaucoup d'être là, de choisir Boulevard 102.1 pour débuter vos journées. Nous, on est très contents, très privilégiés de se lever pour vous. On a décidé d'être talk cet été. 100% parlé. Donc, on a gardé les mêmes points de chute, ou presque. Vous écoutez l'émission Marceau le matin, je le disais un peu plus tôt, 6h30 à 10h. À partir de 11h jusqu'à 14h, c'est l'émission On en jase, qui est pilotée par Pascal CV depuis quelques semaines. Et ça sera le cas pour la semaine prochaine aussi.
2: Oui, on fait juste, arrêter à partir de midi. Fait qu'on fait 10 à midi. C'est le point de max qui revient sans max.
0: Sans max.
2: Oui. Puis ça, ce sera le point P.
0: C'est le point est pas l'ail. C'est le point P.
2: En attendant le point de Max.
0: P. En attendant le point de Max. Parce que Max va être en vacances.
2: Max?
0: C'est ce que je comprends.
1: Oui, ouais, ouais. Il m'a confirmé que la semaine prochaine, il est en vacances. Ça retourne en Abitibi avec.
2: Max sera en Abitibi.
0: Avec son monde. Donc, Max sera en Abitibi et de retour après ça la semaine suivante, donc avec l'équipe régulière de Marceau le matin. Mais tout ça pour dire que nous, on vous accompagne, Formule 100% parler, parce qu'après, on en jase de 11h à 14h. C'est le retour de Boulevard, 14h à 18h. Cette semaine, c'est justement avec Max, avec Mathias et avec Antonine Iaccarini. D'ailleurs, si vous avez manqué le moment hier en ondes, je vous invite à aller sur le blvd.fm. C'est une nouvelle que Max a relayée en ondes, une nouvelle qui vient du site 99.5, qui est une source excessivement fiable concernant tout ce qui est musique, concert, festival, ici dans la ville de Québec et aux environs. T'as entendu ça? T'as-tu entendu qu'il l'a livré mot pour mot en ondes?
1: Ben... Moi, j'ai entendu la préparation, tu sais, parce que, évidemment, lorsqu'on termine, il faut savoir que nous, ici à la station, tous les gens de Boulevard, on travaille à la même table. Donc, après notre show, ben moi, j'étais là à côté d'eux, puis j'ai entendu la préparation, puis ce qui se donnait. Donc, ce que tu me dis en ce moment, ça me surprend pas, parce que c'est ce que j'ai entendu qui allait se passer en ondes.
2: Ben là, moi, j'ai tout manqué. Là.
0: T'as tout manqué? OK.
2: Donc,
0: bon,
2: je suis tout là pour vous autres.
0: Je le résume, parce que ce que je veux faire avec ça, c'est ce qu'on appelle en bon français du drive to web. OK. Je veux inviter les auditeurs à se rendre sur le blvd.fm dans la section réécouter pour réentendre ce moment-là d'hier où Max décide de livrer la nouvelle en utilisant le texte pratiquement intégral qui a été déposé sur la 99 scène, où on explique cette histoire qui a mal tourné dans un mosh pit parce que il y a un gars qui a décidé à un moment donné qui, au milieu du mosh pit, lui s'arrêtait pour faire un numéro 2. Mais dans un mosh pit, vous comprendrez qu'il y a beaucoup de mouvements. Donc, avant que les gens s'en rendent compte...
2: Hey, c'est pire que les déversements d'égouts à Québec.
0: Écoute, oui. C'est puis dans les témoignages, il y a des gens...
2: Et de là, la grande diarrhée là, des États-Unis.
0: Il y a des gens qui disent dans les témoignages, c'était si gros, tellement gros, jamais vu ça. Il y a quelqu'un qui dit, c'était si gros, je croyais que c'était la chaussure de quelqu'un. C'est bref, en tout cas, c'est une histoire.
2: Comment est-ce que ce mastodonte a pu se promener de façon prise?
0: Ben, on
2: aussi
0: a
2: longtemps.
0: Je veux pas raconter tous les détails, mais vous comprendrez que dans une telle situation, on a quand même été obligé d'imposer une pause dans le spectacle.
2: Je sais pas.
0: Et de reprendre par la suite.
1: Ouais, parce que c'est il y avait des odeurs aussi là.
2: Mais honnêtement, ben... cette personne, je me demande quel type de plainte on peut déposer contre elle. Parce qu'il y a possibilité. Grossière indécence en partant.
0: Ben là, c'est ça.
2: Je vais aller
0: que...
2: voir les techniques.
1: Pour moi, c'est pas loin de l'agression, là, je veux dire.
0: Oui, ben, oui. C'est quasiment... C'est-tu considéré comme une agression armée?
2: Ah oui.
0: Est-ce que c'est une agression à l'arme brune?
2: Ça pourrait être une arme.
1: L'arme blanche, l'arme brune.
0: Dans ce cas-ci, ça serait de voir. Mais bref, allez sur le blvd.fm pour réentendre ce moment-là. Micro, évidemment, bon, qui a donné place par la suite, vous comprendrez, à quelques gags juvéniles. J'y ai même participé. J'ai envoyé des textos à nos collègues.
2: Alimenté.
0: Ben là, écoute, j'étais dans l'auto, même, j'étais comme pour vrai. Vous livrez l'histoire, puis j'ai l'impression que ça sent dans mon char en ce moment. C'était scratch and sniff, là, comme micro. Hier, c'était épouvantable. Mais excellent moment de radio. Et il y en a plein d'autres, des bons moments de radio aussi déposés sur le blvd.fm.
2: Deux choses.
0: Oui.
2: Dans le droit actuel, l'article 173.
0: OK.
2: Action indécente, donc dans grossière indécence, je pense que ça pourrait...
1: Ouais, ça se qualifie, là.
2: Punit un geste volontaire commis dans un lieu public devant témoins ou dans un lieu quelconque dans l'intention de nuire ou d'offenser. Je pense que dans les deux cas, on nuit puis on offense. Exhibitionnisme, c'est aussi dans cet article-là,
0: oui.
2: Vise l'exposition d'organes génitaux devant une personne mineure. Là,
0: mais là, ça dépend comment ça a été fait. Ça dépend comment ça a été fait.
1: Ben, j'ai une petite idée là, de comment ça a été fait. Il n'y a pas 10 000 manières. Là, je veux dire, le gars, il a baissé ses culottes, puis...
0: Mais ça dépend, c'est ça.
1: Il s'est laissé aller.
0: C'est qu'on soulevait... Bon, finalement, on divulgue plein d'affaires du micro, là. Mais c'est qu'on...
2: c'est que tu voulais pas pantoute qu'on en parle, toi?
0: Non, non, mais je me doutais bien qu'en vous lançant là-dessus, on allait en parler, là. C'est difficile, mais je veux quand même que vous alliez sur le blvd.fm pour...
1: On fait pas justice au moment, quand même.
0: Non, non, non, c'est ça. Faut vivre le moment avec Max et l'équipe hier, OK? Les réactions d'Antonine, les réactions de Mathias, d'entendre Antonine qui fait comme « ça n'a pas de bon sens, ça n'a pas de bon sens », puis juste entendre Mathias qui fait « juste ça, l'enrobage sonore autour vaut de l'or, là. Vaut... oui, bon. Mais c'est parce que hier on soulevait le point de « est-ce que l'individu en question avait peut-être un kilt? » Donc, s'il avait un kilt sans sous-vêtements, est-ce que là, ça devient de la grossière de l'exhibitionniste? C'est-à-dire?
2: Non, parce que
0: là, tu peux juste comme...
2: volonté sexuelle, fait qu'on n'est pas là-dedans.
0: Bon.
2: Mais grossière indécence, moi, je... Mais c'est...
0: Ben, ouais. C'est sûr que...
1: Aussi, procureur de la couronne, là, je ferais comme... On l'essaye.
2: Est-ce que aussi, c'était un geste réfléchi?
0: Ben, d'après moi, il y a matière à prouver vu l'importance de ce qui a été largué.
1: La quantité.
0: Que c'était prémédité.
1: Parce que sinon, tu sais, tu te laisses échapper un peu, tu te récupères, tu cours vers les toilettes.
2: Est-ce une grossière indécence volontaire ou involontaire?
0: Ben, avec les témoignages, vu la quantité, comment dirais-je, vu la grosseur de l'obus.
1: L'ampleur.
0: Clairement, ce qu'on visait ici, c'était une cible précise. Et malheureusement, clairement, lors du spectacle, il n'y avait aucun bouclier antimissile.
2: Est-ce qu'il va bien? On sait-tu si, vu la grosseur du missile, il y a eu problématique de santé? Là? Est-ce qu'il s'assoit encore?
0: Imagine que c'est ça. Tu sais que nous, on pense que c'est juste un gros cave qui est allé faire caca au milieu d'un mosh pit. Mais mettons là que le gars, là...
2: On s'excuse pour vos déjeuners, continuez.
0: Ça fait deux semaines. Oui, si vous êtes
1: tanné, on a reçu des textos. Là.
2: Ah oui? Ouais. On a deux.
0: Ah non, mais il y en a des bons. Là. C'est dans quelle émission hier, ça? Ah, je vais écouter. Oui, c'est dans le retour de Boulevard.
1: Sur le site de Boulevard, vous pouvez réécouter ça.
0: Ouais.
2: Je pense qu'on a un avocat à l'écoute. Là. Moi, j'aime ça. Là. Il est tout là. Il dit « L'amende serait d'avoir satisfait un besoin naturel dans un endroit public. » Mais il ajoute « J'ai déjà eu cette amende en sortant du Star Bar à l'époque. » Et il ajoute « En passant, c'est parce que je faisais pipi, moi. » Merci de tous ces ajouts.
0: Mais c'est fou comment tu pensais que c'était un avocat, puis plus tu lisais plus tu confirmais...
2: Ce n'est pas un avocat.
0: Peut-être que c'est devenu un avocat, tu sais. Mais où en étais-je? Qu'est-ce que je disais? Ouais, c'est ça. Imagine que l'individu en question, malheureusement, est pris... d'une crise monumentale de constipation depuis deux semaines. Et là, fouille-moi pourquoi...
2: Ça peut être une heure de plus.
0: C'est là que le laxadé fait son effet, là. À ce moment-là, puis là, il est comme « Oh, mon Dieu, c'est pas le bon moment! » Puis là, ça se passe là.
2: Mais il pourrait attendre une heure de plus si ça fait trois jours.
0: Mais mettons qu'il a pris de la médication, puis mettons... Je me fais l'avocat du diable, justement.
1: Oui, vraiment, là, parce que tu justifies l'injustifiable.
0: Je sais bien que je justifie l'injustifiable, mais mettons qu'on apprend dans une couple de jours, « Hey, le gars, il avait vraiment des problèmes de santé, puis c'était non volontaire, c'était hors de son contrôle, c'est arrivé là. »
1: Mais il existe des couches pour ça. C'est un nouveau phénomène, d'ailleurs, qu'on voit dans les festivals.
0: Oui.
1: Ceux qui se mettent justement directement devant la scène, puis il y a des milliers de personnes derrière. Évidemment, à retourner aux toilettes, c'est comme impossible. Puis c'est de plus en plus populaire, là, même chez les jeunes adultes et les adolescents, de se mettre une couche. Comme ça, restes devant le spectacle, puis tu peux tout faire sans problème.
2: Sérieux?
1: Pas de grossière indécence.
2: Sérieux, là?
1: On est rendu là.
2: Les couches, moi, j'avais entendu ça quand j'étais allé au Nouvel An à New York.
1: Ouais, hein?
2: Puis je jugeais.
1: Ben oui.
2: Tu sais, à un moment donné, quand on n'est plus capable de se laisser passer dans une foule ou d'être socialement acceptable qu'il faut, pour voir son artiste, se mettre une couche, je débarque.
1: Ouais. Moi, il n'y a pas beaucoup d'artistes là, que je me mettrais une couche là, pour
2: moi,
1: il n'y
2: en a pas.
1: Ben, c'est ça.
0: Regarde, il y a des gens aussi par texto qui disent, ben effectivement, la couche, oui, ça, c'est un autre dossier, là. Je sais pas s'il y a matière à sondage ici, peut-être.
2: Alex dit que c'est de plus en plus populaire chez les jeunes.
0: Mais sonder la population, peut-être, là, savoir qu'est-ce qu'il y en est. Il y a quelqu'un qui amène un bon point aussi. Tu sais, des fois, ça peut être une question de santé mentale. Aussi dans ce genre de situation-là. Puis là, pour l'instant, ce qu'on avait comme information, c'est qu'il n'y a aucune accusation qui était portée contre l'individu. Mais clairement, ça sera suivi parce que ça fait beaucoup jaser dans les médias. Et là, on va être raisonnable parce que bon, il y a plusieurs textos qui rentrent d'auditeurs qui trouvent ça excessivement drôle et qui nous envoient des gags. Mais il y a quand
1: ça
0: même
1: fait réagir, là.
0: Il y a 2-3 auditeurs qui nous ont dit ouais. C'est vrai qu'on déjeune en ce moment, puis c'est pas top top.
2: Bref. Salut à l'auditeur ou l'auditrice qui me connaît assez pour dire est-ce que ça va, passe? Je sais que t'as un cœur sensible.
0: T'as le cœur sensible.
2: T'es-tu correct?
0: Elle va super bien, là. Into it, je vous le jure.
2: C'est le contexte qui me ramène à
0: rire. Oui, c'est ça. Ça t'anime, là, quand même, ce sujet-là. Je sais pas pourquoi c'est ça la chire qu'on a pris ce matin, mais écoutez, c'est un peu ça, cette émission-là aussi. L'objectif. C'est l'équilibre. Parce que on a comme mandat de vous livrer l'actualité, que vous soyez bien informés pendant cette émission-là, que vous commenciez votre journée avec tous les détails que vous avez besoin de connaître concernant la ville de Québec, le Grand Québec et à l'international aussi. Les nouvelles sont quand même lourdes dans les derniers jours. Ça, on se fera pas de cachette. Ça a pas été évident nécessairement. Donc, c'est sûr que oui, parfois, quand on a des sujets
2: comme ça,
0: un peu plus légers, je vais le dire de cette façon-là, ou du moins comme l'individu devait se sentir après, léger, on va vous les livrer en ondes aussi, mais on va quand même y aller avec...
2: On les livre de manière qu'on s'entende, nous.
0: Oui, c'est ça. Bravo. Et on va y aller avec parcimonie, encore là, contrairement à l'individu. Donc, allez réentendre ce segment-là disponible sur le blvd.fm. Le plan de match aujourd'hui, on va parler avec Jean-François Dionne concernant la grève des ingénieurs. On en avait parlé de ça il y a quelques semaines. Si jamais vous étiez à l'écoute, on avait reçu un des ingénieurs, son nom m'échappe malheureusement, mais en studio avec Jeff Fortin. Et il nous l'avait mentionné que la grève s'en venait, sauf que c'est pour vous exposer les dommages collatéraux que peuvent causer une grève comme celle-là, parce que vous comprendrez que quand il y a des ingénieurs qui décident d'arrêter de travailler, ben il y a d'autres personnes qui sont obligées d'arrêter de travailler aussi. C'est ce dont on va discuter avec Jean-François Dionne dans quelques minutes. On va parler avec M. Yves Bouchard aussi, qui est porte-parole provinciale de la FADOC ce matin.
2: Tellement excité de ça, là.
0: Très, très hâte de pouvoir lui parler. La FADOC qui a fait ce qu'on appelle une refonte d'image de marque dans les derniers mois. Justement, le but étant de rajeunir l'image de marque ou du moins de changer la perception qu'on a de la FADOC. Des mots comme aîné, comme âge d'or qui font peut-être reculer certaines personnes alors qu'il y a bien des avantages et ça à partir de 50 ans. On va parler avec Noémie aussi ce matin qui est proche aidante pour son conjoint, a livré un texte, a déposé un texte sur son blog. Moi, je l'ai vu circuler beaucoup, beaucoup sur mes réseaux sociaux. Et ce qui ressort beaucoup de ça, c'est qu'il y a peu de place, il y a peu d'espace pour les proches aidants, proches aidantes. Donc, on a décidé d'en faire ce matin à 8h20. On va réinviter à nouveau Michel Rouleau, président d'Ancia, qui est avec nous la semaine dernière, président d'une firme de recrutement, pour parler du télétravail et des promotions et du lien ou des impacts qu'il peut y avoir entre les deux. Et Sébastien Huot, un peu plus tard dans l'émission, concernant le festival qui débute aujourd'hui du côté de Lévis. Donc, plein de questions, plein d'intervenants. Le temps de vous dire que, bon, vous l'avez remarqué, c'est une journée un peu plus grise qui s'est installée sur Québec. On a 16 degrés ressentis actuellement, alternance entre soleil et nuages, avec toujours un 60 % de probabilité d'averse. On parle même d'un risque d'orage cet après-midi. Pour ce soir et cette nuit, un 40 % de probabilité d'averse aussi. Et ça devrait se poursuivre jusqu'à demain matin, dans l'avant-midi. Donc, avec ça va passer de 40 à 30 % de probabilité d'averse, 24 attendu pour demain. Ça va se dégager au courant de la journée. Ce qui fait en sorte que vendredi, on parle d'alternance entre soleil et nuages. Samedi, peut-être un peu plus nuageux avec 26 attendu. Et pour l'instant, c'est de la pluie intermittente pour dimanche. Mais j'ai l'impression que la journée qu'on vit aujourd'hui va s'étendre cette nuit, demain matin. Ça va se dégager par la suite. Puis j'ai

0: Enfin, ouais, moi, je la veux, la petite carte de la FADOC. 40, ça va faire bien mon affaire.
1: Yes! Il me reste 10 ans avant la FADOC. Non, mais c'est tellement, je trouve, rendu drôle la FADOC, parce qu'avant, c'est vrai dans notre tête, c'est des personnes âgées à 50 ans maintenant. Comment je peux dire ça de façon... J'ai 32.
0: Ouais.
1: Je connais des gens de 50.
0: Ouais.
1: Ce sont mes amis.
0: Ouais, oui, c'est ça.
1: Il n'y a pas de différence.
0: Non,
1: ce
0: non.
1: Ce ne sont pas les aînés d'autrefois à 50.
0: C'est pas du tout la même affaire, là.
1: Puis je t'ai recherché, là. Je t'ai allé chercher plein d'affaires sur le pourquoi aussi, si tu veux en discuter tantôt.
0: Bien, certainement.
1: Une personne de 50 actuellement n'est plus la personne de 50 ans auparavant.
0: Bien, ça va être fort intéressant aussi de faire ce parallèle-là. Parce que souvenez-vous, quand on regardait les photos de nos parents...
1: Au secondaire.
0: Ça, c'est un exemple. Au secondaire, puis tu sais, je regardais, mettons, des photos de nos parents à 30 ans... Ils ont l'air de nous à 40 ans.
1: Absolument.
0: Il y a comme un 10 ans, effectivement, là, quelque part dans l'espace-temps, qui fait que c'est plus du tout pareil. Puis, tu sais, moi, j'approche 40 ans, mais si vous me demandez dans ma tête j'ai quel âge, moi, je vais vous dire que j'ai 30, 32. Ma blonde va vous dire que j'ai 16, mais une menteuse.
1: Ben, qui, hein?
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0: here I am. Here I go again. Ben oui, on est là. J'aime ça, moi, ces petits moments-là de faire paniquer un peu, là.
1: L'auditoire, là.
0: Mes patrons, sont-ils partis? Y a-tu un bug en onde? Y a-tu quelque chose? D'ailleurs, on a reçu par texto là, qu'il y avait peut-être des petits problèmes techniques au niveau de l'écoute en ligne, l'écoute web.
2: On a fait des tests en pause d'un côté. Tout fonctionne en ligne.
0: Donc,
1: ce serait du côté de l'auditeur.
0: Donc, des fois, le bon vieux truc de juste désinstaller l'application et la réinstaller...
2: Fait des miracles.
0: Ça fonctionne habituellement bien.
1: Sauf dans la cassette.
0: Ouais, c'est ça. Ça vous insulte-tu, ça, vous, mettons, quand vous, dans le cadre de votre travail, vous avez un bug avec votre ordi, puis là, vous callez la shot au TI, puis là, le TI se pointe à côté de vous, puis la première question qu'il te pose, c'est « L'as-tu redémarré? » Puis là, je sais pas pourquoi mon TI, c'est Mathias, là, mais... Tu l'as-tu redémarré? Puis là, t'es comme, ouais, c'est cool. On est en 2026. Je ne suis pas un abruti. Avant de te déranger, oui, j'ai redémarré l'ordinateur et ça ne fonctionne toujours pas. Mais c'est comme la question de base, puis je comprends qu'ils doivent poser cette question-là.
1: Mais pourquoi c'est aussi une genre de situation qui existe? Quand même insultant qu'une fois de temps en temps, je sais pas qui travaille dans ces affaires-là, là, mettons les petits bonhommes là, qui travaillent dans l'ordinateur, là,
0: ouais.
1: Qui se disent « Je te fais un sabristi de bug qui gèle toutes tes affaires, mais si tu le redémarres, c'est correct. »
0: Ouais, c'est ça.
1: On va tout te replacer.
0: Des fois, ça donne l'impression, c'est ça, que c'est eux qui créent le bug à distance.
1: Ils ont le goût de fun, ils ont envie d'un moment funky.
0: Ah! Ma foi, c'est
1: ça. Ils te regardent dans la caméra de l'ordi, puis ils font ta réaction.
0: Ils mettent du piment dans leur journée de cette façon-là. Il est 7h08 pile. On l'a dit un peu plus tôt, on a décidé d'être 100% parlé cet été à Boulevard 102.1. C'est la station que vous écoutez en ce moment. Ce qui fait en sorte que c'est important pour nous de vous livrer l'actualité. C'est ce qu'on va faire à l'instant avec Alex Laramé.
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2: Santé Québec fait une promesse ce matin. En fait, l'agence estime pouvoir réduire la liste d'attente en chirurgie de moitié dans les prochains mois sans même avoir besoin de transférer des patients vers des cliniques privées dans la majorité des cas. C'est ce qu'on indique. Il y aurait 3641 personnes au Québec qui sont toujours en attente d'une opération depuis plus d'un an. Et seulement 300 personnes devraient être transférées dans des cliniques privées. Il faut savoir que récemment, là, en décembre 2025, le gouvernement du Québec s'est doté d'un règlement pour que les patients en attente depuis plus d'un an puissent être transférés vers des cliniques privées pour être opérés aux frais de l'État, évidemment. Eh bien, Santé Québec a confirmé que le projet pilote devrait aboutir au cours des prochains mois et qu'on n'aurait pas besoin, au final, de l'utiliser dans la majorité des cas. On aurait des gains d'efficacité à même le réseau public. Une des premières choses, ben, c'est qu'on a complètement revu la gestion des horaires des salles d'opération pour prioriser certaines interventions, ce qui va avoir de l'impact sur la liste d'attente, notamment en orthopédie et tout ce qui est la plastie. La seconde chose qu'on va mettre en place, c'est aussi offrir aux patients dont les demandes sont à risque de devenir hors délai d'être opérés dans des hôpitaux voisins au public ou dans des centres médicaux spécialisés à proximité. Donc, vous seriez peut-être demandé à vous déplacer un petit peu plus loin, mais vous pourriez être opéré plus rapidement. L'agence se prépare d'ailleurs à lancer un nouveau plan de reprise chirurgicale de 100 millions de dollars pour y parvenir. Donc, on va injecter des fonds dans le réseau public pour essayer d'accélérer les chirurgies et diminuer les listes d'attente. On a également la ministre de l'Environnement, Pascale Derry, qui allège les règles environnementales pour des projets qu'on dit à faible risque, modérés ou négligeables en matière d'environnement. Le but, c'est évidemment de faire avancer certains projets plus rapidement et de réduire toute la paperasse, un peu comme ce qu'on a vu la semaine passée. Hein? Le fédéral et le provincial se sont entendus pour ne faire qu'une évaluation environnementale pour des projets d'envergure, au lieu d'en faire une pour chaque palier. Donc, on est vraiment dans la même veine. Selon le ministère, l'allègement réglementaire permettrait de générer des économies de 120 millions de dollars par année et de réduire à peu près 46 000 heures de temps consacré aux démarches administratives. La ministre est toutefois rassurante. On ne va pas évidemment négliger l'environnement. À travers ça, on parle vraiment de projets à faible risque et on éliminerait de la paperasse, donc tout simplement pour aller plus vite. Et le Conseil patronal de l'environnement du Québec est très heureux de cette décision, disant que il y a plusieurs projets justement à faible risque qui demandaient beaucoup d'exigences administratives puis que c'était disproportionné là, par rapport au risque. Donc, on va éliminer tout ça. Également à surveiller aujourd'hui, le chef du Parti libéral du Québec, Charles Milliard, qui va sortir de ses vacances aujourd'hui. Il devrait présenter 4 engagements pour contrer les nouveaux tarifs annoncés par le président Trump. C'est TVA Nouvelle qui a eu vent de cette sortie. On n'a pas encore tous les détails, mais en gros, on proposerait de tendre la main au gouvernement américain pour rebâtir les alliances qui ont été brisées par les États-Unis, justement. Le chef du PLQ va expliquer que le rôle du Québec, c'est un peu de, justement, d'être un allié par rapport aux États-Unis, puis de rentrer dans toute la fédération canadienne, qu'on soit unis ensemble et ainsi renforcer l'influence du Québec à même le Canada pour négocier avec les États-Unis et développer justement davantage d'alliances et mieux défendre les intérêts des travailleurs et des entreprises. C'est les grandes lignes là, qui sortent ce matin, mais on en saura un peu plus là, lorsque Charles Milliard aura fait son allocution au courant de la journée. Un dossier également aussi concernant l'armée de Marie. Il y a une première plainte pour agression sexuelle qui vient d'être déposée contre un des prêtres qui est encore actif au sein du groupe religieux. C'est un homme dans la trentaine qui aurait fait une plainte officielle au service de police de Québec qui mène l'enquête dans ce dossier. Le religieux visé par la plainte serait âgé de 64 ans. La victime alléguée soutient qu'elle était fraîchement majeure lorsque le prêtre, oui, lui a fait subir un massage de fesses. Ça fait environ une douzaine d'années. C'était supposé...
1: C'est hier, là, 12 ans.
2: Oui. Puis supposément là, que ce massage-là, c'était pour réduire des douleurs au cou. Donc, on comprend là, que ça n'avait pas vraiment rapport. Là. C'était vraiment des attouchements sexuels. Et il faut savoir aussi qu'il y a quelques jours, là, je me souviens bien, il y a 2 ou 3 semaines, là, le roi d'église, là, le chef, là, un peu, là, Marc Boscar, a tenu à s'adresser aux victimes d'abus sexuels par le passé. Il a écrit une lettre dans le journal de la communauté là, pour s'excuser à certaines personnes qui ont été agressées par le passé. À ce moment-là, on parlait de prêtres qui sont décédés aujourd'hui. Mais là, il y a une plainte officielle à la Ville de Québec sur un prêtre qui est toujours actif. Là, au sein de l'armée de Marie. Puis dans le Journal de Québec, là, il y a tout un dossier ce matin sur plusieurs anciens justement de ce groupe là, qui racontent avoir été oppressés dans ce groupe-là, tenus par la peur. On parle de craintes persistantes de la mort, de la désobéissance envers les religieux. On parle d'un niveau d'endoctrinement sur les enfants, de la peur du diable. Donc vraiment, le groupe de l'armée de Marie, là, ça semble pas se passer super bien là, au sein de ce groupe-là.
0: Puis c'est souvent ça aussi au niveau de la religion catholique, du Vatican. Quand on décide de se prononcer puis de sortir dans les médias, peu importe le ou les médias, et qu'on accepte de faire des excuses, vous remarquerez que c'est par rapport à des situations bien sûr passées, mais où les individus qui ont posé les digestes sont souvent décédés. Mais on refuse de se prononcer ou de faire face au moment présent. Puis, tu sais, tu le disais, Pascal, il y a 12 ans, on était déjà au courant de ça. C'est des dossiers dont on entendait déjà parler, malheureusement. Oui. Il y avait déjà des plaintes qui avaient été déposées pour

0: qui sont sous la loupe ou qui ont été accusés de ces différents gestes-là, mais je ne peux m'empêcher de le faire quand même. Bref, c'est on dirait que c'est ça la partie, moi, qui me donne des frissons à matin. Mm-hmm. C'est, puis comprenons-nous bien, là, même si c'est arrivé il y a 30, 40 ans, 50 ans, les gestes sont aussi dégueulasses. C'est pas ça que je veux dire. C'est pas que c'est moins pire quand c'est arrivé il y a plus longtemps. C'est pas ça.
1: Il y avait des gens qui avaient été déjà courageux, qui étaient allés dans les médias avec ça. On en entendait parler, des procès qui étaient amorcés. Tout le courage de ces gens-là avait été salué. Puis il y a des dégueulasses qui auraient continué.
0: C'est après des mouvements comme ceux des dernières années, après des mouvements comme les MeToo de ce monde, tu sais, je pense à Patrick Bruel, tu sais, encore hier, on entendait qu'il y avait deux nouvelles plaintes qui avaient été déposées à son endroit. De savoir que ça se poursuit puis que ça continue, ça montre à quel point ces individus-là sont malades, ont un problème de santé mentale, parce que même si c'est partout dans les médias, sont incapables de s'empêcher de poser ces gestes-là. Fait qu'évidemment, c'est un dossier clairement qui sera suivi du côté de la gang du Journal de Québec, Journal de Montréal, sans aucun doute. Et ça sera à voir pour la suite des choses, mais tu sais, ça fait juste montrer à quel point aussi c'est la pointe de l'iceberg. À quel point il y a un paquet d'individus, de potentielles victimes qui ont pris la décision de ne jamais sortir au grand jour, de ne jamais vivre avec la pression que ça ajoute en plus à la situation d'être potentiellement face aux médias, de vivre tout ce qui est le procès au grand complet, l'enquête préliminaire, le procès, attendre le verdict du juge aussi. Donc imaginez à quel point il y a potentiellement une quantité phénoménale de victimes qui prennent la décision de ne jamais se rendre face à la justice. Puis ça leur appartient. Puis vous savez quoi? Malgré tout, je pense que c'est correct. Parce que je suis pas à leur place, je sais pas, je l'ai pas vécu. Mais pour parler avec certaines personnes qui ont décidé de porter plainte dans la vie, souvent ce qui revient comme discours, c'est « Christy que c'est tough ». Ça a été tough parce que là tout le monde remet en question ce qu'on dit parce que on va être démoli par les avocats de la défense pendant le procès parce que déjà on vit avec un traumatisme puis là en décidant d'engendrer les procédures on peut quasiment s'en créer un autre traumatisme finalement de le vivre par rapport à ça. Tu sais, il y a un verdict qui a été rendu. C'est ça, la loi, c'est ça la justice, c'est le même que ça marche. Mais tu sais, je pense à la jeune victime par rapport au procès avec les hockeyeurs. C'est de voir que, puis je le répète, il y a un verdict qui a été rendu. C'est pas moi le juge, c'est pas ça ma job dans la vie. Le verdict a été rendu. Mais c'est sûr que quand il arrive des situations comme celle-là, puis que t'es assis dans ton salon, puis que tu regardes la finale de la Coupe Stanley, puis un des deux gars qui est dans les buts, c'est normal comme être humain aussi que tu te poses des questions, puis que tu fasses comme, hé, palais, tu sais.
1: C'est eux.
0: C'est peut-être légitime que les gens le huent, puis que les gens crient après, puis le... T'sais, je prends cet exemple-là, puis on avait cité même dans les médias que paraîtrait que cet individu-là en question, lui, a quitté l'endroit même lors de la mm-hmm. situation. C'est ce qui avait été présenté pendant le procès. Mais ça n'empêche pas le fait que au lendemain du verdict, personnellement, moi, je pouvais juste penser à la jeune fille qui sort de là avec un verdict de non-culpabilité, qui s'est probablement fait ramasser, démolir par les avocats de la défense parce que c'était leur job de prouver que leur client était non coupable aussi. Fait qu'il faut se mettre à la place de ces victimes-là et comprendre que les gens ont envie des fois, n'ont pas envie en fait de dénoncer.
1: Mais oui. Puis j'ai été dans tous les contextes. Autant j'ai couvert le viol collectif du côté de Trois-Rivières il y a une couple d'années. Je sais pas si vous vous rappelez de ça. C'était trois gars, une jeune fille dans un contexte de party qui avait été organisé par ces trois gars-là. Puis je me rappelle, c'est une des premières causes que j'ai couvert. Puis là, on me disait, reste là, c'est important. On en parlait toujours dans toutes les émissions, partout au Québec aussi. Puis je me rappelle être dans la salle de cours, puis ils me disaient, Colin, hein? C'est vrai que les contre-interrogatoires sont super difficiles au niveau de la défense là sur une jeune qui se dit présumément victime dans ce cas-ci puis quoi que ce soit. Fait que là, t'as ce contexte-là de couvrir ça en tant que journaliste, le contexte en connaissant quelqu'un qui a déjà porté plainte pour des actes contre elle. Puis t'as aussi le contexte où je pense toujours

0: Et j'y crois que ça arrive qu'il y a des gars aussi qui se font faussement accusés dans certaines situations.
1: Ben oui, les deux se peuvent, là.
0: Puis dans l'air où on est, dans prendre soin de ces victimes-là qui ont tout le courage du monde pour aller porter plainte, puis que c'est rarement en leur faveur, le tribunal public, mais il y a aussi ce renversement de paradigme qui a été fait, que si toi, Nathan, demain, tu te fais accuser par, je sais pas, quelqu'un qui est revanchard contre toi, pour n'importe quelle raison, la personne t'en veut, que ce soit un homme ou une femme, mais mettons, invente, OK, que t'as posé des actes criminels contre cette personne-là, ben demain matin, tu te ramasses dans un procès, puis ta vie change quand t'as rien fait. Puis toujours dans l'angle mort, toutes ces situations-là, puis je trouverais ça difficile aussi, tu sais, pour quelqu'un là qui a rien fait, puis qui se ramasse jugé, puis qui sort du tribunal, puis que toute sa vie, ouais, mais on n'est pas sûr.
2: Mais dans
0: ça
2: le métier,
0: ça fait des dommages collatéraux pour tout le monde.
2: Ben oui, tout à fait. Puis tu sais, c'est dans le métier qu'on fait, nous, c'est dans l'œil
0: public
2: aussi. Ce qui fait en sorte que, tu sais, c'est à partir du moment où est-ce qu'il y a un doute, c'est fini.
0: Ouais.
2: Mais ton exemple est bon parce que c'est ça dans à peu près n'importe quel métier aussi. C'est sûr que, tu sais, t'es camionneur. Tu travailles pour Poste Canada. T'es avocat.
0: Mm-hmm.
2: Tu rentres travailler le lendemain matin, pis c'est sûr que tous tes collègues te regardent un peu du coin de l'œil en se posant la question, l'as-tu fait, l'as-tu pas fait?
0: C'est vraiment arrivé.
2: C'est vraiment arrivé ou c'est pas arrivé?
0: Tu sais, ça, c'est dur à aborder.
2: Il y a cette partie-là aussi, mais tu sais, il y a l'envers de la médaille encore là, puis je reprends l'exemple du procès des jeunes hockeyeurs, tu sais. Je le rappelle encore une fois. Il y a un verdict qui a été déposé par le juge. C'est sa job à lui. Les gars ont été acquittés. C'est ça, la fin de l'histoire. Mais, le hors de tout doute raisonnable, dans ma tête à moi, des fois, c'est là que ça accroche.
0: Ben oui.
2: Puis la loi est basée là-dessus, mais à partir du moment où est-ce que t'es en mesure, pendant le procès, de venir créer un doute, le juge, par la loi, est obligé de faire... Zut, il y a un doute.
0: Ah oui, puis j'ai vu des procès auxquels j'ai assisté où le juge a dit, j'ai pas le choix de prendre la loi et de l'appliquer. Par contre, puis il fixait la personne, c'était pas dans un procès d'agression sexuelle, mais c'était autre chose, qui a fixé la personne devant lui, puis il a dit, en tant que citoyen, moi, je considère que les actions et la façon dont le procès s'est déroulé t'incriminent. Je dois appliquer la loi.
2: Ouais.
0: Donc, j'applique la loi.
2: Ouais.
0: Mais je ne veux plus jamais, et je me rappellerai toujours de cette scène, mais je ne veux plus jamais te voir dans une salle de cour. Parce que ça sera pas la même chose.
2: Imagine la job d'un juge ou d'une juge. Quand tu rentres chez vous le soir, puis que t'as été obligé de respecter la loi, c'est pour ça que t'as été nommé. Parce que t'es supposé être dans notre société parmi les personnes les plus neutres. C'est ça ta job. Faut que tu sois 100% neutre. Mais tu restes quand même un être humain. Il y en a des fois qui doivent se déboucher une petite bouteille de vin puis se prendre un verre en arrivant chez eux après la lecture d'un verdict puis se dire esti.
0: Ben oui.
2: Je sais qu'il est coupable.
0: Je le sens.
2: Puis cet individu là, il ira pas en dedans ou il ira pas en tôle ou aura pas de sentence parce que la de loi est faite de même puis je suis obligé d'aller là. Ça doit pas toujours être évident non plus.
0: Mais non,
2: d'être dans ce siège là.
0: En plus, fait que tu sais que t'es la dernière personne qui aurait pu faire un changement dans cette cause là mais que tu ne peux pas. Puis tu sais l'aspect de l'angle mort que j'ai dit aussi pour un homme, il est toujours difficile à aborder en nombre parce que je trouve qu'on est dans un moment de vie où il y a tellement de femmes qui l'ont eu dur en cours puis qui ont pas eu le sentiment de justice en y allant pas en prenant tout leur courage, que des fois on est un peu favorable à une femme qui s'en va porter plainte à cause de ces situations tu vois-tu comment c'est sensible puis des fois moi je me dis ok la porte est en dehors, je dois vraiment mettre ça sur la table parce que je suis une femme, puis d'un autre côté je veux pas me faire accuser de manquer de soutien envers les miennes. Mais je considère pas qu'on doit être dans un camp ou un autre. Je pense que c'est une pluralité de situations. Puis dans les deux cas, faudrait pas que ça vire qu'on a un gros bout du bâton. Il faut juste que la loi soit réadaptée pour être favorable à tout le monde puis doit être juste. Puis des fois, les processus, Catherine Fournier l'a très bien démontré dans son propre procès contre un ancien élu politique.
2: Mm-hmm.
0: Puis elle est revenue sur la place publique avec ça. Je pense qu'elle fait énormément avancer les choses en disant on doit arrêter de victimiser et de rendre encore plus le processus difficile pour ces femmes-là qui portent plainte. Mais il faut pas non plus qu'il y ait un renversement de balancier qui soit à l'extrême pour que tout le monde ait une justice équitable. Puis ça, Moi, je veux le dire en onde. Tant que je vais pouvoir parler dans un espace public ou avec mes amis, je vais le dire. Parce que on a parlé souvent à une certaine Lise, puis c'est une femme qui s'occupe de cas pour des hommes qui ont vécu de la violence conjugale.
2: Ben oui.
0: Chose qu'on ne parle pas souvent, mais il y a beaucoup d'hommes qui en vivent, puis que c'est souvent dans des revanches comme ça que ça se produisait, puis aller en cours. Fait que c'est tout le temps l'angle mort que je veux aussi amener dans les discussions.
2: C'est important, c'est ça. Puis ça, c'est, je pense que c'est dans les mots, dans les termes que j'ai le plus utilisés depuis une semaine et demie, c'est les deux côtés de la médaille.
0: Mais c'est dur.
2: C'est ça, c'est très très dur, mais c'est excessivement important. T'sais, les deux côtés de la médaille, de les exposer. Puis ça fait partie de notre travail et de notre mandat aussi, évidemment. Tu vois plusieurs personnes qui réagissent par texto aussi concernant justement ce qui se passe avec l'armée de Marie. Ouais. Quelqu'un qui nous dit, tu sais, des gens qui ont peur de la mort, qui ont peur du diable, ça résume la chrétienté. J'ai été élevé par une famille chrétienne évangélique. J'ai jamais été agressé, au moins. Ça, c'est une excellente chose. J'ai vécu dans ce milieu-là aussi. Tu sais, moi, mes premières années du primaire, même si j'ai 39 ans, c'était des sœurs qui m'enseignaient. C'était encore la Commission des écoles catholiques de Québec, la CECQ, pour ceux qui ont connu ça, avant que ça devienne les commissions scolaires et que ça devienne... moi, j'ai vécu cette transition-là. Fait que c'était la CECQ à l'époque. Donc, sœur Aline, sœur Gisèle, qui étaient mes enseignantes secondaires... première, deuxième année, pardon. Et j'ai... ma mère est d'origine italienne. La religion chrétienne a quand même pris une certaine place chez nous quand j'étais jeune. J'ai fait partie des Brebis de Jésus aussi, puis je me rendais à l'église pour des leçons de catéchète qu'on appelait, puis tout ça. Puis il y avait le Père Larose, je me souviens, qui était là, un homme excessivement fin, d'une grande bonté. Je suis allé au Patro à Charlebourg quand j'étais jeune. C'est encore les frères de Saint-Vincent de Paul qui étaient responsables des patrous. Donc, on a côtoyé aussi des hommes religieux quand j'étais jeune. Même affaire, heureusement, je n'ai jamais vécu ça, tu sais. Mais je pense que c'est la pointe de l'iceberg quand même. Ça reste que c'est mon point de vue très personnel, mais je pense quand même que c'est la pointe de l'iceberg. Puis c'est sûr que les personnes qui ont vécu en orphelinat, les gens qui ont vécu... comment on appelle ça déjà quand tu vas à l'école puis tu restes à l'école là, pour dormir?
0: En pensionnat.
2: En pensionnat aussi. Malheureusement, tu sais, il y a probablement un paquet d'histoires qu'on ne connaîtra jamais parce que les victimes ou potentielles victimes décident de garder ça pour elles parce que le système de justice parfois est lourd. Le processus est lourd à porter, puis on décide de pas s'engager là-dedans nécessairement. Puis on les comprend, soit dit en passant. 7h27 à Boulevard, on va prendre le temps de s'entretenir avec Jean-François Dionne, qui est au bout du fil avec nous. Je vous en ai parlé un petit peu plus tôt. C'est concernant la grève des ingénieurs. Jean-François Dionne, qui est ex-président de l'Association des travailleurs de la signalisation routière du Québec et consultant pour le syndicat 9500 Métallos. Bon matin, Jean-François, ça va bien?
1: Bon matin, oui.
2: Merci de prendre le temps de nous parler ce matin. Si je me trompe pas, tu nous as écrit justement parce que c'est un sujet que tu voulais aborder, que tu voulais amener en onde. Je le mentionnais ça aussi un peu plus tôt. Je sais qu'il y a quelques semaines avec le collègue Jeff Fortin, on a reçu un ingénieur qui nous annonçait donc que cette grève-là s'en venait effectivement.
3: Et est en cours en ce moment.
2: Est en cours en ce moment, c'est ça effectivement. Puis à ce moment-là, elle s'en venait. Si on parlait de l'état routier puis de certains viaducs où on est en mesure de passer une main complète là, en ce moment là, dans le pavage, là. Tellement c'est en mauvais état. Mais on est en négociation quand même depuis quelques années déjà du côté des ingénieurs avec le gouvernement. Et là, on parle ce matin, Jean-François, pour comprendre davantage quels sont les effets de la grève sur les travailleurs des différents domaines de la construction actuellement. Quel est l'impact?
1: En ce moment, c'est sûr qu'il y a 127 chantiers au Québec stoppés. Ça pourrait monter jusqu'à 500. Ça continue. Parce que là, les permissions, les demandes de permis, tout ça, qu'est-ce qui est géré par les ingénieurs, se font plus. Donc, oui, il y a beaucoup de chantiers qui seront affectés. Pour les travailleurs de la signalisation, comme moi, je suis un, c'est que je travaille pas, je suis à la maison, j'attends, je regarde le ciel, j'attends que le gouvernement retourne à la table de négociation, parce que le gouvernement a quitté la table de négociation vendredi passé. Donc, là, on n'a plus de négociation qui se fait. Chacun tire leur couvert de leur bord, mais de l'autre côté, on a les travailleurs comme nous qui est saisonnier, qui travaille pas, on voit les semaines pas, les jours passer, les heures passer, puis ça va affecter le côté monétaire, puis on se dit pourquoi que le gouvernement ou le syndicat ne demande pas un médiateur ou un négociateur pour négocier les clauses principales, puis avoir une entente de principe, et retourner travailler et faire la job qu'on leur demande, puis nous autres, qu'on puisse travailler, parce que oui, le monde de l'assignation est touché, mais il y a aussi les gars de pavage qui font juste du pavage autour qui sont touchés. Moi, l'entreprise où je travaille, c'est juste des contrats de MTQ. Puis je peux te dire qu'ils se mangent les doigts, là, tu sais, c'est bien beau, là, mais il n'y a aucune ville qui va couvrir les contrats qu'on avait avec le MTQ, là.
0: Jean-François, merci de nous parler ce matin, parce que oui, souvent dans une négociation, on va parler de ceux qui négocient, donc les ingénieurs et le gouvernement. Puis là, tu nous amènes toute l'ampleur que ça peut prendre aussi pour les autres corps de travail qui ont rien à voir avec les négociations, de qui leurs conventions seront jamais négociées, ils ne verront pas plus d'argent au bout de ça, qui ça a rien à voir avec eux, mais qui sont à la maison, qui sont pas payés dans ce contexte inflationniste où tout coûte plus cher, à quel point ça peut faire saigner, mettons, des poches en ce moment?
1: Ben, imaginez que moi, là, je suis parti de 50 heures à zéro, de 900 à peu près de salaire à zéro, et j'ai pris ma paye de vacances de 1 300 puis que ça donnait 748 avec les taxes, tout ce que j'avais à faire enlever dessus. Imaginez que ça va affecter mon chômage, parce que là, présentement, je suis rendu à peu près à 150 heures de moins. 150 heures, là, je sais pas combien d'heures que je vais perdre, parce que je sais pas si je vais pouvoir faire les overtime pour rattraper des heures, mais c'est tout le chômage qui va être affecté cette fois. Est-ce que je vais avoir droit au chômage cette fois? Est-ce que je vais être obligé d'aller travailler à un salaire minimum? Et je sais pas qu'est-ce qui m'attend, là. Tu sais, moi, je suis un travailleur qui est parti de Longueuil pour aller travailler au Lac-Saint-Jean, parce qu'on me dit, on a plusieurs chantiers, puis ça va être fun, tu vas voir, il y a des heures comme l'année passée. Mais après un mois de travail, ben, ils en voient ça, c'est fait ramasser, les pilotes baissés, puis tu sais, la vie, moi, elle continue, là, la roulotte que je paye pour vivre en région. Il faut que je la paye, il faut que je me nourris, il faut que j'achète mes médicaments, il faut que je fasse mes paiements. Mais là, je fais les paiements comment? Avec l'aide sociale? Parce que le chômage, on n'a pas droit au chômage, là, à cause de grève. Parce que le chômage est épuisé. Mais j'ai des collègues, moi, qui vont quitter de l'industrie de la signalisation. Quand les travaux vont recommencer, là, vous savez-vous qu'on déjà, on a commencé la saison avec moins d'employés. Là, on va être encore en moins d'employés. Ça va être tout un casse-tête pour les entrepreneurs, les employeurs, là. Je suis pas contre la grève, je suis pour la grève, mais à un moment donné, il faut penser que les libéraux, en 2017, ils ont passé une loi spéciale pour dire, à un moment donné, il faut continuer de travailler. Comme j'ai dit à Yann Lafrenière dernièrement, Yann, faites une loi spéciale ou créez un fonds d'aide pour nous autres, les travailleurs. Parce que nous autres, les travailleurs, là, on paye, il faut une facture, continue à rentrer, là, les effets scolaires, comme je vous dis, des médicaments. Moi, je suis diabétique, il faut que j'ajoute mes médicaments à tous les mois. J'ai besoin de mettre du gaz dans mon véhicule, mais l'argent, j'apprends où? Tu sais, 750$ pour faire 3 semaines, là, tu peux pas trop dépenser. Ben beau, la plage, là, puis écouter la télé, mais monnaie, 724$, là.
3: Ouais, non, on comprend la problématique. Il y a 2 semaines, nous, on recevait Andy Gouillaz, qui est secrétaire général pour l'association, justement, des ingénieurs du gouvernement du Québec. Eux nous disaient que de leur côté, ils ont un fonds de grève, ils essaient de négocier. Mais là, ce qu'on comprend de votre côté, c'est que vous avez pas le droit à de fonds de grève, étant donné que c'est pas votre corps de métier là qui est en grève en ce moment. Là. Vous êtes simplement obligé d'arrêter de travailler en raison que les ingénieurs, eux, ne sont pas sur les chantiers.
1: Là. Oui, parce que nous autres, il n'y a pas une tonne de compagnies qui sont syndiquées en signalisation. Moi, je travaille pour l'entrepreneur parce que c'est comme ça, mais mon entrepreneur, lui, mon employeur, lui, il ne me paye pas, restez chez nous. Si je travaille pas, ben je suis pas payé comme vous. Vous travaillez pas, ben vous êtes pas payé. Ben, à mon ami, tu sais, j'avais prévu cette semaine, c'était prévu que c'était la semaine de congé pour la compagnie complète, mais j'avais pas prévu les 2 autres semaines avant. Puis quand j'ai attendu, tu sais, la semaine passée, par le président du syndicat, ben excuse, mais le gouvernement a quitté la table de négociation. Le gouvernement a été reconnu coupable 2 semaines de mauvaise foi en négociation par le bureau le bureau du travail, le tribunal du travail. Là, à un moment donné, pouvez-vous vous asseoir puis régler le problème, qu'est-ce qui est principal, puis les contextes à côté, le local, les avantages sociaux. Moi, mon seul avantage social que j'ai, c'est avoir une paie à chaque semaine. C'est le seul avantage que j'ai. J'ai pas de fonds de pension, j'ai pas rien pendant tout, moi. Et quand arrive la fin de novembre, mon employeur me donne quelques jours d'avance, dans tel jour, tu as fini de travailler. OK, m'en retourne vivre chez nous à Longueuil. Mais là, je commence à trouver ça long, là. Comme je vous dis, je suis pas contre la grève à rien, mais en région, on donne pas des contrats aux firmes privées d'ingénierie parce qu'il y en a pas assez. Il n'y a pas assez de firmes pour avoir une concurrence. Mais en réalité, c'est que moi, je me fais avoir les deux côtés parce que si j'aurais été en ville, Montréal, Longueuil, Québec ou n'importe Sherbrooke, je travaillerais quand même. Mais vu que j'ai décidé de travailler en région, là chez vous, puis dire aux entraîneurs, mon boss, je m'en vais travailler dans mon coin à Longueuil, Montréal. C'est comme dire à mon boss, fuck off, là, moi je te respecte plus, puis oublie-moi, je veux pas le mettre dans la marque quand que ça va finir. Ben, c'est un gars de parole, quand je dis je vais faire mon contrat au complet, je vais le faire au complet, le contrat, mais là, c'est normal.
0: C'est difficile. Non, c'est difficile.
1: Je me donne les doigts, là, c'est long, là, puis je vois les factures empilées, puis je me dis comment je vais payer les factures.
2: Ah, puis c'est tout à fait normal comme situation. T'sais, c'est le meilleur exemple, Jean-François, Dionne, d'être pris entre l'arbre et l'écorce. C'est exactement ça. Jean-François, merci beaucoup pour ton temps ce matin. Je le rappelle, ex-président de l'Association des travailleurs de la signalisation routière du Québec et consultant pour le syndicat 9005, Métallos aussi. Donc, signaleur actuellement, travaille en région. C'est ce qui lui a été proposé, vendu par son employeur, mais là, avec la grève des ingénieurs en ce moment, tout est sur pause. Donc, a travaillé un mois depuis le début de la saison et là, se tourne les pouces en attendant de voir à quoi va ressembler son chômage cet hiver. Merci beaucoup, Jean-François, d'avoir pris le temps de nous exposer la situation ce matin.
1: Oui, mais la seule chose que je demande, c'est s'il y a quelqu'un du syndicat ou gouvernement qui écoute, s'il vous plaît, là, demandez un négociateur ou quelque chose, quelqu'un neutre pour aller négocier. Il faut que ça revienne parce que, comme je vous dis, là, c'est 127 chantiers, mais ça peut être jusqu'à 500 chantiers cette année qui vont être affectés et les chantiers l'année prochaine seront affectés. On ne peut pas attendre jusqu'à à une date inférieure, là. Il faut que ça se négocie au moins
2: sur la table. T'as tout à fait raison, en plus, parce que le retard qu'on prend là, on pourra pas le récupérer lors de la prochaine saison. Fait que c'est juste du retard qui va s'accumuler et s'accumuler encore et encore. Merci beaucoup, Jean-François, pour ton temps ce matin, puis on te souhaite bonne chance et que ça se règle le plus rapidement possible.
1: Merci beaucoup, puis merci de m'avoir accepté hier matin.
2: Mais ça fait plaisir. Merci à toi de nous avoir écrit. Puis ça, c'est un très, très bon exemple. T'sais, on est là exactement pour ça aussi.
0: Ouais.
2: Fait que si vous avez ce genre de dossier-là que vous voulez amener en onde, citoyen@commercialblvd.fm, c'est Mathias Turcotte, notre collègue journaliste, qui va recevoir l'information. Puis si on a la possibilité de vous faire une place en onde, comme on a fait à Jean-François ce matin, sûr et certain qu'on va le faire.
0: J'ai tellement de compassion pour lui. Là.
2: Ben, écoute, énormément. En même temps, t'sais, cette grève là, elle est très légitime du côté des ingénieurs aussi.
0: Tu
2: disais, Alex, vous en avez parlé. C'est pas normal que le gouvernement se fasse dire par le TAL aussi, vous êtes de mauvaise foi. T'sais, ça a pas de sens. Ça devrait pas être. À partir du moment où est-ce que ça arrive, le point de Jean-François est bon. Ça prend quelqu'un de neutre entre les deux. Ça prend un médiateur, ça prend un négociateur, ça prend quelqu'un qui va venir nous aider à démêler la patente. Mais là, en ce moment, c'est sûr que ce qui se passe aussi, c'est qu'oublions jamais une chose. Être ingénieur dans la vie, t'as la possibilité de travailler au public, puis t'as la possibilité de travailler au privé. Puis c'est sûr qu'au privé, les avantages sont pas les mêmes qu'au public. Ça, c'est comme ça dans la plupart des États dans le monde. Mais si on veut garder de bons ingénieurs au public, faut qu'on arrête de les niaiser, puis faut qu'on négocie à un moment donné aussi, puis qu'on arrête de se faire pointer du doigt quand on est à la table de négociation, d'être l'enfant entre les deux qui veut pas agir de la bonne façon. Là, on prend du retard sur des infrastructures routières parce qu'on parlait principalement du MTQ. MTMQ maintenant, je pense. C'est Mobilité Transport... Ministère de Mobilité...
3: Ouais, c'est de la mobilité durable.
2: Mobilité durable.
3: Ministère des Transports, c'est encore accepté.
0: Ouais, les gens.
2: Bon, ministère des Transports. Ouais, c'est ça. MTQ, on comprend encore. Je voulais juste être professionnel.
0: Mais tout ça
2: pour dire que on prend du retard. D'où la grève là. T'sais, c'est ça, la grève aussi. C'est de mettre des gens dans une situation précaire. De mettre des gens entre l'arbre et l'écorce. De prendre le gouvernement en étau. C'est ça l'objectif, tu sais, les ingénieurs sont quand même pas fous, ils savent bien que ça va pas bien ces routes, c'est le bon timing là de faire la grève.
0: Ah oui,
2: le RTC veut se faire entendre, on va attendre quand? On va attendre pendant le festival d'été de Québec, c'est là que ça va faire chier tout le monde. Tu sais,
0: les étudiants pour les enseignants puis le ministère de l'éducation, la seule chose, c'est qu'un syndicat là qui est en train de négocier pour les travailleurs, il y en a de l'argent. Ils ont une paye normale qui rentre à chaque semaine. Fait que pour eux, extensionner les négociations dans certaines situations, ils s'en foutent. Le gouvernement, le chèque de paye rentre aussi. Donc, extensionner des négociations, ils s'en foutent. C'est toujours les gens entre les deux qui se meurt financièrement ou d'anxiété, de stress, à essayer de joindre les deux bouts. Puis on parlait du fonds de grève avec Alex pour les ingénieurs. Il y en a un, mais c'est pas grand-chose. Puis regarde, là, ce gars-là. Moi, je salue son courage ce matin de jaser. Probablement qu'il pourrait se faire snapper, je sais pas de quelle manière, mais des fois, à chaque fois dans des négociations, c'est comme dangereux parler.
2: Ouais.
0: Ça aussi, c'est un problème.
2: Ouais.
0: Sur le contexte public, de pas aller sur la place publique jaser toutes les négociations, je comprends. Mais des fois, une petite caméra dans une salle pour voir comment ça se passe, peut-être que ça nous ferait réagir, nous aussi, qui sont zéro importunés par ces grèves-là.
2: Ben, puis qu'on n'a pas, c'est ça, qu'on n'a pas de détails. Ben, tu sais, le rêve d'être une mouche sur les murs, des fois, ça pourrait être fort intéressant. Tu parlais de se faire snapper. Je pense que Jean-François l'a bien fait ce matin. Il a bien exposé son point. Je sais pas qui est l'employeur de Jean-François, mais si t'es à l'écoute, tu sais-tu à quel point t'es chanceux en tabarouette d'avoir ce gars-là qui décide de pas retourner à Longueuil, de pas s'en venir à Québec pour travailler ailleurs parce que lui aussi a besoin de gagner sa vie. Mais décide de dire, regarde, moi, je vais être loyal envers mon employeur, puis on va continuer à se tourner les pouces. Mais je trouve plus ça drôle. Mais j'en veux pas à mon employeur. Fait que je vais faire la démarche de parler à un média que j'écoute pour leur demander un espace pour venir exposer mon point. Donc, bref, merci beaucoup à Jean-François Dionne ce matin qui s'est prononcé sur la grève des ingénieurs. Je le rappelle, n'a rien contre la grève, n'a rien contre les ingénieurs. Veut juste que ça se règle pour que lui puisse retourner sur les chantiers comme signaleur, que lui et ses collègues puissent avoir un été, accumuler du temps, puis surtout avoir du chômage pour être capable de passer à travers l'hiver avant la prochaine saison. Donc, en espérant que ça fera boule de neige, cet entretien-là de ce matin. Parlant d'entretien, dans quelques minutes, on va s'entretenir avec Monsieur Yves Bouchard, qui est porte-parole provinciale de la FADOC. On l'aura au bout du fil. 50 ans, est-ce que c'est vieux dans votre tête? Est-ce que vous faites partie de l'âge d'or? Est-ce que ça embarque dans la catégorie aîné? Puis, est-ce que ce qu'on vous propose du côté de la FADOC comme rabais puis comme activité, c'est assez pour vous convaincre que 50 ans, c'est pas si vieux que ça, mais que ça vaut quand même la peine de faire la demande de la carte? C'est suite à un article, entre autres, de MC Gilles qu'on a vu passer dans Le Soleil, qui, lui, s'est fait proposer par son conseiller ou sa conseillère financière de devenir membre de la FADOC pour économiser sur ses assurances. MC Gilles qui a 53 ans, finalement, ça l'a quand même surpris. Donc, on va parler de ça et de bien d'autres choses avec Monsieur Yves Bouchard. Vous écoutez Marceau le matin avec l'équipe de remplacement Pascal CV, Alex Laramé et moi-même, Nathan Meilleur. On est de retour dans 4 petites minutes à peine.
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0: 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Vous partez pour les vacances bientôt. 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Ça fait réagir quand même l'entretien qu'on vient d'avoir avec Jean-François Dionne sur la grève des ingénieurs en ce moment. Puis, je sais pas si on aura d'autres occasions de revenir là-dessus ou d'en reparler d'ici la fin de la semaine, parce que mine de rien, bon, il y a l'émission d'aujourd'hui, il reste celle de demain et après-demain, mais ce qui revient beaucoup par texto, c'est les syndicats, la place des syndicats, puis comment fonctionnent les syndicats. Plusieurs textos qui remettent le tout en question. Je pense que c'est normal de se poser des questions. Même nous, à micro fermé, ça l'a un peu enflammé la conversation entre nous aussi.
1: Tantôt au téléphone.
0: Je pense qu'en 2026, faut se poser des questions par rapport au fonctionnement. Puis si les métiers de la construction, il y a des dommages collatéraux comme ceux-là, si les signaleurs sont syndiqués, comment ça se fait que, comme Alex le disait lors de l'entretien, comment ça se fait qu'il n'y a pas un fonds pour ça? Comment ça se fait que le syndicat des signaleurs ne pourrait pas sortir en disant à ses membres, écoutez, c'est l'ordre des ingénieurs, mais on comprend bien qu'il y a l'effet domino, puis là, ça vous impacte. Vous payez quand même un syndicat à chacune de vos payes, il y a un montant qui est pris pour ça. Fait que nous, ben on va libérer un fonds pour vous verser X pourcentage de votre salaire. Je dis pas 60, je dis pas 80, je dis pas 100% du salaire, mais au moins un pourcentage pour venir pallier, parce que ces gens-là ont pas accès en ce moment au chômage. Puis là, il y a des textos qui vont rentrer, puis on me dit, ouais, ça marche pas de même, puis c'est pas comme ça que ça fonctionne. Ouais, mais pourquoi? La question est légitime. Pourquoi ça marcherait pas de même? Est-ce qu'on peut juste poser la question? Est-ce qu'on peut juste se remettre en question deux petites secondes puis se dire, peut-être que ça serait intéressant. Tous les fonds que je donne à un syndicat, qu'on me défende quand c'est le temps de me défendre, qu'on me supporte quand c'est le temps de me supporter.
1: Se moderniser.
0: En plein ça. Et voilà. Belle façon de... T'as bien fait ça. T'as bien rappé ça. Tu m'as ramené jusqu'à temps que je dérape. Bravo. Merci, Pascal. On l'a au bout du fil. On vous en a parlé. On a un peu de retard. Monsieur Yves Bouchard, qui est porte-parole provincial de la FADOC. Merci de prendre le temps, Monsieur Bouchard. Bon matin. Comment allez-vous?
2: Ça va très bien. Ça va très bien, merci pour l'invitation.
0: Ben ça fait plaisir. J'ai eu la chance de parler avec votre collègue hier concernant l'entretien d'aujourd'hui, et la première chose qu'il m'a expliqué, c'est à quel point c'est important pour vous de parler de la refonte de l'image de marque de la FADOC. Puis je pense que c'est principalement pour ça qu'on vous reçoit aujourd'hui. On en entend parler beaucoup dans les derniers jours, les dernières semaines. La prémisse à ça, c'est l'article de MC Gilles du côté du Soleil qui a annoncé être officiellement membre de la FADOC maintenant à 53 ans.
1: Il a même pris 2 ans pour être sûr de pas choquer après un an.
0: De pas choquer après un an, ben oui, parce que ça lui offre des rabais qui sont excessivement intéressants par rapport à ses assurances, entre autres. Mais la première chose dont je veux parler avec vous, c'est ça. C'est la refonte de cette image de marque-là. Pourquoi la FADOC a décidé de le faire maintenant? Est-ce que c'est parce que, justement, vous sentez que c'est de plus en plus difficile de recruter de nouveaux membres à partir de l'âge de 50 ans? Parce que les gens se disent, non, je suis pas encore assez vieux pour être membre de la FADOC.
2: Ben, c'est pas... En fait, là, pourquoi on a voulu renouveler notre image de marque? Premièrement, parce que l'ancienne image de marque datait de 20-22 ans. Alors, je pense que c'est dans une continuité de vouloir changer notre image de marque. Vous savez que vieillir aujourd'hui, ça veut plus dire la même chose que v'là 20 ans, v'là 30 ans. Alors, le vieillissement, ça se vit plus comme avant. Hein? Les Québécois de 50 ans, les Québécoises de 50 ans sont plus nombreux, sont plus actifs, plus engagés, plus diversifiés que jamais. Alors, la réalité a changé, et ce qu'on voulait faire avec une nouvelle image de marque, et avec le slogan qui vient avec, c'est de dire, ben, on veut faire rayonner la force de l'âge. On veut que, de dire qu'à 50 ans, 60 ans, on est dans un mode de vieillissement actif qu'on n'avait pas le 20 ans ou le 10 ans. Alors, c'est pour ça qu'on a voulu un peu avoir l'âge, faire rayonner tout le mouvement, les personnes de 50 ans et plus au Québec, qui s'investissent là, vraiment dans des nouvelles activités, dans les nouvelles, comme je disais, dans les nouvelles activités. Alors, donc, notre image de marque, le logo, le slogan, fait partie d'un renouvellement pour reconnaître que les gens de 50 ans et plus ne sont plus considérés comme des personnes nécessairement aînées, mais des personnes qui sont dans un mode de vieillissement actif. Et c'est ce qu'on veut mettre de l'avant.
1: Est-ce que vous regrettez l'âge de 50 ans quand vous voyez que les cinquantenaires de notre temps sont encore au travail, peut-être même juste parents et non grands-parents, sont en forme physiquement aussi, qu'on a justement reculé dans le vieillissement. Le 50, c'est nouveau, 40. Je fais une blague, mais regrettez-vous d'avoir mis ça à 50?
2: Ben, mais pas du tout. Ça fait longtemps, ça fait même très longtemps là, que l'âge d'admission à la FADOC est à 50 ans. On a fait un relevé là, de nos membres au Québec, de nos 620 000 membres, essayer de voir quelles sont les catégories, les pourcentages par catégorie d'âge. Et étonnamment, en fait, le tiers de nos membres sont âgés entre 50 et 64 ans. L'autre tiers, c'est la tranche de 65 à 74 ans. Et le dernier tiers, 75 ans et plus. Donc, il y a un attrait pour les de devenir membre FADOC pour les personnes de 50 ans ou 55 ans. Et ces attraits-là, ou cet attrait-là, c'est pas les mêmes attraits ou les mêmes avantages là, que pour une personne de 75 ans. Il faut différencier selon les catégories d'âge. À 50 ans, puis monsieur M. Gilles l'a bien exprimé, c'est pour rabais, profiter de rabais ou de privilèges qui sont disponibles pour dès l'âge de 50 ans, notamment dans le domaine des assurances ou d'autres types de rabais qu'on retrouve partout au Québec. On a plus de 1000 rabais disponibles au Québec là dans différentes catégories, que ce soit l'hébergement, la restauration, les assurances, l'habitation, etc. Donc, les gens veulent profiter de ces rabais-là et souvent, quand vous prenez un rabais, vous payez déjà le coût de votre carte de membre pour l'année. Donc, il y a un avantage de profiter le plus tôt possible là, de devenir membre de la FADOC.
0: Et puis ça, c'est fort intéressant. D'ailleurs, je vous rappelle qu'on parle avec Monsieur Yves Bouchard, qui est porte-parole provincial et président de la FADOC, parce que justement, j'ai le baromètre du vieillissement là, dont vous venez de parler. Puis avec mes collègues, quand on présentait le fait qu'on allait vous parler aujourd'hui, on parlait de cette espèce de 10 ans là qui a changé. C'est-à-dire que j'ai l'impression que quand je regarde des photos de mes parents quand ils avaient 30 ans, ils me ressemblent là. Moi, je m'apprête à avoir 40 ans. Puis l'âge réel versus l'âge ressenti, ça fait partie des questions que vous avez posées à vos membres. La moyenne d'âge des répondants est 71 ans et demi et l'âge ressenti moyen est 61 ans. Fait qu'on est exactement dans ce 10 ans-là. Clairement, les gens de la grande région de Québec se sentent 10 ans plus jeunes que ce qui est indiqué comme date de naissance sur le permis de conduire, là.
2: Ouais, ben c'est ce qu'on appelle le vieillissement. C'est une belle illustration là du vieillissement actif. Alors les gens, on sait que les personnes aînées ou les personnes de 50 ans et plus sont plus actives qu'auparavant. Si vous vous promenez sur une piste cyclable, que ce soit partout au Québec, vous allez voir là, le nombre de personnes aînées, de personnes âgées qui ont adopté le vélo électrique. C'est une forme ça c'est un exemple de vieillissement actif. Alors, les personnes aînées ont le goût de relever, ils ont des rêves, ils ont des défis, il y a des défis qu'ils veulent réaliser à leur retraite. Ils veulent être vus positivement, ils veulent être perçus positivement et continuer à contribuer à la société. C'est des gens qui ont le goût de s'investir à la fois pour leur bénéfice, mais aussi pour la défense des droits, des intérêts des personnes aînées. Donc, vous le mentionnez, la perception de l'âge chez les personnes aînées, c'est plus la même perception qu'on avait là, 10 ans, 20 ans ou 30 ans comme tel. Alors, c'est ce qu'on ressent au Québec, que les personnes de 50 ans et plus sont des personnes actives, qui veulent demeurer actives, qui veulent contribuer davantage à la société et qui, surtout, qui sont intéressés au niveau de la défense des droits collectifs. Alors ça, c'est un volet important de notre mission, là, la défense des droits collectifs. Et on a beaucoup de gens qui s'investissent à ce niveau-là, au niveau de la défense des droits collectifs.
0: Puis ça fait partie, tu sais, vous parlez des droits collectifs, puis j'embarque rapidement sur les clichés ou les préjugés aussi. Ça fait partie du sondage que vous avez mené justement auprès de vos membres. Quand même, 26% des membres qui sont tannés d'entendre qu'ils sont inutiles, que c'est devenu un fardeau social, qu'ils servent plus à rien, que c'est un poids pour les générations futures. Des phrases comme « Ouais, mais c'est normal à ton âge ». Ça, on est tanné d'entendre ça aussi auprès des membres. Puis je vous entends parler, monsieur Bouchard, depuis tout à l'heure, puis je vais être bien transparent avec vous. Moi, j'ai travaillé en marketing plusieurs années. J'ai travaillé pour une entreprise qui faisait ça, des images de marque, création d'images de marque, refonte d'images de marque. Puis on travaillait au niveau de la culture de ces marques-là aussi. Et là, depuis tout à l'heure, je vous entends utiliser le mot « aîné ». Est-ce qu'on a décidé de tasser un petit peu l'appellation « âge d'or » du côté de la FADOC parce que justement, « aîné », ça parle peut-être peu plus, peut-être un petit peu plus à une tranche qui se considère comme étant moins vieille de la population, donc les gens à partir de 50 ans, et on a décidé de tasser un petit peu l'appellation « âge d'or » justement avec la refonte de cette image de marque-là?
2: Écoutez, premièrement, la notion d'âge d'or, ça a été créé il y a plusieurs décennies. Là, c'était un slogan qui était très répandu au Québec, un peu comme le slogan de Liberté 55. Alors, c'est des slogans qu'on utilise, qui ne sont plus utilisés. Pour nous, au niveau de la FADOC, on n'utilise plus la notion d'âge d'or, la Fédération de l'âge d'or du Québec. L'âge d'or, on ne l'utilise plus. Mais par contre, on a décidé, dans notre nouvelle image de marque, de conserver l'acronyme FADOC, parce que c'est un acronyme, c'est un mot qui est reconnu partout au Québec. Les gens savent, lorsqu'on parle de la FADOC, les gens savent à quoi cet acronyme-là est associé. Il y a beaucoup d'âgisme encore au niveau du Québec. Et lorsqu'on parle d'aîné, on associe ce mot-là aîné à des personnes de 75 ans et plus, etc. Nous, on parle plus d'aînés de 50 ans et plus. On va parler de personnes de 50 ans et plus. On veut plus mettre des termes subjectifs dans la définition de nos membres. Alors, pour nous, on parle de personnes de 50 ans et plus. Alors, on parle pas d'aînés, on ne parle pas d'âgés. C'est des personnes de 50 ans et plus. Et surtout, comme je l'ai mentionné, on a évacué dans notre nouvelle image de marque la notion d'âge d'or. Alors, on veut avoir une image plus moderne, plus attirante, et dire aux gens, écoutez, si vous joignez le mouvement de la FADOC, là, j'allais dire le mouvement de la loge d'or, là.
0: c'est de ma faute, là. C'est moi
2: Alors,
0: qui vous ai amené,
2: si vous
0: là.
2: Si vous joignez le mouvement de la FADOC, écoutez, vous allez embarquer dans une organisation qui, premièrement, comprend 620 000 membres au Québec. Il y a 620 000 membres ne peuvent pas se tromper là, d'appartenir à une grande organisation comme la FADOC. Mm-hmm. Et vous allez être capable de profiter de privilèges, de rabais ou d'activités qui sont associées à votre groupe d'âge. Alors, pas pour des personnes aînées, des personnes âgées, mais pour des personnes de 50 ans et plus. C'est ce qu'on veut mettre de l'avant, cette expression-là.
0: Puis ça, je trouve ça vraiment intéressant, puis c'est important de l'amener le volet activité aussi avec vous ce matin, parce que il y a moyen de contrer l'isolement avec ça. Puis je donne un exemple qui est concret. Vous arrivez dans la cinquantaine, ça fait plusieurs années que vous êtes avec votre conjoint, votre conjointe. Malheureusement, il y a un décès, vous le perdez. Et là, vous êtes membre de la FADOC et il y a des activités et vous allez peut-être rencontrer des gens qui vivent la même situation que vous. Vous allez éviter le fait d'être seul, de vivre ça seul. Vous allez être avec des gens qui sont dans la même tranche d'âge que vous. Je regardais une vidéo promotionnelle justement que vous avez sur votre site internet, Monsieur Bouchard, concernant la refonte de l'image de marque. Et il y a un des messieurs dans la vidéo à un moment donné qui se fait poser la question, c'est quoi votre passion? Puis le monsieur fait juste répondre, depuis que je suis membre de la FADOC, moi j'en ai 20 des passions, là. Faut que je réponde à une, c'est comme impossible, parce que j'ai essayé un paquet d'activités, vous faire découvrir de nouvelles choses aussi. Puis là, on parle de 50 ans, parce que bon, c'est ce qui retient beaucoup l'attention dans les médias dans les derniers jours, mais que ça soit à 60, 65, 70, 75 ans aussi, je pense que l'aspect de briser l'isolement avec la FADOC. Vous offrez de magnifiques solutions par rapport à ça aussi. Dans les rabais, je voulais donner quelques exemples. T'sais, vous voyez, dans la section véhicules, c'est 68 résultats trouvés, entre autres 15% de rabais chez Antirouille Métropolitain. Au niveau des assurances aussi, ça devient intéressant. T'sais, 15% de rabais sur l'activation de ma conduite du côté de chez Intact Assurance pour assurance auto, auto et habitation. Il y a même des concours, t'sais, concours 100 000 $ à gagner avec Intact Assurance aussi. 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Ça, c'est une autre affaire aussi d'être accompagné là-dedans. Tu as mis de l'argent dans tes réens toute ta vie, mais là, tu arrives au moment où est-ce que tu peux décaisser. T'es-tu accompagné pour le faire? Mais la FADOC va tendre une perche, puis avec ce que vous proposez à vos membres, permettre à des gens de le faire de la bonne façon et avec un rabais en plus. Moi, je me fais agacer, M. Bouchard, par texto depuis tout à l'heure parce que j'ai 39 ans, je vais avoir 40 au mois de janvier. Et là, il y a des auditeurs qui disent, est-ce qu'il y aurait des cartes juniors peut-être pour la FADOC éventuellement? Donc, quelqu'un, mettons, à 40 ans qui veut prendre un petit 10 ans d'avance là, puis qui veut déjà faire partie de l'association des membres, est-ce que c'est quelque chose que vous considérez un jour peut-être d'avoir un club junior ou un club école de la FADOC?
2: Oui, à Québec-Côte. Écoutez, oui, même actuellement, on a ce qu'on appelle des cartes affinités, qui sont pas des cartes régulières, cartes de membres régulières, mais c'est des cartes affinités pour les gens de 50 ans et moins, 49 ans et moins. Alors, ces cartes-là sont distribuées par des clubs locaux. Certains clubs locaux donnent accès là, par des cartes affinités à leurs activités. C'est pas répandu dans tous les clubs. Il faut vérifier auprès de votre club local ce qu'ils donnent. Est-ce qu'ils vont distribuer des cartes affinités et quels sont les avantages d'avoir cette carte-là? Mais pour nous, offrir des cartes affinités à des gens de 49 ans et plus, c'est du recrutement pour nous, là, c'est d'être capable d'attirer des membres qui, lorsqu'ils auront 50 ans et plus, vont devenir des membres réguliers de la FADOC. Mais oui, la carte affinité est disponible, faut vérifier. Il y a certaines conditions qui s'appliquent. La carte est disponible dans beaucoup de clubs locaux, mais faut faire cette vérification-là. Mais là, vous aurez accès à une foule d'activités qui sont données par les clubs locaux sur le territoire. En parlant de clubs locaux, vous savez que dans la région de Québec, il y a au-dessus d'une centaine de clubs locaux sur le territoire de Québec, c'est-à-dire Appalaches. Donc, je pense qu'il y a beaucoup d'activités qui sont disponibles sur le territoire. Il s'agit de vérifier localement ou de contacter le regroupement régional FADOC, qui est situé à Québec. On vous donnera plus d'informations. Vous avez parlé vous avez mentionné là, que pour les personnes qui veulent sortir de chez elles, d'après le relevé qu'on a fait, nous, là, au niveau de la FADOC, au niveau provincial, on fait bouger à chaque semaine plus de 70 000 personnes. C'est pas rien, là. Quand on dit on fait bouger, ça veut dire qu'on fait sortir une personne de son domicile et on l'emmène dans une activité, que ce soit une activité de culturelle, loisirs, voyages, etc. Et notre objectif, c'est d'être capable de faire bouger bientôt là, 100 000 personnes par semaine partout au Québec. Alors, c'est un des avantages, justement, là, de devenir membre FADOC, c'est de sortir de l'isolement, c'est de briser l'isolement. Et aux gens de rencontrer d'autres personnes et de participer à des activités pour que les personnes puissent, je dirais, un peu connaître de nouvelles, revivre ou connaître des nouvelles personnes, participer à des nouvelles activités, mais pas rester seul chez elles. C'est un des objectifs de la FADOC, là, de faire sortir les gens, briser l'isolement individuel.
0: C'est une magnifique mission. On parlait avec Monsieur Yves Bouchard, qui est porte-parole provincial de la FADOC, président de la FADOC aussi. Merci beaucoup, Monsieur Bouchard, pour votre temps, puis continuez à cette belle mission-là.
2: Merci beaucoup. Merci pour l'invitation. Bonne journée à vous.
0: Une très, très bonne journée à vous aussi. Donc, enlevez-vous de la tête l'âge d'or. Là. Vous l'avez entendu, M. Bouchard, à partir de 50 ans, oui, vous pouvez bénéficier de rabais, mais ça vous donne beaucoup accès à un réseau. Puis, moi, je vais prendre un exemple très, très personnel, puis je fais ça rapidement. Ma maman est décédée très jeune. Elle avait 53 ans. Puis mes parents avaient pas un énorme réseau d'amis dans la ville de Québec. Puis je pense qu'à ce moment-là, c'est pour ça que je donnais l'exemple tout à l'heure là, de perdre un conjoint ou une conjointe. Là. T'arrives à 50, 55 ans. Ça fait peut-être 20 ans, 30 ans que tu partages ta vie avec la même personne. Cette personne-là te quitte subitement à cause d'une maladie. Peu importe le contexte, malheureusement, il te quitte. Puis là, tu te retrouves un peu toute seule. Mais là, t'as 50 ans.
1: Il y en a qui trouvent ça difficile de rencontrer quelqu'un à 30 ans, imagine à 50.
0: Puis là, t'es encore jeune à 50 ans, là. Oui. T'as la vie devant toi, là. T'as peut-être pas fini de travailler. Il te reste peut-être encore 10, 15 ans sur le marché du travail. Est-ce que tu vas vraiment te lever chaque matin juste pour aller travailler, puis revenir à la maison, puis vivre seul, alors qu'avec la FADOC, ben, l'avantage de ça pour rencontrer des gens, puis je parle pas juste du volet amoureux, là, juste de nouveaux amis, puis c'est que tu te retrouves rapidement avec des gens qui ont des champs d'intérêt communs. Parce qu'il y a une activité sortie plein air, on va faire un hike en fin de semaine à tel endroit. Ah ben moi j'aime ça le hiking. Puis là, tu te ramasses dans un autobus peut-être, puis vous vous déplacez à l'extérieur de la ville de Québec. Puis là, t'es avec un paquet de gens de ta tranche d'âge. Puis là, tu rencontres des nouvelles personnes. Puis là, ben, tu rencontres, je sais pas, Nicolas qui était assis à côté de toi. Puis tu jases un peu avec Nicolas.
1: Dans la même position.
0: Nicolas, il vit la même affaire. Hey, moi aussi, j'ai perdu ma femme, ça fait 6 mois. Puis écoute, j'avais pas un grand réseau non plus. Puis mes enfants sont partis de la maison, sont à l'extérieur de la ville, vivent dans un autre pays, dans un... Hein? Deviens best buddy avec Nicolas, ta vie vient de changer, ta barouette, là.
1: Complètement. Puis peut-être que ça t'a demandé du courage de te présenter à l'activité de hiking.
0: C'est gênant.
1: Mais après, la porte est défoncée, puis tu continues d'en faire. Puis les FADOC, c'est aussi des voyages. Si t'as jamais voyagé, puis c'est une passion pour toi, mais ça te rend anxieux. T'as une gang qui s'en va en voyage à un moment ou à un autre.
0: Ben oui. Puis là, la gang part en voyage. Puis en plus de ça, Sécurité Globe Assurance, 5% de rabais parce que t'es membre de la FADOC. Tu sais, pour vrai, à 50 ans, moi, je vais être le premier à lever la main, là. Puis je pense que nous, ça va être moins pire. Je pense que la génération de nos parents sont plus dans une approche de non. Moi, je suis pas rendu là. Je suis encore capable de payer mes assurances à 100%. J'ai pas besoin de 15% de rabais. Je pense que nous, avec l'inflation en ce moment, on est peut-être plus une génération de quoi? Vous avez dit 15%? Hey, 10%, j'aurais été content. 15, va le prendre dans ta barouette. Va te le dire. Fait que si vous voulez avoir plus de détails par rapport à ça, fadoc.ca, pas plus compliqué que ça. On parlait avec monsieur Yves Bouchard, porte-parole provinciale de la FADOC. On va faire une courte pause. On va faire un tour, évidemment, des manchettes au retour et on va parler avec Noémie, qui est proche aidante pour son conjoint Nicolas dans les prochaines minutes. Elle a déposé un texte sur les réseaux sociaux. Ça fait énormément réagir. Même moi, depuis l'annonce hier qu'on va recevoir Noémie, je reçois des messages privés sur mes réseaux sociaux personnels d'autres proches aidants et aidantes aussi. Faut qu'on les entende. Ces gens-là. Donc, c'est ce qu'on va faire de l'autre côté de la pause. 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

0: Non, là, ce que je vous expose, là, c'est l'heure et demie avant qu'on arrive en onde que mes collègues doivent subir. Ça, c'est du grand Nathan Meilleur. Pour ceux qui ne me connaissent pas, salut, très content d'être avec vous en remplacement d'Yannick Marceau dans Marceau le matin, déjà depuis une semaine et demie à Boulevard 102.1. C'est que moi, des fois, c'est ça, il y a des fils qui se touchent dans mon cerveau. Puis là, Alex Laramé est assis devant moi, très professionnel, en train d'écrire ses nouvelles. Puis là, à un moment donné, il y a juste un Nathan qui va se lever pour aller se faire un café, puis va faire comme... Mais c'était juste ça.
1: Mais moi, j'adore ça.
2: J'ai ça comme... amène une belle énergie.
0: J'ai comme des intermèdes de Watatatao dans ma tête. Vous souvenez-vous des intermèdes de Watatatao? Là, on était rendu au spot. Il y avait tout le temps des trucs de guide dans ma... Vous vous souvenez de ça?
1: Oui, mais... Il est à perfectionner, t'es presque dessus.
0: Mais je suis pas loin avec le
1: t'es
0: wah-wah.
1: Vraiment. T'es mais vraiment pas loin.
0: Ça, ça arrive. C'est mon cerveau de
1: main. Ça m'a fait triper.
0: Il y a des petits sparkles, là, des fois.
1: Puis, t'as aussi les intermèdes de Ramdam. Ça, c'est pour les plus jeunes. Les moments où tu te parles tout seul. Devant la caméra.
0: Ah oui.
1: Là, il y avait comme la scène. Là. Fait que là, t'avais tous les protagonistes qui jasent là, dans l'émission. Puis à un moment donné, dans Ramdam, qui est une émission jeunesse qui est énormément pognée,
0: ouais.
1: Ben, le comédien se retournait vers la caméra puis disait... Et puis là, à ce moment-là, moi, je filais vraiment pas, là, mais en tout cas, plus ça retournait dans
0: le. Là, il parlait au public. Il brisait ce qu'on appelle le quatrième mur au théâtre. Ouais. Pas ça à la télé, mais des apartés, je crois qu'on appelle ça.
1: Ben, écoute, ça fitrait.
0: Je pense que c'est des apartés qu'on appelle ça de se tourner et de regarder vers la caméra. Ne pas confondre avec attardé. Moi, c'est plus ça, un petit peu.
2: Ouais,
0: un
2: c'est
0: petit peu attardé.
2: Pas la même chose.
0: Mais ça, c'est des apartés. C'est pas la même affaire. Bref, tout ça pour dire qu'on est bien content d'être là pour vous accompagner le matin. L'objectif, trouver l'équilibre dans tout ça. Vous présenter l'actualité, que vous soyez bien informé, que vous soyez au fait de ce qui se passe dans votre ville avec un brin de divertissement, un petit quelque chose de décontracté aussi à travers tout ça. On reçoit des invités, évidemment, à différents moments dans l'émission. Ça sera le cas dans quelques instants. Noémie Cloutier, qui est proche aidante de son conjoint Nicolas Bergeron, qui va être en studio avec nous pour nous parler de la réalité d'être proche aidant. À quel point ce n'est pas une décision, du moins pas tout le temps, et à quel point on n'en parle peut-être pas assez de la réalité de ces gens-là. Du moins, ça va faire les manchettes. Des fois, ça va faire la une pendant un certain temps, mais la mémoire étant ce qu'elle est, on oublie rapidement, puis on passe à un autre dossier. Bref, très hâte d'avoir la chance de discuter avec elle et avec les collègues. Ça va se passer dans quelques instants, mais là, on doit faire un tour de l'actualité, ce qui retient l'attention en ce 29 juillet avec Alex Laramé.
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2: Santé Québec se donne tout un objectif. Ce matin, on espère pouvoir réduire la liste d'attente en chirurgie de moitié dans les prochains mois. Et tout ça sans même avoir besoin de transférer des patients vers des cliniques privées dans la majorité des cas, c'est ce qu'on apprend. Faut savoir que 3641 personnes là, au Québec sont présentement en attente pour une chirurgie depuis plus d'un an. Mais selon les évaluations de Santé Québec, il y a seulement 300 personnes qui devraient être transférées dans des cliniques privées. Faut savoir que depuis décembre 2025, le gouvernement du Québec a passé un nouveau règlement là, pour que les patients justement qui attendent depuis plus d'un an une chirurgie soient transférés vers le privé au coût de l'État. Mais Santé Québec a confirmé qu'on a mis deux choses en place là, pour éviter d'avoir recours à ce nouveau règlement, cette nouvelle loi. La première mesure, c'est qu'on a complètement revu la gestion des horaires des salles d'opération pour prioriser les interventions qui vont avoir de l'impact là, sur la liste d'attente, notamment en orthopédie et tout ce qui touche à la plastie. Les demandes sont très grandes de ces deux côtés-là. Et l'autre option, bien, c'est qu'on va offrir aux patients dont les demandes sont à risque de devenir hors délai d'être opérés, mais dans des hôpitaux voisins. Donc, on vous demanderait d'aller juste un petit peu plus loin. Ça se passe surtout en région, là, d'aller peut-être dans un hôpital à quelques kilomètres, dans une autre ville proche, bref, pour vous passer avant le délai de 12 mois. Santé Québec s'apprête d'ailleurs à investir 100 millions de dollars dans un plan de reprise chirurgicale pour arriver à justement réduire les listes d'attente au niveau des chirurgies.
0: Souvent, on a reçu un texto il y a une heure environ à ce sujet-là. Justement, tu sais, il y a deux mois environ, je me suis fait opérer à Thetford Mines après un an d'attente à Lévis car mon médecin partageait son temps entre Lévis et Thetford. Fait que ça fait partie peut-être des
2: c'est un exemple.
0: Des solutions aussi, c'est ça. T'sais, si le médecin est à deux endroits, ben est-ce qu'il y a une salle

0: qui est disponible à l'autre hôpital, puis est-ce que vous êtes prêt et en mesure de faire la route aussi, tu sais, pour les traitements oncologiques, entre autres, parce que je fais un pont parce qu'on va en parler avec Noémie dans quelques instants, mais ça aussi, des fois, tu sais, les gens sont appelés de partir de région pour s'approcher des grands centres du côté de Québec pour faciliter les soins. Fait que si on peut réduire les délais d'attente avec cette stratégie-là, effectivement, ça peut être intéressant de le mettre en place. Bon, maintenant, ça reste Santé Québec. Ça va être de voir si les bottines suivent les babines, comme on dit.
1: Ouais, exactement. On a également le chef du Parti libéral du Québec, Charles Milliard, qui va sortir de ses vacances aujourd'hui. Il devrait présenter 4 engagements pour contrer les nouveaux tarifs annoncés par le président Trump. C'est TVA Nouvelles qui a eu vent de cette sortie. On n'a pas encore tous les détails, mais en gros, on proposerait de tendre la main au gouvernement américain pour rebâtir les alliances avec nos voisins du Sud.
2: Et ça, c'est un point de presse, Alex?
1: Ouais.
2: J'ai hâte de voir la période de questions aussi parce que les journalistes vont pas se contenter de l'annonce qui a été choisie par le Parti libéral. Puis Charles Milliard n'est pas sorti depuis le début de l'été ou presque, là. Ça veut dire que tout s'est accumulé puis il va y avoir du requin qui ont faim, là.
0: La première question que je lui poserais...
2: Vas-y.
0: Savez-vous c'est quoi?
2: Oh non, j'ai peur.
1: Ouais,
0: ah non?
1: Aussi.
0: Finalement, avez-vous pris votre décision? Allez-vous poursuivre le PQ?
1: Ah! Ben ça, honnêtement, c'est un dossier qui est mort, là, je veux dire.
0: Mais
1: on reviendra pas là-dessus.
0: Il est quand même jamais revenu là-dessus.
1: Ouais. Ben non, mais...
0: Puis quand tu dis...
1: On oublie ça. Là.
0: On est en période de réflexion. À un moment donné, tu reviens pour dire on a fini de réfléchir, puis
2: on
0: n'ira pas. Tu sais, on n'ira pas, pantoute, du moins. Et puis j'ai hâte de voir aussi s'il va faire son point de presse dans les deux langues officielles. Ça va être bien important de suivre ça aussi de très, très près, quand même.
1: Ouais, c'est une blague, évidemment, de Nathan. On se rappelle qu'au Québec, il y a une seule langue officielle, et c'est le français. Faut quand même rétablir les faits.
3: T'es tellement professionnel.
2: Ça,
3: bravo.
2: C'est notre Alex.
3: Oh oui, bravo, bravo.
1: Non, mais faut pas que les gens soient mélangés.
2: On peut pas plus t'aimer.
3: Ah oui, c'est parfait.
1: Donc, on va revenir à Charles Milliard. Là, ce qu'il va vraiment annoncer aujourd'hui, c'est que le Québec doit reprendre un rôle plus actif au sein de la Fédération canadienne, renforcer son influence, développer davantage d'alliances et mieux défendre les intérêts des travailleurs et des entreprises. Bref, Charles Milliard devrait annoncer ça aujourd'hui et évidemment qu'il va avoir quelques questions, peut-être notamment sur certains candidats qui ont été écartés. Dans la région de Québec, il y a une serveuse de bar qui a été congédiée par texto qui vient d'avoir gain de cause sur son ex-employeur. La femme travaillait au bar 447 situé sur la 4e avenue dans Charlebourg. Et il y a des nouveaux propriétaires qui achètent l'établissement en 2025. Au début, elle se fait dire que rien va changer, on garde la même formule. Elle va rester en poste, oui. Mais quelques mois plus tard, accrochage avec une collègue lors d'une soirée. Puis le lendemain, elle reçoit un texto de son nouvel employeur qui dit « Pas besoin de rentrer demain, j'ai plus besoin, c'est terminé. » L'employé demande certaines explications. Puis le propriétaire précise simplement « C'est fini, nous deux, hier, t'as pas été correct et j'ai pas besoin de ça. » Pas plus d'explications que ça. Donc la femme décide de se présenter au bar, essaie d'avoir justement plus d'explications, mais le patron refuse de se justifier. Elle se tourne donc vers le tribunal administratif du travail, porte plainte et quelques mois plus tard, le tribunal décide que c'est un congédiement illégal. Et on mentionne notamment qu'il incombait à l'employeur d'établir l'existence d'une cause juste et justifiant la fin de l'emploi. Et ce qui n'a pas été fait, donc le tribunal administratif du travail accorde à Mme Veilleux, c'est la femme qui a été congédiée, 5 000 $ à titre d'indemnité pour la perte salariale ainsi que 5 000 $ en dommages moraux. Donc, sachez que si jamais vous faites congédier sans raison valable par texto, eh bien, vous pouvez avoir recours contre votre employeur. Autre histoire que j'ai lue sur Radio-Canada, une histoire complètement terrible. On parlait avec la FADOC, une dame de 95 ans qui vient d'obtenir réparation devant le tribunal administratif de la personne. C'est qu'elle s'est fait dérober pas moins de 115 000 $ par sa propre fille et sa petite fille. On est en 2019. C'est Pierrette Touin. Elle s'est d'abord fait voler de l'argent par sa petite-fille Amélie. Et c'est là que sa fille rentre en ligne de compte. Elle décide de reprendre les finances de sa mère. Mais elle n'était plus en contact avec sa mère depuis 5 ans. Mais bref, revient dans le portrait, prend les contrôles complets des finances de la dame de 89 ans à l'époque. Elle lui enlève même sa carte de débit. Elle la sort de sa RPA, l'accueille chez elle, mais la grand-mère doit au final payer 1 200 $ à sa mère pour racheter chez sa fille. Puis selon ce qu'on lit sur Radio-Canada, elle était maltraitée là, à cet endroit-là par sa fille et son conjoint. Pas beaucoup de services, elle était beaucoup beaucoup mieux à sa RPA. La pauvre dame veut quitter l'endroit. Finalement, elle se fait menacer par sa fille. Donc, histoire complètement terrible. Finalement, comment ça finit? C'est que la femme, Pierrette Touin, décide de se réfugier chez une amie. Et là, elle se rend compte justement que sa mère a dilapidé vraiment toutes ses économies, a volé complètement son argent. Mais finalement, justice au moins pour cette dame de 95 ans là, qui devrait recevoir un intégral de 104 000 $ évidemment, si l'argent existe encore. Là, c'est sa propre fille qui devra donc rembourser ce montant-là.
2: Quelle histoire tragique. Ça, c'est de la misère. Cette pauvre femme-là.
0: Ça, c'est de la malveillance à l'état pur.
2: Je serais mieux en RPA rendu là en CHSLD à manger patates dans le vieux liquide saucé d'une semaine.
0: Tu sais, comment tu peux faire ça à un membre de ta famille?
2: Ça, je le sais pas. Je sais pas s'il y a eu des conflits.
0: À n'importe quelle personne âgée, mais tu sais, où est-ce que c'est ça, peut-être, le détail, l'info qu'on n'a pas? Tu sais, t'amènes quand même un bon point, Pascal, de, tu sais, c'était-tu vraiment une mauvaise mère? Je sais pas, tu sais, était vraiment pas fine. Il y a eu de la violence, peut-être, il y a eu des... Mais même à ça... Si c'est ça...
1: Le recours, c'est pas de voler ta mère si t'es maltraité par elle. S'il y a vraiment une maltraitance, tu vas porter plainte. Si jamais il y a vraiment des actes criminels, c'est la chose à faire. Mais
2: ce n'est pas le recours.
1: Un mal ne justifie pas un autre.
0: C'est une vengeance à ce moment-là.
1: Ouais, si c'est le cas, là, on le sait pas dans ce cas-ci.
0: Non, c'est ça. Hey, on spécule à 100%. On spécule, on extrapole vraiment.
2: C'est invraisemblable dans notre tête qu'on essaie de se l'expliquer parce que tu dis que c'est inhumain.
0: Il y a un vide, là. L'humain a horreur du vide. Fait qu'on essaye de le combler, ce vide-là, en se disant, c'est-tu parce que la madame, à la base, était pas fine, mais on n'a pas du tout cette info-là. Donc, effectivement, important, Alex, de le rappeler que, pour l'instant, ce qu'on a comme info, c'est que la fille et la petite fille ont volé la grand-mère, finalement. Mais à quel moment, dans ta tête, la switch tourne à on, puis tu fais comme, mais quelle excellente idée.
2: Ouais, tu sais.
0: C'est ça qu'on va faire. On va siphonner à grand-mère.
2: Et je m'en fous. Je m'en fous. Parfait, on se tient, let's go. Voyons.
0: Ça, c'est. Puis ça, malheureusement, c'est le genre de cause. On en parle aujourd'hui. Ça va se taire, ça va s'étouffer. On n'en entendra pas parler pendant des mois. Peut-être quand le verdict va sortir finalement, espérons-le. Mais tu sais, c'est le genre de cause qu'on devrait médiatiser puis suivre de près davantage parce qu'on est face à une population vieillissante. Puis je parlais de la pointe de l'iceberg tantôt. D'après moi, il y en a pas mal plus qu'on pense. Des personnes âgées qui se font abuser financièrement là, par des membres de leur famille, malheureusement, puis ils sont pas prêts ou prêtes à porter plainte parce que c'est
1: ta fille,
0: gars.
1: C'est ton fils.
0: T'sais, Alex a toujours été un bon petit-fils pour moi. Puis tu sais, quand il me demande... Tu sais, il y a des pubs de ça à la télé. Tu sais, quand il me demande de l'argent, quand il me demande ma carte de débit, je pense que c'est pour aller faire mon épicerie. Je pense pas vraiment qu'il dépense plus d'argent que ça. Mais là, avant, il venait une fois par semaine. Là, il est rendu qu'il vient deux fois par semaine pour faire l'épicerie. Là, maintenant, il me demande ma carte de crédit aussi. Tu sais, il y a des doutes qui se créent, mais c'est ça parce que c'est des membres de la famille. Tu n'oses pas trop te prononcer puis mettre personne dans merde. Mais tu sais, c'est juste que je comprends pas.
2: Les changements de testament... quand t'es une personne qui est en situation d'Alzheimer tranquillement, tu sais, au début, j'entends tellement d'histoires d'horreur, des vols de papier, de ci, de ça, dans des maisons pendant que la personne aînée, elle est malade, puis les enfants vont s'en occuper, puis en profitent pour prendre des objets sur place, c'est épouvantable.
1: Ouais, c'est des personnes qui sont vulnérables, donc d'abuser de ça. T'sais, comme tu le dis, certaines personnes qui sont en dégénérescence cognitive ou quoi que ce soit, de profiter de tout ça, je pense pas qu'on peut aller vraiment plus bas là, en termes d'actes. Ouais, c'est difficile.
0: C'est très, très tough.
1: Deux petites nouvelles quand même un petit peu plus joyeuses, si on peut dire. Là.
2: Ça va être facile.
1: La ministre de l'Immigration annonce qu'à partir de maintenant, le renouvellement en ligne du passeport est maintenant accessible à tous les adultes canadiens. Pour être admissible, il faut quand même avoir une adresse au Canada, avoir plus de 16 ans lors de l'obtention du dernier passeport et de l'avoir reçu là, au cours des 15 dernières années. Donc, sachez que vous pouvez maintenant faire votre renouvellement de passeport en ligne et c'est disponible pour tous les Canadiens. Et on a également les avis en ligne. Hein, je ne sais pas si vous êtes habitué, vous, là, vous magasinez quelque chose en ligne et vous regardez les avis, là, les commentaires de personnes qui disent « Ah, c'est un super bon produit, c'est un mauvais produit. » Eh bien, on apprend ce matin que la majorité, en fait, un avis sur trois environ, sont faux sur les plateformes en ligne. On regarde du côté d'Amazon, qui est évidemment la plus grande plateforme. Plusieurs sources le font état de 43 % de faux avis. Donc, on est même au-dessus là, du 1 sur 3. Même si Amazon dit que 99 % des avis sont vrais, eh bien, en 2023, on est effacé 200 millions là, sur la plateforme d'avis qui sont tout simplement faux. Il y a une étude aussi de la compagnie Crédit Capital One qui évalue que chaque personne dépense en moyenne 125 $ par année sur des produits en se fiant à des avis qui sont vraiment créés de toutes pièces. Puis c'est vraiment une grosse business. Là, la Federal Trade Commission aux États-Unis a trouvé qu'au moins un commerçant, on donne un exemple, un commerçant a enregistré des ventes de plus de 5 millions de $ après avoir acheté 250 000 de faux avis. Donc, les compagnies paient justement pour créer des faux avis, puis ça leur rapporte parce que les gens se fient à ça puis achètent plus de leurs produits. Ça aurait augmenté les ventes de 12,5 % dans les deux premières semaines. Donc, des fois, c'est bon de se fier aux avis, mais pas tout le temps parce qu'il y en a beaucoup qui sont faux. Donc, faites attention à ça si vous magasinez en ligne.
0: C'est fou pareil. Hein? 175 $ en moyenne par individu, c'est assez...
1: Ouais, par année.
0: Par année, mais quand même, c'est assez impressionnant de voir à quel point ça peut fonctionner, ce genre de d'avis-là. Je sais pas vous si vous le vivez, mais tu sais, de plus en plus, moi, dans les différents commerces où je me rends, je vais recevoir souvent par infolettre par la suite un léger sondage et une demande d'aller déposer un avis sur Google, justement, parce que je pense que les entreprises locales ont à cœur le fait d'avoir de vrais avis sur leur plateforme, tu sais, sur Google, entre autres.
1: Ouais.
0: C'est important pour eux aussi. Puis à quel point, des fois, quand vous êtes fâché... Excusez-moi, j'avais une gestion de poils de moustache à faire. Vraiment désolé.
1: On a tout vu ça, nous autres.
0: On fait de la radio en direct. Quand vous allez, vous partez d'un endroit, d'un restaurant où vous êtes fâché puis vous faites un mauvais avis, à quel point ça peut faire mal à un commerçant parce que tout dépendamment, évidemment, le nombre d'avis total, à quel point le vôtre va peser dans la moyenne, ça peut avoir un impact qui est quand même vraiment important. Mais là, de savoir que ce sont carrément de faux avis qui nous font dépenser. Faites attention aussi, puis vérifiez peut-être. Faites une double vérification. C'est terminé pour les manchettes?
1: Yes.
0: On va enchaîner tout de suite avec notre invitée qui est en studio avec nous. Je vous la présente, Noémie Cloutier, qui est proche aidante de son conjoint Nicolas Bergeron. Bon matin.
4: Bonjour, merci de l'invitation.
0: Merci d'avoir accepté de venir nous voir. Ça fait un certain temps déjà que, personnellement, je vous suis sur les réseaux sociaux, ton conjoint et toi. Ta présence aujourd'hui vient d'un texte que tu as déposé sur ton blog et sur tes réseaux sociaux concernant la réalité des proches aidants. Ce pourquoi je voulais qu'on te fasse une place dans l'émission aujourd'hui, parce que tu le mentionnes dans le texte, c'est beaucoup ce qui revient dans les commentaires de ce texte-là aussi, à quel point on n'en parle pas beaucoup, on n'en parle pas tant. Je pense qu'il y a quelque chose à la base qui est normal. Le spotlight est vers la personne qui est malade, évidemment. C'est de cette personne-là dont on s'inquiète. Mais pendant ce temps-là, ben, on oublie de regarder le proche aidant, la prochaine aidante du coin de l'œil. On oublie de demander à cette personne-là comment elle va, comment elle va aujourd'hui, comment elle va depuis les 6 derniers mois. Est-ce que ça se maintient? Est-ce que c'est stable? Est-ce que c'est de tout ça dont j'ai envie qu'on discute avec toi
4: Parfait.
0: Ce matin? Mais je veux qu'on commence par le début.
4: Oui.
0: Tu es donc proche aidante de ton conjoint Nicolas, qui est atteint d'un cancer.
4: Oui.
0: Quel est le cancer de Nicolas, puis quelle est sa situation actuellement?
4: Ça s'appelle un cholangiocarcinome. En fait, c'est un cancer des voies biliaires, les tuyaux, en fait, qui vont relier le foie, un peu vésicule biliaire avec pancréas, là, dans ce coin-là, qui a été diagnostiqué en octobre 2024, après 6 mois d'errance médicale. J'étais venue à la radio ici le soir avec lui, avec vos collègues de l'émission du soir, pour ça, c'est un autre sujet. Bref, lui, donc, quand il a été diagnostiqué, c'était un stade 4 métastatique. Puis le cholangiocarcinome, en fait, en ce moment, le seul espoir, peut-être, de dire de s'en remettre, d'espérer une rémission, c'est s'il y a une chirurgie qui est possible. Mais cette chirurgie-là est possible dans vraiment une très mince proportion des cas parce que c'est un cancer dont on parle peu, puis même qui ne sera pas vu, détecté facilement en première ligne aussi. Donc, c'est un peu là qu'on
0: se situe. C'est rare, donc, comme situation.
4: On dit rare. Ben, tu sais, c'est un mot. Là, moi, là, je me suis vraiment impliquée pour le cholangiocarcinome aussi. J'ai lu beaucoup. Puis, rare, ça ne veut pas dire qu'il n'y en ait pas. C'est peut-être un cancer qui est moins populaire, on va dire comme ça, sur lequel il y a moins de fondations actives pour l'afficher. Mais autour de moi, encore hier, je textais avec Raymond, qui va se reconnaître, qui a perdu son conjoint dans la quarantaine également en avril dernier, papa d'un petit garçon de 4 ans. Donc, il a perdu Joël d'un cholangiocarcinome comme Nicolas. J'ai mon amie Jannick également, une maman monoparentale dans la quarantaine qui présentement se bat pour sa vie. Donc, rare, dans le sens qu'il y a une moins grande prévalence, mais ne veut pas dire qu'il n'est pas présent.
0: C'est important de souligner ce point-là, parce que je l'ai appris moi aussi quand j'étais malade. Le terme rare ne veut pas dire, comme tu disais, qu'il n'est pas présent. Ce que ça veut dire, c'est que parfois, il y a moins de cas, ce qui fait en sorte qu'il y a moins de recherches, qui fait en sorte qu'il y a moins de littérature, ce qui fait en sorte qu'il y a moins de traitements disponibles. C'est la ligne chronologique du mot rare en oncologie, en cancérologie, ce qui fait en sorte que là, les options sont donc limitées actuellement pour Nicolas. On est quand même en soins, on est en traitement. Oui. Il est en traitement de chimiothérapie actuellement. Oui. Bon, je sais que le dernier traitement finalement a dû être retardé, repoussé à la fin de la période estivale potentiellement. On est donc en soins palliatifs en ce moment. Comment on appelle ça?
4: Tu sais, en fait, dès que tu as un diagnostic comme ça, la chimiothérapie que tu reçois, c'est une chimiothérapie palliative.
0: Automatiquement.
4: Okay? Automatiquement. Ça. Là, comme tu le disais, tu sais, c'est des cancers qui sont plus rares, donc on a moins d'argent pour la recherche, ça va moins vite. Donc, c'est un peu comme si on attaquait le cancer avec un tire-poids, avec des molécules qui existent depuis les années 80 et qu'on donne à tout le monde. Mm-hmm. Dans le fond, c'est ça.
0: Ouais.
4: Le but, c'est pas de guérir personne. Le but, c'est pas de faire disparaître le cancer. C'est d'essayer de dire, est-ce qu'on peut le contenir un petit peu pour donner plus de temps à la personne?
0: C'est de retarder le processus.
4: Exactement. Okay. Donc là, lui, il a fait trois lignes de chimiothérapie qui sont les trois lignes standards. On a vu dernièrement que la troisième ligne ne répondait pas de façon exceptionnelle. Donc, on a rencontré l'oncologue hier. Puis, on a choisi de revenir avec une chimiothérapie qui avait été donnée au début pour voir si, en fait, là, il ne pourrait pas répondre, puis avoir peut-être que la maladie se calme un petit peu. Il y a toujours des études cliniques, des essais cliniques, mais ça, il faut comprendre que, tu sais, quand on donne une étude clinique, c'est une étude clinique. On ne peut pas dire que ça va fonctionner. On va l'essayer avec toi. Puis, les critères de sélection sont extrêmement sévères. Puis, là, en ce moment, je ne réponds pas à un détail, mais dans son sang, il ne se qualifie pas pour avoir une étude clinique qui pourrait être prometteuse pour sa mutation génétique. Mais là, au stade où la maladie est, là, en date d'aujourd'hui, il ne se qualifie pas. Est-ce que la chimiothérapie qu'on va lui donner permettrait qu'il le soit? On verra, mais pour l'instant, c'est là qu'on...
0: C'est ce qu'on essaie de faire. Donc, avec un tire-poids, on est dans l'essai-erreur.
4: Puis pour les soins palliatifs, c'est ça. Et il est également suivi en soins palliatifs pour tout ce qui est, évidemment, là, t'sais, c'est une fin de vie, là, t'sais. Puis la douleur, la gestion de la douleur. Il est sous des patchs de fentanyl. Il va avoir essayé toutes les opioïdes possibles, là, t'sais, qui fonctionnent, oui.
2: As-tu l'impression d'avoir perdu ton conjoint, en quelque sorte?
4: Je l'ai pas perdu parce qu'il est là, puis je veux qu'il soit là. C'est encore la même personne, mais c'est sûr que... Tu sais, on t'arrache ta vie, là. Tu sais, Nicolas, c'est ça qu'il va dire, lui aussi. On nous a arraché notre vie d'un coup, là. Quand on est allé dans le bureau de l'oncologue, là, c'est violent en tabarouette, là. C'est violent. Maudit.
2: La publicité, là, que le divan est... c'est ça?
4: Même, c'est plus que ça, là. C'est violent. Puis, tu sais, je dis pas qu'il y a un cancer qui est pire que l'autre, mais quand on dit en plus, tu sais, lui, il avait 45 ans, il n'y a rien à faire, là.
0: Écoute, moi, je vais me prononcer personnellement là-dessus. Okay, mais il n'y a pas un cancer qui est pire que l'autre. Je comprends ce que tu veux dire. J'ai eu un diagnostic de cancer à l'âge de 35 ans. J'ai eu un lymphome médiastin. Nous autres, notre chaise puis notre divan ont sacré le camp par en arrière. Mais rapidement, on nous a tendu la main, on nous a ramené puis on nous a dit, ça se guérit, cette affaire-là. On a des options devant nous. On peut pas te garantir que ça va guérir.
4: Non.
0: Mais on a des gens qui guérissent de ça. Quand on fait face à votre situation, là, c'est pas un divan qui sac quelqu'un. C'est un tsunami que tu reçois en pleine face.
4: Mais là, t'es au cœur de l'ouragan. Puis, tu sais, ça fait 2 ans qu'on est au cœur de l'ouragan, là. Tu sais, des bonnes nouvelles, là. Quand tu vas dans l'hôpital, il n'y en a pas des bonnes nouvelles. On finit par faire comme, oh, yeah, il y a eu une diminution de 2 millimètres. Tu sais, supposons.
0: Oui.
4: Ah, parfait, t'as pas d'acide en ce moment.
2: Ah, la souffrance, ça t'abrège un peu.
4: Ah, là, en ce moment, tu souffres pas. Mais on le sait que les options s'effritent. Puis moi, ce qui m'a rendue malade cet hiver, j'ai passé un hiver, là, j'ai vraiment descendu plus bas que je pensais pas que je pouvais descendre plus bas. Tu sais, il y a eu différentes choses. Il y a des, on nous dit pas grand-chose, hein, au prochain aidant, tu sais, quand, je sais pas, peut-être que tu pourrais, Nathan, approuver ou même aux malades.
0: Ouais.
4: Tu sais, par exemple, Nicolas, pour les, la chimiothérapie, puis je sais qu'on le fait dans plusieurs chimiothérapies, on va administrer un médicament qui s'appelle le Décadron. Tu sais, qui est une sorte de cortisone.
0: C'est une cortisone, oui, c'est ça.
4: Même quand il y en a qui vont dire que c'est de la coke oncologique, là, dans le sens que, tu sais, ça booste. Il y a des personnes, tu sais, mon chum a marché 50 km dans des journées de temps parce qu'il y avait le feu dans le derrière.
2: Avec ce médicament.
0: Je ne sais pas si c'est comme ça aussi pour Nicolas, mais c'est ça, c'est que tu vas prendre ça quelques jours suite à un traitement de chimiothérapie parce que justement, ça, le traitement est tellement fort que puis ça crée une inflammation. Oui. Donc, la cortisone est un anti-inflammatoire très, très puissant, mais effectivement, le Décadron, ça fait en sorte que là, ça décuple tes forces.
4: C'est un super héros, là.
0: Oui, c'est ça. Alors que t'es malade, puis tu viens de recevoir un traitement de chimiothérapie. Fait que moi, ça, j'ai vécu ça, j'ai ressenti ça. Tu sais, aller faire le sentier des loups tout seul au grand complet une journée dans le parc de la Jacques-Cartier alors que j'ai reçu mon traitement la veille, puis ma blonde qui me dit, voyons, mais qu'est-ce que tu fais là?
2: Mais
0: ça n'a pas de bon sens.
2: C'est pas ça habituellement. Mais au moins, ça te donne un petit bonheur sur le coup, sauf que c'est pas un bonheur normal.
4: Oui, c'est ça. Puis aussi, dans le cas de Nicolas, comme il y avait en tout cas des métastases au péritoine, c'est un médicament qu'on utilise aussi pour prévenir les subocclusions intestinales. Donc, mais ce qu'on dit pas aux gens, puis j'ai su en parlant des proches aidants, c'est que pour la majorité des personnes aussi, ça joue sur la personnalité.
0: Mm-hmm.
4: Tu peux devenir irritable, impulsif. Il y a même des personnes qui vont devenir violentes. Tu sais, qu'il y a des proches aidantes qui ont dû être placées en sécurité parce que là tu sais, lui, là, pète des plombs. Après ça, tu sais, quand le médicament fait plus effet, comme, hey, tu sais, qu'est-ce qui s'est passé?
0: Qu'est-ce qui s'est passé?
4: Ouais. Ça reste, c'est de la drogue, ces choses-là.
2: Puis on vous le dit pas.
4: Non, moi, je l'ai su sur le tas. Je l'ai su après, en fait. Fait que, tu sais, tu vis ça, tu vis de l'angoisse, tu sais, parce que là, tu vois bien, là, tu sais, qu'on avance dans des lignes de chimiothérapie puis qu'il n'y a plus d'espoir. Moi, j'ai soupé avec des chercheurs qui travaillent, un chercheur, Mathieu Quesnel-Vallière, qui travaille sur un vaccin qui est super prometteur, qui travaille à l'Université de Sherbrooke. Tu sais, lui, là, dans le fond, il testerait direct sur des humains, là, pas sur des souris, là. Il prendrait, comme pour le cholangio, les cellules du cancer, puis ils peuvent l'administrer, puis ça pourrait avoir une super réponse, un peu comme les, je sais pas si t'as eu de l'immunothérapie ou un...
0: J'en ai pas eu d'immunothérapie.
4: C'est un peu comme le CAR-T qu'il y a, ou le
0: le CAR-T-cell, qui est très prometteur en ce moment. Voilà. Puis là, c'est sûr qu'on rentre dans des détails un peu plus techniques pour les auditeurs qui nous écoutent, mais en même temps, t'sais, c'est sûr qu'on parle le même langage, je te comprends, c'est qu'on devient un peu...
4: expert, bon, qu'on parle un langage que personne d'autre comprenne. Là.
0: On fait comme une simili-résidence de médecine pendant qu'on est là-dedans. Aussi, les CAR-T, puis tu sais, je sais que les vaccins ARN messager qui ont été utilisés, entre autres, pendant la COVID, bien c'est ça, l'ARN messager deviendrait potentiellement un outil excessivement important puis probablement très puissant contre le cancer. Mais là, je vais faire ma job de nous ramener.
4: Oui, vas-y, ramène-moi.
0: Dans le sens où est-ce que ça fait déjà 10 minutes qu'on parle du cancer, qu'on parle de Nicolas. C'est important de le faire parce qu'évidemment, c'est la base, l'explication de ta présence ici. Mais moi, je voulais qu'on parle de toi aujourd'hui. C'est de ça que je voulais qu'on parle. C'est ce que je voulais faire avec toi. Parce que là, t'es devenue aidante naturelle de Nicolas, mais t'as pas décidé de devenir son aidante naturelle. Puis ça, c'est important de l'expliquer puis de le mentionner aussi. Quand ce tsunami-là est arrivé, ça a été un choc immense et important pour toi aussi. Ta vie a sacré le camp.
4: Complètement.
0: Et là, t'as dû être en arrêt de travail. T'as dû te mettre en arrêt de travail.
4: C'était tellement un choc, là. J'ai même pas de mots pour le décrire. Faut le vivre, pour le croire, tu sais. Là, il a fallu que j'aie... On m'a diagnostiqué un trouble anxieux d'adaptation, dépressif avec des crises de panique. Là. Moi, j'ai eu tout ça, là.
0: Ben oui.
4: Cet hiver, on m'a racheté un deuxième antidépresseur parce que là, ça faisait pas. Faut que je prenne des somnifères pour dormir.
2: Tu sais,
4: ça va pas. Ben oui, tu sais, ça fait 22 ans qu'on est ensemble. Puis là, tout d'un coup, pouf! Puis on se ramasse à l'hôpital, hospitalisé pendant 2 mois. Puis, tu sais, dans un univers que tu comprends, que tu apprends sur le tas aussi, tu sais. Puis on les accompagne pas, les proches aidants, tu sais. On s'adresse à la personne qui est malade, puis c'est normal. C'est elle qui est malade. Mais moi, il y a personne qui est venu me voir pour me dire, tu sais, comment ça allait aller, puis comment, tu sais.
1: Ben c'est drôle, c'était une de mes questions, justement, sur l'aide qu'on offre aux proches aidants. Oui. Ce que vous me dites, là, c'est qu'au final, il n'y a pas grand-chose.
4: Bien, il n'y a pas grand-chose. Il faut fouiller, il faut chercher. Il y a des organismes. À Québec, il y a l'OCPAC. Nicolas, c'est un ambassadeur. C'est l'OCPAC que ça s'appelle. Ouais. C'est pour les personnes atteintes de cancer et leurs proches. Il y a des groupes de soutien pour les proches aidants. Il y a Proches Onco également, quand on écrit Onco, O-N-K-O, qui a été partie par Chantal, qui est devenue comme un peu une amie par les réseaux sociaux, qui a vécu le cancer avec son conjoint, puis qu'elle s'est rendue compte qu'en oncologie, un soutien pour les proches aidants n'avait vraiment pas tant que ça. Donc ça, ce qui est bien avec Proches Onco aussi, c'est que c'est ouvert à la grandeur du Québec. En fait, ça se fait beaucoup par visioconférence à distance, des groupes de soutien avec des personnes. Donc,
2: C'est accessible.
0: Oui, c'est ça. Ça, c'est vraiment bien.
4: Il y en a, mais tu sais, il faut aller les chercher. Puis dans, au CIC, par exemple, au Centre de cancérologie, tu sais, il y en a des groupes spirituels, des choses comme ça. Mais tu sais, on s'entend que...
1: Ça manque un peu.
4: Ça manque pas mal.
0: Ben c'est ça. Puis en même temps, c'est que pour l'avoir essayé aussi, les différents services du CIC, c'est que des fois... Comment je le décrirais? Ils font un travail extraordinaire, là, comprenons-nous bien. Mais des fois, c'est que ça peut être lourd aussi.
4: Oui.
0: Des fois, c'est que tu te retrouves dans une situation où c'est pas de ça dont tu as besoin,
4: exact,
0: comme soutien en ce moment, parce que c'est très, très axé sur le cancer et la maladie.
4: Ouais.
0: Alors que ce que je comprends aussi, c'est qu'une réalité comme la tienne fait en sorte que ça dépend vraiment sur quel spécialiste tu vas tomber.
4: Oui.
0: Il y a des spécialistes qui vont s'adresser au couple, qui,
4: absolument,
0: vont s'adresser à la proche aidante, mais il y en a malheureusement parfois qui vont s'adresser seulement à, dans ce cas-ci, Nicolas.
4: Souvent.
0: Et là, toi, t'as pas toutes les infos, t'as pas tous les détails, ouais, et Nicolas est pas dans un état,
4: exact,
0: physique et mental pour tout retenir l'information nécessairement. Puis ça, c'est un des points que t'amènes dans ton,
4: oui,
0: texte, du fait que t'es passée de conjointe à adjointe,
4: oui,
0: administrative,
4: gestionnaire.
0: Puis je trouve que dans cette partie-là, déjà, c'est très lourd, c'est très,
4: oui,
0: pesant, mais ça l'est encore plus quand tu es obligé de te battre puis de convaincre les spécialistes de mais c'est moi qui s'en occupe, c'est moi qui dois prendre le rendez-vous.
4: Non, mais faut tel médicament.
0: Ben oui, non, mais madame, faut que notre conjoint, faut que votre conjoint nous rappelle,
4: exact,
0: c'est juste lui qui peut prendre,
4: oui,
0: le rendez-vous. Oui, mais il est pas capable, ça fait trois jours
4: c'est
0: qu'il dort parce que il a ses patchs de fentanyl puis il est à terre complètement. La reconnaissance des proches aidants, de ce que je comprends en lisant ton texte puis en regardant les commentaires et les réactions, dans le service médical, dans les soins médicaux, il y a encore beaucoup de travail à faire.
4: Je pense que oui. Il y a beaucoup de travail à faire. J'ose espérer que ça va aller en s'améliorant, mais tu sais, il y a des volontés toujours du système aussi. Tu sais, c'est une question d'argent, système de santé, etc. Mais je pense que les proches aidants, c'est un atout pour le système de santé. Tu sais, on peut leur sauver des étapes. Puis, tu sais, dire, on est les spécialistes de la maladie de notre conjoint, conjointe ou parent ou frère, sœur, tu sais.
0: Ben...
4: On est ceux qui sont aux premières loges. Donc, est-ce qu'on peut être impliqué? On pourrait travailler en équipe aussi.
0: Ouais.
4: Puis, comme tu as dit, gestionnaire, moi, dans les commentaires, justement, sur Facebook, parce qu'on s'affiche sur Facebook, tu sais, c'est vraiment ce qui ressortait beaucoup, là. Hypervigilance, tout le temps.
0: Ouais. 24-7.
4: 24-7.
0: Ouais.
4: Charge mentale.
0: Ouais.
4: Charge émotionnelle,
0: ouais,
4: la solitude, l'impression qu'il n'y a personne, tu sais, vraiment qui comprend, tu sais, tout ça, c'est répandu, là, tu sais, c'est comme que de ça, tu sais, c'est triste.
0: Parce que le follow spot, l'éclairage est sur l'individu,
4: ben,
0: qui,
4: oui,
0: est malade.
4: Oui, c'est normal en même temps, mais tu sais.
0: C'est normal, mais en même temps, je pense que c'est normal, puis c'est bien qu'on en parle aujourd'hui,
4: oui,
0: aussi. Si ça peut faire avancer les choses un peu. Tu en as parlé du 24-7, de lire des commentaires de gens qui écrivent de, tu sais, quand tu pars en vacances, faut que tu penses à un plan B.
4: Qui peut me remplacer?
0: On est frères et sœurs, Pascal, dans la vie, puis on s'occupe de notre père qui est malade. Mais là, ça donne que cette année, c'est de même, notre employeur nous a donné nos vacances en même temps. Là, les deux, on part en même temps. Shit, on fait quoi?
4: Il y en a un qui ira peut-être pas.
0: Il y en a-tu un qui reste? On n'a pas le choix. Y a-tu quelqu'un d'autre qui peut nous aider, nous supporter?
2: Papa, vas-tu accepter que ça soit quelqu'un d'autre?
4: Exactement.
2: Parce que des fois, dans la désorganisation, l'émotivité, c'est pas facile.
4: C'est beaucoup de gestion, là.
0: Puis si tu réussis à partir, t'es dans quel état d'esprit,
4: oui,
0: quand t'es pas là?
4: Absolument.
0: Parce que là, tu te sens loin, tu te sens-tu coupable de pas être là parce que t'es supposé être là 24-7 aussi? Ça fait partie des points qui revenaient. Le 24-7, la charge mentale qui est énorme. Faut trouver des solutions, faut soutenir les différents organismes que tu as nommés aussi, avec plus de fonds, évidemment, pour qu'eux puissent avoir plus d'outils pour vous supporter. L'incertitude de la situation.
4: Oui.
0: C'est une question qui est rough.
4: Oui.
0: L'incertitude de la situation fait en sorte qu'il y aura malheureusement un après.
4: Oui.
0: On espère, on souhaite que ça soit le plus loin possible, mais en même temps que ça soit dans les meilleures conditions possibles.
4: Absolument.
0: Aussi pour Nicolas, évidemment. Est-ce que tu penses au après, des fois?
4: Tout le temps.
0: Puis comment t'appréhendes le après? Ou comment tu le vois, le après?
4: J'ai peur. Hey, la première chose que j'ai dit à mon psychologue, là, parce que moi, j'étais cherché un psychologue vite, parce
2: bravo.
4: Que je capotais. Là.
2: Bravo.
4: C'est ouais. que je pleurais. Je vais être toute seule.
0: Parce que...
4: Ça fait 22 ans qu'on est ensemble, tu sais.
0: Puis ça occupe tout ton temps aussi
4: ben,
0: en ce
4: on
0: moment.
4: On n'a pas eu d'enfant parce que, bon, bref, là, c'est une autre histoire, c'est l'infertilité. Mais tu sais, c'est ma vie. Notre vie, on l'a construit ensemble. Mm. Fait que là, c'est comme tout ça qui part. Tu sais, la maison, tout. Puis tu veux pas flusher la vie avec la personne que t'as. Tu veux penser à cette personne-là toute ta vie. Mais d'un autre côté, tu sais, il y a comme un instinct de survie. Fait que on y pense. On essaie de pas y penser tout le temps. Mais c'est sûr que la mort, autant que moi que Nicolas, c'est quelque chose qui fait peur, puis à laquelle on pense. Mais en même temps, j'ai jamais vécu le décès de mon conjoint de 22 ans, tu sais. Mmh.
0: Est-ce que Nicolas t'en parle aussi?
4: Oui, lui, il a peur de ça beaucoup. La notion de durée, de pronostic, il veut pas le savoir. Puis okay. c'est correct, parce que lui, c'est pas une question de déni, tu sais, comme dit, je sais ce que j'ai, là. En même temps, il souffre tellement qu'il voit bien, là, tu sais, sa maladie. Mais, tu sais, lui, c'est dire, je vais profiter de chaque journée en essayant de me concentrer sur ce qui va bien aujourd'hui, puis ce que je peux faire. Parce que si on me dit, moi, qu'il me reste tant de semaines, tant de mois, tant d'années, mais ça va encore plus m'angoisser parce que déjà que je le sais.
0: Que tu vas encore moins en profiter.
2: Moins le chronomètre
0: tout le temps. Ça fait quand même en sorte que... Puis je ramène ça à toi parce que c'est important pour moi aujourd'hui de ramener ça à toi, OK? C'est ça le but.
4: Oui.
0: Mais c'est toi qui as cette charge mentale-là toute seule. De toi savoir qu'il y a un temps de mois. Puis oui, c'est ça. Fait que là, tu supportes ça toute seule.
4: Oui.
0: Puis est-ce que Nicolas, des fois, il te dit... Après, quand je serai pas là, j'aimerais ça que tu déménages, j'aimerais ça que tu rencontres quelqu'un d'autre, j'aimerais ça que tu vives ta vie, ou est-ce qu'il est pas capable de te parler de ça du tout?
4: On en parle, mais c'est difficile. T'sais, lui, il a tellement peur qu'on l'oublie. C'est sa grande peur. C'est une des raisons pour laquelle on s'est affiché aussi. Je disais, on t'oubliera pas, man, on t'oubliera pas. Là. Il a peur de ça parce que il perd le contrôle. Là, en ce moment, il perd le contrôle sur sa vie, sur son corps. On a discuté de choses, parce que, tu sais, surtout à l'automne passé, il y a eu des complications, puis tu sais, la façon que les médecins nous parlaient, là, on broyait les deux, puis ils étaient en train de me parler à l'urgence de comment ils voyaient ça, tu sais, ses funérailles, tout ça, là, parce que là, on pensait que, tu sais, la façon qu'on nous parlait, ça ne ressortirait jamais de
0: là. On était là, là.
4: Fait que, tu sais, c'est sûr que moi, j'ai des projets, tu sais.
2: Ouais,
4: puis... en même temps, la vie, elle sera plus la même, fait que, tu sais,
2: Puis, tu sais, faire des projets pendant que t'es encore en amour.
4: Exactement.
2: Puis t'es encore proche de quelqu'un qui est malade. C'est pas normal pour le cerveau.
4: Non, c'est ça, exactement.
2: Les gens autour de vous aussi. Puis moi, je comprends ça, mais je sais que ça peut être très, très difficile. Des fois, il y a un malaise. Est-ce que les gens autour de vous, ça a beaucoup changé la dynamique? Parce qu'il y en a qui avaient de la misère à faire face à « on aime tellement ton chum, on t'aime tellement », mais de côtoyer la maladie, c'est pas facile pour nous. Fait qu'on s'éloigne, mais c'est pas parce qu'on vous aime pas.
4: C'est sûr que ça change les relations amicales, dans la famille, tout ça. Puis c'est pas... je parle de les relations en général, là, pas pour viser personne. Là. C'est sûr que chacun va y aller avec ses limites, avec son bagage, avec son coffre à outils. Puis, tu sais, ce qui est capable de supporter également, tu sais. Puis, tu sais, j'ai découvert quelque chose en faisant des... Parce que je m'informe, là. Je savais même pas que ça existait, le cancer ghosting.
0: Okay.
4: Puis, c'est vraiment répandu.
2: Ben
4: il y a
2: oui.
4: des livres là-dessus. Puis, tu sais, c'est vrai, on l'a vécu. Il y a des amis qui ont complètement perdu, là, tu sais, partie de la carte, là, tu sais, qui peuvent avoir des conversations avec Nicolas régulièrement. Puis là, on n'entend plus parler.
2: Mais c'est pour ça que je pose la question, parce que c'est quelque chose que j'ai entendu
4: ça
2: souvent.
4: Ça existe.
2: Pour des bonnes et des mauvaises raisons, mais il y en a qui sont pas capables de supporter, qui sont pas bien.
4: Exactement, c'est ça. Puis il y en a d'autres, je sais pas, tu sais, c'est comme ça. Moi, je suis pas comme ça, fait que j'ai de la difficulté à concevoir, mais en même temps, de l'autre côté, en le vivant de l'intérieur, je pense tant que tu l'as pas vécu, tu le vois pas. Mon père a eu un cancer, tu sais, avant, puis là, avec du recul, je me rends compte avec ce que je vis maintenant, je me dis, hé, j'étais pas assez là.
0: Je comprends.
4: Tu sais, j'aurais dû l'être plus.
0: Ouais. Mais c'est parce que là, en même temps, tu sais, pour... te réconforter peut-être un peu dans ce commentaire-là, c'est que là, en ce moment, t'es tellement là, t'es tellement into it, que ça te donne peut-être l'impression que t'es aux antipodes par rapport à la situation que t'as vécu avec ton père, mais il y a... C'est difficile à dire ça, mais il y a cette espèce d'équilibre-là entre les deux, où là, t'as vraiment pas le choix d'être à temps plein là-dedans.
4: Ah, pas le choix.
0: T'es en arrêt de travail, mais je vais quand même donner cette image-là. C'est ta job à temps plein. T'es en arrêt de travail parce que tu t'avais besoin d'être en arrêt de travail. Puis je comprends très, très bien ça. Quand on communiquait ensemble hier, je te disais que ça avait été la même chose avec ma copine. Moi aussi, dès qu'on a eu la nouvelle jusqu'à la fin de mes traitements, ma copine aussi est en arrêt de travail. Puis, situation qui est peut-être différente parce que on avait deux jeunes enfants. À ce moment-là, les gars étaient très, très jeunes. Fait qu'elle s'est rapidement tournée vers les enfants puis s'occuper des kids aussi.
4: Évidemment,
0: mais c'est normal pour la personne proche d'être en arrêt de travail. Là, tu peux pas faire comme « Ah, ben parfait, on va passer à travers ça, mais je vais continuer à faire mon 9 à 5 du lundi au vendredi. »
4: Je serais plus devant toi là maintenant, je te le garantis.
0: Ben c'est sûr, tu sais, la santé mentale aurait flanché puis la santé physique aurait suivi aussi, tu sais. Puis c'est un des trucs que t'as mentionné aussi ça dans ton texte, parce que tu viens d'en parler, tu sais, du cancer ghosting, tu sais. Vous décidez de vous afficher sur les réseaux sociaux, mais à partir de là, monsieur, madame, tout le monde qui vous suit peut prendre la décision de ne pas la regarder, la publication.
4: Ben oui.
0: Puis je vais être honnête avec toi, puis je pense que c'est le meilleur exemple que je peux donner. Ça m'arrive des fois que vous arrivez dans mon feed, puis c'est très personnel, mais par rapport à ce que j'ai vécu, je fais comme, oh, non, aujourd'hui,
4: ça tente pas d'aller là.
0: Je suis pas assez solide pour aller
4: c'est
0: là,
4: correct.
0: Ça me tente pas. Je suis en vacances, je passe un bon moment. Ça me tente pas de m'embarquer là-dedans, de vivre avec vous votre situation ou de se projeter encore. Mm-hmm. Puis ça, c'est correct aussi.
4: Absolument.
0: De le faire puis de s'écouter. L'enjeu, par contre, qu'on a par rapport à la discussion de ce matin, c'est que les proches aidants, ben, il y a peu d'écoute encore.
4: Mm-hmm.
0: Vous avez peu d'écoute. On parlait tout à l'heure du après.
4: Oui.
0: Est-ce que tu as un cercle autour de toi? Est-ce qu'il y a des gens autour de toi qui seront là quand les armes vont tomber?
4: Je sais pas. Tu sais, je sais pas. Puis je sais pas, je vais avoir besoin de quoi non plus.
0: Donc, difficile de dire si tu as déjà des ressources disponibles,
4: ouais,
0: tu ne connais pas déjà tes besoins.
4: Est-ce que je vais vouloir être toute seule? Est-ce que je vais vouloir, tu sais? J'ai de la difficulté à répondre à cette question-là.
0: Qu'est-ce qu'on peut faire, mettons, en terminant, d'après toi, pour comme société, pour aider davantage nos proches aidants?
4: Mais je pense qu'il faut s'outiller, tu sais, parce qu'on n'est pas outillé pour ça. Puis d'ailleurs, si j'ai une lecture à proposer, je pourrais la donner après, si vous voulez mettre le lien. Là, je suis tombée là-dessus, c'est un livre qui s'appelle « Être là, consoler et soutenir une personne malade ». Qui a été écrit par Delphine Rémy. Puis, tu sais, il y en a plein des livres là-dedans. Mais c'est basé sur une expérience, dans ce cas-ci, oncologique. Puis, ça s'appuie sur des centaines de témoignages de personnes malades, de proches également, puis des professionnels. Puis, tu sais, donne des conseils sur des choses. Qu'est-ce que c'est mieux de pas dire? Parce que oui, c'est ça, puis j'en ai fait une vidéo là-dessus, tu sais, de quoi ne pas dire à une personne. Puis, tu sais, c'est les mêmes affaires. Il y en a plein, là, sur TikTok, puis sur Instagram, puis c'est les mêmes choses qui reviennent. Puis, tu sais, des phrases toutes faites que c'est pas par mauvaise intention, mais c'est juste que si tu veux vraiment être dans une posture bienveillante pour la personne aidante ou la personne atteinte, ben, tu sais, d'être plus à l'écoute, de valider. Donc, vraiment, ce livre-là, c'est des conseils pratiques, des phrases que tu pourrais dire pour soutenir la personne, tu sais, puis si tu veux vraiment être dans une posture aidante. Puis, comme tu le disais, il y a des personnes qui ne veulent pas être dans cette posture-là pour différentes raisons aussi. Puis, tu sais, en même temps, c'est correct.
0: Mais c'est correct de tendre la perche à quelqu'un d'autre aussi. Ça, vous avez le droit de faire ça. Tu sais, moi, j'ai le droit de faire... Pascal, je sais que Noémie... J'ai vraiment un feeling qu'elle va pas bien. Colin, moi, je suis pas capable d'aller là. Je suis pas assez solide pour aller
4: c'est
0: là.
4: Ça.
0: J'ai peur de pas dire les bons... Je veux pas te mettre ça dans ta cour nécessairement, mais toi, d'habitude, t'es bonne là-dedans. Prendrais-tu des nouvelles de Noémie?
4: Mm-hmm.
0: Tu ferais-tu ça pour nous autres, pour le cercle d'amis? Te sens-tu assez fort pour le faire? Puis toi, t'aurais le droit de dire... Moi non plus. Je vais demander à Alex, voir. Mais c'est correct de vous relayer comme ça aussi.
4: Exact.
0: Parce que, sachez une chose, c'est que...
4: C'est lourd en maudit comme réalité, là. Tu sais, je veux dire, c'est lourd.
0: Ben oui, puis c'est parce que le cercle d'amis, vous avez la chance de vous relayer autour du malade puis autour du proche aidant. Le proche aidant, il y a rarement quelqu'un avec qui il peut tag team puis prendre une petite pause pour aller se reposer puis se détendre un peu. Parce que même si vous avez l'opportunité de prendre une pause, il y a toujours ce hamster-là qui tourne dans votre tête. C'est omniprésent. Écoute, on a Chantal de Prochonco qui nous a texté, qui est là. Je voulais juste vous informer que j'ai créé l'organisme suite à mon expérience de proche aidante de mon chum depuis 12 ans. Merci d'avoir créé Prochonco. Bon courage à votre invité pour avoir accompagné ma petite sœur dans des circonstances similaires. J'ai une compréhension de son vécu. Je souhaite à son conjoint et elle-même la sérénité. Il y a Marie-Soleil qui dit « Oh my God, je fais un énorme câlin à votre invité en ce moment. D'autres personnes qui ont vécu la situation d'être proche aidant aussi. Quelqu'un qui nous texte concernant son beau-père qui malheureusement aujourd'hui nous a quittés, mais qui a été proche aidante de cette personne-là et témoigne aussi à quel point effectivement, c'est une charge mentale qui est excessivement lourde. On a pris un petit peu plus de temps, mais je voulais prendre le temps. Okay? Je voulais prendre le temps de jaser avec toi. On va revoir le restant du pacing de l'émission.
4: Désolée.
0: On n'aura pas le choix. Non, c'est complètement ma faute. Juste dire qu'il y a un GoFundMe en ce moment qui existe pour aider Nicolas Bergeron à vivre pleinement. Fait que vous tapez GoFundMe Nicolas Bergeron. L'objectif de ces sous-là, c'est justement d'en profiter, de profiter de la vie le plus possible au maximum. T'es en arrêt de travail. Oui. Nicolas ne travaille pas non plus. Évidemment, vu sa situation, à un moment donné, ça prend des sous pour vivre au quotidien, pour faire différentes activités. Vous êtes à 97 % de votre objectif. J'aimerais bien ça que tu me textes tantôt puis me dire qu'à Boulevard 102.1, ça a marché, qu'on a des auditeurs, auditrices généreux puis qu'on s'est rendu à 100 %. On est à 72 000 sur 75 000. Il manque un 3 000 piastres.
4: Ouais.
0: Je pense qu'à la gang, d'ici la fin de la journée, les auditeurs de Boulevard, on est capable d'atteindre 3 000 piastres. GoFundMe, Nicolas Bergeron. Si par texto, vous voulez le lien, je vais vous le partager. Locpac, dont tu parlais aussi, super organisme dans le secteur de Limoilou, mais valable pour tout le monde. C'est possible de faire un don à n'importe quel moment sur locpac.com. Il y a un super bénéfice
4: en octobre,
0: le 8 octobre prochain. Nicolas, qui est porte-parole de Locpac. Moi, j'aurai la chance d'être là à l'animation. Ça fait déjà 3 ans que j'anime le souper bénéfice pour Locpac, donc locpac.com et sinon, ben prochonco.org.
4: Oui,
0: si vous êtes dans cette situation-là, vous vous sentez seul, vous avez besoin de parler, prochonco.org ou locpac.com. Il y a des gens qui sont là, des organismes qui, eux, sont outillés pour justement vous aider. Noémie Cloutier, merci beaucoup pour ton temps ce matin.
4: C'est un plaisir. Merci à vous.
0: Bon courage pour la suite des choses. Salut Nicolas pour nous.
4: Oui, absolument.
0: Puis let's go. À gang, je veux qu'on atteigne 75 000 d'ici la fin de l'émission. GoFundMe, Nicolas Bergeron. Merci encore pour ton temps.
4: Merci.
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0: 9h08.
1: Wow, c'est pas lui qu'il faut que je monte. Excusez.
2: C'est bon le bed, là, mais pas tant que ça.
0: Toujours été un grand fan de Def Leppard.
1: Ouais.
0: 9h08, toujours à l'écoute de Marceau le matin à Boulevard 102.1. Ça fait énormément réagir là, par texto la venue de Noémie Cloutier dans nos studios. Puis bon, on a pris un peu plus de temps avec elle, évidemment, mais c'était important pour nous, c'était important pour l'équipe de justement faire une place importante à cette proche aidante-là, des proches aidants qu'on écoute peut-être pas assez. Ou du moins, on a des décisions, je pense, à prendre en tant que société par rapport au rôle des proches aidants, proches aidantes, en espérant que ce genre de démarche-là, ce genre de petit espace-là, de micro-là qu'on propose pourra faire avancer les choses et une différence. Mais chose certaine, merci beaucoup à Noémie pour son temps ce matin. Il était en studio avec nous la semaine dernière. De retour, Michel Rouleau, qui est président de chez NCIA, firme de recrutement spécialisée dans le recrutement massif. Bon matin, merci d'être là.
3: Bon matin, Nathan. Bon matin, Alex.
1: Salut.
0: On est très content de te recevoir à nouveau parce que très intéressant l'entrevue, la chronique de la semaine dernière. Et rapidement, on a levé la main pour que tu reviennes en studio aujourd'hui parce qu'on a vu un article passé hier concernant une tendance qui fait du chemin du côté de la France principalement. On le voit de plus en plus aux États-Unis aussi. C'est ce qu'on peut lire dans un article qui a été rapporté du côté de TVA Nouvelles. Concernant les employés, principalement des plus jeunes employés qui craignent que le télétravail nuise à leur possibilité d'avancement au sein de l'entreprise, pourrait les empêcher potentiellement d'avoir des promotions. Est-ce que c'est légitime comme crainte, ça, Michel?
3: Je pense que oui, tout à fait. Ça arrive, puis avant de pointer le télétravail, je pointerais peut-être qu'est-ce qui nous fait avoir une promotion en tant que telle. Tu sais, avoir une promotion, c'est souvent, ou manquer une promotion, parce qu'ils ont plus peur de la manquer que...
1: Ouais, il y a les deux côtés. Là. Ouais.
3: En tant que c'est ça. Fait que tu sais, qu'est-ce qui nous fait manquer une promotion? Ces fois, c'est une absence de visibilité sur notre propre contribution. On n'a pas été capable de tisser des liens avec nos collègues, des liens formels. On n'a pas été présent dans ces conversations informelles-là. On n'a pas été capable d'influencer les autres. Parce que c'est plus difficile à faire en télétravail, tout simplement. Donc, on a moins d'occasions d'échanger, on a moins d'occasions de se faire voir lorsque on voit nos collègues ou on voit notre superviseur, nos autres gestionnaires, juste quand on clique à 8h quand le Zoom commence, puis à 8h30, ça finit. Donc, t'as moins d'occasions de te faire voir. Donc, naturellement, ça peut nuire un peu à tes...
0: Ça peut ralentir. Puis là, ça, c'est un terme que moi, j'entends depuis un certain temps, que je pouvais lire dans cet article-là, justement, ce qu'on appelle le biais de proximité. C'est exactement de ça dont tu nous parles, le biais de proximité qui n'est pas le même. Donc, quelqu'un qui va interagir possiblement de façon différente sur Teams, sur Zoom, que quand t'es autour de la machine à café en train de raconter sa fin de semaine. Là, on découvre des fois une autre personnalité. On a moins accès à ça, évidemment, avec le télétravail, au fond.
3: Bien, puis pas juste dans le travail, là, avec nos amis. Avec nos mononcles qu'on voit moins souvent ou qu'on voit juste en s'échangeant des messages de bonne fête, ben c'est le même principe. Mais tu sais, le télétravail, moi je reviendrai avant de pointer le télétravail, dire est-ce que c'est une culture de télétravail qu'on a dans notre organisation ou le télétravail est comme un avantage social? Tu sais, dans l'article, entre autres, qui parlait en France, disait deux jeunes sur trois, ouais, reviennent en... Ben, faut savoir qu'en France, la culture de travail est très hiérarchisée. Tu sais, c'est pas bien vu de quitter avant que ton boss quitte, tu sais, à 6-7 heures le soir, tu quittes pas avant que ton boss ait quitté. Donc, ça fait partie de la culture, hein. La culture, c'est ce qui se passe quand tu lis pas les règlements, les politiques, y a pas de gestionnaire dans la place. C'est qu'est-ce qui se fait naturellement dans, ouais, ta business. Ouais. Donc, si l'organisation est structurée autour du télétravail, tu sais, on a des évaluations de rendement, on s'organise, on voit, on a des plans de développement, on a tout ça qui se fait autant à distance qu'en présentiel, versus on offre le télétravail parce que c'est un avantage social et on a peur de perdre nos gens. Ben là, ça en dit plus sur tes chances d'avancement ou tes chances d'avoir une promotion ou de la manquer, de dire, ben, dans mon organisation, on est vraiment une organisation culturellement structurée pour être en télétravail. Donc, les gestionnaires, les RH sont habitués à ça.
2: Il y a pas une, on parle de la France, mais on peut faire le parallèle ici au Québec. On voit beaucoup dans le domaine public les employés qui sont ramenés justement dans les bureaux. Là, on parle d'un certain avantage social d'avoir le télétravail pour essayer d'attirer des gens. Est-ce qu'on voit aussi que ça diminue, qu'on l'offre de moins en moins ici au Québec, le télétravail comme avantage, puisque on regarde les autres compagnies, puis tout le monde semble ramener les gens en présentiel?
3: Oui, définitivement. On le voit de plus en plus dans les offres d'emploi. Des employeurs qui vont ramener tout simplement les gens 2 jours. Là, ça tombe 3 jours, 4 jours. On a des gens qui ont annoncé qu'ils vont être à 5 jours par semaine déjà. Donc, ça fait partie de leur offre et de leur façon de faire, tout simplement, de ramener tout le monde. Et il y en a qui s'y accrochent puis qui veulent l'avoir, ce télétravail-là. Donc, ils vont être
2: amenés... Oui, au niveau des employés, c'est des demandes.
3: À changer aussi.
2: Vous faites affaire avec des compagnies, justement, de vous recruter beaucoup de personnes en même temps. Est-ce que des fois, c'est plus difficile quand c'est en présentiel que lorsqu'il y a une certaine offre de télétravail qui peut être offerte, là?
3: Définitivement, on l'a vu dans les derniers temps, là, des employeurs qui disaient « Hey, on s'en va en full présentiel.
0: Okay. »
3: Ça a changé. Là. Ça a changé les conversations avec des candidats qui étaient intéressés ou qui ont dit « Hey, ouais, je vais reconsidérer ma position puis j'accepterai pas. » Mais encore une fois, c'était pas le manque d'avoir de promotion, c'était plus lié à sa qualité de vie ou sa conciliation travail-famille.
0: Là, j'ai une drôle de question.
3: Vas-y.
0: Mais je veux la poser pareil. Et je l'avais écrite comme ça. Est-ce qu'on peut être perçu comme un licheux par nos pairs si on est l'individu au sein de l'entreprise qui se présente 5 jours en présentiel alors que l'employeur en demande, comme Alex disait par exemple, juste une journée en présentiel, mais on sait bien, Alex, lui... Il va tous les jours au travail, tu sais, parce qu'il a tête la promotion, puis il va être proche du boss, puis il va... Tu sais, est-ce que ça peut venir avec cette perception-là aussi des pairs d'être l'individu qui va tout le temps en présentiel? Est-ce que on doit... est-ce normal de sentir le besoin de le justifier, le pourquoi nous autres, on est mieux en présentiel qu'en télétravail?
3: C'est sûr qu'on peut être perçu différemment de la part de nos collègues. Nous, on est full du télétravail chez nous, à part une journée par mois. Puis pourtant, je suis celui-là qui est au bureau, puis j'étais à 5 minutes.

0: et ta propre situation avec l'autre, viens porter un jugement sur cette personne-là, puis tu viens à ce moment-là t'auto-challenger par rapport à ça, de dire hey, moi je le fais, puis pourquoi l'autre le fait pas, puis là c'est en plus de ça, il y a accès à des opportunités que toi t'as pas ou t'as accès à des opportunités. Et là, le sentiment d'injustice, là, tu viens de mettre le feu d'un nick de guêpe, puis là, c'est sûr que ça va nuire plus que d'autres choses.
1: Mais ça va nuire à évidemment au roulement, au rendement du travail aussi, parce que là, on pense complètement aux choses, puis on est plus focus, on est défocusé de ce qu'on a à faire. Dernière question que j'ai envie de te poser, quelle serait la phrase, l'outil, le mantra, appelons ça comme tu le souhaites, que tu suggérerais aux ressources humaines aujourd'hui en 2026 qui doivent faire face à ce genre de situation-là. Télétravail, pas de télétravail, présentiel, des employés qui se présentent peut-être dans leur bureau justement en disant « Moi, le télétravail, ça me sauve la vie. J'ai deux enfants, je suis monoparental, mais je sais qu'Éric à côté, lui, il est là tous les jours. Puis là, moi, je suis plus ancienne qu'Éric, puis je suis supposé l'avoir la promotion, mais là, je ne l'aurai pas la promotion. » Qu'est-ce que les RH pourraient mettre comme structure en place justement pour éviter qu'on mette le feu dans le nid de guêpe, comme tu disais?
0: Mais je pense que la première chose, c'est de sensibiliser les gestionnaires. Puis autour de la table, quand il y a une discussion, à dire « Hey, on a une promotion, on a besoin d'un nouveau gestionnaire dans une équipe », qu'on regarde vraiment tout le monde autour de la table, ceux-là qui sont à la table physique, mais ceux qui sont autour de la table en Zoom, pareil, puis d'être capable d'évaluer de façon équitable avec des plans de formation, des plans de développement de compétences, puis dire « Hey, on a telle personne qu'on voit pas, mais Colin, elle serait une bonne personne ou ça serait une bonne personne pour ce rôle-là. Comment on peut l'accompagner? Comment on peut la développer? » Puis donner la promotion.
1: Que ce soit clair dans les règles établies de comment va être attribuée cette promotion-là. Est-ce que le télétravail est un enjeu ou pas? Je pense que c'est important de le nommer. Puis des fois, c'est ce qu'on fait peut-être pas.
0: La clarté, c'est toujours gagnant.
1: Voilà, la clarté, c'est toujours gagnant.
0: Tu voulais une phrase? La clarté, c'est toujours gagnant.
1: Avec les RH, la clarté, c'est toujours gagnant. Et les entreprises, même les PME en 2026, qui n'ont pas de RH, soit à l'interne ou engagés à l'externe, moi, c'est sûr que je vais prôner pour ça. On est rendu là en 2026. Ça vous prend quelqu'un au niveau des ressources humaines qui va vous aider. Il y a un paquet de facteurs, le télétravail, l'intelligence artificielle, le manque de main-d'œuvre dans différents domaines, comment conserver ses employés en place aussi, mais sans détruire notre culture de marque, parce qu'on n'est pas fait comme structure pour accorder le télétravail, mais là, on s'impose et on s'oblige à le faire. Est-ce qu'il y a moyen de recruter différemment à ce moment-là? Sans aucun doute que oui. Il s'appelle Michel Rouleau, président d'Ensia, firme de recrutement spécialisée dans le recrutement massif, si vous avez des besoins. Et je le rappelle, parce que tu l'as dit lors de ta dernière visite, le massif, c'est pas vous qui le décidez. C'est votre massif pour vous comme entreprise. Est-ce que ça peut être 10, 15, 20 employés? Ça peut être 500 employés? C'est ce que vous avez besoin. Mais chose certaine, Ensia va être là pour vous accompagner là-dedans. Merci beaucoup pour ton temps, Michel, ce matin. Toujours éclairant de te recevoir en studio.
0: Ça fait plaisir.
1: À très bientôt, j'espère. On fait une courte pause du côté de Boulevard 102.1 et on est de retour de l'autre côté. On va jaser du festival dans quelques instants.
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0: l'avez entendu il y a quelques instants à peine. C'est l'été encore ici du côté de Boulevard 101, mais tranquillement, pas vite, retour à la programmation régulière. Déjà pour Gravel dans le retour à compter de lundi prochain, donc avec Denis Gravel, avec Véronique Bergeron, avec Audrey Pinchot. C'est la semaine suivante, donc celle du 10 août, où vous allez retrouver votre trio du matin avec Yannick Marceau, Jeff Fortin et Max Larouche. D'ici là, nous, on est en formule trio pour vous accompagner jusqu'à vendredi. Pascal CV, Alex Laramé et moi-même. Et c'est Jeff Fortin qui va prendre le relais avec mes deux exceptionnels collègues à compter de la semaine prochaine. 100% talk à longueur de semaine et on vous propose le meilleur rock de la business la fin de semaine avec Dan Caron, avec Audrey Pinchot habituellement, mais là, j'aurai la chance d'être là pour la remplacer dans le Rock and Chill, samedi et dimanche matin, et avec Colosse. Et parlant de musique, ben il est en studio avec nous, Sébastien Huot, qui... et là, j'ai perdu ma feuille, les gars. Elle est où, ma feuille?
1: Ah, oh, bon.
0: Et voilà. Oh. Sébastien Huot, c'est que, ben c'est parce que là, ce qu'il faut comprendre, c'est que Seb a fondé Evenma. Et là, ça a changé dans les dernières années. Donc là, t'es vice-président Gestève pour le festival.
2: Oui, effectivement.
0: C'est ça,
2: c'est
0: ton
2: titre? C'est moi qui est responsable des festivals et des festivalières.
0: Fait que c'est comme ça, je te présente de la bonne
2: c'est
0: façon.
2: C'est bien correct.
0: Regarde, je l'avais même pas sa feuille, je l'ai retenu par
2: cœur. Mais mon rôle a pas changé à festival, là. Tu sais, c'est quand même le même depuis les 20 dernières années, pareil, là.
0: Fait que c'est toujours toi qui es à la barre de la direction du festival, exact. De la programmation, donc, entre autres aussi. Ça débute aujourd'hui?
2: Oui, ce soir, 5h, on ouvre les portes.
0: On est prêt?
2: On est super prêt.
0: Comment ça se passe les équipes de travail sur le terrain? Parce qu'on parle beaucoup de pénurie de main-d'œuvre un peu partout. Ça, est-ce que ça va bien dans cette industrie-là? Parce que c'est quand même saisonnier.
2: Ben c'est saisonnier. En fait, on a beaucoup de fournisseurs, nous autres. Puis honnêtement, tout s'est livré dans les temps. Là. C'est sûr qu'on est en train de finaler les petites affaires aujourd'hui, mais c'est du peaufinage. Là. Puis quand on regarde main-d'œuvre bénévole pendant l'événement. Je sais pas ce qui se passe avec festival puis le sentiment d'appartenance, mais on était à 97% la semaine passée pour nos chiffres de bénévolat.
0: Okay.
2: Donc, il y a quelque chose, il y a une fébrilité par rapport à cet événement-là qui se passe et on est capable de le livrer adéquatement. Puis heureusement qu'ils sont là parce que sinon, on serait pas capable de faire des événements comme ça.
0: Là, il y a une question qui brûle les lèvres de tout le monde. Tu l'as vu toi-même passer, c'est sûr et certain. Vous avez booké Angine de poitrine.
2: Oui.
0: C'est un phénomène mondial en ce moment. Je lisais la semaine dernière que les gars faisaient leur dernière petite salle là, avant de partir sur des gros stages puis des gros événements comme le festival, justement. Vous, quand vous les avez bookés, ça avait pas encore levé à ce point-là tout à fait.
2: Premier balbutiement, première discussion que j'ai eue avec Jeff, mon collègue avec qui on fait la programmation, c'était la fin février. Il me dit, je pense qu'il y a un buzz, regarde donc ça, écoute donc ça. On en jase, j'en entends parler. Début mars, on finalise un booking, puis on le met deuxième sur quatre le dimanche. Donc, tu sais, on a Hipshot, Angine de poitrine, Vulgaire Machin, puis Offspring. Écoute, y aurait-tu pu être une tête d'affiche aujourd'hui? La réponse est oui.
0: Ouais.
2: Mais d'un autre côté, on pouvait pas savoir, puis on savait qu'il y avait quelque chose qui se passait, mais à ce point-là, on pouvait pas deviner. Là.
0: Pas à ce point-là. Et là, avec ce qui s'est passé du côté du Festival de jazz de Montréal, entre autres, même s'ils sont deuxième tête d'affiche, est-ce qu'à ce moment-là, du côté de ton équipe, la gang du festival, on est obligé de se rasseoir ensemble, se refaire un petit meeting, puis se dire, bon, est-ce qu'il faut réfléchir le site? Est-ce que ça va être bondé? Est-ce que ça va être plein plutôt que d'habitude? Est-ce que ce travail-là a dû être fait?
2: Ben, en fait, il est fait depuis toujours. T'sais, la réalité, c'est que nous autres, on vend des billets, on a une capacité de site, puis on la connaît. Donc, à partir du moment où est-ce qu'on voit les ventes évoluer, on est capable de dire, bon, mais quel genre de service on offre pour X nombre de personnes? Quel genre de service on offre pour X personnes? Puis on fait varier ces services-là, que ce soit de la sécurité, disponibilité d'eau, toilette, name it, ça vient avec la capacité de site et les ventes de billets qu'on a effectuées. Puis tu sais, il faut se dire que par le passé, on a eu des Black Eyed Peas puis des Bryan Adams qui ont fait sauter le site. On est encore en dessous de la pleine capacité. On était quand même à la belle place. Mais encore dimanche, ben on a regardé ça aller, ils sont deuxième sur quatre. Donc, ce que ça va faire, c'est juste que le monde va arriver de bonne heure pour être capable de voir cette bande-là, tout simplement.
0: De voir ce
2: phénomène-là. Ça va donner une soirée très longue et le fun en termes de capacité.
0: Pis ça va être de prévoir au niveau des services de restauration, ben tu sais, planifie peut-être un peu plus de patates frites ce soir-là, parce que ça se peut que tu vendes des poutines plus de bonne heure puis plus longtemps
2: dans la soirée, effectivement, au fond. Mais on l'a déjà vécu. Sur un plus long terme, c'est encore mieux pour les restaurateurs, parce que là, tu sais, t'as une plage horaire sur laquelle tu vas sortir le même nombre de poutines au final, là, tu sais.
0: Moi, j'ai hâte de voir ça. C'est sûr que, tu sais, c'est un phénomène incroyable. Ce qui est malade aussi, c'est que c'est très familial, le festival. Tu sais, c'est sûr que on a des stations, oui, qui présentent de la musique. Fait que dans les dernières années, quand on te reçoit souvent en studio, on parle beaucoup de la programmation musicale, ce qui est tout à fait normal, tu sais. Mais c'est bien plus que ça, le festival. C'est pas juste un festival de musique. Il y a l'attrait familial. Puis à cette heure-là, ben, ça va être le fun, parce que ceux qui ont des kids un peu plus vieux puis qui ont déjà les passes, ben vont pouvoir amener les kids voir le phénomène aussi. Tu sais, moi j'en ai un de 10 ans qui se pose bien des questions par rapport à ça, fait qu'il y a des bonnes chances que je le traîne avec moi, puis je fasse comme, ben à cette heure-là c'est comme parfait, fait que viens avec papa Body, on va aller regarder voir, puis on va aller faire des triangles avec nos mains nous autres aussi. Mais ben écoute, c'est pourquoi pas en profiter, parce que tu sais, c'est probablement dans les dernières fois, les derniers moments aussi qu'on pourra voir ce ben là dans des cases horaires comme celle-là. Soit dit en passant, il reste encore quelques laissez-passer et laissez-passer journaliers, fait que grouillez-vous, festivant.ca. Mais je veux revenir à ça, concession alimentaire, espace familial, puis la base de tout ça aussi, c'est les montgolfières.
2: Ouais.
0: C'est pour ça que ça s'appelle le festival. Puis je trouve que dans les dernières années, tu sais, nous, quand on te reçoit à la radio, on en parle un peu moins. Mais ça, j'aimerais t'entendre là-dessus. Est-ce qu'il y a encore une belle réponse par rapport aux pilotes de montgolfières qui sont là?
2: Oui, bien en fait, 1983, c'était un rassemblement de 4-5 montgolfières. Là, tu sais, ça part de là, tu sais, il y a 42 ans. Puis honnêtement, aujourd'hui, on a peut-être un petit peu moins de montgolfières, parce que là, on utilise un terrain de soccer plutôt que deux. Il y a des années où ce que c'était, il était plus nombreuses, mais tu sais, avec l'augmentation de la grosseur des shows, ben là, on pouvait plus se permettre de prendre les deux terrains de soccer. On a besoin pour accueillir le public. Mais les montgolfières, c'est un get-together. Tu sais, il y a des montgolfières qui sont dites loisirs. Donc, c'est des passionnés de la montgolfière qui font juste voler pour le fun. Il y en a d'autres qui font du vol payant. Il y en a d'autres que c'est forme spéciale. Puis depuis quelques années, on est une super équipe d'aériens. Puis on dirait que le get-together de ces montgolfières-là pour venir à festival, tu sais, ils trippent en gang, ils trippent à venir à festival. Fait que c'est pas compliqué d'avoir ces pilotes-là. La seule chose qui devient un petit peu plus touchée, évidemment, puis qu'on contrôle pas, ben là, c'est la direction des vents, est-tu correct?
0: Ouais,
2: il va-tu pleuvoir? On va-tu y voir les montgolfières? Mais tu sais, si on a tout de rassembler, c'est juste magique. Puis en même temps, ben quand t'arrives pour le show du soir à 9h30, puis que là, t'as Offspring en train de jouer, puis tu te retournes de bord, puis t'as des montgolfières illuminées, ben là, tu pognes de quoi? Tu viens de voir Offspring dans un tout autre contexte que tu verras jamais ailleurs.
0: Ouais.
2: Tu sais, ça devient trippant. Puis imagine le band qui est sur le stage, il y a sa foule, puis là, il voit des montgolfières dans le fond du terrain. Tu sais, comment ça doit être spécial, tu sais.
0: Ah, c'est sûr et certain. C'est un effet miroir autant pour la foule que pour le band. Mais tu sais, la meilleure façon, je pense, que je pourrais décrire le festival quand la température est de notre bord, comme tu disais, c'est que en un claquement de doigts, à un moment donné, tu te lèves la tête, puis là, t'es au milieu d'une carte postale.
1: Ah ouais.
0: C'est exactement ça qui se passe. Si quelqu'un pouvait prendre une shot, une photo de ça, toi en train de regarder un band que t'aimes sur un stage avec les montgolfières en plus, ça c'est vraiment extraordinaire d'avoir ce point de vue-là. Je le répète aussi, c'est ça, t'sais, concession alimentaire. Il y a de la place pour la famille, pour les enfants aussi. Ça débute là, aujourd'hui, à 5h. Là, je regardais la météo tantôt, puis bon, on s'en fera pas trop avec ça, là. Parce que moi, je suis pas mal persuadé que cet après-midi, ça va se dégager. Demain aussi, vendredi, samedi. Fait que, tu sais, baderez-vous pas avec la météo, puis empêchez-vous pas à cause de ça. Prière, s'il vous plaît, de pas vous empêcher à cause de ça. Grosse programmation, encore une fois, cette année. Festivant.ca, si vous avez pas déjà vos laissez-passer ou encore vos billets journaliers. Si je te laissais le mot de la fin, qu'est-ce que tu as envie de dire aux auditrices, auditeurs de Boulevard, Seb?
2: Ben, venez découvrir le festival. Tu sais, si c'est pas déjà fait, parce que si ça a été fait par le passé, je présume que vous revenez dans la dernière année, parce qu'on le voit. Tu sais, l'affluence puis les gens qui reviennent dernière année. Mais si vous l'avez pas essayé, venez faire un tour. Que ce soit en famille, parce que c'est quand même abordable. On a gardé la gratuité pour les 11 ans et moins. Donc, ça fait en sorte que si tu es en famille, ça devient quand même, ça reste quand même abordable. Puis, viens faire un tour. Essaye-le. Puis, si d'après moi, tu vas l'adopter.
0: Pas mal certain.
2: Ouais.
0: Pas mal sûr et certain que vous allez l'adopter. Puis je vous rappelle les tripeux de musique, les mélomanes, les Denis Gravel de ce monde qui tripent sur Angine de poitrine. Il y a d'autres excellents shows dans la programmation. Je sais que je parle beaucoup de ceux-là, mais c'est peut-être votre chance de voir le phénomène avec vos plus jeunes aussi, avec vos tu sais, quand je parle de kids, pointez-vous pas là avec une poussette nécessairement, parce que d'après moi, ça va être bondé, là. Vous avez le droit de le faire, mais tu sais, moi, mon plus vieux, il y a 10 ans, puis d'après moi, on va aller faire des triangles du côté de Lévis. Il s'appelle Sébastien Huot, il est vice-président Gestev pour le festival. Merci beaucoup pour ton passage.
2: C'est
0: un
2: grand plaisir.
0: Un excellent festival.
2: Merci.
0: Amuse-toi. Merci d'avoir été avec nous. On fait une courte pause, on est de retour de l'autre côté. 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

0: 102.1, 9h40, sur un bed de Motley Crue Wildside. Yannick Marceau qui est encore en vacances, Nathan Meilleur qui est là en remplacement avec Pascal CV et Alex Laramé. Et bon, vous comprendrez qu'aujourd'hui, on a pris un petit peu de retard dans l'émission. Mais
1: ça arrive en radio.
0: En même temps, on a eu l'opportunité d'avoir des discussions vraiment fort intéressantes avec différents intervenants. Discussions qui seront déposées sur le blvd.fm dans la section réécouter, évidemment, au courant de la journée. Là, on est quand même rendu à faire un tour de l'actualité. Ça fait longtemps qu'on n'en a pas fait. Donc, un tour des manchettes qui retiennent l'attention avec Alex Laramé.
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1: Situation de dernière heure là, du côté de l'aéroport Montréal-Trudeau. Il y a plusieurs vols qui sont suspendus en direction des États-Unis en raison d'une forte odeur de peinture. Là. Évidemment, ça vient d'arriver, là, ça s'est passé vraiment dans la dernière heure, donc très peu d'informations pour l'instant, mais ce qu'on sait, c'est qu'il y aurait une forte odeur de peinture fraîchement appliquée qui aurait incommodé des personnes dans la zone douanière de triage. On a donc dû évacuer cette zone-là. C'est 300 personnes là, qui ont été évacuées. Les agents frontaliers des États-Unis n'ont pas pris de chance, donc ont décidé d'annuler certains vols en direction des États-Unis. Il n'y a aucune heure de reprise qui a été avancée pour le moment. Mais pour l'instant, c'est quand même une vingtaine de vols là, qui sont impactés là, du côté de l'aéroport de Montréal. Donc, si jamais il y a des gens ici là, qui descendent à Montréal pour prendre un vol vers les États-Unis aujourd'hui, ben regardez sur le site de l'aéroport Montréal-Trudeau. Là, c'est une situation qui est en cours présentement. Donc, il y a plusieurs vols qui pourraient être annulés en direction des États-Unis aujourd'hui là, à l'aéroport Montréal-Trudeau. On a aussi ce matin Santé Québec qui veut réduire la liste d'attente en chirurgie de moitié dans les prochains mois, sans même avoir besoin de transférer des patients vers des cliniques privées. C'est 3641 personnes en ce moment qui sont en attente d'une opération depuis plus d'un an. Puis en décembre 2025, le gouvernement avait voté un règlement pour que les personnes justement qui attendent depuis plus d'un an soient transférées vers le privé pour être opérées. Tout ça aux frais de l'État, évidemment. Mais là, on a deux nouveaux outils du côté de Santé Québec pour essayer d'éviter là, d'envoyer du monde vers le privé. On a complètement revu la gestion des horaires des salles d'opération pour prioriser les interventions qui ont plus d'impact sur la liste d'attente, notamment en orthopédie puis en plastie, où les demandes sont vraiment très grandes. Puis la deuxième mesure qu'on a mis en place, c'est d'offrir aux patients d'aller dans des hôpitaux voisins pour se faire opérer, pour ainsi réduire le temps d'attente. Il y a également un plan de reprise chirurgicale de 100 millions de dollars qui devrait être annoncé dans les prochaines semaines, là, par Santé Québec. Les fonds viendraient de l'entente conclue avec les médecins spécialistes au printemps. Donc, on espère ainsi réduire la liste d'attente des chirurgies, là. Mais il faut dire que c'est pas la première fois qu'on promet ça du côté du gouvernement du Québec. Mais là, ça vient de la nouvelle agence, hein, Santé Québec. Donc, on va voir qu'est-ce qu'eux peuvent faire. Et également aujourd'hui, le chef du Parti libéral, Charles Milliard, devrait faire une sortie où il va présenter 4 engagements pour contrer les nouveaux tarifs annoncés par le président Trump. C'est TVA Nouvelle qui a eu vent de cette sortie. On n'a pas encore tous les détails, mais en gros, on proposerait de tendre la main au gouvernement américain pour rebâtir les alliances. On voudrait que le Québec reprenne un rôle plus actif au sein de la Fédération canadienne, renforcer son influence à même le Canada, puis développer davantage d'alliances et ainsi mieux défendre les intérêts des travailleurs et des entreprises du Québec. Charles Milliard, ça fait quand même un bout de temps qu'on ne l'a pas vu, tout comme Paul Saint-Pierre Plamondon aussi, qui est absent. Faut dire que c'est les vacances et on s'en va vers une campagne, évidemment, du côté provincial. Donc, on sent que toutes les troupes, on est en train de ramasser ça. Puis là, les vacances de la construction achèvent. Puis là, tranquillement, toute la politique recommence à reprendre. Donc, Charles Milliard devrait sortir aujourd'hui là, pour parler là, des tarifs de Trump.
0: Puis c'est ça, tu sais, c'est la raison pour laquelle il sort aujourd'hui. Parce que plusieurs pourraient se demander pourquoi ne pas attendre la semaine prochaine, début de semaine prochaine, alors que justement, ça va être le retour pour plusieurs des vacances de la construction. En même temps, stratégiquement, la question se pose de est-ce qu'il y a encore autant de... les chiffres le démontrent, qu'il y a beaucoup de gens qui prennent leurs vacances pendant la période de la construction.
1: Ben oui.
0: Mais il y a beaucoup de gens qui extensionnent aussi. Fait que soit ils prennent la semaine avant ou la semaine après. Donc, c'est plus nécessairement juste le 2 semaines. Mais j'ai quand même hâte de voir cette prise de parole-là. Ça prend un Charles Milliard qui débarque sûr de lui, drette comme une barre, puis qui montre qu'il a les deux mains sur le volant. Là. Parce que j'ai l'impression que ça pourrait juste lui nuire davantage. Parce que c'est ce qu'on reproche à M. Milliard. J'en parlais avec notre collègue Antonine Iaccarini. C'est une expérience que les libéraux nous proposent en ce moment. Ce que
1: ouais,
0: je veux
1: y a
0: dire
1: peu
0: par
1: de concret, là,
0: il y a très peu de concret. Puis à un moment donné, c'est qu'on en parlait en onde, puis on donnait l'exemple du restaurant à l'époque qui s'appelait le Sixième Sens, je pense. Fait que ça, c'était un restaurant où tu étais dans le noir total.
1: Oui.
0: Puis tu savais pas un peu ce que tu mangeais, mais ce qu'on te proposait, c'était ferme les yeux, puis tu vas vivre une expérience. Puis c'est un peu ça avec les libéraux, alors que c'est vendu en campagne en disant, moi, je vais être celui qui va être les deux mains sur le volant, puis je vais avoir une équipe derrière moi, ça va être les passagers dans l'autobus, puis let's go, on y va. Bon, il avait perdu de façon légale ou pas contre Pablo Rodriguez, mais depuis qu'il est en poste, on sent pas cette verve-là du côté de M. Milliard. Là, ça serait le temps de l'exposer, parce que sinon, si ça fait un pétard mouillé, même si on est en période de la construction, il y a tellement pas de nouvelles, on va tellement reprendre ça puis en reparler que ça pourrait lui nuire davantage que de l'aider. C'est sûr qu'on va traiter cette nouvelle-là demain suite à sa sortie.
1: Ben oui, puis je pense que de sortir, c'est pas une mauvaise idée pour lui. La semaine dernière, il a eu un peu une mauvaise presse, notamment avec le candidat là, du côté de Gouin à Montréal. Commentaires très peu élogieux sur les réseaux sociaux qui ont ressorti. Il y a eu la publicité aussi de Où est Charles?
0: Où est Charlie?
1: C'est sorti, puis là, le monde on peut tourner ça en dérision de justement ben il est où, parce que dans la publicité on le voit, il est un peu partout, prendre la crème glacée, bon c'est le fun, mais là les analystes politiques disaient OK, mais c'est un peu ironique considérant que là on le voit pas dans l'espace public. Donc il y a quand même des pots à réparer là du côté de Charles Milliard là, qui pourrait être questionné sur une multitude de sujets aujourd'hui. Puis dans les nouvelles un petit peu plus légères là, on a les avis en ligne. Je sais pas si vous aussi vous fiez à ça pour faire des achats sur différentes plateformes en ligne. Moi, je regarde toujours lorsque j'achète un produit. Moi, j'aime ça magasiner en vrai. Je peux toucher le produit, je peux le voir, mais en ligne, ben là, je me fie aux avis. Mais ce qu'on apprend, c'est qu'il y a près d'un avis sur trois sur les plateformes en ligne qui seraient des faux avis créés soit par des ordinateurs ou tout simplement des entreprises qui paient pour que des gens écrivent de faux avis. On mentionne notamment la plateforme Amazon, qui est un peu la plus grande au monde. Il y a plusieurs sources qui font état de 43% de faux avis sur cette plateforme-là, donc presque 1 sur 2. Amazon dit que eux, c'est 99% des avis qui sont vrais, mais en 2023, on montre qu'on a éliminé plus de 200 millions d'avis là, qui étaient faux, donc il y a quand même du ménage là, qu'on doit faire du côté d'Amazon. Puis il y a une nouvelle étude qui établit qu'environ chaque personne dépense $175 par année sur des produits en se fiant à des avis qui sont créés de toutes pièces. Selon une étude américaine, ben c'est 82%. Puis ça va même jusqu'à 94% là, selon certaines études de gens qui consultent les avis pour acheter certains produits. Puis c'est toute une business là aux États-Unis. Encore une fois, une autre étude montre que ben il y a certaines compagnies qui dépensent, on donne l'exemple notamment d'une compagnie qui a dépensé $250 pour faire des faux avis, puis ça a rapporté $5 millions en vente. Donc c'est une stratégie même commercial, marketing pour certaines compagnies de faire des faux avis sur certains produits qu'ils tentent de vous vendre. Donc peut-être faire attention à ça là, de peut-être double vérifier les avis. On parlait de Google aussi là. Moi je regarde toujours les avis aussi sur Google, que ce soit pour des restaurants ou ça. Donc faut faire attention des fois, regarder OK, c'est quoi le nom là, d'utilisateur qui fait l'avis, regarder s'il y en a fait d'autres. Puis quand c'est des avis genre Pablo 03567, des fois on peut se poser certaines questions sur est-ce que c'est un robot ou une vraie personne. Et peut-être en terminant aussi, renouvellement de passeport. Le ministère de l'Immigration au fédéral annonce que ben les renouvellements de passeport sont maintenant accessibles en ligne pour tous les adultes canadiens qui sont admissibles. Les critères, ben c'est que ben vous devez avoir une résidence au Canada, vous devez avoir eu plus de 16 ans lors de l'obtention de votre dernier passeport et l'avoir reçu au cours des 15 dernières années. Vous allez de même quand même devoir prendre une photo, hein, identifiée selon les règles, évidemment, du passeport. Pas de sourire sur le passeport, on le sait.
0: Ouais.
1: Donc, mais quand même, renouvellement du passeport qui va être disponible en ligne. On sait, il y a quelques années, là, ça avait été le chiard complet là, pour les renouvellements de passeport. Le monde faisait la file, ratait des voyages à cause de ça. Mais là, au moins, nouvelle option pour renouveler son passeport en ligne. Donc, bonne nouvelle quand même pour tous les Canadiens et Canadiennes.
0: En espérant que ça soit beaucoup plus simple, effectivement, de cette façon-là. 9h49, presque 50 déjà, c'est une journée pluvieuse qui s'est installé sur Québec. On a 17 ressentis actuellement au moment où on se parle. Ça va être comme ça aujourd'hui. Puis tu sais, ça se sent quand c'est pas passager, là, ce genre de température-là, ce genre de pluie-là qui s'installe. Clairement, bon, c'est là pour durer aujourd'hui. Je sais pas toi, Alex, premier matin un peu plus tough parce que depuis qu'on fait ce show-là, il y a toujours fait soleil le matin en se levant. Là, moi, j'ai jeté un petit coup d'œil puis j'ai même regardé sur mon cadran pour être sûr, oh, j'ai-tu fait une erreur puis j'ai mis 4 heures.
1: On n'était pas sûr en matin, ouais, c'était noir. Là.
0: J'ai mis 3h30 au lieu de 4h30, 3h50 au lieu de 4h50, mais ça va être comme ça aujourd'hui. On parle d'alternance entre soleil et nuages. Est-ce qu'il y aura des éclaircies? On se le souhaite. On pourrait atteindre jusqu'à 28 avec le facteur humidex. Toujours un risque d'orage au courant de l'après-midi. Demain, généralement nuageux, un faible 30% de probabilité d'averse. Ça va se dégager au courant de la journée. Même chose au courant de la nuit. Ça va être beau, là. La nuit de jeudi à vendredi, 16 degrés avec quelques petits nuages. 26 avec du soleil au rendez-vous pour vendredi. Encore là, quelques petits nuages, mais rien de majeur. Et samedi, on parle d'une journée plus grise aussi, mais pas de pluie pour l'instant avec 26 degrés. Donc, on va suivre les mises à jour parce que ça pourrait évidemment changer d'ici là. Vous écoutez Marceau le matin à l'antenne de Boulevard 102.1, votre radio parlée à Québec, ce qui fait en sorte qu'on a décidé de rester parler pendant la saison estivale aussi. On est là pour vous accompagner dans l'émission du matin jusqu'à 10 heures. On fait une courte pause, le temps de revenir vous dire bye et vous souhaiter une belle journée avec Pascal CV, Alex Laramé et Nathan Meilleur ce matin.
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0: La collègue Pascale CV est partie préparer l'émission On en jase qui sera diffusée, je vous le rappelle, à compter de 11h exceptionnellement. Dans les dernières semaines, la semaine dernière et cette semaine, on a rallongé l'émission d'une heure, donc 11h à 14h. Après ça, c'est le retour de Boulevard avec Anthony Niacarini, Max Larouche et Mathias Turcotte. Mathias, d'ailleurs, qui va être avec Pascal aussi.
1: Ouais, dans... Il fait des chiffres doubles, Mathias.
0: C'est l'enfer. C'est l'enfer comment il travaille fort, ce gars-là. Un gars qui est très travaillant. Mais il aime ça, la radio.
1: Ben,
0: ça ne dérange pas d'être là longtemps.
1: C'est un plaisir faire de la radio.
0: Toujours un plaisir faire de la radio. Et avec le collègue Mathias Turcotte aussi. Suite à l'émission, on vous présente les grands événements de Québec enregistrés en formule podcast avec la gang de Gravel dans le retour, Denis, Audrey, Véro. Là, c'est l'histoire du départ des Nordiques de Québec. Donc, non, on parle pas du retour des Nordiques, on en a assez parlé. On parle du départ des Nordiques. Oh, là, il fait son entrée en studio, Mathias Turcotte.
2: Mathias?
0: Salut!
3: Salut Nathan, j'ai entendu dire que tu m'imitais.
0: À peine.
3: Il y a de ça quelques instants.
0: À peine, mais tu sais que c'est de l'amour, Mathias. Hein?
3: C'est parce que tu m'aimes.
0: C'est parce que je t'aime très fort.
3: On agace ceux qu'on aime.
0: Je t'apprécie énormément comme connu.
1: Mais là, pourquoi Mathias, tu parles à toi-même là en onde? Je comprends pas ce qui se passe.
4: Ouais, mais en fait, la question que tu dois poser, c'est surtout, Mathias, pourquoi t'essaies de t'imiter toi-même?
0: Toi-même, oui, ça. C'est ça, c'est un Inception.
1: Exact.
0: C'est ce qu'on vous propose. Fait qu'en onde, dans quelques minutes, avec dans une heure, en fait, avec la collègue Pascale CV, t'as-tu quelque chose à teaser pour l'émission?
4: On va recevoir le chef du Parti libéral du Québec, Charles Milliard, par téléphone, mais pour parler de ses annonces de ce matin concernant la façon qu'on va combattre les tarifs de Donald Trump. Puis on va bien sûr revenir avec, sur toute la saga avec Michel Savard la semaine dernière, son candidat qui a été exclu du parti, justement à la suite de propos controversés.
1: J'ai hâte d'entendre ça.
0: Ça va être très, très intéressant. Merci beaucoup.
3: Très hâte de t'entendre tantôt, Mathias.
4: Bien hâte d'animer aussi.
0: Ça va être un plaisir. Donc, toujours à Boulevard 102.1. Petit rappel, si vous étiez pas avec nous, on a eu une entrevue très intéressante aujourd'hui avec Noémie Cloutier, qui est proche aidante de son conjoint, Nicolas Bergeron, qui est atteint d'un cancer des voies biliaires, donc cancer incurable. Je veux juste rappeler le GoFundMe. On accumule des sous pour que Nicolas et Noémie puissent profiter de la vie au maximum. Donc, GoFundMe, Nicolas Bergeron, vous allez trouver ça assez facilement. C'est déjà le temps de se dire au revoir. Même heure, même poste, demain, 6h30 pour Marceau le matin. Merci d'avoir été avec nous. Alex, je te dis à demain.
1: À demain tout le monde.
0: Ciao.
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44: Mon nom est Denis Gravel, bienvenue à ce podcast des grands événements à Boulevard 102.1. Souvent, dans les épisodes qu'on a vécu jusqu'à maintenant, on a parlé de tragédies mortelles, de tragédies où il y a eu des victimes innocentes, qu'on parle de la prostitution juvénile, de la tuerie de la mosquée, du massacre à l'Assemblée nationale avec Denis Lortie. Là, on va parler d'une tragédie à un autre niveau et c'est drôle parce que j'avais le goût d'appeler ce podcast-là « Qui a tué les Nordiques? » pour faire un clin d'œil à la série Netflix qui est excellente d'ailleurs sur le départ des Expos de Montréal où on essaie de trouver le coupable sur qui a tué cette franchise de baseball-là qui a été historique. Puis en fouillant dans mes archives, puis en regardant un peu tout le contexte d'avant le départ des Nordiques et d'après le départ des Nordiques, là j'ai eu le goût de changer le titre pour le départ des Nordiques pour le meilleur et pour le pire, parce qu'il y a eu un petit peu des deux. Et je pense qu'on a maintenant le recul nécessaire pour revenir sur ces événements-là. Moi, je l'ai remarqué en jasant avec mes garçons, quand l'avalanche du Colorado s'est déguisée en Nordique de Québec pour la nostalgie, pour vendre des chandails à $300, un
0: peu de tout ça. Nos enfants la connaissent pas, l'histoire des Nordiques. Nos enfants prennent pour le Canadien. Nos enfants trippent sur Suzuki, sur Caulfield, sur Demidov. Et dans leur ville, il y a déjà eu un club de la Ligue nationale de hockey. Et dans leur ville, prendre pour le Canadien de Montréal, ça a déjà été un sacrilège. On va revenir sur les événements qui ont amené au départ de la franchise des Nordiques de Québec vers le Colorado et vers Denver. Et on a un invité qui a une perspective vraiment unique sur le sujet, parce que son père a été journaliste sportif et pendant toute sa carrière, je pense qu'il est le seul à avoir couvert les Nordiques de Québec du début dans l'Association mondiale de hockey jusqu'à leur départ en 94. Et il est lui-même journaliste sportif depuis de nombreuses années et il est allé vivre le trip nostalgique, lui, du côté de Denver, Colorado, déguisé en Nordiques de Québec. Stéphane Cadorette est journaliste au Journal de Québec. Salut Stéphane.
1: Salut Denis, merci de l'invitation.
0: Écoute, je suis vraiment content que tu aies accepté, puis je pense que la perspective unique que tu as d'avoir vécu littéralement dans la couverture des Nordiques sur deux générations.
1: Un fils de Nordique.
0: C'était quoi être fils de quelqu'un qui couvrait l'actualité des Nordiques au quotidien?
1: Ben écoute, je te dirais que le premier sujet à table le soir, c'était les Nordiques. Le deuxième sujet, c'était les Nordiques. Puis le troisième sujet, ben c'était les Nordiques.
0: Aussi, hein?
1: Carrément. Là. Écoute, c'était ça à la maison. Il fallait voir qu'est-ce que Marc Simoneau avait à dire en arrivant de l'école. Puis là, mon père rentrait, qu'est-ce qu'il y a eu à pratique aujourd'hui? Qu'est-ce qui se passe? Il va-tu arriver de quoi avec tel joueur? On parlait de ça constamment. Puis les gens peuvent pas réaliser à quel point ça animait la ville.
0: C'était quoi couvrir les Nordiques à l'époque? Tu sais, nous autres, on fait de la couverture d'informations, on a accès à Internet, on a des comptes Twitter, les insiders sont sur les réseaux sociaux. À l'époque où ton père, Claude Cadorette, couvrait les Nordiques, comment ça marchait? Ça prenait des sources dans le vestiaire, ça prenait des contacts?
1: Oui, puis les relations étaient pas mal meilleures avec les joueurs.
0: Oui, hein?
1: Tu sais, honnêtement, t'avais plus de jus à tirer. C'est pas comme aujourd'hui où, admettons, je prends le Canadien. Bon, oui. Ils disent, aujourd'hui, après la pratique, Nick Suzuki parle. Mm-hmm. Donc, t'as 30 journalistes qui se ramassent autour de lui. Ils sont toutes là pour la même histoire. Ils vont avoir la même histoire écrite à leur façon, mais c'est assez formaté comme information. Là. Dans le temps, t'avais tes poteaux dans le vestiaire. Tu sais, bon, je vais aller parler, je le sais pas, moi, à Alain Côté ou à Paul Gillis. Mm-hmm. Ou je sais pas qui, Mario Marois, qui va lui me donner du bon stock, une bonne perspective sur telle histoire. Fait que c'était plus une relation, je pense, de proximité. Tu mettais plus de temps à sortir tes histoires, c'était peut-être un peu plus fouillé, alors qu'aujourd'hui, ben, on le voit, puis je dis pas ça négativement, mais on est dans l'instantané.
0: Ça a changé. Ça a
1: changé. La nouvelle réalité.
0: T'as l'impression que les médias qui suivent le Canadien au quotidien font partie un peu de l'équipe de promotion, étant donné qu'ils vont aller au tournoi de golf, ils vont aller à tel événement, puis ainsi de suite. Puis même quand ils vont avoir des entrevues one-on-one, c'est toujours poli, c'est toujours gentil, alors que à l'époque, ben t'avais une guerre qui était quand même, j'imagine, assez féroce entre les journalistes, à savoir qui allait avoir le scoop sur une rumeur d'échange, sur un joueur qui était pas content de son utilisation sa glace.
1: Les gars étaient stressés, tu sais, mon père en parlait des fois, là, il revenait puis il disait, c'est pas toujours drôle voyager avec Maurice Dumas. Là. C'est le fun pour aller à la bière après.
0: Ouais.
1: Là, on s'entend bien, on laisse les armes de côté, puis that's it, là. La journée est faite. Mais jusqu'à cette bière-là, puis à ce souper-là, c'était féroce. Ouais. Tu savais pas ce que l'autre allait sortir. Alors, comme je te disais tantôt, aujourd'hui, un peu tout le monde a la même histoire. Je te dis pas qu'il y a pas une bonne histoire qui sort de temps en temps, un bon scoop ou quelque chose.
0: Mais c'est plus une confrérie, là. Genre, as-tu vu ce qui s'est passé à l'entraînement ce matin? Ça, tu l'as-tu? Puis ainsi de suite. Alors que à l'époque, en tout cas, moi, c'est la perception que j'avais.
1: Oui, puis entre Québec et Montréal, ben là, c'était carrément... Tu sais, oui, il y avait des amitiés, mais ça s'empêchait pas de se menacer de me tirer en bas de la galerie de presse. Puis
0: il y avait des rivalités sur la galerie de presse Québec Montréal comme ça à glace là.
1: Oui, puis tu sais, t'avais des esprits bouillants. On parle de mon père là, ça le dérangeait pas lui de péter une coche. Puis t'avais des Michel Villeneuve, t'avais tout, c'était tout un folklore qui couvrait les deux équipes là. Puis écoute, ça pouvait se pogner au collet à tout bout de champ.
0: T'as écrit un texte extraordinaire quand t'es allé voir le premier match où l'Avalanche du Colorado, puis excuse-moi le terme, s'est déguisé en Nordique de Québec du côté de Denver, puis tu l'as vécu avec beaucoup de nostalgie, t'as eu le poil droit de ses bras.
1: Capoté.
0: Mais tu racontes des souvenirs que ton père partait sur la route, puis tu collectionnais les chandails des différentes franchises de la Ligue nationale de hockey. Mais comme par magie, il y en avait tout le temps un qui échappait à ton père.
1: Ben oui. Ben oui, pis c'est le bleu, blanc, rouge, évidemment. Puis avec du recul, je suis pas fâché de ça, pas pantoute. Ça me dérange pas que ma collection a jamais été finie.
0: Il y avait tout le temps une histoire, il en restait plus à boutique.
1: Je suis allé à la boutique, j'ai vraiment pensé à toi, Stéphane, mais là, il n'avait plus. Je peux rien faire, j'ai vraiment essayé.
0: C'était un péché mortel pour un journaliste qui couvrait au day-to-day les Nordiques de ramener un chandail du Canadien de Montréal à son gars.
1: Ben, j'ai l'impression qu'il avait peur que je pogne le scorbut. je sais pas, là. Je pense qu'il se disait que si je portais ça, j'allais être affecté pour la vie, puis que j'allais peut-être être contaminé. Puis regarde, aujourd'hui, moi, j'aime encore les Nordiques.
0: Mm-hmm.
1: Ils sont plus là, je le sais. Là, tu vas me dire combien de fois que j'ai entendu.
0: Hein?
1: Ouais, ça fait 30 ans, les voir revenir.
0: Mm.
1: Non, on va pas en revenir. C'était une époque extraordinaire pour la ville de Québec.
0: Et c'est une histoire qui est tellement importante à raconter, juste avec la statue des frères Stachny en avant du centre Vidéotron. Tu sais, mes gars m'ont demandé c'est qui eux autres. Puis là, tu réalises qu'eux autres vivent dans un monde où avoir des joueurs qui viennent de l'autre côté de l'océan, c'est normal.
1: Ben oui.
0: Tous les meilleurs joueurs du monde sont dans la Ligue nationale de hockey. Puis là, tu leur racontes qu'il y a des gens qui ont dû jouer aux agents secrets pour permettre à des joueurs de talent de quitter un régime soviétique pour venir jouer ici. Des histoires qui ont de l'air sorties de la science-fiction parce que les jeunes arrivent dans un monde où tout est acquis, mais de leur raconter ces histoires-là, tu vois les yeux qui viendront comme des deux piastres, puis en reviennent pas là de ce qui est arrivé. Là.
1: Oui, puis c'est important de préserver, d'honorer cette mémoire-là. Moi, personnellement, c'est pour ça que je te dis non, faut pas en revenir. Là. Ça veut pas dire de vivre sa vie en se disant, là, j'ai hâte, faut que ça arrive, faut que ça revienne, c'est pas ça. Moi, maintenant, je fais partie du camp des résignés, malheureusement, là, que ça n'arrivera plus, même si je voudrais bien gros.
0: On est un peu dans, malheureusement, le même feeling. Là. J'aurais aimé que mes enfants vivent dans une ville où il y avait une franchise de la Ligue nationale de hockey.
1: Oui, parce que c'est unique.
0: Ben oui.
1: C'est, t'as beau dire, là, bon, ben, écoute, on a autre chose à Québec. Puis c'est vrai, là, t'sais, ça a amené une diversification des sports qui est très bien, mais une équipe de hockey de la Ligue nationale, ça reste inégalé au Québec. Là. Tu peux pas aller plus haut que ça en termes de sport.
0: Stéphane, je l'aborde parce que tu l'as écrit dans ton texte aussi. Dans un drôle de concours de circonstances, ton père est décédé 3 mois après le départ des Nordiques.
1: Ouais, en août. Les Nordiques sont partis le 25 mai 95. Puis, écoute, le 3 août, c'est autour à mon père. Puis, c'est plate ces affaires-là parce que tout l'été, il s'est tourmenté. Je vais faire quoi? C'était sa vie, les Nordiques, Denis. Là.
0: Il l'a pris dur, là.
1: Hein, dur, tu dis. Il était complètement dévasté quand les Nordiques sont partis. Puis le pire, c'est que moi, avec du recul, je me sens un peu imbécile parce qu'il nous disait ça à table le soir là pendant des mois.
0: Mm-hmm.
1: C'est peut-être la fin, là, les Nordiques. Ça se peut là qu'au printemps, ce soit fini. Puis là, nous autres, écoute... Là, on
0: croyait pas à ça?
1: Arrête, là, papa. Là. Arrête,
0: c'est
1: là.
0: C'est impossible.
1: C'est lourd, là, parce que les Nordiques, oublie pas une chose, Denis, en 88, ils avaient été rachetés par un groupe d'actionnaires québécois.
0: Oui.
1: À cette époque-là, mm-hmm. Marcel Aubu avait déclaré « Les Nordiques sont ici pour toujours ».
0: Oui.
1: Là, pendant toutes ces années-là, après 89, 91, 92, on va-tu avoir un nouveau Colisée? Ça va prendre un nouveau Colisée, sinon on va partir, je vous le dis, là, ça va arriver, puis... Ben non, il nous a dit qu'il était là pour toujours. C'est du bluff de Marcel Aubu. Ça arrivera pas. Puis au point où on arrive en 95, puis y a personne qui y croit à ça. Là.
0: Mm-hmm.
1: Personne se dit, oh là, ça a l'air sérieux. Jusqu'à la toute fin, moi, j'ai eu l'impression, il y a eu une petite marche là de 200 quelques personnes
0: pour
1: supposément montrer notre support aux Nordiques.
0: Si on y avait cru, on serait tous allés.
1: Ben oui.
0: Il n'y aurait pas eu 200 personnes. Mais moi, j'étais au Saguenay à l'époque, puis je me souviens que dans les conversations, parce que au Saguenay, c'était 50-50. Hein. T'avais 50% des familles qui étaient canadiens, 50% des familles qui étaient nordiques. Puis autant d'un bord que de l'autre, tout le monde pensait que c'était un bluff d'homme d'affaires que Marcel Aubu essayait de tenir, puis qu'il n'y avait aucune possibilité réelle que du jour au lendemain, la province de Québec perde une de ses deux franchises.
1: Non, c'était comme dans le lot des affaires qui pouvaient pas arriver, ça pouvait pas se produire. T'as une équipe de la Ligue nationale, tu fais tout pour la garder, puis that's it, that's all.
0: C'est ton père qui t'a donné ta passion pour le journaliste sportif?
1: Oui, c'est sûr. À le voir aller, je trouvais que ça avait pas l'air d'une job plate. Là, t'sais, je veux dire, tu sais pas ce que tu fais le lendemain, tu sais pas ce que tu fais 2 heures après dans ta journée. Y a rien qui est vraiment routinier. T'as beau t'installer une petite routine là-dedans, mais c'est pas long qu'un événement arrive puis ta routine apprend le bord. Là, t'sais, faut pas que tu sois trop confortable dans tes pantoufles. Fait que ça, je voyais ça aller, puis écoute, ça m'inspirait, mais je pense qu'il y a beaucoup de nordiques là-dedans aussi.
0: Pas le choix, hein?
1: Parce que si je l'avais vu couvrir, je sais pas, moi, des sports mineurs ou quoi que ce soit, j'aurais peut-être moins accroché, mais là, de le voir, là, hey, il a accès au vestiaire des nordiques quand il veut, il va au game, écoute, c'était quelque chose, là.
0: T'as-tu déjà amené ça en route?
1: Sur la route, non. Au Colisée, j'étais allé en masse, hey, puis c'était au point parce que je sais que t'es un fan de lutte.
0: Oui.
1: Moi, dans le temps, j'enregistrais mes pay-per-view sur un vieux VHS.
0: On
1: là.
0: Faisait tout ça.
1: Puis je donnais, parce que là, écoute, le pay-per-view coûtait, je sais pas, moi, 25$.
0: Ouais.
1: Je donnais la cassette VHS à mon père. Je disais, là, mais que t'ailles dans le vestiaire des Nordiques. Tu sais, s'ils veulent le louer, là, on peut charger 5$. Fait que ça finissait que j'étais gagnant parce que là.
0: Un business.
1: Ah oui, Joe Sakic arrivait, puis là, il donnait, hey, je vais pas lui donner juste 5, je vais lui donner 10. Ah. Fait que, écoute, des souvenirs comme ça, là, j'en aurais des pelletés, là.
0: Stéphane, je veux qu'on revienne au départ des Nordiques de Québec, puis peut-être expliquer rapidement aux gens, l'AMH, c'était quoi?
1: L'AMH, le circuit maudit. Parce que, à l'époque,

0: jusqu'au contrat de Bobby Hull, là, ça a changé la game parce que tu vas chercher un gros joueur important. Puis là, les Nordiques sont allés chercher, par exemple, un Jean-Claude Tremblay. Là, la Ligue nationale a commencé à pas aimer ça pour vrai. Puis, tu sais, ça a vite discuté de possibles fusions avec l'AMH. Ça s'est fait en 1979. Puis c'est là que les Nordiques ont intégré la Ligue nationale.
1: Quelles sont les équipes à l'époque de l'AMH qui ont fait le saut dans la Ligue nationale?
0: C'était les Nordiques, les Oilers, les Whalers et les Jets de Winnipeg.
1: Hey, ça a changé le visage de la Ligue. Hein?
0: Ben oui. Tu sais, t'as quatre clubs qui arrivent d'un coup, puis c'était les clubs les plus stables, les plus sérieux dans l'AMH. Mais tout ça pour dire que sans AMH, il n'y a jamais d'LNH à Québec. Tu sais, ça prenait un début à tout.
1: Puis
0: ce début-là, ben faut le considérer. Ça a beau être un circuit inférieur, entre guillemets, puis les vieux de l'AMH aimeront pas que je dise ça, là. Ça reste que c'était pas la Ligue nationale, mais c'était tout un circuit qui a finalement livré une certaine concurrence au point de déranger la LNH quand même, puis d'amener cette fusion-là qui nous a amené les Nordiques à Québec.
1: Une autre étape importante des Nordiques, évidemment, c'est l'acquisition des frères Stachny dans une planète fracturée où peut-être des gens ont risqué leur vie à amener les trois frères ici à Québec.
0: Oui, puis tu sais, comme tu disais tantôt, c'est inimaginable aujourd'hui de penser à ça, mais c'était ça, c'était James Bond à l'époque.
1: Oui.
0: Tu sais, carrément, fallait que t'ailles les chercher, puis écoute, là, c'est passer telle ambassade, puis telle autre, puis tu sais, c'était toute une péripétie.
1: Du monde autour d'un téléphone dans une chambre d'hôtel, parce qu'on n'avait pas de cellulaire, on n'avait pas de texto, puis là, on attendait le téléphone, let's go, on y va, ou let's go, on n'y va pas.
0: Oui, puis c'était important pour les Stachny de s'évader du régime communiste, comme c'était important pour Québec d'avoir un raccourci. Un raccourci qui allait t'amener plus vite en éliminatoire.
1: Au talent, oui, exact.
0: Parce que la Ligue nationale, là, ils n'ont pas fait de cadeau aux Nordiques à leur arrivée. Là. Le repêchage, ils n'ont pas dit « Voici Québec, vous avez le premier choix ». Non, c'est « Vous parlez après tout le monde, écrasez-vous, faites votre temps, vous serez bon quand vous serez bon ». Le raccourci, c'était les frères Stachny.
1: Il y a eu aussi des idées qui viennent de Québec, puis ça, j'ai appris ça récemment, puis Marcel Aubu, pour faire de l'argent, il y avait le flair, comme on dit.
0: Ben oui.
1: Les premières publicités qu'on a vues sur les bandes et les escaliers, c'est à Québec que ça a commencé, ça.
0: Écoute, la seule affaire que les Nordiques n'ont pas vendue en commandite, c'est probablement les poubelles puis les urinoirs. C'est hallucinant ce qu'il y avait besoin comme diversification de revenus pour survivre. Parce que, faut le dire, là, oui, les gens de Québec ont toujours été passionnés des Nordiques, mais c'était quand même des acrobaties là, pour amener un colisée plein un mardi soir contre les Whalers. Tu sais, c'est pas c'est facile de remplir un samedi contre Canadiens.
1: Oui.
0: Mais oui, il y a eu toutes sortes d'acrobaties comme ça, puis il fallait être innovant tout le temps. Il fallait toujours être un pied en avant des autres. Tu sais, Rendez-vous 87, ça aussi, c'est une innovation. Là.
1: Oui.
0: On a dit, non, c'est pas vrai qu'on va recevoir le match des étoiles traditionnel.
1: On va faire quelque chose d'unique.
0: Ouais, on va jouer contre les grands joueurs russes, on va amener le cœur de l'armée rouge. Tu sais, c'était des projets de grandeur. Puis c'est un peu ça qui manque aujourd'hui du rêve, je trouve, à Québec.
1: T'as raison, puis est-ce que sans ces gestes audacieux-là, le fait de traverser le mur du communisme pour aller chercher les Stachny, Rendez-vous 87 et ainsi de suite, est-ce que les Nordiques seraient partis plus tôt?
0: Écoute, je pense pas. Je pense qu'ils auraient fait un temps quand même comme ils ont fait là, mais ça aurait été... Tu sais, les années sombres qu'on a connues à la fin des années 80, la saison de 31 points... Il y aurait peut-être eu plus de saisons comme ça. Ça aurait été encore plus difficile de remplir le Colisée.
1: Parce que j'ai l'impression que, moi j'appelle ça la période « Le meilleur est à venir ». Ça a déjà été le slogan maudit des Nordiques de Québec. Parce que le meilleur a fini par arriver, mais il est arrivé à Denver plus qu'à Québec, malheureusement.
0: Il y a même eu la force des jeunes comme slogan avec Guy Lafleur sur le poster.
1: Ce qui est quand même très drôle. Mais il y a eu des moments mémorables en séries éliminatoires entre le Canadien et les Nordiques. Il y a eu, évidemment, l'histoire du Vendredi Saint. Juste là-dessus, on pourrait faire...
0: Un épître d'évangile.
1: Oui, effectivement. Au moins un ou deux podcasts. Mais vu que tu parles des années de misère, moi, j'ai l'impression qu'à partir du moment où les Nordiques sont devenus pas seulement la risée dans la Ligue nationale de hockey, mais la risée à Québec même, c'est là que ça a commencé à être de plus en plus difficile. Là. Des saisons de misère.
0: Le fameux club de dinde.
1: Le club de dinde, dinde. Oui.
0: Mais tu sais, c'est un contexte difficile aussi. Rappelle-toi, là, 95, c'était quoi Québec exactement? Tu sais, si on revient dans ce temps-là. t'avais Obu qui négociait avec le gouvernement.

0: Là, l'Auto-Québec avait décidé de refuser d'accorder une loterie pour sauver les Nordiques. Ça aurait pu être une méthode.
1: C'est une très bonne idée.
0: Charlevoix voulait pas d'un autre casino à proximité. Mm-hmm. Parce qu'on parlait d'implanter un casino à Québec pour aider à éponger les pertes de la construction d'un nouvel amphithéâtre. Tu sais, c'est des choses comme ça qui sont pas arrivées.
1: Ouais.
0: Le maire Lallier, c'était pas un allié, sans mauvais jeu de mots, au Nordique,
1: non.
0: On va se le dire. Mm-hmm. Clairement pas. Il était très concentré à l'époque sur Québec 2002, qui a été finalement un fiasco.
1: Le rêve olympique.
0: Le rêve olympique, ouais. Exactement. Il y avait eu un sondage à l'époque. 78 % de la population jugeait que c'était inutile la construction d'un nouveau Colisée.
1: Hey, ça fait mal, ça.
0: Fait que tu vois toute la mouvance. Le lockout de 1994 dans la Ligue nationale, où il n'y a pas eu de plafond salarial à l'issue là, du conflit de travail.
1: Oui.
0: Et tu ramènes tout ça en plus au fait qu'à l'époque, à Québec, économiquement parlant, on parlait d'un taux de chômage qui oscillait autour de 12 %.
1: Alors que présentement, on parle de plein emploi à 2 ou 3
0: %. Ouais, on est à 3 % à peu près aujourd'hui, grosso modo. Fait que, pourquoi je te ramène tout ça? Te remettre dans le contexte de 95, tu sais. Mm-hmm. Oui, tu parlais de... On était devenu la risée, mais il y avait un contexte très morose à Québec, là. C'était pas chic. On dirait que les Nordiques, c'est comme si ça se pouvait plus... Écoute, c'est dommage, mais c'est arrivé. Moi, je continue de penser que le gouvernement a manqué de vision là-dedans. Beaucoup de vision.
1: L'impression que je retiens de cette époque-là, c'est que le gouvernement était all-in, puis à un moment donné, ils sont devenus all-out. C'était quoi la proposition? Comment le gouvernement aurait pu garder les Nordiques à Québec? Et est-ce que... Dans tes souvenirs, il y a un événement précis ou une succession d'événements qui a fait en sorte que le gouvernement a comme décidé de pas embarquer dans le projet?
0: C'est différents facteurs. Je pense pas qu'il y a un seul événement, mais tu sais, en partant, le gouvernement Parizeau, lui, ce qu'il avait proposé, c'était de racheter les parts de Marcel Aubu puis du Til.
1: Oui.
0: Ça aurait pas, là. Ça pouvait pas se faire. Il y avait trop d'égo, trop d'argent là-dedans. Le gouvernement, je pense, avait proposé quelque chose comme pendant 2-3 ans, on pourrait devenir propriétaire du club, voir ce qui arrive, comment se développe le contexte économique à Québec et de la Ligue nationale. Est-ce qu'on peut arriver à quelque chose avec un nouvel aréna? Mais bon, ce 2-3 ans-là, finalement, on a coupé à corde. Non, ça se fera pas.
1: C'était Jacques Parizeau à l'époque,
0: oui,
1: le premier ministre.
0: Jacques Parizeau, oui. Ouais, oui, puis écoute, Ça a fait mal au rêve référendaire de Parizeau. Là.
1: Mm-hmm.
0: Faut pas se le cacher, parce que le Québec francophone, l'ensemble de la province a voté à peu près 60 % pour le oui.
1: Mm-hmm.
0: À Québec, 53,4.
1: Ouais.
0: C'est pas normal, il y a quelque chose là, là-dedans.
1: Il y avait une grogne là-dedans.
0: Ben, il y avait eu le refus des Nordiques.
1: Ben là. Oui.
0: Tu sais, écoute, il y en a qui ont été jusqu'à dire plus tard, ah ben le Québec aurait peut-être été un pays si les Nordiques étaient restés. C'est fort le café, là. Mais
1: ben, c'est que tu vends la fierté nationale à des gens pour devenir un pays. Là, tu avais une opportunité de poser un geste concret pour dire nos fleurons et notre fierté, on travaille à les garder, on travaille à les sauver. Puis ils ont laissé passer l'opportunité. Puis c'est drôle parce qu'on peut faire des parallèles un peu avec le climat d'aujourd'hui où l'inflation commence à monter, l'insécurité économique commence à monter. Puis là, ben les gens parlent de référendum à l'Assemblée nationale. Puis qu'est-ce qu'on fait? Ben là, nous autres, on a de la misère à payer l'épicerie. Puis je me souviens des conversations à l'époque, c'était un peu ça aussi. Hey, mettre de l'argent, c'est Nordique. Des millionnaires du sport. C'est parce que nous autres, on a un taux de chômage. Il y a du monde qui travaille pas. Puis c'était un peu ça, là, les débats de l'époque. Là.
0: T'as raison, mais je continue de penser qu'il y a un manque de vision parce
1: que
0: il y a tout le côté économique, oui. On pourrait parler là, de tout l'aspect retombée économique d'un club de hockey, mais il y a tout l'aspect fierté qui se mesure pas.
1: Mm-hmm.
0: T'as un club de hockey dans ta ville, premièrement, c'est une visibilité inégalable. Tu parles de Québec partout. C'est une publicité. Puis quand je te parle de sentiment de fierté, écoute, là, les Nordiques... Ça animait la ville, ça tenait la ville debout. Il y a eu une grosse, grosse période de deuil après la vente. Là.
1: Ça a été très long. Puis moi, la fierté, je l'ai vu revenir un peu via le festival d'été, un peu via le Rouge et Or au niveau du football, un peu avec Patrick Roy à la tête des Remparts, tu sais. Mais ça a été long. Ça a pris plusieurs événements. Les capitales au stade municipal. Il a fallu apprivoiser le deuil. Il a fallu apprivoiser du sport avec respect de deuxième catégorie, parce qu'il y avait les Nordiques et rien d'autre. Là, il n'y avait plus de Nordiques, il fallait regarder ce qui restait. Comment Denver est arrivé dans patente, Stéphane?
0: Ouais, ça, écoute, il y avait à l'époque, la Ligue avait dit à Marcel Aubut, on a à peu près là, une quinzaine, 14-15 acheteurs potentiels.
1: Crème, c'est du stock?
0: Oh oui, il y avait des rumeurs à l'époque là, d'Atlanta, de Phoenix. C'est Denver qui l'a eu. Parce qu'au final, c'est Comsat, la compagnie de Denver, qui a acheté l'équipe, qui était la seule qui était sérieuse dans ses démarches.
1: Ouais.
0: Fait que les autres négos, c'était un peu des épouvantails à moineaux, là. Même Comsat, Marcel Aubut, je l'ai rencontré l'année passée dans le cadre des 30 ans du départ des Nordiques.
1: Ouais.
0: Puis il me disait, au départ, écoute, j'ai ressorti la citation exacte parce que je me doutais qu'on allait jaser un peu de cette épopée-là.
1: Ouais.
0: Il m'a dit l'année passée, Marcel Aubut, je te fais une confidence, je t'assure que c'est vrai. À la base, les discussions avec Colorado, c'était juste pour faire bouger notre monde ici. Mm. C'était pas pour vendre l'équipe. Charlie Lyons, qui est le boss de Comsat, si on veut, à l'époque, savait qu'il était utilisé, qu'en me rendant service, il serait le prochain pour un club d'expansion. Je lui ai dit dès la première minute, je vais me servir de toi, t'auras jamais mon club, jamais. C'est la vérité, je pensais vraiment réussir et tout s'est effondré.
1: Ça donne raison à toutes les conversations qu'on avait à l'époque. C'était un levier pour négocier, mais finalement...
0: On croyait pas.
1: Tu sais, c'est ça le problème quand tu bluffes. À un moment donné, t'es obligé d'aller jusqu'au bout si personne s'allonge sur la table.
0: À force de crier au loup, il y a un moment donné que t'es plus crédible.
1: Ouais.
0: Fait que c'est ce qui est arrivé, j'ai l'impression. Il a toujours cru, Marcel Aubut, au fond de lui, je pense, c'est mon avis, vous avez le droit n'importe qui de pas être d'accord, parce qu'il y en a qui le détestent.
1: Écoute,
0: à s'en confesser.
1: À la question qui a tué les Nordiques, il y en a plusieurs qui vont répondre sans hésiter Marcel Aubut.
0: Ouais. Moi, je réponds que c'est plus un manque de vision. Global, du gouvernement, municipal, provincial... C'est mon interprétation des choses.
1: Est-ce que les gens qui vivent en marge de l'amour du hockey comprennent pas vraiment ce que ça représente au niveau fierté, au niveau mobilisation? Puis je pense que la réflexion que tu as ouverte tantôt, ça me fait réfléchir aussi à savoir si le gouvernement avait fait un power move pour garder les Nordiques à Québec, est-ce que l'issue du deuxième référendum aurait été différente? Puis je pense que peut-être que oui, là, ça aurait pu avoir un effet. On voit quand on réussit des choses à quel point on s'emballe. Après le 400e à Québec, on voyait grand.
0: Il y avait un sentiment immense de fierté. Là. Hey, on avait amené McCartney, c'est plein, puis c'était gros.
1: Puis pas de 400e, on bâtit pas de nouvelle aréna. Je veux dire, on avait un élan. On avait un élan, puis on s'est remis à croire que Québec pouvait jouer dans la cour des grands. Mais le lendemain de leur départ, c'était quoi le climat à Québec? Incrédulité?
0: Résignation, tristesse, lourdeur. Écoute, là, tu sais, t'amènes les rafales, puis...
1: Hey, mon Dieu, oui, je l'avais oublié, ça.
0: Un flop.
1: C'était quoi la Ligue des
0: la
1: rafales?
0: La Ligue internationale.
1: Ouais, exact.
0: Écoute, t'avais beau amener un produit qui était quand même intéressant. Les gens voulaient plus rien savoir en dessous des Nordiques.
1: C'était
0: après
1: trop,
0: ça,
1: trop peu, trop tôt.
0: T'amènes le club école du Canadien, qui aujourd'hui, OK, là, peut-être, mais à l'époque, le Canadien est encore détesté à Québec. On est loin de l'automne 2025, quand ils sont venus jouer ici puis qu'ils nous ont planté leur drapeau d'en face en prenant une photo au château Frontenac, ville de conquis, là. Écoute...
1: Il y a du chemin de fait depuis ce temps-là, hein?
0: Moi, j'aurais jamais pensé ça possible. Ils sont venus nous dire en pleine face, maintenant, là, tassez-vous, on est chez nous.
1: Ouais. Je me souviens...
0: C'était pas ça, là, à l'époque des citadelles. On était loin de ça comme contexte.
1: Je sais qu'on se promène dans le temps un peu, mais tu te rappelles probablement de la Nordique Nation.
0: Ben oui, t'étais le grand chef avec Jérôme Landry.
1: Exactement. Puis je me souviens d'une discussion de corridor où le ton avait monté pas mal. Puis on voulait... en fait, on a eu un conflit à savoir le Canadien vient jouer un match hors concours à Québec.
0: Ouais.
1: Qu'est-ce qu'on fait? Et pour Jérôme, c'était inacceptable qu'on soit en faveur de l'événement, puis il fallait manifester ouvertement contre la venue du Canadien. Pour moi puis mon collègue Vince Cochon, ben c'était un peu l'inverse de dire « Hey, on vend l'amour du hockey depuis le début de la Nordique Nation. » La Nordique Nation qui, en passant, se voulait au départ un petit club nostalgique où on voulait écouter des vieilles games des Nordiques contre les Whalers au Boston Pizza. Puis finalement, c'est devenu une organisation qui voyageait ben pour oui. faire la promotion du retour des Nordiques. Puis à un moment donné, dans l'actualité, on pensait que ça y était, que les Nordiques oui. allaient revenir. On a commencé à parler de la construction d'un nouvel amphithéâtre. Moi, c'est un moment de vie que j'ai trouvé extraordinaire. Le voyager avec du monde, ben, rencontrer des tripeux de hockey.
0: Moi, c'était... j'étais là à Uniondale. Là, ouais. Votre premier autobus, vous étiez comme 1200.
1: Ah, ça n'avait pas de bon sens.
0: J'étais là, c'était hallucinant. Il y avait, comme tu dis, là, c'est le bon mot, Denis, c'était un élan. Ah, tu sais, oui. t'avais la marche bleue, mm-hmm. t'avais les voyages de la Nordique Nation, ça parlait d'amphithéâtre. Moi, à ce moment-là, je le répétais souvent, je me disais pas... Est-ce que les Nordiques vont venir? Je disais, quand est-ce qu'ils vont venir?
1: On était tous à la même place, mais journalistiquement parlant, on est-tu passé proche où on s'est créé un mirage? Puis on a été entraîné dans un mirage ou on a entraîné les gens dans un mirage?
0: À mon avis, c'est juste moi qui parle. Mm-hmm. La fois où on est passé proche, c'est l'expansion.
1: Ouais.
0: Moi, j'ai jamais cru les autres fois, les déménagements possibles des Coyotes. Je te dis pas que ça s'est pas discuté en coulisses. Mm-hmm. C'était sérieux, mais au point où il était à une demi-heure de s'en venir, d'une poignée de main, puis je pense que c'était clair que les Coyotes s'en allaient à Winnipeg. Il y avait leur aréna, ils étaient prêts, il y avait un milliardaire en David Thompson derrière le projet. À un moment donné, on s'est gonflé un peu une balloune, mais l'expansion,
1: ouais.
0: moi, c'est quelque chose qui m'échappe. J'ai jamais compris, il y a un morceau du casse-tête qui me manque personnellement, parce que Québec a appliqué.
1: Oui.
0: Fallait donner, je pense, 2 millions de garanties. Je me souviens plus du montant, là. Corrige-moi si je me trompe, mais juste pour poser sa candidature, mm-hmm. la Ligue a reçu la candidature. Il y avait 3 étapes dans le processus. Québec a passé l'étape 1, Québec a passé l'étape 2. Pourquoi on arrive à la fin, à la même table que Vegas pour une expansion, puis qu'on dit Vegas, c'est bon, tout est beau. Québec... Problème de géographie, t'sais, on aurait trop d'équipes dans l'Est et problème de force du dollar canadien, faiblesse plutôt.
1: Ouais.
0: OK, mais lorsqu'on a passé les étapes 1 et 2 du processus...
1: Tout était beau.
0: Il y avait plus d'équipes dans l'Est, le dollar n'était pas plus fort. Qu'est-ce qui s'est passé?
1: On a eu l'impression, lors de cette annonce-là, qu'on était juste là pour faire rire de nous autres. Moi, je me souviens, je me disais, tabarnouche, c'est donc bien humiliant ce qui arrive là.
0: Ouais, t'sais. C'était pas le bout préféré, ça.
1: Non!
0: Mais tu sais, pour revenir à ta question...
1: Ouais.
0: Moi, c'est ces bouts-là que j'y ai vraiment cru, là, à me dire, écoute, on passe l'étape 1, 2, qu'est-ce qu'ils vont nous dire pour dire que ça marche pas, là?
1: Ouais. Stéphane, je voulais appeler ça le départ des Nordiques pour le meilleur et pour le pire, parce ouais. que après les Nordiques, oui, il y a eu un deuil, mais après ça, il y a eu l'explosion du football universitaire ouais. avec le Rouge et Or. Puis, quand je dis explosion du football universitaire, c'est que, moi, à mon époque, des programmes de football universitaire dans la province de Québec, il n'y en avait pas.
0: Ouais.
1: Ou s'il y en avait, moi, j'étais pas au courant. Puis là, soudainement, le succès du Rouge et Or, la culture du football qui avait jamais vraiment été présente ouais. à Québec, ça explose. Les Remparts, tout le moment où on est allé à la Coupe Memorial, où on a eu Aradou Doudou, Patrick Roy et ainsi de suite, ouais. on a eu des beaux succès à Québec. Ce qui est arrivé avec le stade municipal qui était ben en oui. décrépitude. Et finalement, on a eu les capitales, on a eu des années extraordinaires, on a eu une saison avec Éric Gagné. On a encore un stade plein qui réussit avec un modèle économique à la hauteur de Québec. Est-ce que tous ces succès-là auraient été imaginables avec la présence des Nordiques à Québec?
0: Oui, mais non. Oui, mais pas à cette échelle-là.
1: Ouais.
0: Tu sais, je veux dire, le Rouge et Or, ce serait un succès quand même, je pense.
1: Mm-hmm.
0: Est-ce qu'il y aurait maintenant 18 000, 20 000 personnes au match? Non.
1: Est-ce qu'on aurait lancé une culture du football à la grandeur de la province? Je ne sais pas non plus.
0: Peut-être pas. Donc, je suis d'accord avec toi. Ça a eu du bon pour Québec. Tu sais, quand je vois ça, la culture sportive qu'on a à Québec, y a de la variété, il y a vraiment de la diversité, alors que à Montréal, peu importe ce qui arrive dans le monde du sport, que ce soit local à Montréal ou le sport à l'échelle internationale, si Patrick Laine n'est pas à l'entraînement, éclipse médiatique.
1: Ouais.
0: C'est pas normal, c'est pas sain dans un paysage sportif. Pour moi, ça fait aucun sens. Malsain. Puis à Québec, il y a pas ça. Maintenant, ça a du bon, mais ça a du moins bon. Je veux dire... Peut-être que ces équipes-là auraient leur juste place, tu le dis, puis les capitales vont être le premier à le dire. Tu sais, c'est des circuits professionnels, mais c'est pas du sport majeur.
1: Mm-hmm.
0: C'est pas négatif de dire ça.
1: Si les Nordiques étaient revenus, là, d'après toi, est-ce que toutes ces organisations-là passent à travers?
0: Moi, je pense qu'il y a place à toutes ces organisations-là, mais qui seraient dans leur juste chaise.
1: Mm-hmm.
0: C'est-à-dire que c'est mérité leur succès, puis c'est tant mieux, ça a eu du bon pour Québec, c'est le fun, on diversifie la palette sportive, mais un club de hockey de la Ligue nationale, ta ville est à un tout autre niveau en termes de notoriété et de fierté, je pense, de la population. C'est peut-être une fausse perception que j'ai, mais mon feeling, c'est que autant t'es fier du Rouge et Or, puis t'es fier des Capitales, puis t'es fier des Remparts, je pense que les gens comprennent pas s'ils n'ont pas vécu l'épopée des Nordiques. C'est inimaginable à quel point c'était gros dans la ville. Les chicanes d'un cours d'école, les jours de match canadien-nordique, là, écoute, ça, on pouvait plus tenir en place.
1: Au Saguenay, les effectifs policiers étaient doublés les soirs de match canadien-nordique. Puis on faisait la tournée des bars parce qu'on savait que ça allait se taper sa gueule. C'était pire qu'un premier du mois, puis c'était pire qu'une pleine lune, là.
0: Ah non, mais j'ai pas de misère à te croire. Je suis convaincu que c'est pas du folklore, ce que tu dis. Ouais. Ça doit être vérifiable. Mais c'est ça. Là, il y en a qui vont dire, ouais, mais c'est pas très édifiant, ça, les chicanes de cours d'école, puis de bars, puis tout ça. Je comprends, mais ça allait à un autre niveau aussi. Là.
1: Ben
0: écoute,
1: oui.
0: On en parlait, ça meublait les conversations. Puis économiquement parlant, tu sais, je parlais à... Dans le dossier dont je te parlais, que j'ai fait là, au mois de mai l'année passée sur les 30 ans du départ des Nordiques, je parlais à un expert économique, son nom c'est Norman O'Reilly.
1: Okay.
0: Puis il n'y a pas de lien avec Québec, lui. Mm-hmm. Je veux le dire parce que des fois, ouais, un expert économique, c'est sûr qu'il va dire que Québec, blabla, c'est bon, les Nordiques.
1: Il n'y avait pas de parti pris. Lui.
0: Non. Écoute, pour te donner son titre, là, doyen de la Faculté des affaires à l'Université de la Nouvelle-Angleterre, puis c'est le directeur du Centre de recherche en innovation et économie du sport. Fait.
1: Bon.
0: Au-delà du fait que ça y fait une maudite belle carte d'affaires, il n'y a pas de lien avec Québec. Puis lui, il me disait que, selon des études très poussées qu'il a faites, en 2014, donc il y a plus de 10 ans de ça, on parlait de 100 millions de retombées par année là, pour le marché d'Ottawa, qui est un marché comparable à Québec, disons.
1: Ouais.
0: Écoute, il parlait qu'en 2014, dans son étude, juste pour te donner des petits éléments, là, je vais essayer de ne pas être trop long, mais... 118 000 personnes en dehors d'Ottawa et de Gatineau qui vont voir des matchs des Sénateurs. On parle de 5,7 millions en dépenses de billets. Chaque personne qui s'en va voir un match dépense en moyenne 535 $ par jour dans la ville d'Ottawa. On parle d'hôtels, on parle de restaurants, on parle d'acheter un chandail, payer un stationnement. Ça va vite, là. Tu sais comment ça va vite, aller à un match de hockey. Il y a des retombées additionnelles à ça, qui sont des matchs de série, des événements spéciaux. On en parlait, mettons, tu présentes le match des Étoiles, exemple.
1: Oui.
0: Puis, il y a tout ce qui est aussi retombé, je dirais, d'estime, ou je sais pas comment le dire, social. Combien de joueurs à Québec, aujourd'hui, auraient une fondation?
1: Oui.
0: Qui servirait une cause à Québec. Combien de joueurs seraient associés à un hôpital puis qui feraient des dons à la Piquet-Souban à Montréal? Ça, là, ça se mesure pas tout le temps dans le terme retombée, mais c'est là, c'est tangible.
1: Et les chiffres d'Ottawa, je pense qu'il n'y a jamais eu une fièvre des sénateurs, puis je pense qu'il n'y a pas d'amour passionnel pour les sénateurs d'Ottawa comme il y aurait eu pour les Nordiques et comme il y avait eu pour les Nordiques à l'époque, là, tu sais.
0: T'as raison, puis moi, c'est ça. J'ai des violences passent, puis j'ai des éruptions cutanées quand le monde dit hey, la rivalité Montréal-Ottawa, arrêtez, là. C'est pas très sérieux, votre
1: c'est
0: affaire.
1: C'est pas ça, là.
0: Non. Non.
1: Quand t'es allé à Denver, puis que t'as vu le signe des Nordiques partout. Est-ce que tu y allais avec un peu de scepticisme? Parce qu'on le sait, c'est une opération pour vendre des chandails.
0: Ben oui.
1: La Ligue nationale utilise encore l'amateur de Québec, la ville de Québec, alors qu'il n'y a pas de réelle possibilité ou pas de réelle volonté de les ramener à Québec. Mais à partir du moment où tu arrives sur place puis que les chandails sont là puis que la boutique souvenir est remplie de signes des Nordiques, comment t'as géré ça au niveau émotif?
0: Ça va avoir l'air fou, mais j'avais le poil dans les airs.
1: T'as mordu, hein?
0: Oui, j'ai mordu. Ouais. Puis je m'en cache pas. Puis j'ai reçu des mails après. Hey, t'es-tu au courant que c'est une opération marketing?
1: On le sait.
0: Ah non, tu viens de m'apprendre ça, bravo. Je sais très bien qu'on est des bons poissons, puis on mord à l'hameçon, là. Puis on vient nous chercher par les sentiments pour nous dire, écoute, là, achète-nous donc des tucs puis des calottes, là. On le sait.
1: Quand on aime, on aime.
0: Oui, c'est ça. Tu peux pas empêcher un cœur d'aimer. Moi, je suis arrivé là, puis Je voyais l'aréna. Ça a été très bien fait en passant, Denis.
1: Ouais.
0: Ils ont fait les choses avec grande classe jusqu'à la dame qui fait l'animation maison à l'intérieur de l'aréna de l'Avalanche, qui a son micro avec une fleur de lys sur le micro. Chaque détail a été pensé. Il n'y a rien qui était laissé au hasard.
1: Ils ont fait jouer du Charlebois.
0: Troisième période, si j'avais les ailes d'un ange.
1: Quinte, oui.
0: C'est parfait. Tu sais, je veux dire, ils ont fait les choses avec classe. Moi, j'ai adoré ce que j'ai vu. Ça a fait du bien, même si, quand je reprenais l'avion le lendemain, je te dirais que je me sentais encore pire que quand je passe une go avec mes chums. c'était lendemain de veille, pas à peu près. Ouais. J'avais comme quatre gueules de bois, là.
1: C'est comme une nuit avec son ex, hein? C'est, elle est pas revenue, là. Non. Ça a été une nuit le fun, mais elle revient pas plus. Là.
0: Ah oui, c'est comme d'aller passer, je sais pas, moi, une soirée à un show de Madonna, mais le lendemain, elle déjeune pas avec toi.
1: dans 15 ans, dans 10 ans, as-tu l'impression qu'on a le même podcast de la même façon, puis qu'on parle encore des Nordiques de façon nostalgique? Moi, j'ai le feeling que si ça a déjà passé proche dans les 10-15 dernières années, j'ai l'impression qu'on n'a jamais été aussi loin, platement parlant.
0: Ouais, je suis pas mal là aussi, malheureusement. Mmh. J'aimerais ça te dire, non, faut qu'un cœur continue de battre, puis je voudrais réanimer le feu, là, mais... Écoute, il y a encore un petit peu de brasier, mais c'est pas fort, ça allume pas fort, là. Mais... Je cesserai jamais d'y croire à 100%, sauf que en ce moment, je suis dans le camp des résignés, puis je me dis, j'aime mieux pas me faire mal. On a été tellement échaudés.
1: Ouais.
0: Tellement, on a tellement ri de nous autres. Tu sais, là, un moment donné, le monde était rendu à surveiller des avions.
1: Oui, on a fait ça, oui.
0: Puis, je ris pas du tout de ces gens-là. Moi, je ris pas. Je me dis que ça démontre la passion des gens de Québec.
1: Oui.
0: Mais il y a un moment donné où on se faisait croire n'importe quoi pour le principe d'y croire. Puis là, je suis plus là.
1: Ton père a couvert les Nordiques toute sa vie avant de partir. S'il revient aujourd'hui, mettons, puis qu'il voit qu'au centre Vidéotron, l'équipe qui est acclamée, standing ovation, avec des chandails, les jeunes et tout ça, c'est le Canadien de Montréal, puis que finalement, c'est arrivé pour vrai. Ben, les vieux de la vieille, il y aurait bien de la misère à digérer ça. Hein?
0: M'a te dire une affaire, autant je serais content de le voir revenir. Il n'y a rien que je voudrais plus à terre, Denis, que mon père revienne.
1: Mm-hmm.
0: Mais il repartirait en maudit, puis vite. Il resterait pas longtemps. Là. Je peux te dire une affaire, là, ce serait incompréhensible pour lui.
1: Hey Stéphane Cadorette, un gros merci.
0: Ça, c'est déjà fini, ben ça a oui. Dormait passé vite.
1: Ça passe vite, hein?
0: Quand on s'amuse. Hein?
1: Ça a fait du bien, par exemple.
0: Ben, j'espère.
1: Ça a fait du bien de replonger là-dedans, puis merci d'avoir partagé ce moment-là avec nous autres. Et en espérant que la prochaine fois qu'on fait une rencontre comme ça, ben, c'est pour parler des Nordiques qui reviennent.
0: Ça serait bon, faire un retour.
1: Ouais.
0: On va célébrer le 10e anniversaire du podcast. Tu veux plus rien dire parce qu'ils sont revenus.
1: C'est ça.
0: Ça te tente-tu, ça?
1: On l'effacera de la mémoire collective.
0: Ouais, c'est jamais arrivé.
1: Stéphane Cadorette, merci beaucoup.
0: Merci de l'invitation.
1: Vous pouvez lire Stéphane du côté du Journal de Québec. On termine ce podcast des grands événements à Boulevard 102.1. Merci d'avoir été là.
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1: Le Rock and Chill, tous les matins de fin de semaine avec Audrey Pinchot. C'est une émission où vous entendez des versions souvent unplugged, alternatives. C'est du rock un peu plus tranquille, un peu plus première tasse de café le matin. Et j'ai découvert ce matin quelque chose que j'avais jamais entendu de ma vie. Bonjour Véro, ça va?
4: Bonjour,
1: bien?
4: Denis.
1: Audrey, ça va?
4: Oui, ça va.
1: C'est Gravel dans le retour, by the way, on est là jusqu'à 18h.
4: Veux-tu nous le faire entendre?
1: Bien, c'est un peu ça que je voulais faire parce que...
4: Tu me fais entendre Zoésis un vendredi, je suis partante. On peut l'écouter jusqu'à 18h.
1: Je vais te faire entendre Zoésis, mais chanté par quelqu'un d'autre. Oh, et je sais pas pourquoi... Je sais pas pourquoi c'est arrivé sur mon algorithme, mais c'est une chanson qui fait partie de la trame sonore de la série animée Rick and Morty.
4: Oh, oui.
1: Qui est rendu à 8 ou 9 saisons, je pense. Mm-hmm. Puis moi, je suis en retard, là. Et j'ai pas entendu... En fait, c'est la première fois de ma vie que j'entendais cette version-là ce matin. Puis ça m'a comme apaisé. Une version d'une chanson ultra connue d'Oasis. performer. Moi, c'est pas des gens que je connais. Là. Connaissez-vous Kotomi et Ryan Elder?
5: Pas en tout.
1: C'est pas des noms que vous connaissez?
5: Absolument non.
1: Pas. Fait que c'est pas, tu sais, dans tous tes artistes plates là, qui font de la musique en plug.
5: Oh, Denis.
1: Non,
5: y a
1: pas,
5: OK. T'aimes ça le rock and chill? Il y a bien des artistes plates que t'aimes pas là-dedans.
1: Je fais des farces. Mais ça, j'ai trouvé ça joli, puis j'ai pensé à toi.

0: jamais dans Rick and Morty, j'en ai aucune idée. Là.
1: En fait,
0: Morty.
1: Cotomi
0: oui.
1: a chanté plusieurs des chansons qu'on retrouve dans Rick and Morty et Ryan Elder, c'est lui qui compose la musique de Rick and Morty et les chansons. Fait que la réponse est là, ils l'ont carrément créé pour la série il y a 2 ans de tout.
0: C'est joli.
1: Oui, c'est beau. Don't
2: oui, c'est chaud pour vrai.
0: Moi, le samedi matin, ça me dérangerait pas.
1: Je trouve des fois que ça manque de voix féminine dans le rock and chill, fait que c'est sûr que tu viens chercher de quoi aussi.
0: OK, OK. En passant, c'est vendredi, ça veut dire que cet après-midi, on fait le tour des nouveautés musicales. On fait le tour des nouveautés

0: environ de 17h pour notre segment Québec-Montréal. Je sais pas s'il va sauter sur le dos de Véro, là, qui a eu la peau de Julien Lacroix cette semaine.
1: On s'en va ailleurs cet après-midi. Don't really wanna know. Hey, j'aime ça.
0: C'est beau, hein?
1: Oui.
0: Je savais que t'allais aimer ça.
1: Je l'ai envoyé au patron.
0: Puis moi, quand j'aime des bands, habituellement, les covers, j'aime pas ça. Mais celle-là, je l'aime. Véro?
2: Je la trouve douce, puis y a pas... Moi, j'ai ça, des effets de touche dans des covers. Là.
0: Ouais.
2: Je fais un cover, mais je veux que ce soit ma version. Ça m'énerve, là. Excusez.
0: Tu parles de Disturb et Sound of Silence, je suis tellement d'accord.
2: Mais de plein d'autres affaires.
0: Tellement mauvaise version.
1: Tu sais que chaque fois que j'en parle dans le Rock and Chill, je fais référence à toi.
0: Ouais, sûrement.
1: Chaque fois, parce que c'est la version qu'on joue, parce que c'est la version que les gens connaissent le plus, malheureusement.
0: Mais non, mais là, mais...
1: Mais il y a beaucoup de gens qui ont connu cette tune-là à cause de Disturb, que tu le veuilles ou pas, là. C'est vrai?
0: Oh oui, mais écoute, Simon and Garfunkel, tu touches pas à ça, là.
2: Il y a des générations de peu de fautes qui viennent de se retourner dans leur tombe.
3: I come Denis, to talk with you again.
1: Toi, t'aimes pas ça. Fais donc entendre la version de Simon and Garfunkel. Je suis sûr qu'il y a des gens qui l'ont jamais entendu.
0: Mais voyons donc.
2: Mais c'est un classique, la musique. Voyons donc.
1: C'est un classique, mais je suis certaine.
0: Tu penses qu'il y a des gens qui pensent que Sound of Silence, c'est une tune de Disturb.
1: Moi, il y a des gens autour de moi qui sont convaincus que cette chanson-là, c'est une tune de Disturb.
0: Ça, c'est du monde qui ne sont pas vaccinés pendant la pandémie.
1: Non, c'est des chansons qui peut-être sont pas hyper mélomanes. Des gens qui sont peut-être pas hyper mélomanes ou qui ne connaissent pas,
0: mais,
1: tout simplement.
0: Hey, c'est une bonne question du vendredi, ça, pour le fun. Avez-vous connu une toune en étant convaincu que c'était la meilleure toune de votre band préférée, puis finalement c'était un cover de quelqu'un d'autre?
2: C'est sûr que ça m'est arrivé. Là. C'est sûr, sur ça. Quand tu fais l'histoire de la musique, je ne dis pas que c'est une toune de mon band préférée ou quoi que ce soit. Il y a des chansons que tu nous fais jouer des fois, puis tu dis, hey, c'est un cover. Et moi, j'étais persuadée que c'était une version originale.
0: Écoute.

0: Premièrement, c'est la plus belle toune à deux voix de l'histoire de la musique.
1: Absolument.
0: Tu peux pas la reprendre à une voix. C'est comme dire à Art Garfunkel, « Hey, les meilleurs back vocals du monde, là, sont pas importants. Come on, come on! » Ça fait au moins 60% de la toune.
1: Je pense que mon amour de la musique est né avec cette chanson-là.
0: Mais...
1: chez mes parents, c'est pas des grands mélomanes. Il n'y avait pas une grande collection de vinyles. Puis très jeune, quand j'ai fini par abandonner les 33 tours de Passe-Partout, je me suis installée puis j'ai commencé à fouiller dans ce qu'ils avaient. Il y avait beaucoup de crap, des affaires des genres compilations disco de Noël, des affaires du genre. Mais il y avait ce vinyle-là, avec lequel je suis tombée profondément en amour. Puis je suis pas mal certaine que c'est là que tout a commencé pour moi. Wow.
0: Il y a quelqu'un qui a grandi en écoutant du François Pérusse puis a appris beaucoup plus tard que c'était pas ses tunes à lui. Tu sais,
1: je comprends.
0: Black Dog de Led Zeppelin, là, c'est pas François Pérusse. Là.
1: Mon bébé vient tant dans mon auto.
0: Mon prof de gym, c'était d'autres choses avant. Guns N' Roses, Live and Let Die, qui sort beaucoup.
1: Moi, à l'époque, j'étais persuadée que c'était une tune de Guns avant d'entendre la version de McCartney.
2: Johnny Cash et Hurt, ça, c'en est une que souvent les gens ont pas la référence de Nine Inch Nails.
1: Je peux comprendre parce que Nine Inch Nails, ça a été plus industriel au début, fait que c'était peut-être moins grand public.
0: Une que j'ai appris avec vous autres dans l'histoire du rock, c'est Me and Bobby McGee de Janis Joplin. C'est pas une toune de Janis Joplin, c'est une toune de Kris Kristofferson. Fait que c'est pas la première qui l'a endisqué, c'est la deuxième personne. Saviez-vous ça?
1: Non.
0: D'ailleurs, c'était un couple à l'époque, Janis Joplin et Kris Kristofferson, s'y explique pourquoi elle s'est ramassée avec la chanson en question.
2: Hey, ça rentre par texto, là.
0: Ouais, qu'est-ce qu'on a comme...
1: De Nirvana sur le Nirvana Unplug.
0: Ah, ben oui, essentiellement, c'était des covers de tunes plus ou moins connues.
1: Exactement, fait qu'il y en a quelques-unes qui sortent de là. Puis c'est vrai que ça avait été judicieux de la part de Nirvana, parce qu'à l'époque, t'as pas Internet pour aller valider qui chantait quoi ou d'aller chercher les détails.
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0: Ça, c'est la version originale de Me and Bobby McGee.
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1: Et on en a tellement.
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0: I Will Always Love You.
1: Ben oui.
0: Une chanson que notre génération a connue avec la voix de Whitney Houston.
1: C'est Dolly Parton.
0: C'est Dolly Parton qui a fait la version originale de cette chanson-là.
2: Ça me rentre pas dans la tête.
0: Dans les années 70.
1: La version originale est tellement belle, puis il y a tellement une douleur qui est différente. Ah. De...

0: quelle femme?
1: Dans le rock, que tout le monde attribue à Van Halen. Alors qu'il faut remonter aux années 60 avec The Kinks.
0: Hey, une facile.
1: Laquelle?
0: Nothing Compares to You.
1: Ah, ben oui.
2: Prince l'avait-il indiqué?
0: C'était pour The Family. C'était pas. Il l'a écrite, mais il me semble qu'il l'a pas indiqué. Puis c'est Sinéad O'Connor

0: notre ami Colosse, que vous pouvez entendre la fin de semaine dans les Colosses du Rock puis dans le boulevard du Rock le dimanche. Got the Time de Anthrax.
1: Ah, ben oui.
0: C'est pas une toune originale.
1: Ben non.
0: Connais-tu la version originale de Joe Jackson?
1: On l'a déjà écouté ensemble, la version originale de Joe Jackson.

0: On nous ramène ici par texto avec Mario Pelcha, Pleure dans la pluie, qui ne savait pas que c'était une toune qui existait déjà.
1: C'est incroyable.
0: Tears in the Rain, qui est la chanson originale, puis il n'y avait aucune idée.
1: Parce que Mario Pelcha fait partie de ces artistes-là qui ne sont pas nécessairement des auteurs, compositeurs, interprètes. Fait que souvent, on va leur proposer des chansons. Et voici, ça a été écrit, veux-tu l'enregistrer? Mais il n'y avait pas les

0: bonne, par exemple.
1: Elle est très bonne. C'est la version de Bonfires.
2: Dans les années 60, 70, 80, c'était plutôt commun d'avoir une version en anglais puis une version en français. Sur le texto, on nous envoie My Way de Frank Sinatra, qui à l'origine était quelle chanson?
1: C'est une chanson française.
2: C'est une chanson de Claude François.
1: Claude François, effectivement.
2: S'appelle Comme d'habitude.
1: Comme d'habitude.
2: Qui est absolument magnifique.
1: Oui.
2: Qui avait été carrément réécrite parce que les paroles sont franchement pas les mêmes et musicalement, c'est resté la même chose.

0: Et chaque génération a ses nouveaux covers qui donnent l'impression à des plus jeunes que c'est une chanson du groupe. D'ailleurs, mes enfants sont toujours pas au courant que Jesus He Knows Me, c'est pas une chanson de Ghost. Je me suis dit qu'il était pas encore prêt pour la version de Genesis.
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1: Ouais, vous êtes dans On en jase et ça commence maintenant, 11h04. On a un petit délai, là, mais c'était pour mieux se faire attendre. C'est ça, hein, Matt? J'allais dire Matt Marcotte. Je suis pas
2: lui. Allais-tu dire Mathieu ou Mathias?
1: Mathieu Marcotte, encore.
2: Mathieu Marcotte, eh bien. Ouais. Hey, ça va pas bien à matin.
1: Ça va super bien. C'est peut-être ça le problème. Je suis
2: t'es trop,
1: légère.
2: T'es trop heureuse. la tête libre.
1: Toi, tu es Mathias Turcotte.
2: Exactement.
1: Et je suis très content de t'avoir à mes côtés encore une fois aujourd'hui.
2: Très content de t'accompagner. Pascal CV.
1: Petite histoire courte, on fait de la préparation, Mathias et moi, puis on appelle des invités, donc on jase avec eux pour leur dire « Voudriez-vous faire partie de notre émission aujourd'hui? » Puis je me suis vraiment emmêlée là, dans mes collègues tantôt, puis j'ai proposé à un invité d'être en onde avec moi et Mathieu Marcotte. J'espère juste que c'était pas un grand fan de Musique Plus parce que ça se voit que tu sois déçu tantôt.
2: Toute déception.
1: Oui, c'est ça. Ben, quand il va te connaître, ça va s'arranger. Hey, mais bienvenue dans On en jase. On vient de vous le dire. Il y a une couple de dossiers qu'on s'en va aborder aujourd'hui. Entre autres, on va jaser avec le collègue du côté du soleil, Yann Bussière. Lui, il a fait une publication aujourd'hui sur le cancer de la peau. Ce qu'il avait sur sa peau, ça s'apparentait à rien. Honnêtement, André, une petite affaire, une petite réaction de peau, là, ça peut être une allergie, hein, un bouton, quoi que ce soit, puis ça s'est avéré être un cancer de la peau. Il a traité tout ça, mais maintenant, il a envie de passer un message en voulant dire, hey, moi, je suis le premier qui a pris des mauvaises décisions des fois, d'aller dans la piscine, de pas mettre d'écran solaire, puis je veux juste rappeler à quel point on est dans cette ère moderne-là où le cancer de la peau, c'est la maladie du prochain siècle. On est dans quelque chose là-dedans. Didier Sanson aussi, Maître Métal, va venir faire son tour dans l'heure de 13. Charles Milliard, chef du Parti libéral du Québec, sera avec nous à 12h40. Il y avait une annonce aujourd'hui sur les relations canadiennes. Bon, on a écouté le point de presse. On va aller aussi aborder d'autres sujets, si ça ne vous dérange pas, parce que c'était somme toute, comme tout le monde le dit, il faut travailler ensemble au Canada. Xavier Barsalou-Duval, porte-parole du Bloc québécois, vient faire son tour, surtout en transport, hein, c'est ça son dossier. Pour les chauffeurs à rabais, là, on a su qu'il y a eu plus de 4500 plaintes et qu'elles sont toujours en attente. Ça, c'est problématique. Elisa Cloutier, journaliste au bureau d'enquête de Québécois, sera en studio. On va aller jaser de ce super gros dossier de l'armée de Marie. Des gens qui ont été manipulés par la peur, oppressés, isolés, d'anciens fidèles qui se disent traumatisés. Parmi eux, dans le Journal de Québec, aujourd'hui, on avait le récit d'une femme avec des choses qui se seraient produites il y a seulement 12 ans. Je sais pas si vous voulez retourner dans votre tête, il y a seulement 12 ans, là, mais c'est un peu hier, il y a 12 ans. Et c'est ça qui est un peu traumatisant aussi pour nous. William Courchaine va être là, analyste sur l'Union des consommateurs, parce que vous avez sûrement autour de vous, dans votre maison, plein d'appareils, puis vous dites, ouais, obsolescence programmée. Mon frigo, je l'achète neuf, il va me durer combien de temps? Mais il y a une protection pour les consommateurs à ce sujet-là. Il y a des entreprises qui veulent supprimer cette protection-là. On est dans l'ère du temps où tout le monde veut faire de l'argent d'une manière ou d'une autre. On est malheureusement en train de ne plus protéger les consommateurs. On s'en va lui jaser dans quelques minutes. Mais d'abord, en studio, on a rapatrié l'ami Alex Laramée. Salut, Alex.
3: Salut.
1: Parce qu'à un moment donné, vous étiez dans vos affaires et j'ai juste dit, après avoir vu une alerte hockey, Macklin Celebrini vient de signer un contrat 18 millions de dollars et j'ai repris toute votre attention. Vous avez commencé à jaser.
3: La salle s'est levée.
1: C'est quoi cette annonce-là?
3: Tout le monde au bureau était debout. Non, mais Macklin Celebrini, qui est parmi les nouvelles vedettes là, dans la Ligue nationale, joueur évidemment des Sharks de San Jose, qui vient de signer sa prolongation de contrat. On parle d'un contrat de 5 ans pour 18,8 millions de dollars par année. Évidemment, ça ne rentre pas en fonction cette année. Il est encore sous son contrat d'entrée dans la Ligue nationale, donc il va gagner moins d'un million. Mais à partir de la saison prochaine, il va devenir le joueur le mieux payé de la Ligue nationale. Fait que ça va un peu compenser. Évidemment, on sait ce qui s'est passé avec Leo Carlson. A reçu l'offre hostile des Flyers, va gagner 18 millions de dollars par année. Donc, Celebrini vient le dépasser. Puis c'est logique, il avait été le premier choix au total du même encamp. Donc,
1: Mais il a 20 ans.
3: Oui.
1: Puis pourquoi il est bloqué dans son contrat de moins d'un million en ce moment? Parce qu'il faut qu'il finisse, puis après ça, l'autre embarque? Ou il y a quelque chose que moi, je ne saisis pas?
2: Les contrats recrues dans la Ligue nationale, c'est une durée de 3 ans absolument. c'est toujours en dessous d'un million. T'as comme un minimum, puis t'as un maximum. C'est entre 750 000, si je me souviens bien, jusqu'à 950, 975 000
1: pendant
2: le maximum. Pendant trois années, par la suite, ils peuvent signer le contrat au prix qu'ils veulent.
1: Mais il faut vraiment qu'ils fassent leurs trois années, c'est
2: obligatoire.
1: Puis c'est quoi ces sommes-là qui sont réduites comparativement à leurs collègues, mettons, sur la glace? C'est-tu pour pas qu'ils deviennent complètement cinglés avec l'argent, qu'on les perde, qu'il y ait des têtes brûlées?
3: Pas de temps.
1: Non? C'est-tu d'abord pour être sûr qu'on a fait un bon choix parce qu'on n'est pas sûr vu qu'on prend une recrue?
3: Ben, je pense pas vraiment que c'est pour ça. C'est vraiment plus dans l'idée du cap salarial. Quand on a mis une limite à ce que les équipes peuvent dépenser, ben on a établi justement le contrat d'entrée dans la Ligue nationale tout simplement pour donner une chance aux équipes d'avoir des joueurs à petit prix pendant trois ans, ce qui les aide et qui permet aux équipes de dépenser sur d'autres joueurs. Du côté de la NFL aussi, à un moment donné, on a été obligé de mettre des balises parce qu'on offrait des contrats vraiment faramineux à des jeunes. Donc, je pense pas qu'on essaie de les protéger nécessairement. Parce que, je veux dire, tu donnes $1 million par année à un jeune de 18 ans, il peut virer quand même. Là. Donc, je pense plus que c'est dans l'idée d'aider les clubs avec...
1: Tu leur donnes une allocation familiale, pas de loyer à payer, puis des permissions d'aller au bar parce qu'ils sont majeurs et vaccinés, puis ça peut faire la même chose.
3: Ça marche pas tout le temps comme ça, les contrats, mais moi, à un moment donné, j'avais calculé pour un contrat d'entrée, c'est comme $20 000 que tu reçois aux deux semaines. Moi, je m'imagine à 18 ans, avec $20 000 dans mon compte chèque à chaque semaine, ça peut aller vite.
1: Il y a des gens qui ont reçu des héritages jeunes puis qui n'ont pas su quoi faire, qui l'ont flambé en l'espace de trois mois, mais des héritages de genre 5-10 000. Là, ouais. J'imagine 20 000 aux deux semaines. Il y a une couple de personnes au 88-971-120 qui pourraient dire « Est-ce que vous auriez fait confiance à la personne que vous étiez à cet âge-là? »
2: Et ouais. Ça, c'est son contrat d'entrée parce qu'à partir de... Dans un an, il va gagner beaucoup plus que ça, 18,8 millions de dollars par année en moyenne.
1: Parce que là, il était avec les Sharks, mais ça faisait déjà trois ans.
2: Exact.
1: Donc, c'est pour
2: ça. C'est sa troisième année cette année après ça. Son nouveau contrat rentre en vigueur. Puis on sentait que dans la Ligue nationale, on rentrait comme dans une nouvelle ère en termes de contrat avec Leo Carlson qui avait signé pour 18 millions. Un peu récemment, on avait Connor Bedard qui avait signé 5 ans, 15 millions de dollars en moyenne par année, ce qui était quand même moins élevé. Là, Celebrini vient comme de mettre le nouveau barème officiel parce que lui, il a signé avec son équipe. Donc, c'est pas une offre hostile ou autre. C'est vraiment lui qui a décidé de signer avec son équipe. C'est perçu comme le meilleur jeune joueur de la Ligue nationale. Fait qu'il vient comme de mettre un barème à pas dépasser pour les joueurs. Voici le montant, 18,8 millions. Puis beaucoup de personnes vont se baser sur ce contrat-là pour des contrats futurs.
1: Il y a beaucoup de fans du Canadien qui ont été réveillés comme vous, les gars, dans les dernières minutes, puis qui clament un cas que ce serait Alexandre Daigle. Tout le monde dit c'est pour pas faire un Alexandre Daigle.
3: Daigle, pour moi, c'est un autre dossier. Là. Il y a eu beaucoup de choses dans son cas, là, outre que l'argent. Même lui en parle qu'à partir du junior, il avait perdu la flamme de jouer au hockey. Fait que dans son cas, c'est pas juste l'argent là, qui fait que ça n'a pas fonctionné du côté de la Ligue nationale. Je pense psychologiquement aussi, il y avait certains enjeux.
1: OK. Mais... Donc là, on revient aux 18,8 millions que vous nous annoncez.
3: Ouais, c'est majeur. Là.
1: Puis... Le gars reste au sein des Sharks. Ça l'attache-tu un peu? Ou...
3: Ben, en fait, moi, ce que je trouve intéressant dans ce contrat-là, c'est le 5 ans. Parce qu'on voit à Montréal, tous les jeunes, que ce soit Caulfield, Slavkovski, Hudson, Demidov, ont tous signé pour 8 ans. Ce qui implique qu'il y a certaines années d'agents libres, donc des années auxquelles les joueurs après peuvent être disponibles pour tous les clubs qui ont décidé au final de rester avec le Canadien. Tandis que Celebrini, 5 ans, à la fin de ce contrat-là, pourrait devenir agent libre sans restriction, donc disponible à tous les clubs. Puis moi, ça, je trouve intéressant.
2: Puis c'est des contrats qu'on avait moins tendance de voir au cours des dernières années parce que justement, les équipes voulaient pas signer leur vedette 5 ans puis avoir une chance de les perdre après ces 5 années-là. Pour une recrue, c'est un contrat idéal. Après 5 ans, si t'es tanné d'équipe, tu peux quitter.
1: Ouais.
2: Tu peux demander plus cher par la suite parce que tu peux aller aux agents libres. Mais pour une équipe, c'est absolument à éviter. Mais on semble voir une tendance s'installer. Ces 5 ans-là semblent de plus en plus présents. Je le répète, Carlson a signé 5 ans, donc devient agent libre à la fin de son contrat aussi. Même chose pour Connor Bedard. Donc, c'est quelque chose qui s'installe peu à peu dans la Ligue nationale de hockey, ces fameux 5 ans-là.
3: Puis moi, je pense que pour les joueurs, c'est une très bonne chose. Puis tu l'as dit, pour les équipes, c'est moins bon parce qu'on voit le plafond salarial en ce moment qui explose. À chaque année, ça augmente. Et avec l'explosion du plafond, le montant maximal qu'un joueur peut aller chercher sur un contrat augmente augmente aussi. Cette année, c'est 20 millions. On parle déjà que l'année prochaine, ça pourrait être plus aux alentours du 23 millions. Donc, pour un joueur de signer à plus court terme, ce que ça permet, c'est que son prochain contrat va pouvoir aller chercher encore plus d'argent sur ce contrat-là. Puis, il y a un agent de joueur, Alan Walsh, qui est un agent quand même assez connu, qui, lui, c'est ça qu'il recommandait à ses clients. Il était comme, on signe le montant le plus court possible parce que le plafond va augmenter. Puis, à long terme,
1: on va pouvoir renégocier.
3: Exact, à la hausse.
1: Mais sérieux, il faut que ça arrête à un moment donné. Je comprends qu'on imprime de l'argent avec le hockey. On en a parlé hier avec l'annonce d'Amazon qui récupère, bon, qui acquiert des games à diffuser pendant les prochaines saisons. Mais il y a une limite à imprimer de l'argent. Puis il y a une limite aussi à payer les joueurs parce qu'à un moment donné, on ne sera plus capable. Puis à quel moment tu vas mettre le coup de barre? Puis qu'il y a des gens qui vont venir signer chez vous. Je pense que vous comprenez ce que je veux dire.
3: Ouais.
1: Le du jour au lendemain, si tu revois les règles, puis tu dis, ben, sais-tu quoi? Maintenant, là, un joueur de hockey ne peut pas signer plus que 10 millions. Tiens, pour 3 ans, on va dans une nette coupure. Là. Qui va encore jouer au hockey s'ils sont habitués de le faire de cette manière-là? On va-tu voir une refonte? Est-ce qu'il va y avoir un arrêt à un moment donné de cette enflure salariale-là?
3: Ben, un, il faut savoir que c'est un contrat de travail. Là. Les joueurs, c'est des syndiqués. Donc, il y a un syndicat qui représente. Donc, si on voulait changer les balises, ben, ça se fait au niveau d'une négociation de la convention collective. Puis c'est sûr que les joueurs accepteront pas ça.
1: Hey, j'aimerais ça, une grève des joueurs de hockey pour leur... J'aimerais ça, mais du côté journalistique, là, vous comprenez le point, mais... Aller en grève parce que tu gagnes juste 18,8 millions de dollars sur 5 ans. Là.
3: Non, c'est sûr que pour le commun des mortels, c'est dérisoire, mais ça reste que c'est des acquis. Puis le plafond salarial est dédié par rapport aux revenus de la Ligue. Donc, tant que la Ligue fait plus de revenus, ben les équipes peuvent plus dépenser. Puis la réalité du hockey, c'est que ça reste un sport qui a tellement de possibilités de développement. Oui, au Canada, c'est bien implanté. Aux États-Unis, il y a plein de marchés encore qui sont inexploités. L'Europe, c'est inexploité aussi.
1: Alex, là-dessus, tu me gagnes. Là-dessus, tu me gagnes parce que les joueurs font le show.
3: Exact.
1: Donc, si la Ligue ferait de plus en plus d'argent à travers les prochaines années, faut que les joueurs aient l'argent qui va en conséquence de ce qui va rentrer dans les coffres.
3: Mais en ce moment, c'est 50-50, la division des revenus.
1: C'est bon. Donc, c'est important de discuter dans...
3: Ben exact. La moitié vont aux propriétaires, puis la moitié est remise en plafond salarial, donc la limite de ce que les joueurs peuvent gagner. Donc, dans la Ligue nationale, c'est équitable, si on peut dire
1: puis
3: en ce moment.
1: Les mascottes, ça augmente à chaque année? Y a-t-il un plafond salarial?
3: Le salaire de Youpi n'est pas disponible sur Puckpedia, malheureusement.
1: Ce que j'aime, c'est mes deux gars super pragmatiques. Rationnelle avec qui je travaille, qui me regarde en disant, je pense une vraie question qu'elle est en train de poser, là, j'ai pas la réponse.
3: C'est quoi, est-ce que tu nous quittes pour aller faire Youpi ou la mascotte
1: non.
3: des remparts?
1: Tu sais, la lettre mascotte, là, je sais pas quelle équipe a ça, elle fait peur à les cheveux orange, c'est ça.
3: Ouais, le poil orange.
1: Ouais. Ça fit avec moi.
2: Ça t'intéresserait. Hey, je t'emmène sur une autre nouvelle de sport, Alex, qui est sortie au cours des dernières minutes. On va avoir un match de NBA à Québec, au Centre Vidéotron.
3: Pour vrai?
2: C'est le 3 octobre prochain dans le cadre des Jeux du Canada de la NBA 2026.
1: Wow.
2: C'est un match préparatoire entre les Raptors de Toronto et le Heat de Miami qui s'en vient au Centre Vidéotron.
1: Est-ce que c'est subventionné par le gouvernement? Parce que là, je vais enlever, mais wow.
2: Mais selon les informations qu'on a actuellement, le gouvernement ne mettrait pas 6 millions dans ce match-là.
1: On va surveiller ça de façon très, très, très aiguë. Là.
2: Pour ceux qui se demandent, c'est quand que la mise en vente débutera. Dans le fond, il va y avoir une pré-vente pour les abonnés de la NBA et de l'infolettre Gestev Plus.
1: Alors, allez vous abonner à l'infolettre Gestev Plus si ça vous intéresse.
2: Et par la suite, mise en vente au grand public le 20 août prochain sur gestev.com, justement. Okay, mais grosse annonce qu'on a eue au cours des dernières minutes.
1: Hey, c'est énorme ce matin. Regardons si on peut parler à quelqu'un d'ici la fin de l'émission. J'ai quelques contacts chez Gestev. Peut-être qu'on sera capable aussi de passer par là. Si vous nous entendez, 88-971-1021. Mais quelle belle annonce. Toi, à Montréal, t'as-tu...
3: Mais ça se fait à chaque année.
1: C'est ça.
3: Les matchs préparatoires au Centre Bell, il y en a à chaque année.
1: Mais ça attire tout le monde? J'ai pas
3: ces honnêtement, c'est je sais pas si c'est plein, là, mais c'est pratiquement sold out à chaque année. Puis on voit, j'en parlais au hockey, développer des nouveaux marchés du côté de la NBA. On semble vouloir s'ouvrir à ça aussi. Je veux dire, Québec, il y a quand même du monde. Là. Donc, on
1: mais
3: essaie
1: c'est
3: de...
1: C'est plus difficile. Moi, j'avais entendu dire il y a 6 à 7 ans, Alex, que la NBA voulait justement prendre un peu plus d'assaut Montréal.
3: Ouais.
1: Puis on avait quand même des barrières à défoncer. Là.
3: Ben, c'est sûr que c'est pas un sport qui est plus habituel. Là. Je veux dire, au Québec, on est très, très, très hockey.
1: Ah ouais?
3: Mais dans un marché comme Québec, tu sais, pas vraiment de grande équipe professionnelle, moi, je pense que ça ouvre la porte justement pour un basket de se faire connaître.

0: le 3 octobre prochain au Centre Vidéotron à Québec. Puis on va en avoir un aussi à Vancouver le 10 octobre aussi. Donc les Raptors contre le Heat pour le 3 octobre prochain. Et à Vancouver, ça va être les Raptors contre les Clippers de Los Angeles.
1: OK, c'est assez extraordinaire. Merci. Ça va vraiment être plaisant. Si je comprends bien ce que tu viens de me dire, c'est que Montréal, vous êtes éclipsé, là.
2: Ben, il faudrait que je vérifie là, s'il y a des matchs de la...
1: Le Québec, c'est nous, Alex.
2: Ben, tu sais, de temps en temps, je pense que Québec a le droit de passer devant Montréal. Ça vient de Montréal.
1: Merci, Alex, de nous laisser cette chance-là. Non, honnêtement, vraiment le fun de connaître cette bonne nouvelle-là. Matt, on va vraiment éplucher la chose pendant l'émission. Ça vient de sortir. Merci, Alex Laramé.
2: Fait plaisir.
1: Puis, on retrouve M. Laramé demain, 6h30, avec Nathan Meyer et moi-même. Si vous l'aimez, profitez-en, parce qu'on est gâtés pour encore 2 semaines. Après ça, il retourne à Montréal, puis il va plaider sa cause.
2: Ouais, je suis un homme en demande. Fait que, je suis ici pour un temps limité.
1: On va envoyer cette côte-là à ta blonde, Alex. Mathias, maintenant, c'est un début d'émission qu'on a offert au sport pour les bonnes raisons. Par contre, sur les réseaux routiers, est-ce que tu avais un peu de circulation dans le rouge dans les secteurs de Québec?
0: Ben, vous signalez quand même la 20 direction ouest. Encore un ralentissement, je dirais, entre Taniata et Président Kennedy. Là, c'est pas le pire qu'on a vu au cours des dernières semaines, mais il y a quand même un petit quelque chose. Le gros ralentissement, par contre, c'est sur la rive nord parce que Charest, direction est, il y a présentement un accident à hauteur d'Henri IV. C'est la voie du centre droite et la voie du centre gauche, donc les deux voies du centre qui sont actuellement bloquées. Puis ça crée un fort ralentissement dans le secteur, là, présentement, entre Henri IV et Duplessis sur Charest, direction est. C'est un vrai parking. Henri IV, direction sud, aussi un ralentissement à hauteur de Charest. Et Laurentienne, direction sud, un peu d'attente pour rentrer sur Capitale. Il y a quoi que ce soit d'autre, n'hésitez pas. 418-971-1021 par texto.
1: Toujours, puis on aime ça vous y lire. L'affaire, c'est que il y a un point qu'on n'a pas eu le temps de faire avec vous. Puis Mathias, puis moi, on s'était dit, hey, ça, c'est sûr, quand on va être en onde, on va l'aborder. 418-971-1021, c'est aussi pour les petites affaires que vous remarquez au quotidien, puis vous demandez ce que vous devez faire avec ça. Que ce soit dans votre quartier, que ce soit dans la ville de Québec, que ce soit un talk of the town dans votre famille, avec vos amis, quelque chose qui est redondant, puis vous cherchez une solution ou vous cherchez à avoir des questions, des réponses, n'importe quel intervenant également, 418-971-1021. L'été, là, c'est ça qui nous permet d'aller dans des petits champs gauches, des genres de choses qu'on ne va pas aborder au quotidien et ou en période de grande écoute. Là, je veux dire, l'automne, tout le monde écoute de plus en plus. Fait que, non, le signe que je te fais, Mathias, c'est d'écrire le numéro de téléphone. Ça, c'est de la régie interne pour l'émission parce qu'on se prépare à recevoir William Courchaine, là, qui est analyste pour l'Union des consommateurs. Comme je vous disais, l'obsolescence programmée dans vos appareils électroniques ou les appareils ménagers, ben ça, c'est une réalité. Puis on veut enlever la portion de vous protéger là-dedans. On va aller jaser avec l'Union des consommateurs dans un instant. Sinon, Mathias, en nouvelle, qu'est-ce qui attire ton attention?
0: Ça vient tout juste de tomber le gouvernement de Mark Carney qui abandonne les redevances de 5 % qu'il voulait imposer aux grandes plateformes de diffusion américaines comme Netflix, Prime Video, entre autres pour aider à financer les médias et la culture d'ici. Il faut remonter au mois de mai. Vous en avez peut-être entendu parler. Le CRTC qui voulait relever justement de 5 à 15% ces redevances-là. Le gouvernement fédéral était intervenu, puis en pleine négociation avec les Américains, il avait dit non, on va garder ça à 5 % 15 % c'est trop. Finalement, on décide de complètement retirer ce 5 %-là qu'on veut imposer justement à Netflix, Prime Video, etc., pour juste un peu une concession qu'on donne aux Américains présentement dans les négociations, mais forcément, ça va créer une grosse vague dans le milieu culturel. Le ministre Mathieu Lacombe, il y a de ça quelques semaines, qui était aussi sorti à ce sujet-là, puis qui avait dit, si le fédéral en demande pas des redevances aux grandes entreprises américaines, on va s'en occuper ici au Québec. Est-ce qu'on va avoir une réponse du ministre de la Culture aujourd'hui? Ça va rester à surveiller. Les douanes américaines ont suspendu temporairement leurs activités à l'aéroport Montréal-Trudeau. La raison? Des odeurs émanant d'un chantier de construction à proximité. Ce serait une forte odeur de peinture ou de vernis qui aurait incommodé les personnes dans la zone de triage. Ces personnes-là qui ont dû donc être évacuées parce qu'on a tout simplement fermé la douane. Les vols à destination des États-Unis qui ne peuvent donc plus décoller pour une période indéterminée. C'est une vingtaine de vols qui ont dû être annulés pour l'instant.
1: J'espère que vous n'êtes pas sur la route en ce moment, sur la 20 ou la 40 en direction de l'aéroport pour prendre un vol. Pour vos vacances, vérifiez là, s'il est cancellé, il est annulé, parce qu'effectivement, tout le monde est un

0: peu confus. On n'a pas tout à fait les informations exactes. Ce que Mathias vient vous livrer, c'est ce qu'on a comme information, mais il y a des sites, des blogs, des commentaires sur les réseaux sociaux et même entre médias, des informations qui ne suivent pas. Fait qu'on ne sait pas trop ce qui s'est passé, mais oui, effectivement, des vols interrompus.
1: Et je termine avec le fédéral qui a annoncé aujourd'hui un investissement de 2 milliards de dollars pour renouveler le parc de locomotives longue distance de Via Rail. C'est 45 locomotives de Stadler, un constructeur russe, qui seront acquises. Le gouvernement du Canada qui donnera 357 millions de dollars pour permettre à Via Rail de construire une nouvelle installation d'assemblage à Montréal pour assembler ces mêmes locomotives-là.
0: Merci Mathias et on va continuer de suivre dans l'actualité pour vous les dossiers, les petits et les grands, comme celui d'accueillir de la NBA au Centre Vidéotron pour les prochains mois, en octobre prochain. On va regarder la mise en vente des billets, on va regarder si on peut parler à quelqu'un, parce que c'est sûr que ça fait votre bonheur en ce moment au 418-971-1021. 17 degrés, c'est ce qu'on a à Québec. Ça prend une petite veste et c'est super gris. C'est le scénario pour toute la journée. 23 degrés, c'est ce qu'on a au maximum. Risque d'orage encore cet après-midi. Tu sais, hier, je vous disais copier-coller aujourd'hui de la journée d'hier. Donc, ça fait deux jours qu'on va avoir pas mal le même scénario. Jeudi, je dois vous dire qu'on se dirige vers le même scénario aussi. C'était pas ce qui était prévu, c'était du soleil. Mais j'arrête là, on en parlera demain puis on verra si ça va avoir changé. Vos électroménagers. Tu sais, des fois, vous avez vos grands-parents qui ont la même laveuse-sécheuse depuis 50 ans, le même frigo. Ils consomment de l'électricité, mais ils fonctionnent, puis ils ne brisent pas. Vous aimez ces électroménagers-là et vous vous dites pourquoi ça fonctionne plus comme ça maintenant, puis il faut toujours aller le réparer, puis là, on a des fonctions technologiques, puis ça a plus de réparateurs dans nos petits villages. C'est l'obsolescence programmée. Puis là, on a un problème avec ça depuis quelques années, mais on avait des façons de se prémunir de ça. Le hic, c'est que des entreprises, dont Tanguay, cette fois-ci qui fait l'actualité, interpellent les tribunaux pour suspendre l'application de la nouvelle garantie légale de bon fonctionnement sur les électroménagers qui doivent entrer en vigueur le 5 octobre prochain. Pour en parler, on a William Courchesne, qui est analyste pour l'Union des consommateurs au bout du fil. Bonjour, M. Courchesne.
2: Bonjour.
0: C'est une situation quand même qui vous interpelle parce que vous, vous voulez protéger les consommateurs de tout cela. C'est quoi la situation actuelle là, dans l'obsolescence programmée?
2: Bien, actuellement, les consommateurs bénéficient déjà de garanties légales. Donc, les biens doivent déjà durer pour une durée raisonnable en fonction du prix que vous avez payé. L'affaire, c'est que pour faire appliquer cette garantie-là, si le commerçant ou le fabricant ne coopère pas, il faut souvent aller devant les tribunaux, la Cour des petites créances, puis attendre quelques années. Je pense que c'est 2 ans le délai en ce moment aux petites créances. Donc, c'est ça, c'est long et laborieux pour faire exister cette garantie-là, mais c'est un droit qui existe, la garantie légale, en ce moment.
0: Et là, vous voulez, et vous chapeautez aussi cette entrée en vigueur le 5 octobre prochain d'une garantie légale de plus, c'est ça qu'on comprend?
2: En fait, c'est pas nécessairement une garantie légale de plus. Vous allez avoir les mêmes droits qu'auparavant, sauf que pour certains biens, l'exercice du droit va être facilité. C'est-à-dire que quand vous allez demander aux commerçants ou aux fabricants de réparer votre bien, il n'y aura pas le choix d'accepter si vous êtes dans la durée raisonnable qui a été établie par le règlement. Par exemple, pour un électroménager comme une cuisinière, si elle brise dans les 6 premières années que vous l'avez, ben là, vous allez pouvoir demander au commerçant de le réparer. Encore une fois, ça va dépendre aussi si vous l'avez brisé vous-même. C'est sûr que si vous l'avez
0: échappé... Un coup de masse dans laveuse, ça se peut qu'on vous défende pas autant, là.
2: Oui, exactement. Donc, si vous l'avez utilisé de la bonne façon, on ne pourra pas vous refuser votre réparation gratuite.
0: Ça sera une réparation gratuite et si on ne la répare pas, on ne peut pas la réparer, est-ce que ça va être un remplacement? Tu sais, des fois, dans les clauses, là, c'est écrit tout petit puis finalement, on n'a pas plus de protection.
2: Oui, le règlement prévoit pas, avec la nouvelle garantie, à ma connaissance, d'alternative, mais j'imagine que ça va être remboursement ou remplacement, comme c'est déjà le cas.
1: Mais dans ce cas-là, si... La garantie est déjà présente. Là, la loi, ce qu'elle vient faire, c'est donner un nombre d'années clair pour aider les consommateurs à faire appliquer tout. Pourquoi des entreprises comme, dans ce cas-ci, Tanguay, s'opposent à cette loi-là puis veulent même faire annuler le règlement?
2: Bien, c'est sûr que ce serait une question à leur poser, mais ma théorie à moi, c'est qu'ils ont peur que la garantie de bon fonctionnement fasse les médias, que les gens soient plus informés de leurs droits et donc qu'ils les exercent plus. Puis ça va occasionner probablement des coûts pour eux.
0: Mais ce serait pas plus facile de juste pas embarquer dans une vague où les appareils ont un timing, une chronologie de temps, puis après ce temps-là, ça commence à briser. T'sais, la question semble extrêmement stupide, mais si on était capable auparavant, pourquoi on en est incapable aujourd'hui?
2: Bien, ça, ce serait aussi une question à poser aux entreprises, mais c'est sûr que la loi contre l'obsolescence programmée qui a instauré justement cette nouvelle garantie-là vise à combattre l'obsolescence-là. On espère qu'en imposant une garantie de bon fonctionnement, puis d'autres garanties qui sont déjà entrées en vigueur, que les manufacturiers vont produire ou les fabricants vont produire des produits plus durables, de meilleure qualité, puis que les commerçants vont en faire la vente. Donc ça, je pense que c'est l'objectif du législateur avec cette garantie-là.
0: C'est-tu parce que le consommateur a beaucoup moins d'argent dans son portefeuille pour peut-être se payer des produits de qualité? Si je pose la question aux auditeurs, vous avez payé ou vos parents ont payé combien certains appareils? Parce qu'il y a des prix qui semblaient dérisoires à l'époque, là, extrêmement chers, des milliers de dollars selon le ratio qu'on gagnait, mais qui ont duré des années. Donc, au final, l'investissement valait la peine. Est-ce que c'est, et je reviens à cette question-là, parce que les poches sont moins pleines des consommateurs et donc on se dirige vers quelque chose qui est moins cher puis on n'a pas le choix à ce moment-là puis ça créerait peut-être une perte de compétitivité?
2: Oui, c'est clair que ça pourrait créer une perte de compétitivité, notamment avec les garanties prolongées que les commerçants vendent déjà. Donc, par exemple, je sais pas, vous achetez un ordinateur, on peut vous proposer une garantie prolongée. Donc, disons pour une couverture de 1-2 ans, vous allez payer une centaine de dollars pour que ça soit protégé. La garantie de bon fonctionnement, ça va être automatique, puis ça va être, comme votre collègue l'a dit, une durée qui est prédéterminée dans le règlement. Donc, par exemple, pour un électro, ça peut être 6 ou 5 ans, dépendamment c'est lequel, un téléviseur 4 ans, puis un appareil électronique comme un téléphone, ça peut être 3 ans.
1: Puis, il y a quand même certaines levées de boucliers, j'ai envie de dire, même au sein des consommateurs face à cette loi-là. Parce que ce qu'on a vu, c'est des entreprises qui ont dit, OK, étant donné qu'on a maintenant cette garantie-là qui est valide, peu importe nos produits, on va augmenter le prix de nos produits. C'est normal de voir ça, ces entreprises-là, dire on va faire payer plus cher le consommateur en contrepartie?
2: Bien, nous, on n'est pas d'accord avec ça parce que, comme je vous le disais, c'est des droits qui existent déjà. Donc là, on va juste les remettre au goût du jour puis faciliter leur application. Après ça, si les commerçants comme Tanguy disent que leurs fournisseurs vont augmenter les prix, ben je pense que vous serez d'accord avec moi qu'un prix, ça peut être établi sur plusieurs bases. On compte notamment les composantes de l'électroménager, les frais administratifs, le salaire, mais aussi la marge de profit. Donc, je pense que c'est là où ça fait mal parce que les Tanguy et les autres commerçants, là, je vais pas juste mettre les projecteurs sur eux, mais c'est ça, ces gens-là peuvent décider d'absorber une partie des coûts parce qu'ils font déjà beaucoup d'argent, mais ils vont leur décision, de ce que je comprends avec leurs entrevues dans les médias, c'est qu'ils veulent refiler la facture aux consommateurs. Après ça, c'est leur choix, mais la loi n'oblige pas le commerçant à refiler la facture aux consommateurs, pas du tout.
0: Ouais, puis là, peut-être qu'on pourrait poser une dernière question à ce sujet-là, qui est peut-être de la redite, mais oui, peut-être veulent-ils refiler la facture aux consommateurs, mais c'est peut-être parce qu'ils n'ont pas la possibilité de la payer?
2: Ben, écoutez, je pense que Tanguy, particulièrement, est le plus gros vendeur d'électroménagers et d'appareils électroniques au Québec. Il s'en targue notamment. Il se targue aussi de leur chiffre d'affaires énorme. Donc, est-ce qu'ils ont les moyens? Je ne le sais pas, mais je doute du fait qu'ils n'aient pas les moyens en voyant les statistiques publiques sur leur chiffre d'affaires et tout le reste.
0: Ça sera mon opinion alors de dire que bon, avec tous les prix qui augmentent partout, peut-être que si tous les consommateurs se retournent vers eux en disant hey, « je veux que cette facture-là soit payée ou encore ma garantie soit effective », ça se peut que ça les mette dans une position un petit peu défavorable à travers le temps. Mais encore là, c'est pas aux clients de payer tout ça. Puis c'est un peu votre rôle, vous, chez l'Union des consommateurs, William Courchain, de protéger ces 10 consommateurs. Vers quoi on se dirige dans les prochaines années? C'est quoi vos combats?
2: Nos principaux combats en ce moment, justement, la lutte contre l'obsolescence programmée. Donc, on aimerait ça faire pression pour qu'il y ait de plus en plus de lois. On aimerait ça que les durées pour la garantie de bon fonctionnement soient encore plus élevées. Mais notre principal combat en ce moment, je dirais que pour moi, en tant qu'analyste en protection du consommateur, c'est le crédit. Parce qu'on sait, vous l'avez dit, la situation actuelle économique, c'est pas très facile pour tous les gens. Donc, les gens prennent du crédit, s'endettent, puis parfois à des taux exorbitants. Donc, ça, c'est un chantier qu'on surveille.
0: Merci beaucoup, William Courchain, d'avoir été avec nous aujourd'hui.
2: Ça fait plaisir. Merci à vous.
0: Bonne fin de journée. Il est analyste pour l'Union des consommateurs. Puis ça fait toujours jaser, ce type de sujet-là, parce que, je veux dire, on est dans nos maisons, là, on est dans nos besoins matériels primaires pour être capable de s'alimenter, pour être capable de dormir, de laver notre linge. Puis au Québec, c'est particulièrement intéressant comment le pouvoir d'achat a évolué, les salaires, les protections des consommateurs aussi, ça a changé beaucoup au fil des décennies. Puis je suis allée un peu répondre à ma question de tantôt à ce niveau-là. Je suis allée chercher des prix typiques à l'époque là, pour réfrigérateur, laveuse, sécheuse, cuisinière. Puis 88-971-1021, si vous avez des exemples pour moi, ou encore des anecdotes du genre vos grands-parents ont encore leur frigo de 1915, s'ils utilisent encore de la glace pour refroidir.
1: Ça t'a fait dans le temps.
0: Mais oui, ça t'a fait. Mais c'était effectivement plus cher. Tu sais, quand je regarde au ratio, là, un réfrigérateur, le prix approximatif autour de 1975, donc on recule de quand même un bon bout, 500 à 800 $. L'équivalent en dollars de 2026, 2200 à 3600 $. Le prix courant en 2026, 900 à 2500. Fait que ça n'a pas beaucoup bougé, voire ça coûte peut-être même aussi cher qu'à l'époque en 2026, mais probablement que la conception de l'appareil en soi va plus vite maintenant, puis coûte peut-être moins cher, puis voilà pourquoi les garanties légales, on est rendu à en discuter, puis à se demander comment est-ce que l'obsolescence programmée a encore sa place dans notre société. Laveuse maintenant, 350 $ à 600 $ en 75. En dollars d'aujourd'hui, c'est 1600 à 2600. Sécheuse, on est pas mal dans le même ratio. Cuisinière, le four, là, 400 à 700 en 1975. Ça équivaut en dollars d'aujourd'hui, 1800 à 3100. Puis c'est par rapport au salaire où la différence est la plus marquée, parce qu'en 1975, un salaire annuel moyen au Québec, c'était d'environ 13 000 à 15 000 $. Donc la laveuse, c'était 500 $, mettons. C'était environ 3 à 4 % du salaire annuel quand tu y penses. S'acheter une laveuse là, dans le temps. Là.
1: Oui, mais en même temps, c'est que les technologies sont beaucoup plus accessibles aujourd'hui. Il y a une certaine logique.
0: Dans la conception,
1: ça va de soi. Oui, il y a une certaine logique que quand on vient de créer un produit, tu regardes des gros ordinateurs là, qui performaient pas du tout à l'époque. Ça coûtait des milliers et des milliers et des milliers de dollars. Maintenant, tu es capable d'avoir un ordinateur qui performe beaucoup mieux pour 500, 600 $ de nos jours.
0: Et la pièce vaut peut-être moins cher, elle est peut-être moins de qualité, moins travaillée aussi. Tu sais, la fierté auparavant,
1: c'est aussi
0: chose.
1: Qu'il y a une expertise qui s'est gagnée au cours des années, je pense, qui explique
0: et l'offre et la
1: que
0: demande.
1: Le prix soit plus bas.
0: Plus il y a de demandes, tu sais, on était capable d'en produire en quantité exponentielle, donc ça a coûté moins cher à produire parce qu'on a commandé beaucoup de pièces au lieu de quelques-unes. En 2026, si je fais le comparatif, le salaire moyen tourne autour de 65 000 à 75 000. Une laveuse, mettons qu'on la prend 900 $, c'est 1 à 1,5 % du salaire annuel. Fait que la différence avec 75 est là. Ça te coûte 1 % de ton salaire annuel, t'acheter une laveuse en 2026, ça te coûtait 4 % du salaire annuel en 75. Là.
1: Mais pour certaines personnes, c'était un luxe à cette époque-là. Ouais. Les technologies venaient d'arriver. C'était pas pareil. J'ai quand même un malaise de nos jours. Tu sais, là on va mettre la garantie de bon fonctionnement. Puis il y a certaines entreprises qui disent « Ah, on va devoir charger plus cher à cause de cette garantie-là, fait que le prix va augmenter. » Mais moi, j'ai un malaise derrière ça parce que la garantie légale au Québec actuellement, ce qu'elle stipule, c'est que le produit doit fonctionner en bon état pendant un temps logique selon le prix payé et son utilité. Ça, c'est ce qu'on stipule dans la loi. Le règlement, la seule affaire qu'il vient mettre, c'est un nombre d'années. Fait que, par exemple, pour une cuisinière, on parle qu'il faut que ça fonctionne pendant 6 ans. Même chose pour un réfrigérateur. Une laveuse sécheuse, 5 ans. Fait que ça fait en sorte que, mettons que j'étais un consommateur avant, ma sécheuse lâche après 3 ans. Ben là, j'ai-tu des recours légaux ou non? C'est pas trop clair dans la loi. C'est quoi ce temps-là normal qu'elle devrait fonctionner? Ben maintenant, dans la loi, on va te dire, ta laveuse, si elle fonctionne plus, si elle a fonctionné moins que 5 ans, ben, est encore garantie.
0: Tu peux avoir un recours. Puis ça, on a déterminé ça dans les dernières années parce qu'on avait beaucoup de problèmes. Puis je retourne au comparatif, là. 75. Un réfrigérateur, laveuse, sécheuse, cuisinière, peu importe, c'était au moins 30 ans au niveau de la durée pour peut-être certains modèles qui étaient moins, comment dire, luxueux. C'était 20 ans avec quelques réparations. Aujourd'hui, les durées de vie moyennes, on est à 10-15 ans pour un réfrigérateur, laveuse 10-13 ans, sécheuse aussi, cuisinière jusqu'à 20 ans. Puis les différences avec les anciens appareils, c'était qu'auparavant, les moteurs étaient plus robustes, très peu électroniques. Ça a scrappé beaucoup la réparation de ces appareils-là. Tu sais, dans ton auto, là, tout maintenant est rendu fermé. Ton moteur est fermé pour la protection, mais tout est rendu beaucoup électronique. Donc, c'est pas la même façon de faire de la mécanique aussi sur les nouvelles voitures. Moins facilement réparable, les gens gossent moins. Puis je me permets d'utiliser le terme gosser, là, tu sais, taponner sur ton auto. Ouais. Avant, écoute, tu les faisais toi-même, tes changements d'huile et tout ça. Maintenant, c'est rendu plus compliqué. Ça te prend une clé pour ouvrir telle partie de l'auto, etc. Les commandes mécaniques étaient faciles à remplacer auparavant. Les pièces étaient disponibles pendant longtemps aussi. On utilisait la même pièce, juste nos cellulaires, on le sait, le fil, ça change au combien d'années. Après ta charge, elle ne fonctionne plus. Il faut que tu rachètes une charge. Avant, on te la mettait dans la boîte. Maintenant, on te demande de l'acheter à côté. Les appareils modernes, par contre, en revanche, ben, c'est une consommation d'électricité puis d'eau beaucoup plus faible, beaucoup de fonctionnalités qu'on n'avait pas. C'est rendu qu'il y a des frigos qui peuvent te prendre des photos. Il y a les caméras à l'intérieur, là, puis ça te fait une revue de ce que tu as dans le frigo. Fait que toi, si t'es à l'épicerie, tu te dis, crème, manques-tu du lait? Je m'en rappelle plus.
1: T'ouvres ton application.
0: Puis même, ils peuvent te proposer avec l'intelligence artificielle, selon ce que tu as dans le frigo, des recettes.
1: Eh hey, mon Dieu, mais c'est sûr que ça rend de un coût plus grand, le coût des réparations plus grand. Puis il y a plus de chances que certains éléments brisent aussi parce que la technologie est plus complexe que ce qu'il y avait à
0: parce
1: l'époque, par exemple.
0: Parce que c'est plus
1: exemple.
0: Électronique. C'est ça ouais. que oui, effectivement, je mentionnais. Puis les composants électroniques aussi, ça peut être plus coûteux à réparer. Donc oui, ton appareil te coûte moins cher sur le coût, mais le fait de le réparer, ça coûte plus cher.
1: Regarde, tu vois, on reçoit quand même quelques textos, là, David, qui nous dit qu'il s'était acheté un réfrigérateur en 2000. En 2008, il a lâché. 2019, okay. On s'en rajoute un autre. Il a lâché aussi.
0: Oh,
1: il est rendu avec un réfrigérateur qui date des années 90, qui lui a coûté 60 $ sur Marketplace puis qui marche beaucoup mieux que ses deux anciens.
0: Ah ouais, hein? Et moi, ça m'est arrivé, j'avais acheté un frigo à quelque part puis finalement, la livraison, elle se faisait pas. Puis là, j'avais la petite glacière électrique à ma sœur qu'elle prenait dans le camion de son chum quand il partait sa route. Fait que j'avais ça faisait 2 mois. J'étais comme là, la livraison, je peux-tu l'avoir, mon frigo? C'est quand même essentiel. Fait que j'avais annulé la livraison puis je ramasse mes milliers de dollars que j'investissais dans mon frigo, là. Puis que c'est jamais le fun à faire. Puis j'ai regardé sur Marketplace, j'en ai trouvé un, il était 350. J'ai acheté ce frigo-là. Il roule encore
1: marche super bien.
0: Depuis 3 ans. J'étais comme, Colin, j'ai bien fait, tu sais.
1: Ah ben,
0: mais ça peut être une expérience négative aussi, l'usager.
1: Ça,
0: mais
1: c'est sûr. Mais il y a certaines personnes, là, quand la laveuse lâche, la vieille laveuse lâche, c'est comme un moment de deuil. Mais
0: ah,
1: non,
0: de
1: mais c'est
0: deuil.
1: Parce que. Mais c'est parce que, mettons que tu as une laveuse depuis des années 90 puis elle fonctionne encore. Puis là, après 35 ans, elle te lâche. Puis t'entends toutes les histoires d'horreur avec les nouvelles laveuses qui marchent plus après 1 an, qui marchent plus après 2 ans. Là, t'es comme, OK, j'avais une machine qui m'a toffé 35 ans, puis je m'en vais investir des milliers de dollars dans une nouvelle machine, mais qui va peut-être me toffer 2-3 ans. Ça te tente pas?
0: Non, ça te tente pas. Puis il y a encore des textos, Mathias, qui rentrent.
1: Oui, ben justement, Nicolas qui nous écrit, mon cellier de 3 ans et demi est mort. Puis justement, lui, avec la garantie légale du gouvernement, le mieux qu'il a pu avoir, c'est 62% de remboursement. Puis s'il avait voulu avoir plus, il aurait fallu aller en cour, puis négocier, puis tout. Ben il s'est dit, ben ça me tente pas de m'embarquer là-dedans, je vais prendre le 62% de remboursement. Fait qu'avec la nouvelle garantie de bon fonctionnement, d'être capable de mettre des années clair sur les différents électroménagers, mais ça va permettre à des simples consommateurs qui qui ont le droit là, de se faire rembourser, mais de se faire rembourser beaucoup plus facilement par les entreprises.
0: Combo laveuse, sécheuse, Sears, on retourne dans le temps. Ancienne technologie sur le dessus, payé 750 la paire en 2014, 5 à 6 brassées par semaine. Hey, ça roule chez Jean-Philippe, fonctionne encore à merveille et quand ça va briser, je répare, je conserve aucun électronique. Ça change la donne. Jérémy qui dit... tellement inutile comme option, les photos de frigo avec un bonhomme qui a la petite goutte au front.
1: Mais moi, ça m'arrive des fois, partir à l'épicerie puis avoir oublié de regarder dans mon frigo ce que j'avais encore.
0: Ben oui, ça fait partie de vous autres, là, je pense. C'est nous autres, on a le frigo en bas. Tu sais où je m'en vais, là.
1: Oui, oui, bon.
0: Je vais m'épargner.
1: C'est correct, Pascal.
0: Je vais vous épargner. Hey, on vient, vous êtes dans On en jase. Continuez de nous écrire au 418-971-1021. On fait une courte pause sur 4 minutes. Restez avec nous. De l'autre côté, c'est Lisa Cloutier qui est journaliste au bureau d'enquête de Québécois. Elle sera en studio avec nous. On va jaser d'un sujet bien moins comique, quoique c'était pas si comique que ça quand on va jouer dans votre portefeuille. Mais il y a beaucoup d'articles qui sortent sur l'armée de Marie. Encore une congrégation qui a l'air d'une secte religieuse où les gens se disent manipulés par la peur, oppressés, isolés. Et il y a d'anciens fidèles qui ont pris la parole pour témoigner du pourquoi ils sont traumatisés en 2026. On va jaser avec elle. Elle a travaillé fort sur le dossier pour exposer cette problématique-là, qui est un peu traumatisante aussi quand on est lecteur de tout ça.
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0: 100% parler tout l'été, puis on en a des choses à dire aujourd'hui. On a des grands invités sur des gros sujets. C'est un peu ça. Mon nom est Pascal CV. Je suis avec Mathias Turcotte, mon fidèle collègue. On est avec vous jusqu'à 14h. L'affaire, c'est que là, on constate qu'on doit être avec vous aussi sur la route. Semble-t-il que c'est difficile dans certains secteurs. Mathias, c'est chaud où?
1: C'était difficile sur Charest il y a de ça quelques minutes. Là, c'est réglé, ça circule bien. Par contre, Henri IV, direction nord, en raison d'un accident, la voie du centre et la voie de droite qui sont bloquées. Hauteur de versant nord actuellement, ça crée un fort ralentissement. Je vous dirais, en direction nord, sur Henri IV, entre versant nord, ça remonte présentement un peu passé boulevard Laurier. C'est un parking. Ça avance très lentement. C'est du pare-choc à pare-choc. En direction sud, il y a quand même un bon ralentissement qui s'est créé aussi dans le secteur. Ça remonte presque jusqu'à Wilfrid Hamel. Il y a toujours un ralentissement en raison des travaux, mais il y a sûrement un peu de curiosité qui accentue le tout. Leur ancienne direction sud pour accéder à la capitale, un peu d'attente aussi. Et bien sûr, j'ai pas le choix de terminer avec Lavin, direction ouest entre Taniata et Président Kennedy, qui est au rouge aussi.
0: Qu'est-ce qui se passe? 88-971-1021, êtes-vous de retour de vacances? Est-ce que les jours pluvieux qu'on est en train de vivre depuis hier vous ramènent à la maison en disant, on va aller faire notre lavage, on va se préparer pour le retour au travail? Ben, c'est la question qu'on peut vous poser. Vous êtes où en ce moment? Vous êtes qui? Vous faites quoi? 17 degrés à l'extérieur, c'est ce qu'on a comme scénario alternance soleil-nuage. Je dirais pas mal de nuages dans le Bourgneuf. Je sais pas si c'est pareil dans votre secteur. 23 degrés, c'est ce qu'on a comme maximum. Avec l'humidex, on touche 28, puis on devrait l'amenuiser un petit peu, mais ça, va falloir attendre l'orage pour que ça se passe, parce que ça aussi, c'est au rendez-vous pour la ville de Québec. Demain, jeudi, copier-coller de la journée d'aujourd'hui, c'est ce que je peux vous dire en ce moment. Parlant d'orage, il y a une couple d'éclairs qui nous tombe sur la tête avec des nouvelles comme celle-là. Et il y en a une qui travaille fort au bureau d'enquête chez Québécois. Elle s'appelle Elisa Cloutier. On lui parlait pour une toute autre raison la semaine dernière. Et là, on s'en va la rejoindre en studio. Elle est venue avec nous ce midi nous parler de cette armée de Marie. Bonjour, Elisa Cloutier.
25: Allô.
0: Ça semble être sectaire. Quand on lit ton article aujourd'hui, on dirait que tu nous parles d'une secte qu'on ignorait peut-être l'existence, mais qui est quand même bien implantée quand on voit le nombre de personnes qui se disent manipulées, traumatisées de ça.
25: Bien, c'est sûr qu'avec les années, c'est un groupe qui existe depuis plusieurs années. Ils ont perdu quand même des fidèles là, dans, je dirais, la dernière décennie, mais c'est encore bien présent. C'est l'Armée de Marie qui est située... donc, la Maison-Mère est située à Lac-et-Chemin. Ils ont un immense bâtiment là-bas. Ils sont là depuis le début des années 2000. Et effectivement, c'est pas la première fois que j'ai l'occasion d'écrire des reportages sur ce groupe religieux-là. Et chaque fois, je dois dire que ça soulève les passions, là, parce que je reçois des dizaines et des dizaines de messages, de courriels d'anciens fidèles qui veulent ajouter de l'information, qui veulent parler de leur passé qui a été difficile. On me dit que ça a été extrêmement difficile de sortir de là, de me défaire des peurs, de l'anxiété que ce groupe-là m'a causé. poser. Donc, chaque fois, c'est... je suis toujours un peu étonnée d'en apprendre. Encore ce matin, là, je parlais au téléphone avec des personnes qui m'ont écrit, puis j'en apprends toujours sur ce qu'ont vécu ces personnes-là à l'intérieur, parce que c'est... on me parle d'un régime, si je peux dire, très strict. Donc, c'est un groupe religieux. C'est ça qui a été fondé par une femme qui s'appelle Marie-Paul Giguère, qui, elle, se dit, bon... plus ou moins l'incarnation de la Vierge Marie. Là, c'est un peu okay. comme ça que tout ça est parti. Ils ont été excommuniés, eux, de la religion catholique parce qu'au départ, ils étaient comme une organisation pieuse de la religion catholique et maintenant, ils ont été excommuniés en 2007. Pourquoi? Pour diverses raisons. Là, il y a eu une enquête là, du diocèse de Québec sur l'armée de Marie, mais en 2007, c'était assez. Ils canonisaient en fait des personnes, que ce soit des évêques ou même un pape, ce qui est réservé exclusivement là, à la religion catholique ouais. et à Rome. Donc,
0: ils ne rentraient plus dans le règlement ou dans les barèmes de la religion catholique. Même, ils ont été pointés du doigt, si on veut l'exprimer comme ça.
25: Ouais, ouais.
0: Donc, on leur a dit, ben non, vous ne faites plus partie de notre grande famille.
25: On leur a
0: famille.
25: Donné, c'est ça, des avertissements et ça s'est poursuivi. Donc là, ils ont été excommuniés et c'est ça, on raconte que c'était très strict. Les enfants, surtout, on me disait, moi, dans ma tendre enfance, là, j'avais 6-7 ans, ça c'est des gens qui ont grandi dans cette religion-là parce que la famille en faisait partie. Dès mon plus jeune âge, on était forcés d'aller à la confesse. C'était extrêmement humiliant, stressant. On me montrait aussi des images terrifiantes de l'enfer, une peur. La peur, c'est un mot qui est ressorti dans tous les témoignages encore ce matin. J'avais peur, toujours la culpabilité de faire quelque chose qui pourrait être un péché ou qui pourrait m'amener vers le diable. Ou,
0: cette peur-là c'est toujours, qui était alimentée, elle servait à quoi? Parce que quand on veut faire peur à quelqu'un, des fois, il y a une raison derrière. Bon, quand t'es parent, tu fais peur à un enfant, mais c'est pas la meilleure façon. Mais mettons, on va pas dans la rue, tu pourrais te faire frapper. Bon, ça fait peur à l'enfant, mais il ira pas dans la rue. Dans un groupe qui me semble sectaire comme... ce qu'on évoque en ce moment, la peur servait à quoi, selon ce que t'entends?
25: Pour rester dans les rangs, pour les garder. Tu sais, c'est ce qu'on me dit. C'était une emprise par la peur. C'est qu'on a... le monde extérieur, c'est comme un peu le diable, dans le fond. Tu sais, c'était
0: donc,
25: très...
0: rester avec nous, rester oui, chez nous, dans le bâtiment. Ils donnaient-tu de l'argent?
25: Oui, effectivement. Il y a des dons qui, chaque année, les fidèles doivent donner, bon, un don, là, une cotisation annuelle qui tourne autour d'une cinquantaine de dollars. Mais on demande, effectivement, là, plusieurs fois, évidemment, comme à la messe, là, tu sais, la quête et tout ça, c'est très commun.
0: Ça, c'est irrégulier.
25: Mais aussi, selon les témoignages, les nombreux témoignages que j'ai pu obtenir, les gens sont... donnent généreusement souvent d'importants montants, des familles aussi qui donnent de l'argent. Donc, c'est un mouvement religieux qui est très riche, hein, qui est évalué à près de 45 millions de dollars.
0: Ah, okay.
25: Donc, oui, c'est ça. C'est ce qu'on me racontait, c'est des images, c'est ça, de l'enfer, la peur, l'emprise par la peur. Ça, c'est revenu là, énormément. Puis c'est des gens qui sortent de là terrifiés et pensent que le monde extérieur, comme je l'ai dit tout à l'heure, est le diable. Quand on s'est très mal vu, voire interdit dans certaines familles, d'avoir même des amis à l'extérieur de ce mouvement-là. Donc,
0: okay.
25: On vient un petit peu isolé, si on veut, sans nécessairement le faire de façon
0: claire et demandée.
25: Oui, c'est okay. ça. C'est un isolement un peu insidieux, comme tu sais.
0: On parle aussi, ben, en fait, sous ta plume, mais selon des témoignages que tu as recueillis, du moment de la confesse. Donc, la confesse qui était fortement recommandée, au moins une fois par mois, et ce, pour des enfants. Donc, grosse pression sur les enfants, là, dès l'âge de 7 ans, mm-hmm. va témoigner ce que tu fais pas de bien. Puis nous, après, ben, on pèse sur encore une fois la peur pour te garder à l'interne puis te dire qu'on est un peu les gens qui vont te montrer la bonne voie, même qu'on passe par de l'humiliation à certains moments. Il y a des gens qui t'ont confié être tombé en dépression, là.
25: Oui, c'est ça. Il y a des gens qui sont sortis de là après un passage, bon, par exemple, dans les frères ou dans les prêtres là-bas, parce qu'on peut habiter sur place, là. C'est comme un peu la religion catholique, là. Il y a de grandes, grandes ressemblances. En sortant de là, ben, c'est ça, des idées noires, une dépression, une psychothérapie pour justement se défaire de l'anxiété et de la peur que ça a pu occasionner. On parlait, une personne me disait, moi, je dormais pas. J'étais là, je dormais 2-3 heures par nuit. Et on parlait là récemment quand j'étais venue vous parler de l'armée de Marie, ben c'est que j'avais écrit un reportage sur le fait que eux-mêmes ont écrit une lettre, en fait le roi d'église là, parce que c'est géré par un roi, écrit une lettre dans le, si on veut, le journal là, qui est destiné aux fidèles, là, qui est disponible sur place.
0: Dans leur propre presse, là.
25: Ouais. Donc, il a écrit une lettre là, dans laquelle il s'auto-révélait. Là. Il révélait, le groupe religieux révélait lui-même que des abus sexuels étaient survenus par le passé, par deux prêtres qu'il nommait même dans cette lettre-là. Ils sont aujourd'hui décédés. Et effectivement, ça, j'ai reçu énormément de messages concernant ces deux prêtres-là qui sont aujourd'hui décédés. Mais là, ce qui est nouveau, si on veut, aujourd'hui, c'est qu'il y a quelqu'un qui s'est confié à moi et qui a été victime de gestes à caractère sexuel. Évidemment, ce sont des gestes présumés, pour lesquels il a porté plainte à la police de Québec. Il y a une enquête qui est en cours. C'est un prêtre donc qui ne figure pas dans la liste là, des deux qu'ils ont fait là, dans, mm-hmm. Dans leur communication. Donc,
0: ce serait présumément un troisième.
25: Ce serait effectivement un troisième et il est toujours actif. Là, c'est toujours un prêtre présentement là,
0: dans cette,
25: à l'armée de Marie.
0: OK, dans ce rassemblement-là. Là. Et ce qu'on reproche à ce prêtre-là au niveau des gestes sexuels, c'est quoi?
25: Ouais. Ben, c'est un prêtre, évidemment, c'est selon la version des témoignages que j'ai pu recevoir, qui à un moment donné... C'est offert pour donner des massages à des fidèles. Il disait avoir appris ces techniques dans des livres. Et il faut comprendre aussi que les jeunes qui ont accepté ces, bon, entre, j'utilise des guillemets ici, là, ces traitements-là, c'est que un prêtre, c'était comme, hey, un prêtre vient me parler et m'offrir un service. C'était vraiment comme un honneur, là. Okay. C'est comme ça qu'on me l'expliquait. Exemple, un prêtre qui va dans une famille, on m'a raconté ça, puis qui fait comme une messe un peu improvisée sur la table de cuisine. Ben après ça, le père de famille disait, hey, la table est sainte, là. Tu sais, c'était.
0: Nous, on est chanceux, on est chanceux. On est privilégiés.
25: C'est un
0: il
25: honneur.
0: Choisi.
25: Parce que tu sais, vu de l'extérieur, on a des questionnements là, juste quand je parle de massage et de prêtre, mais. Il faut se remettre dans le contexte que c'est comme un honneur. Là. Donc on a...
0: Ils sont quand même endoctrinés. Là. Moi, je vois ça, puis je lis ça. Puis, à un moment donné, tu es isolé, tu es juste dans la même gang. Il y en a qui sont nés et continuent d'évoluer à l'intérieur
25: exact.
0: Même de ce regroupement-là. Ils n'ont rien vu d'autre à l'extérieur.
25: C'est ça, ils ont connu peu de choses
0: à
25: l'extérieur.
0: Ils ont leur presse à eux. Donc, les médias, ils ne doivent même pas avoir consommation du Journal de Québec.
25: Puis, bon, donc cette personne-là a accepté ses 10 massages. Là, on a eu un premier qui a duré environ une vingtaine de minutes, et puis un deuxième où là, et c'était, ça se passait à Québec, au centre de l'Immaculée, c'est sur le boulevard, sur le chemin de la Canardière, plutôt, c'est un bâtiment qui leur appartient, là. Et il y avait vraiment, là, on fermait la porte, on mettait un rideau, là, ils procédaient au traitement, et traitement de guillemets encore une fois, et là, il y a eu vraiment un massage de fesses. T'sais, non consenti, là, parce que j'ai pris la peine de lui demander est-ce qu'avant, il t'avait parlé qu'il te ferait ça. T'sais. Il dit non, pas du tout. J'ai été très surpris. Je me suis comme raidi. Je n'étais vraiment pas à l'aise. Je savais que c'était pas supposé se passer comme ça, mais là, j'ai comme figé un peu. Là, t'sais.
0: Comme plusieurs présumées victimes et ou victimes ont
25: on
0: déjà
25: entend
0: témoigné
25: souvent
0: dans
25: ça,
0: des,
25: effectivement. Et tout de suite après, quand ça s'est terminé, ben là, il lui aurait dit t'sais, en parle pas à personne. T'sais, on va garder ça. On faut pas ébruiter ça parce que je peux pas en faire à tout le monde et tout ça. Il dit, moi, j'ai comme senti que c'était comme une pression là, de ne pas en parler. Puis évidemment, après cet événement-là, il n'est plus retourné le voir là, parce que là, il trouvait qu'il avait dépassé la limite. Puis c'est effectivement ce qui est arrivé.
0: Y a-t-il eu de l'aide, l'individu en question
25: oui.
0: ou la personne en question, est-ce qu'elle a eu de l'aide dans sa communauté ou il a fallu qu'elle aille chercher de l'aide à l'extérieur de sa communauté? Est-ce qu'on l'entendait? Est-ce qu'on l'écoutait? Est-ce qu'on camouflait? Est-ce qu'on essayait de...
25: Ben, selon ce qu'il me dit, non, il n'y a pas eu vraiment d'aide là, dans la communauté. Il est allé en chercher justement à sa sortie du mouvement pour un peu démêler tout ça, là, parce que tu sais... Puis je parlais aussi à une experte qui est vraiment experte dans l'enfance, dans des milieux sectaires, et elle me disait ce qui est insidieux quand il y a des abus sexuels ou des gestes à caractère sexuel comme ça qui sont posés en milieu religieux, c'est que tout est fait un peu au nom de Dieu ou au nom de la puissance divine, donc c'est pour ton bien, donc tu sais, c'est dans l'amour, tu sais, tout ça, donc ça reste pour une victime, là, c'est dramatique parce que là, il faut démêler un peu la part, faire la part
0: des confusion,
25: choses.
0: Quelle confusion. Quelle honte aussi. On voit pour des gens que c'était honteux de ressentir des émotions négatives face à des comportements qui doutaient de la légitimité des choses. Là. Mm-hmm. Pour la suite de ton enquête, pour la suite de cette incursion dans l'armée de Marie, c'est étrange en 2026 de voir qu'il y a des prêtres, puis là je mets ça en parenthèse moi personnellement, qui se donnent encore la possibilité d'avoir des gestes à caractère sexuel si tel est le cas, avec tout ce qu'on a entendu à travers le temps, tu sais, puis justement des gens qui étaient décédés, donc jamais eu de pardon avec la personne qui avait commis les gestes, qui était reconnue coupable, etc., etc. D'entendre ça en 2026, c'est quand même épeurant. Dans des endroits cloîtrés comme ça, où on demande à ne pas discuter avec l'extérieur, est-ce que tu as eu des contacts avec les policiers à ce niveau-là? Est-ce qu'on sait qu'est-ce qui peut arriver pour la suite des choses dans ce type de plainte-là?
25: Ben non, parce qu'effectivement, tu sais, oui, c'est sûr que je les ai appelés, mais quand une plainte ou quand il y a une enquête en cours, évidemment, c'est très opaque, puis c'est correct, là, les policiers font leur travail. Donc, tout ce qu'on peut savoir pour le moment, c'est que c'est sous enquête. Puis oui, tu le disais, c'est toujours surprenant d'apprendre des choses comme ça qui sont survenues il y a 10 ans, 5 ans.
0: C'est hier.
25: Exact. Alors que depuis quoi, 2009, il y a sûrement une trentaine d'actions collectives qui ont été faites un peu partout au Québec, qui visaient des groupes religieux, qui ont eu gain de cause, d'importants montants d'argent qui ont été versés à des victimes. Puis on dirait que la cassette se répète finalement, là.
0: C'est vraiment une problématique, on dirait, de société, d'essayer de rentrer dans ces communautés-là, d'avoir de l'information, puis d'aider ceux qui souhaitent être aidés et qui, pour aussi ces gens-là, aient une aide pour réaliser que c'est pas normal, que t'as pas besoin de garder ça pour toi.
25: Mais c'est exactement le message de la victime, là, présumée, qui a porté plainte. Elle dit, moi, ça a été très difficile pour elle de prendre les devants puis de porter plainte. On peut comprendre que, tu sais, cette personne-là, sa famille, est enfin encore partie du mouvement, donc c'est toujours à contresens un peu de la famille et tout ça.
0: C'est déchirant.
25: Puis c'est ce qu'elle m'a dit à plusieurs reprises. Elle m'a dit, tu sais, là, ça suffit. Là, il faut que les gens parlent. Puis il espère que ce qu'il a fait va en inciter d'autres.
0: Bon, clairement, ton téléphone sonne aujourd'hui parce que tu as republié sur l'armée de Marie. Elisa Cloutier, journaliste au bureau d'enquête de Québec, journaliste au bureau d'enquête du Journal de Québec, mais aussi pour tout Québécois. Merci d'avoir été avec nous ce midi.
25: Ben merci de l'invitation.
0: Si vous avez de l'information ou n'importe quel commentaire, vous pouvez la contacter à ce niveau-là. Et bon, parfois, par le journalisme, on est capable de faire avancer les choses. Alors, c'est à vous de voir quelle voie vous voulez prendre, mais on vous souhaite d'en prendre une pour parfois vous libérer de ce genre d'informations-là. On est de tout cœur avec vous. Si vous connaissez des gens qui sont touchés ou encore si vous l'êtes, parlez des fois. Ça fait en sorte d'évoluer la situation. On revient dans On en jase. Vous êtes dans votre émission du midi à Boulevard 102.1. Jeff Fortin est en vacances. Il revient dès la semaine prochaine. Pascal CV, c'est mon nom. Son nom, c'est Mathias Turcotte. Et on est avec vous jusqu'à 14h.
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0: Je veux pas insulter personne là, avec mes propos, mais Colin, que je trouve ça difficile d'entendre des histoires comme celle que vient de nous raconter la journaliste Elisa Cloutier du Journal de Québec. Là. Je sais pas pour toi, Mathias, est-ce que la religion a fait partie de ta vie?
1: Pas du tout, non.
0: Rien en rien, t'as pas fait ta première communion?
1: Même pas, j'ai été baptisé, j'ai pas fait ma première communion, puis honnêtement, ça me dérange pas pantoute de pas l'avoir faite.
0: Vois-tu, moi, j'étais encore à l'époque où on nous demandait si, au primaire, on allait faire éducation religieuse, je m'en rappelle pas comment ça s'appelait, ou morale.
1: OK.
0: Puis les gens qui allaient en morale, ils séparaient le groupe comme Moïse a séparé les eaux selon la Bible. La majorité était dans le cours de religion. Puis quelques individus dans le cours de morale. Puis
1: moi, la majorité était en religion.
0: En religion. Puis j'ai 32, là, je suis pas très, très vieille. Là. On faisait le tour de... C'était-tu la Bible vraiment qu'on lit? Non. J'ai pas souvenir de me dire, tabarouette, que c'est plate. Mais d'après moi, si on avait un cours de religion puis on lisait la Bible, je me serais dit, tabarouette, que c'est plate. Là.
1: Mais
0: c'était une affaire sur les valeurs, la vertu. Ça avait peut-être été adapté un peu à ce moment-là. Puis morale, je sais qu'il n'était pas du tout là-dedans. Là. À la limite, comme au secondaire, on a... je ne me rappelle pas comment ça s'appelle. Caroline, j'ai un blanc de mémoire.
1: On avait...
0: éducation.
1: Moi, de mon côté, on avait éthique et culture religieuse.
0: C'est ça, c'est ce qu'on
1: avait. Qui a été changé. Puis,
0: récemment.
1: Puis une chance.
0: Mais on l'a eu longtemps, puis on faisait le tour de toutes les religions. Finalement, c'était comme des connaissances générales en éthique et culture religieuse. Puis on avait des scénarios de, bon, vous feriez quoi? C'était un peu de la morale aussi, là, les mœurs, d'agir comme un bon individu. On avait beaucoup de réflexions aussi qui s'apparentaient un peu à la pas la psychologie, là, mais la philosophie. Fait que c'était un cours du secondaire qui était comme ça. Mais je me souviens très bien, par exemple, au primaire, qu'on nous séparait pour les cours. Je sais pas si vous avez encore ça en tête au 88-971-1021. Mais mis à part ça, première communion puis confirmation, qui était un peu dans l'élan de ce cours-là, la religion d'être aussi présente. Puis je trouve qu'on n'en parle pas assez parce qu'on a peur d'insulter les gens et tout ça. Moi, je n'ai rien contre ce que vous faites. Puis honnêtement, si vous faites partie d'un groupe religieux, puis vous, ça va avec votre personnalité, puis vous faites pas de mal à personne, puis vous la vivez dans votre maison, je suis 100% d'accord avec ça, mais je m'en viens avec de plus en plus de sensibilité puis de malaise avec une religion qui est exposée de façon publique pour ces raisons-là. Puis je sais qu'on a construit le Québec là-dessus, on a construit la Nouvelle-France là-dessus, mais rendu en 2026, je trouve ça bien qu'on se pose des questions. Puis le cours peut-être d'être un bon citoyen mélangé avec d'anciennes matières d'économie familiale, c'est là où ça me rejoindrait plus. Mais il y a une couple d'auditeurs qui nous écrit. C'était juste le Nouveau Testament rose. C'est vrai, il y avait le Nouveau Testament rose. J'ai 31 ans, puis j'étais en morale. Je suis pas baptisée, puis il envoie un bec en voulant dire « Coucou, ça c'est moi ». Dans mon temps, il y avait un choix entre religion, protestant, morale. J'ai 41 ans. J'ai rien contre les croyances, mais c'est chacun son choix. Ouais, ça aussi, je suis d'accord. Tu sais, d'aller chercher du monde, puis essayer de les amener dans un groupe. J'ai beaucoup de malaise. Après ça, il y a les cours de catéchèse dans mes souvenirs. J'ai 32 ans, je les ai vécus. Catéchèse, c'était ça, c'était catéchèse. On voyait des petits textes du Nouveau Testament. Ça continue. Quelqu'un qui dit, je me souviens, deuxième année, j'ai 37 ans, on a lu la Bible illustrée. C'est ça, ça devait être un peu plate. Moi aussi, j'ai connu religion versus morale. En religion, on parlait de Jésus et morale, pas vraiment. C'est surtout mes amis d'autres religions qui allaient en morale.
1: Puis, il y a quand même une distinction qui se fait, là, puis... D'ailleurs, Nadine écrit « L'armée de Marie est une secte pour moi ». Puis il y a quand même une différence entre quelqu'un qui va être un croyant catholique ou chrétien qui
0: va
1: faire ses prières versus une secte comme, par exemple, l'armée de Marie, ou qu'on a vu de plus en plus qui commence à ressortir dans les médias des agressions sexuelles, un contrôle complet de ce qui sortait. On endoctrine les personnes qui sont au sein de cette organisation-là.
0: Faut juste faire attention parce que c'est pas été nommé comme étant une secte. C'est notre prétention. Nous, c'est notre observation. On dirait que ça a des ressemblances avec une secte. Pour les agressions sexuelles, ça n'a pas été prouvé, mais il y a des échos que certaines personnes qui étaient à l'interne auraient vécu des...
1: Mais en même temps, c'est eux-mêmes qui ont écrit une lettre en disant certains de nos prêtres ont agressé, ont fait des attouchements. Oui, c'est
0: moi,
1: ça.
0: Moi, j'ai pas vu cette fameuse presse. Fait que il n'y a rien qui est allé en cours, mais effectivement, si on reconnaît nous-mêmes là, dans le dit regroupement là, qu'il y a eu des dépassements qui sont criminels quand ça s'en va aux policiers, là, c'est vraiment particulier. Puis c'est sûr, la distinction, je sais pas si on avait besoin de la faire pour vous, les auditeurs, mais mettons du surlignant là-dessus, on fait une dissociation complète de ce genre de nouvelles-là à... quelqu'un qui pratique sa religion d'une façon saine. Là. Ma prof disait, si tes parents sont incinérés et toi, tu choisis d'être entré non incinéré, tu vas même pas au paradis. C'est vrai, j'ai ce souvenir-là. Religion, c'est seulement une secte qui a réussi pour moi. Ça, c'est un auditeur qui nous dit ça. Quand tes croyances deviennent des absolues, on a un problème. C'est bien dit. C'est très bien dit. Je partage ça aussi. Moi, au primaire, dans les années 70, le prêtre de la ville venait à l'école et on se confessait au prêtre dans le corridor individuellement. En loin, pour notre première communion, tu vois. Des années qui ne sont plus les nôtres maintenant et pour certaines bonnes raisons.
1: Ah oui, 100%.
0: En nouvelle, Mathias, on surveille quoi?
1: Oui, les douanes américaines qui ont repris leurs activités à l'aéroport de Montréal-Trudeau. Ça avait été suspendu en raison d'odeurs émanant d'un chantier de construction, d'odeurs qui provenaient de peinture, de vernis. Là, finalement, on a réussi à reprendre les activités à un autre passage sans ces fameuses odeurs-là. Mais certains vols ont été annulés, malheureusement. La chasse à l'homme de Philippe Benoît, 41 ans, se poursuit du côté de Shawinigan. Il est maintenant formellement accusé de meurtre au premier degré de son fils Ryan Deschenaux, 16 ans. Donc, ça se poursuit. La Sûreté du Québec qui demande maintenant des images de caméras de chasse pour retrouver Philippe Benoît aussi. Vous signalez qu'on va surveiller tout du côté du procès de Luciano Fratolin dans l'État de New York parce qu'on rentre aujourd'hui dans la dernière journée. La mère de la jeune fille de 9 ans qui avait été retrouvée morte, noyée, a témoigné hier. Aujourd'hui, c'est un sergent de police qui a retrouvé le cadavre de la jeune fille qui a témoigné sur la façon que tout ça a été fait.
0: D'un côté plus...

0: F+. Et McLean Celebrini, le jeune centre des Sharks de San Jose, qui a signé une prolongation de contrat de 5 ans, 18,8 millions de dollars en moyenne par année. Lui deviendra donc le joueur le mieux payé de la Ligue nationale.
1: Au complet?
0: Au complet.
1: Ça va en s'améliorant pour les joueurs. Là, c'est ce qu'on a compris, les plafonds salariaux qui sont défoncés chaque année.
0: Qui augmentent grandement. Puis ce qui est intéressant avec le contrat de Celebrini, c'est qu'on vient le sécuriser pour 6 ans. Parce que le contrat ne rentre pas en vigueur cette saison, va plutôt rentrer en vigueur l'année suivante.
1: Oui, parce qu'il finit son contrat de recrue.
0: Exactement.
1: Écoutez, le début d'émission, là, souvent Mathias nous apprend de belles et grandes choses dans le sport. C'est pas votre facilité en termes de connaissances. Et on s'en va rejoindre quelqu'un qui nous attend au bout du fil parce qu'il y a une nouvelle aujourd'hui. Et je la titre comme ça, c'est un texte de la presse. Chauffeur à rabais, plus de 4500 plaintes en attente. Il y a une impuissance des fonctionnaires d'Emploi et Développement social Canada. Et cette impuissance-là se traduit dans l'incapacité à sévir contre les entreprises de camionnage qui sont délinquantes. Et donc, ça alimente le phénomène des chauffeurs au rabais. Pour en parler, Xavier Barsalou-Duval, qui est porte-parole du Bloc québécois en transport. Bonjour, Monsieur Barsalou-Duval.
2: Bonjour.
1: C'est un gros dossier. C'est un dossier qui est dur à prendre par tous les bouts. Ça dépasse. Mais là, cette fois-ci, c'est qu'on a admis au ministère, dans un document qui a été rédigé en 2025, et que la presse a obtenu, que c'est difficile de sévir contre ces entreprises de camionnage délinquantes. On avait plutôt l'impression qu'on avait avancé dans le dossier.
2: Bien, il y a eu des avancées, mais le problème est tellement immense, c'est tellement grand, puis tellement répandu partout que... pour le régler, ça prend un remède de cheval. Les avancées qu'il y a eu, par exemple, la mise en place du T4A pour limiter la fraude fiscale, pour que les gens déclarent leurs impôts, ça élimine pas pour autant la stratégie Driver Inc., là, qui est la stratégie essentiellement de considérer des employés comme des travailleurs autonomes pour que ça te coûte moins cher, là, diminuant les charges sociales, pas de vacances, pas d'assurance-emploi, pas de congés, pas d'heures supplémentaires. Donc, aucune garantie non plus en cas d'accident, donc tout est à leurs frais des employés qui sont qui sont considérés comme des entreprises. Puis là, ben, eux autres, ils se retrouvent dans des conditions de travail qui sont innommables, là, qui sont inacceptables. Puis là, ce qu'on constate, en fait, c'est que parce que le gouvernement a mis en place de l'argent en 2022 dans la mise à jour économique là pour créer une petite équipe pour lutter contre le phénomène. Ils ont embauché une vingtaine de personnes. Sauf que 20 personnes à la grandeur du Canada, c'est quasiment une goutte d'eau dans l'océan. Ils n'arriveront pas à passer au travers dans une situation où tu as un taux de non-conformité là, qui est effarant, particulièrement en Ontario, là, où on estime que c'est environ 60% des entreprises qui seraient non-conformes, qui seraient délinquantes. Donc, depuis que nous, on s'est saisi du dossier, ça fait un an qu'on en parle, là, ben, les plaintes ont augmenté. Les fonctionnaires eux-mêmes le disent, là, dans la lettre à laquelle vous faites référence, qui est comme une espèce de bouteille à la mer des fonctionnaires dans laquelle ils disent au gouvernement ben, « Donnez-nous plus de ressources pour régler le problème parce qu'on n'y arrive pas. » Ça prend 2 ans de traiter des plaintes, 1 an et demi d'attendre quasiment avant qu'un dossier là soit sur la table, puis que quelqu'un puisse la prendre en charge. Donc, c'est vraiment la cohue totale. Et là, il y a comme une espèce de, justement, un wake-up call qu'il doit avoir à Ottawa là pour le fait que c'est le temps de prendre le dossier au sérieux.
1: Pendant ce temps-là, effectivement, ça continue de s'accumuler, puis ça crée des dommages, puis un grand dommage de société et de sécurité aussi là-dedans. Entre autres, dans le texte de la presse signé par Mylène Crête, on dit qu'un conducteur de poids lourd de la région de Brampton, en Ontario, qui a réclamé 25 000 $ de salaire impayé à son ancien employeur. Et là, on dit, si vous faites une plainte en vertu du Code du travail en ce moment, il y a une attente de 16 mois, délai de 2 à 3 ans, pour que l'enquête soit achevée. On dit qu'il y a, oui, manque de ressources, comme vous l'avez évoqué, et ça cesse de croître, en fait, depuis 2022, ces plaintes-là. Donc, mauvaise classification, qui est une pratique illégale au cœur du phénomène des chauffeurs au rabais ou des chauffeurs Inc. Et on rappelle à quel point c'est à l'origine de plusieurs accidents graves aussi sur la route du Québec. Et il y a des entreprises qui font de l'évasion importante fiscale, là. Donc, il y a ça. Donc, c'est sur plein de parts, là. On parle de sécurité, d'économie, on parle également également de tout ce qui est entreprise et gestion d'entreprise. Ça amène des problèmes au niveau du gouvernement. Puis le plus épeurant, je trouve, là-dedans, c'est que quand il y a quelqu'un de 26 ans qui a trouvé un premier emploi, qui a obtenu un permis de conduire pour véhicule lourd, ben son employeur l'incite à

0: tout de suite à s'incorporer, donc pour être considéré comme un travailleur autonome, là.
1: Oui, puis il y a tout ça, puis il y a aussi de l'abus d'immigration, parce que souvent on va prendre des nouveaux citoyens qui arrivent de l'étranger, qui sont parfois pas citoyens non plus, là, des demandeurs d'asile, des travailleurs étrangers temporaires, puis là, bon, on va les faire travailler dans des conditions complètement inacceptables, là, qui s'approchent quasiment de l'esclavage. Puis malheureusement, ben souvent les gens ils disent moi je veux avoir ma citoyenneté, je veux améliorer mon sort, donc je vais être prêt à faire toutes les concessions qu'il faut. Alors, ça va arriver souvent qu'ils vont les mettre dans des camions qui sont carrément dangereux, là, des camions poubelles, là, qui devraient pas être sur la route. Il n'y a pas une surveillance qui est suffisante, malheureusement. Puis il y a aussi tout un stratagème là des groupes qui sont derrière ce stratagème là de chauffeuring, puis des malversations qu'on voit sur la route, par exemple, qui veulent pas payer aussi leur compte quand ils se font remorquer leur camion, ils disparaissent dans la brume. Ça change de nom d'entreprise aussi quand les autorités gouvernementales débarquent dans leur bureau, donc ils rouvrent un autre nom après donc pour éviter justement de faire face à leurs obligations. C'est un phénomène qui est vraiment large, qui est vraiment répandu. Puis en plus, ben il y a du lobbying qui se fait auprès du gouvernement libéral de façon importante là. Donc il y a même un ami de M. Carney qui l'a aidé dans ses campagnes, qui est porte-parole pour le lobby des chauffeurs Inc. Il y a beaucoup de contributions politiques qui se font. Donc il y a aussi à travers ça un incitatif, disons, envers le gouvernement financier puis politique, là, parce qu'il y a beaucoup de gens qui disent, ben là, on vous a donné un coup de main, fait que là, ils s'attendent à ce qu'en échange, les libéraux sévissent pas trop. La ligne officielle du gouvernement, c'est d'être contre, là, mais dans les actions, on voit que ça bouge pas vite.
0: OK, vous trouvez pas que ça se rend assez bien. Comment est-ce qu'on s'est rendu là? Puis c'est la question qu'on essaie de poser à tellement d'intervenants. Comment on a pu se rendre là? Qu'est-ce qui n'était pas ficelé au fédéral et qui fait si honte au gouvernement et ou à la politique pour qu'on traîne autant en ce moment?
1: Bien, je pense que c'est une situation qui a dégénéré parce qu'on l'a laissé aller pendant très, très, très longtemps. Ça fait depuis environ la pandémie qu'on dit que c'est devenu là. C'est rendu partout, là, mais même avant ça, les associations de camionnage nous disaient déjà que ça commençait à apparaître et à se voir comme système.
0: Parce qu'il y avait de l'argent à faire là, parce qu'il y avait une économie qui était à prendre?
1: Bien, c'est parce qu'on paye moins notre monde, on n'entretient pas nos camions, on exploite le personnel. Donc, on a une situation où on devient compétitif par rapport aux entreprises qui suivent les règles et qui respectent les lois, eux autres. Ouais. Finissent par charger là 30 à 40 moins cher. Là, donc, comme c'est moins cher, ben il y en a qui vont faire affaire avec eux autres. Mais dans les faits, c'est des entreprises qui sont souvent dangereuses puis qui respectent pas les lois. Et puis, comme vous l'avez mentionné, il y a une question de sécurité routière, une question de des faux permis de conduire, de l'abus d'immigration, la fraude fiscale. Donc, il y a plein de branches du gouvernement qui sont touchées, qui sont pas nécessairement le même ministre ou le même ministère. Donc, comme c'est tous des morceaux un peu partout différents, des fois, c'est même des juridictions gouvernementales différentes, là, le fédéral, le provincial, ben ça fait qu'il n'y a pas de cohésion, il n'y a pas de concertation dans l'action et que ben aussi qu'il y a eu peu de mouvement. Là. Avant 2022, il n'y a à peu près rien qui s'est fait pour régler le phénomène. Puis en 2022, ça n'a pas été non plus là, si majeur que ça. Et en 2025, on a eu l'arrivée du T14. On a des petites actions qui se font constamment, mais le problème, c'est qu'on est tellement tard. Le phénomène est tellement rendu répandu, justement comme de la gangrène, là, tellement répandu partout que là, ça devient quasiment impossible de l'endiguer, à moins vraiment qu'on y mette tous les efforts et les énergies qu'il faut. Puis là, présentement, ben moi, je vois pas la volonté politique qu'il faut à Ottawa. Il y a eu des gestes qui ont été posés, mais clairement, là, on est loin du compte.
0: Bonne chance pour la rentrée parlementaire avec le provincial parce qu'eux ont l'intention de pousser beaucoup dans le dos du fédéral à ce niveau-là. Peut-être que vous trouverez des alliés aussi, mais c'est un enjeu qui cause énormément de frissons aux Québécois et donc qui sera à défendre. Puis je pense que le Bloc québécois, ben, ça peut être un de vos nerfs de guerre pour la suite des choses. Merci, Xavier Barcelot-Duval, porte-parole du Bloc québécois en transport.
1: Ça fait plaisir. Bonne journée.
0: Bonne journée. C'est un enjeu de tous les jours parce qu'on n'a pas de temps à perdre là-dedans. Puis c'est bien tannant de voir qu'on en perd avec l'administration puis la difficulté à sanctionner. Mathias, sur la route, c'est pas facile.
2: Oui, faire un tour rapide Henri IV, direction nord, ça s'est réglé. Il y avait un accident qui posait pas mal de troubles un peu plus tôt aujourd'hui. Là, ça circule bien. Par contre, en direction sud, il y a quand même un petit ralentissement au niveau de Charest. Même chose sur Laurentien, direction sud, pour accéder à Capitale. Un peu d'attente. et sur la rive sud à 20 direction ouest entre Taniata et Chemin des Îles, c'est au rouge actuellement. Il y a quoi que ce soit d'autre, 418-971-1021 par texto.
0: J'attendais ta fameuse phrase parce qu'on l'a dit tout le temps à la fin de la circulation. Vous êtes nos yeux, vous êtes nos oreilles dans bien des secteurs. Merci beaucoup de nous le dire quand il y a quoi que ce soit. Mathias, on va revenir avec une entrevue pour laquelle tu as travaillé fort parce qu'il était en vacances jusqu'à tout récemment. Il est sorti aujourd'hui de ses vacances pour nous parler et surtout pour faire son point de presse ce matin. C'est Charles Milliard, le chef du Parti libéral du Québec. On parlait de relations canadiennes ce matin en point de presse ici, dans la ville de Québec. On va le recevoir dans On en jase. On trouvait les réponses quelque peu vagues ce matin. Bon, c'était dans l'évidence de la chose de dire qu'on doit travailler avec le reste des provinces ici au Canada, mais tu sais, l'Ontario veut absolument rien savoir de nous. Est-ce qu'on est capable de dire ça puis d'avoir du concret, de la chair autour de l'os quand on est en train de se prononcer à ce sujet? Ben, Charles Milliard va pouvoir nous dire ça dans les prochains instants. On va aussi parler des propos controversés de Michel Savard. S'il nous écoute en ce moment, il peut encore se préparer des réponses pour les trois prochaines minutes. Et pas beaucoup de présence cet été dans les médias. Pourquoi? C'est-tu un choix stratégique? Le vois-tu comme ça? Toi, tu avais ta propre opinion là-dessus en disant c'est peut-être le temps pour jaser, pour prendre la place dans la société, d'être là cet été.
2: Bien, d'avoir au moins une certaine présence. Là, on a senti le Parti libéral quand même assez effacé de la scène politique, j'ai envie de dire, depuis le début de l'été. Puis quand on en a parlé, c'est pour des controverses comme par exemple avec Michel Savard.
0: Ouais.
2: J'ai hâte de voir. Pour moi, ça renferme peut-être une stratégie de vraiment accélérer les communications pendant le mois d'août. D'ailleurs, on entendait un peu de fil en aiguille qu'il y aurait des grosses candidatures à venir pour le Parti libéral vers la mi-août, normalement. Donc, c'est peut-être ça la stratégie. Dire, on s'est gardé plus tranquille cet été, quitte à avoir moins de place dans l'actualité. Mais revenir en force pour le mois d'août, on pourrait demander à Charles Milliard si c'est ça qui est au plan pour le prochain mois.
0: Puis moi, je vais demander si c'était pour pas faire d'erreur, parce que ça coûte cher aux libéraux. L'année a coûté cher aux libéraux. Écoute, on peut pas dire le contraire. Trump s'est prononcé aujourd'hui. Il a averti qu'il va frapper fort l'Iran.
2: Oui, puis d'ailleurs, ça c'est intéressant là, parce que le baril de pétrole, il est reparti à la hausse.
0: Hier, la nouvelle, c'était qu'on redescendait de 5% le prix du baril de pétrole.
2: Oui, depuis le début de la semaine, c'est ça qu'on avait vu.
0: Mathias et moi, on a fait deux analystes de nous-mêmes avec ça. On s'est dit, bon, on n'en parlera pas demain parce que dans 24 heures, ça va être le contraire. Et dans 24 heures, ça a été le contraire.
2: Oui, parce qu'on a fait des frappes conjointes des États-Unis et d'Arabie Saoudite sur l'Irak pour viser des groupes liés aux organisations terroristes en Iran. Puis ces frappes-là, ben forcément, ça a amené à la spéculation. Le baril de pétrole qui est revenu à la hausse. Puis là, Donald Trump, après avoir passé quelques jours à dire « Hey, on est tout près d'une entente avec l'Iran », c'est pas la première fois qu'il disait, mais on nous laissait entendre « On est à quelques jours de conclure quelque chose. » Finalement, sort sur ses réseaux. « On va frapper l'Iran fort. On va bombarder l'Iran. On retombe un peu dans les mêmes formules qu'on voit maintenant depuis plusieurs semaines du côté du clan de Donald Trump.
0: Et ce qui vient de tomber sur le coup de midi et qui nous concerne tous, ça va dans notre bac de recyclage. Et Québec a forcé la main de Consigne Action, donc sur les contenants de verre. L'industrie québécoise du traitement de verre a poussé un soupir de soulagement. On va confier les traitements des contenants consignés aux entreprises existantes plutôt que de construire sa propre usine de conditionnement. Il y en a qui avaient peur à ça. Et ça a été publié dans la Gazette officielle du Québec par la ministre de l'Environnement, Pascale Desrochers. Donc, on ouvre une période de consultation. C'est 45 jours avant l'adoption officielle de tout cela. Mais donc, on va pouvoir continuer de travailler notre verre, de le recycler, de le faire avec des entreprises qui sont déjà bien implantées. Charles Milliard s'en vient à l'émission, le chef du Parti libéral qui nous accorde quelques minutes. En cette période estivale à On en jase dans Boulevard 102.1, bien, c'est ça, on traite les enjeux politiques, surtout à l'aube des élections. Si vous avez des questions pour lui, 418-971-1021. On est là pour relayer aussi vos interrogations.
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3: À midi 39 minutes, bienvenue dans On en jase. Si vous venez de vous joindre à nous, on vient de faire des enjeux de circulation, en fait, de nommer partout où c'est chaud. Bien, ça l'est dans certains secteurs de la ville de Québec et même sur la rive sud. On va revenir avec ça, mais sachez que le GPS aujourd'hui est une excellente option pour être certain de passer par le bon endroit qui va vous faire économiser du temps. En même temps, en avez-vous à économiser du temps? En cette journée de mercredi, 19 degrés, alternance soleil-nuage, ça vient de s'éclaircir un peu dans le Bourgneuf, mais vraiment, le contexte, ce sont des orages pour l'après-midi. Et on va souhaiter que ça n'arrive pas pendant que notre prochain invité traverse le parc des Laurentides. Il était à Québec ce matin, il avait une annonce à faire. J'appelle ça une allocution. Pas nécessairement une annonce. Peut-être qu'il ne sera pas en accord avec moi. Ça va le rejoindre, Charles Milliard, chef du Parti libéral du Québec. Bonjour, Monsieur Milliard.
4: Bonjour, merci pour l'invitation.
3: Merci d'avoir accepté parce que vous faites quand même discret depuis le début de l'été, là.
4: Ben ça me fait rire quand j'entends ça parce que je suis le politicien qui a fait le plus de kilomètres dans les derniers mois. J'ai été à Baie-Saint-Paul, à la Malbaie, à Rivière-du-Loup cette semaine. Je m'en vais à Robertval. Alors écoutez, une campagne électorale, ça se gomme sur le terrain. Puis je continue comme ça.
3: Ben c'est-tu ça parce qu'on vous a connu aussi là pour la chefferie du Parti libéral lors de votre première course à l'interne, très, très présent dans les régions, les soupers spaghettis, serrer des mains. C'est-tu ça? C'est que vous êtes pas dans les médias, mais vous êtes sur le terrain?
4: Ah ben écoutez, j'ai pris une semaine de vacances et sinon je suis constamment sur le terrain. D'autres annonces de candidats à venir dans les prochains jours et l'allocution annonce là, comme vous voulez ce matin sur les relations canadiennes. Donc on s'inscrit dans l'actualité, mais n'oubliez jamais là qu'on va avoir une campagne électorale d'une quarantaine de jours où les chefs vont être dans la caméra à longueur de journée. Alors tout le monde va savoir qui je suis. Pour le jour du vote, je n'ai aucune hésitation là-dessus. Puis en même temps, on peut pas incarner le renouveau puis pas être nouveau. Alors, je suis le chef le plus nouveau. Alors, mon défi, c'est de me faire connaître et je vais relever ce défi-là.
3: C'est-tu une histoire de pas se mettre les pieds dans les plats aussi? Parce que justement, le moins on a de projecteurs en ce moment sur nous, le mieux on peut se porter?
4: Ben écoutez, la politique, hein, c'est un jeu de ping-pong. Alors, on fait des bons coups, on en fait des moins bons. En bout de ligne, ce qu'on veut, c'est susciter la confiance des gens. Hein. Les gens, quand ils vont être dans l'isoloir, vont se dire, est-ce que je fais confiance à cet homme-là, à cette femme-là, pour me représenter? Donc, c'est très humain, la politique. Hein. Il y a beaucoup de statistiques, mais c'est très humain en bout de ligne.
3: Oui, ça, assurément, on vous trouve bien courageux, les candidats politiques, d'en faire en 2026. Parlons de cette allocution. Je l'appelle comme ça. Peut-être que vous dites annonce, mais vous avez abordé, puis on vous écoutait en direct ce matin avant l'émission, les relations interprovinces, donc les relations canadiennes entre les premiers ministres des dites provinces. L'Ontario veut rien savoir de nous. Quand même qu'on clame qu'on veut travailler avec eux, est-ce qu'on on y arrivera dans l'avenir, M. Milliard?
4: Ben écoutez, là, encore une fois, chaque politicien a sa personnalité, mais je pense qu'un marché de 25 millions, hein, c'est-à-dire le Québec et l'Ontario, ça devrait intéresser tous les politiciens, qu'ils soient à Québec ou à Toronto. Alors, moi, ce que je propose, c'est qu'on réétablisse, entre autres avec l'Ontario, des conseils des ministres conjoints annuels. C'est en se parlant qu'on trouve des opportunités d'affaires et des opportunités de développement. Et moi, je regardais Mme Fréchette la semaine passée à Charlottetown, dans tout respect, je trouve qu'on fait un rôle de figuration quand il y a des conseils de la fédération puis on dirait qu'on est toujours un peu mal à l'aise alors qu'on devrait au niveau économique être fier de ce partenariat-là. On sera pas toujours d'accord sur tout, c'est ça une famille, mais en ce moment on regarde passer le train et moi je veux que les Québécois aient un plus grand leadership avec le parti que je dirige pour les prochaines élections.
3: Ma question est en deux temps. Pourquoi est-ce qu'on semble mal à l'aise actuellement avec le gouvernement de la CAQ à la tête dans des négociations entre premiers ministres? Puis le deuxième temps, c'est qu'est-ce que vous feriez de mieux, vous, au niveau du Parti libéral?
4: Ouais. Ben écoutez, la CAQ a inventé un peu, si vous voulez, la troisième voie il y a une quinzaine d'années, puis finalement, on se retrouve un peu dans un cul-de-sac. Quelles sont les réalisations qu'on a eues au niveau canadien avec la coalition Avenir Québec? Et on a en plus une première ministre qui est pas capable de nous dire elle voterait quoi dans un éventuel référendum. Moi, je trouve ça extrêmement malaisant. Alors, M. Plamondon est très, très clair. D'ailleurs, je salue la clarté de son propos là-dessus. Je suis très clair aussi. Alors, la CAQ n'a de toute évidence pas vraiment d'intérêt à développer la relation avec le reste du Canada. Et moi, je vous en parle dans un contexte économique aujourd'hui, avec ce qui se passe avec M. Trump Il faut qu'on s'allie. Moi, j'ai annoncé ce matin que je voulais faire une grande tournée pan-canadienne après les élections pour aller nouer des relations. Je m'attends pas à ce que tous les Québécois s'intéressent à ce qui se passe dans chaque province du Canada, mais c'est le rôle des politiciens d'aller chercher des opportunités d'affaires. Alors, si on est sérieux sur diversifier les marchés, faut être dynamique, faut être en action. J'ai proposé aussi, dans mon annonce allocution, de faire des missions commerciales, entre autres dans les pays francophones, qu'on pourrait diriger, auxquels les autres provinces du Canada pourraient se rattacher aussi.
3: Alors, c'est pas populaire, c'est pas populaire chez l'électorat, les missions commerciales. Là, quand on parle de se mettre les pieds dans les plats, ça vient à être publicisé.
4: Ben, écoutez, ça dépend comment qu'on les conduit, parce que quand on revient avec des contrats importants dans des pays ou dans des régions où le commerce est déficient, je m'excuse, mais on a besoin de faire ça. Alors, ça dépend comment on le fait. Moi, je veux pas faire ça pour prendre des photos, je veux faire ça pour aller chercher des contrats. Si on est sérieux à diversifier nos marchés, c'est pas en restant les deux bras croisés chez nous à regarder la télé que ça va arriver non plus. Là.
5: Mais Monsieur Milliard, en même temps, on blâme Christine Fréchette d'être une simple figurante, mais dans ce conseil de la fédération-là, on aurait dit que c'était juste toutes des simples figurants. Il n'y a rien qui a avancé. Il n'y a aucune province qui semble vouloir s'entendre nulle part au Canada. Est-ce que seulement vous pensez être capable de complètement changer cette dynamique-là?
4: Ben écoutez, je vais vous donner un exemple d'une réalisation. Il y a eu une signature de 9 provinces sur 10 la semaine passée sur la vente d'alcool pour avoir une meilleure circulation de ce produit-là au Canada. On est les seuls qui n'ont pas signé parce qu'on n'était pas prêts à signer. Alors, il y a des éléments qui se passent dans des forums comme ça. Et encore une fois, on a des intérêts parfois qui sont divergents. Là. C'est ça la vie, c'est ça la politique, c'est ça la diplomatie. Mais on a beaucoup plus à gagner qu'à perdre, qu'à être actif avec le reste de la Fédération canadienne. Encore une fois, dans le contexte où notre principal partenaire, sur qui on se fie depuis des décennies, fait défaut en ce moment. Alors, le Canada, c'est quand même un marché de 41 millions de personnes. Écoutez, moi, c'est 41 millions de clients potentiels là, dans un business case. Ça tient la route. Là.
3: On va aller dans un autre dossier parce que nous, on est encore à gagner, pas juste au Parti libéral, mais entre relations interprovinciales. Nous, on a essayé tout l'été d'aller gruger des changements, puis c'est très difficile. Donc, on se demande vraiment qui va réussir à faire ça. Mais il y a eu des propos controversés. Ça a fait la une, puis mon collègue Mathias en parlait encore ce matin.
5: Oui, bien, j'ai pas le choix de revenir avec vous, Monsieur Milliard, sur votre ancien candidat d'Angouin, Michel Savard. Je vais refaire une petite chronologie de Monsieur Savard qui a comme des propos du passé, qui est ressorti comme quoi il avait traité des péquistes de nazis. On s'était excusé, puis du côté du Parti libéral, on avait accepté les excuses. Là, par la suite, d'autres propos sur les réseaux sociaux sont sortis, en lien avec une menace de guerre civile, des menaces de violence avec des battes de baseball. Puis à ce moment-là, le Parti libéral avait publié de nouveaux commentaires tenus dans le passé par Michel Savard, ont été portés à notre attention. On a décidé de l'éjecter du parti. Est-ce qu'on en déduit que pour le Parti libéral, c'est correct de traiter les péquistes de nazis, mais à la limite, se trace aux menaces de violence?
4: Bien sûr que non. Évidemment, ce sont des propos qui sont vraiment inacceptables. Là. Vous comprendrez que j'étais très mal à l'aise avec ces commentaires-là. Je pense que chaque parti politique n'est pas exempt de ça avec la multiplication des réseaux sociaux en ce moment. Alors, moi, j'ai pris une décision. Évidemment, les événements sont arrivés rapidement. Vous conviendrez, là, ça s'est pas passé sur 3 mois non plus. Alors, la décision a été prise. Et encore une fois, tu sais, les autres partis peuvent bien critiquer, mais ils devraient eux aussi porter une attention parce que il y a des commentaires sur des publications de d'autres. Ça demeure assez exponentiel, là, la diffusion de propos. Mais moi, j'excuse en aucun cas ce que j'ai lu. C'est totalement inacceptable et je ne m'identifie pas du tout à ça. Évidemment.
3: C'est pas la première fois qu'on voit ça. Vous êtes à la tête du Parti libéral. Vous le dites, chacun des partis est un peu à risque de ça. Mm-hmm. Cependant, moi, le commentaire que j'aimerais porter et que je pense qu'il est important de discuter avec vous, c'est on est à l'ère des médias sociaux et ça demande un contrôle de l'image impeccable pour des partis politiques. On est capable, en tant qu'électeur, de passer à travers. Puis le moment où ça me revient en tête, où on a commencé là, à éjecter des candidats, c'est quand on avait eu un candidat qui était assis sur un bol de toilette, qui avait une photo qui était sortie, puis on se disait, Colin, ça entache l'image du parti. On s'entend? Ça, là, maintenant, 2026, ça passe quand même. Une crédibilité autour du candidat qui est moindre, mais ça fait pas scandale. En 2026, c'est important de faire cette révision des candidats-là. On peut pas tourner les coins ronds. Comment ça se peut qu'un parti ait, pour notre dire, tourné les coins ronds maintenant?
4: Écoutez, je comprends votre vos commentaires, puis encore une fois, je les trouve inacceptables. Écoutez, il y a ce que les gens nous disent, puis il y a ce qu'on découvre aussi. Écoutez, ce sont des situations qui peuvent arriver. Alors, je me réjouis pas de ça, mais je me réjouis de la décision qu'on a prise. Mais en même temps, je vais vous dire, là, vous dites la campagne doit être très, très léchée. Bien sûr qu'on doit être léché, qu'on doit s'approcher de la perfection, mais je vous l'ai dit tout à l'heure, la politique, c'est une science humaine. On traite avec des gens qui arrivent avec un passé, qui décident de vouloir servir le Québec. Okay. On a des processus. Je suis très, très fier de l'ensemble de l'équipe. Est-ce que je me serais passé de ça? Bien sûr que oui. Est-ce que d'autres partis politiques sont à l'abri de ça? Non. Alors, on verra au bout de la campagne si ça se reproduit dans d'autres circonstances. Ce qui est important, c'est que quand le chef a une information sur des propos inacceptables, il agit. C'est ce que j'ai fait rapidement.
3: Tout le monde est à risque. Puis, moi, je vais me risquer avec une autre question à ce sujet-là parce que c'est venu en commentaire au 88-971-1021 quand c'est arrivé. Est-ce que ça démontre pas, peu importe le parti politique, d'un manque de travail sur certains dossiers, quand c'est aussi léger que de faire un postpartum d'une personne qu'on présente comme étant un candidat officiel au sein d'un parti et qui ça met pas la table pour la suite des choses sur du travail qui est peut-être pas fait à 100% ou qui pourrait être bâclé ou qui pourrait être de tourner les coins ronds?
4: Écoutez, on fait un travail extrêmement rigoureux au Parti libéral du Québec. Je pourrais vous parler des 79 autres candidats là, qui sont des gens de grande qualité. Vous les connaissez, vous connaissez les candidats dans la région de Québec, à titre d'exemple. Alors, bien sûr, ça fait partie de la critique dans le monde politique là, quand on doit faire des changements comme ça. Alors, je l'accepte, je me victimise pas, mais je suis très, très fier de l'équipe qu'on a et les gens peuvent être rassurés sur mon jugement. Puis ils vont apprendre à me connaître encore une fois dans les prochaines semaines, les propositions qu'on va proposer. Et moi, je vais mettre l'équipe de l'avant. Alors, moi, je vois beaucoup les chefs des partis politiques adverses. Je vois très peu l'équipe. Nous, ça va être un travail d'équipe. Et ça prend une équipe, justement, pour diriger le Québec.
5: Pour terminer sur ce sujet-là, M. Midiard, je veux juste être sûr, pour quelle raison avoir décidé initialement de conserver Michel Savard dans le parti après avoir vu certains de ses propos sur Internet? De pas avoir pris la décision immédiate de l'exclure?
4: Ben, écoutez, tout ça s'est passé à l'intérieur de quelques heures, là. Je veux dire, il y a eu des propos, il a fait amende honorable, alors on a eu une discussion avec lui, mais rapidement, c'est devenu insoutenable, puis il y avait 0% de ces commentaires-là que j'approuvais. Alors, encore une fois, la décision, elle est très claire, puis c'est l'acte de leadership qu'on pose qui compte. Alors, cette personne-là ne fait plus partie de l'équipe. Puis voilà, je peux pas vous en dire davantage. Je suis très transparent avec vous.
3: Pour la suite, et on vous laisse quitter vers le parc des Laurentides, il y a un orage qui s'en vient. On voudrait quand même pas que vous soyez pris là-dedans. Puis vous avez un horaire très serré, mais la campagne électorale sera difficile. Il y a des enjeux majeurs au Québec. Tout le monde a le couteau entre les dents au niveau des chefs de parti. Ça, vous le savez. Vous êtes nouveau en politique. On vous avait fait la blague, Yannick Marceau et moi, qu'il faut être sadomasochiste pour se représenter une deuxième fois et cette fois-ci briguer la tête d'un parti en 2026. C'est quoi vos inquiétudes pour la campagne électorale? Qu'est-ce que vous trouveriez démagogue qui se passerait?
4: Ben qu'on se manque de respect entre nous puis qu'on y aille davantage sur la forme que sur le fond, mais en même temps je suis pas vierge non plus là. Je sais très bien que ça va brasser parce que c'est une élection à 5 partis, donc ça va vraiment être intéressant. Mais moi je vais prendre le chemin de la proposition des idées, proposer l'équipe. Je vais être positif, je vais être respectueux avec mes adversaires. Quand ils font des choses que j'aime pas, je le dis. Moi, jusqu'à présent, j'ai trouvé le moyen de le dire de façon plus respectueuse que d'autres. Je suis le premier à reconnaître des bons coups parfois chez mes adversaires. Je trouve qu'on me retourne pas souvent l'appareil. Mais écoutez, les Québécois vont juger. Hein. En bout de ligne, là, on a beau faire toutes les entrevues, on a beau serrer toutes les mains. En bout de ligne, chaque Québécois va être dans l'isoloir et va se dire, si je veux un meilleur Québec pour les 4 prochaines années, ça sera qui la personne? Alors, on verra bien.
3: Merci beaucoup, Charles Milliard, chef du Parti libéral du Québec. Bonne route.
4: Bonne journée, à bientôt, merci.
3: Toujours un plaisir de jaser avec M. Milliard. C'est intéressant de voir aussi quelqu'un qui se lance en politique puis qui découvre pour la première fois tout ce que comporte le fait d'être public maintenant, d'être à la tête d'un parti. Je pense qu'il y a un cynisme quand même dans la population et je l'enlève de l'homme, je l'enlève du parti. Je voyais avec la pluralité des gens qui se présentent pour faire de la politique et qui disent sensiblement la même chose. Caroline, que c'est une montagne russe, puis il y a toujours quelque chose dans le détour. Je pense que cette campagne électorale-là qui s'en vient sera l'une des plus ardues, mais aussi des plus importantes pour récupérer une crédibilité politique aux yeux des électeurs. Et il ne faut pas l'échapper.
5: Puis du côté de Charles Midiard, ce qui est intéressant, c'est qu'il se ramasse à une des positions les plus difficiles pour faire une rentrée en politique. Un chef de parti en pleine élection, avec une course à trois qui se dessine entre la CAQ, le PQ et son parti. Puis peu à peu, je pense qu'il va devoir développer de meilleurs réflexes politiques. Puis par là, je pense peut-être une meilleure réactivité, par exemple. Donc, si on reprend le dossier de Michel Savard, on a réagi rapidement, mais des fois, en politique, t'as pas le temps de réfléchir tant que ça. Il y a des gestes inacceptables, tu le retires. Là, on a peut-être attendu un peu trop. Ça amène certains questionnements, puis c'est pas la première fois qu'on peut penser à la poursuite de Paul Saint-Pierre-Plamondon, la menace de poursuite face à Paul Saint-Pierre-Plamondon, où qu'on a réagi, puis par la suite, on a dû se retirer parce que du côté de PSPP, on a répondu. Donc,
3: en apparence, ça peut être compliqué, puis ça peut
5: c'est
3: être difficile.
5: C'est ça, exact.
3: Puis ça peut faire des dommages collatéraux. En même temps, moi, je préfère, puis c'est là que, tu sais, c'est là où c'est une valse très complexe, mais j'ai aussi beaucoup de difficultés avec le manque d'authenticité. Donc, la difficulté à juste être, exister, incarner les paroles, les discours, les allocutions, les annonces que l'on fait. Si on ne les incarne pas, tout est scripté, tu lis ta feuille, t'essaies d'être le meilleur verbalisateur possible, mais finalement, tu sais pas trop ce que t'es en train de faire, puis ça amène un manque de réponses concrètes quand on est en point de presse, qu'on est dans des scrums, puis qu'on se fait questionner à la dernière minute. Puis ça, c'est très difficile pour moi en tant que personne qui va vouloir aller cocher une case dans une petite boîte aux prochaines élections. Puis la ligne est mince entre un manque d'authenticité puis quelqu'un de trop fauné, de trop dans les cartons, puis aller aussi au combat de façon naturelle, mais se faire mal interpréter. Fait que faut que tu calcules ce que tu dis, puis en même temps, pas trop. C'est ça la politique en 2026, puis c'est là où je dis il va falloir aller chercher une crédibilité importante avec les partis puis avec les enjeux qui seront abordés, puis on va taper sa tête justement des politiciens quand ça sera pas ça, parce que moi j'ai bien peur qu'il y ait encore plus de cynisme qui s'installe dans la population dans la suite des choses.
5: Mais j'ai trouvé sa réponse intéressante lorsqu'on lui a demandé pourquoi il était moins présent dans les médias, de dire c'est parce que je fais du terrain.
3: Puis c'est vrai, c'est un homme de terrain, il l'avait fait pour la course à la chefferie la première.
5: C'est une stratégie qui peut être intéressante. Là, ça va être de voir est-ce que cette stratégie-là va payer à la fin de l'été ou pas du tout.
3: Vous en êtes où, les auditeurs, par rapport à votre cynisme politique? Est-ce que vous sentez cette vague-là importante pour l'automne, d'aller rétablir justement des vrais enjeux sur le terrain, d'aller dans l'arène, d'être capable de débattre et de faire une campagne que je dirais qui n'est pas sale. Campagne sale, c'est un peu ce qu'on a vu au municipal lors des dernières élections. Il faudrait avoir une capacité de comprendre qu'en ce moment, là, il y a un enjeu critique, puis c'est de rallier du monde à aller voter, mais aussi de jaser de l'avenir du Québec et pas juste une façon de bien paraître pour aller faire des X à côté de notre nom dans la petite boîte lors des élections. Heureusement, ici à Boulevard 101, vous avez une panoplie d'animateurs, de collaborateurs qui vont pouvoir vous éclairer, qui vont vous accompagner dans cette campagne électorale-là à l'automne. Vous êtes dans On en jase à Boulevard 102.1. On revient avec Maître Métal, Didier Sanson, qui vient nous jaser de plein de cas, entre autres celui des deux Américains coupables de meurtre pour Daniel Langlois et Dominique Marchand, des Québécois du côté des Caraïbes. C'est sorti dans les derniers 24 heures. On va aussi jaser de la traque pour le meurtre de son fils, donc la famille qui était dépassée par les problèmes de santé mentale du suspect qui est toujours en cavale, soit Philippe Benoît, meurtre dans Shawinigan. Et je voulais revenir sur le pédophile André Fèvre qui a été arrêté pour non-respect de ses conditions. On a jasé de ça la journée où c'est sorti. On l'a intercepté ici à Québec. Puis finalement, on n'a jamais rejasé de ce cas-là. Puis c'est un cas épouvantable. Didier Sanson, maître métal, sera avec nous. Puis on finit l'émission avec Yann Bussière, journaliste au Soleil, parce que malheureusement, il a eu un diagnostic de cancer de la peau. Puis c'est parti d'une petite affaire sur sa peau que personne n'aurait pu voir. Heureusement, il a été capable d'aller chercher les soins adaptés et de se gérer au niveau de la santé, là. Mais il y a bien des cris du cœur qui se font en ce moment sur la place publique. On revient dans On en jase.
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0: C'est notre heure où on sort un peu de l'actualité de tous les jours. Mathias, on se permet de se gâter avec des invités spéciaux dans le 13 à 14, dans On en jase version estivale. Jeff va revenir la semaine prochaine, mais d'ici là, toi et moi, on continue notre, j'appelle ça, comment dire, notre putsch à Boulevard 101, parce qu'on est partout. On est là du matin au soir. Toi, ces temps-ci, on te voit aussi dans le retour. On t'entend, en fait,
1: notre
0: de
1: notre semaine de roche.
0: Oui.
1: Ça roule.
0: Exactement. Puis on a bien du fun avec vous. 88-971-1021, si vous voulez commenter le prochain entretien, parce que ça risque d'être difficile, mais on va le faire avec un intervenant que vous connaissez, que vous aimez, Maître Métal. Avant tout, Mathias, comment ça se passe sur les réseaux routiers?
1: Un peu plus tôt, on avait des difficultés. En général, j'ai pas le choix de dire que pour l'instant, ça se passe bien un peu partout. Là, une petite affaire de Laurentienne-Sud pour accéder à la capitale. Même chose, 20 ouest entre Taniata et Chemin des Îles. Mais sinon, ça circule très bien.
0: En manchette, tu avais quelque chose à nous signaler parce que, bon, on apprenait entre autres que le gouvernement Carney annonçait la fin de la taxe Netflix.
1: Oui, en gros, c'est le 5 % de taxe du côté du gouvernement Carney, plus précisément les redevances de base qu'on voulait accorder à Netflix et Prime Video. Faut remonter en mai, le CRTC qui voulait augmenter ses redevances à 15 %. On leur avait dit non parce qu'on était en pleine négociation avec les États-Unis. De ce qu'on comprend encore une fois, la raison pourquoi on retire tout simplement ce 5 %-là de redevances qu'on demandait à Netflix et Prime Video pour financer notre culture canadienne en général, c'est pour améliorer les négociations avec les États-Unis. Fait que c'est une petite concession qu'on leur donne de ce côté-là.
0: Crave en fait énormément aussi là, pour tout ce qui est québécois. Là, on dirait qu'on a pris d'assaut la plateforme dans les dernières années, mais t'as bien du contenu sur Crave. Là.
1: Ah oui, 100 % qui font un gros travail. Les douanes américaines qui ont repris leur activité à l'aéroport de Montréal-Trudeau. Leur activité avait été suspendue en raison de drôles d'odeurs, d'une forte odeur de vernis qui émanait d'une zone de construction. On avait dû évacuer des personnes, certaines personnes qui avaient ressenti des malaises. Certains vols à destination des États-Unis qui sont donc annulés. Donc, si jamais vous dirigez vers l'aéroport actuellement, puis vous vous dirigez vers les États-Unis, surveillez tout ça.
0: Oui, mais ça reprenait tranquillement. Fait que ça, c'est la bonne nouvelle dans tout ça. Mais oui, surveillez surtout si vous êtes aux abords de prendre la 40 ou la 20 pour aller à Montréal et ensuite prendre un vol.
1: Et je termine avec le fédéral qui a annoncé aujourd'hui un investissement de 2 milliards de dollars pour renouveler le parc de locomotives longue distance via rail. C'est 45 locomotives de Stadler, un constructeur russe, qui seront acquises. Le gouvernement du Canada qui donnera aussi 357 millions de dollars pour permettre à Via Rail de construire une nouvelle installation d'assemblage ici à Montréal.
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0: Et là, il est tout souriant, même si ça fait peur, peut-être, cette présentation-là. Puis même au look, c'en est un qui est funky. Didier Sanson, Maître Métal, qui est en studio avec nous, avocat de la défense dans la ville de Québec. Mais avoue, là, ton style, il a fait jaser beaucoup, là. Didier Sanson, c'est pas petite toge et bas blancs, là.
3: Ça dépend. Bonjour à tout le monde. Ça dépend. Des fois, j'ai des bas blancs. Ça dépend ce qu'il y a sur les bas. Mais mon look fait jaser beaucoup récemment, d'ailleurs.
0: C'est-tu une carapace pour être avocat de la défense, ce look-là?
3: La carapace à la longueur se perce. Non, j'ai vraiment la peau en cuir.
0: Ben nous, on fait appel à tes services, Maître Métal, parce qu'il y a des cas quand même importants dans l'actualité. On veut comprendre, on veut éclairer certains points aussi. D'abord, on va commencer avec celui des derniers 24 heures, là, c'est toujours un peu poignant de voir qu'une chicane de voisins peut se terminer en meurtre. Cette fois-ci, c'est un double meurtre et ce sont des Québécois à qui on a enlevé la vie aux États-Unis, dans les Caraïbes, en fait. Et c'est deux Américains qui sont coupables des meurtres de Daniel Langlois et de Dominique Marchand.
3: Exactement. Là, j'ai lu un peu là, ce que tu m'as envoyé à ce niveau-là. J'ai fait des petites recherches. Donc, l'île Dominique, c'est grand comme l'île de Montréal plus la moitié de l'île de Montréal. C'est 750 km². Il y a entre 66, selon la Banque mondiale, puis 71 000, selon le gouvernement de l'île Dominique, de personnes, de population. Ça, c'est l'équivalent d'à peu près Rimouski, Saint-Hyacinthe, Saint-Jean-sur-le-Richelieu, sont 100 000.
0: Sur un grand territoire, quand même.
3: Bon, là, t'as vu, moi, ce qui m'a le plus frappé dans cette histoire-là, grosso modo, il y a deux voisins qui sont là, ça a l'air d'être des gens assez richissimes. Les gens du Québec sont dans l'hôtellerie, ceux qui ont été assassinés, sont là depuis 97.
0: Ils ont fait leur argent dans d'autres domaines, mais effectivement, ils ont pris les finances puis se sont dit, on s'en va faire un genre d'hôtel éco-responsable là-bas.
3: Exact. Eux, ils étaient dans les effets spéciaux, le cinéma, je pense, au Québec. Donc, des gens nantis, sauf que la chicane, souvent, on voit ça, puis j'en ai eu récemment là à Lévis, chicane de voisins, droit de passage, puis non, t'es chez nous, tu pas chez nous, t'as pas le droit, puis là, ça échauffe les esprits. Que ça s'en rende là, y a-tu d'autres raisons? Moi, ce qui m'a plus frappé, c'est que les journalistes ont rapporté comme c'est écrit, une forme d'ordonnance de non-publication complète du procès.
0: OK, puis ça attire ton attention dans ce dossier-là où les corps des deux Québécois ont été retrouvés dans leur véhicule calciné, c'est en décembre 2023. Pourquoi ça attire ton attention d'avoir une ordonnance de non-publication complète?
3: Bon, quand je le regarde à travers notre système à nous, c'est le débat sont publics. Tu sais, c'est dans la charte, le débat devant la cour est public. Pis l'exception, c'est qu'il y a des choses qui sont soit à huis clos, soit avec des ordonnances de non-diffusion, c'est-à-dire que les gens qui sont dans la salle entendent, mais tu peux pas en parler. Fait que la façon que c'était rapporté, j'ai été un peu plus loin dans mes recherches, puis c'est assez nébuleux. Ce qu'on semble dire, c'est qu'il y a des éléments du procès qui auraient été... qui ne pouvaient pas être diffusés. Fait que moi, j'ai fait le parallèle. J'ai dit, bon, si t'es dans un dossier de meurtre, il y a 9 jurés là, dans leur cas. T'es dans une population comme Rimouski, qui est la grandeur de ton pays. Puis t'es dans une cause qui a une attention mondiale. Ce qui semblait... Là-dedans, c'est pour protéger le procès, dans le sens qu'il y a des affaires pour pas influencer le jury, etc., etc. Ça semblait...
0: Tu peux sortir, promener, puis là, commencer à jaser avec du monde.
3: Ben, c'est ça, parce que de refaire un jury avec une affaire comme ça, s'il y a un procès qui avorte, là, avec gros comme Montréal, avec gros comme Rimouski dans Montréal... ennemi, mais là, tu peux avoir des problèmes de te retrouver ou de te reconstituer un jury s'il y a un avortement de procès. Il y a peut-être des informations sensibles parce que ça a déjà été vu qu'il y avait des éléments dans des procès au Canada qui ont été occultés, si on veut, pour des raisons que le tribunal décide, qui sont des raisons qui sont fondées légalement par le juge. Il y a un procès que je sais qui est secret, qui est sorti récemment, je pense, c'est l'an passé, où il y avait un informateur de police qui subissait un procès. Puis tout le monde a découvert ça après, c'est-à-dire que ça a été un procès qui a été complètement occulté, ça a levé beaucoup de questionnements par rapport à ça au Canada, à savoir, la transparence, l'apparence de justice veut que les procès soient publics, puis les journalistes comme tels sont très actifs sur ce flanc-là pour pouvoir informer le public.
0: Quand tu regardes ça, tu vois que les deux Américains sont coupables de meurtre sur des Québécois. Tu vois-tu des différences dans le système qui pourraient faire en sorte que les proches de Daniel Langlois et de Dominique Marchand n'aient pas justice envers eux ou soient pas capables d'assister au procès ou n'aient pas la peine qu'ils voudraient pour leur sentiment de perte?
3: Bien, on regarde toujours les choses qui se passent dans un autre pays avec ce qu'on appelle la vision ethnocentrique, c'est-à-dire qu'avec nos connaissances, notre expérience, comment on est élevé, comment notre esprit est fabriqué quand on regarde une autre situation. Fait que c'est sûr que les Québécois, ici, on est habitués à savoir il y a quelqu'un qui va faire une plainte, tout le monde va être à court, puis on va faire le procès, puis c'est vrai, c'est pas vrai. Mais de la même façon qu'il y a des familles, des victimes qui vont être là, ils veulent savoir ce qui s'est passé. C'est notre fils, c'est notre fille, c'est notre mère, c'est notre frère, notre mononcle qui a été assassiné. On veut le savoir, puis au Québec, quand on a la justice, les gens rentrent dans salle. Fait que c'est sûr et certain que là, ça peut causer certains problèmes. Puis surtout que ces deux personnes, je sais pas s'ils étaient naturalisés de l'île Dominique, les Québécois, ça le dit pas. Puis les Américains, mais ça reste que c'est des gens de d'autres pays qui se trouvent dans un trial dans un autre pays.
0: Puis ça frappe l'imaginaire de dire, c'est une mort qui est violente, là. Ah, calcinée dans un véhicule.
3: Ben, s'il y a eu des coups de feu, puis après, ils ont mis le feu. Fait que ça ressemble à une approche un peu type bandit,
0: on pourrait dire. Essaie de camoufler un peu.
3: Exact, ou de faire disparaître les empreintes, l'ADN, etc., etc.
4: Ça semble être une chicane de voisins. On a très peu de détails, mais une chicane de voisins qui paraissait un peu anodine au début. Là.
0: Droit de passage.
4: Ouais, c'est ça, droit de passage et tout. C'est des choses qu'on voit ici aussi au Québec, des fois, des chicanes de voisins qui dégénèrent complètement.
3: Ah oui, on a eu une récemment à Montréal où un monsieur a tiré sur sa voisine à coup de 12. Puis il a été représenté par Maître Chevalier, me semble. Puis en tout cas, il y a eu quelque chose qui a fait en sorte qu'il s'en éclairé parce qu'il y avait un excellent avocat, on peut le dire. Mais oui, ça arrive. Les chicanes de voisins, ça peut monter d'un ton préoccupant. Préoccupant. Je te dis préoccupant parce que les policiers, souvent, sont dans une zone grise. Parce qu'ils vont dire, ah, c'est une chicane civile, on s'en mêle pas. Mais quand les menaces commencent, ah, là, ça, il monte, fait des... ça, là, ça monte, là, la police débarque, mais le problème civil n'est pas réglé. Fait qu'il y a des conditions, il y a des accusations, ça traîne, ils n'ont pas le droit de se parler.
0: Ils vivent à côté pareil.
3: Puis ils vivent à côté de l'autre. Moi, j'ai eu des gens qui ont eu des chicanes de voisins dans le même bloc appartement qui vivent sur le même palier.
0: Puis qu'il n'y a rien qui change, puis ils essaient de se faire suivre.
3: Des voies de fait, menaces, harcèlement, puis écoute, là, si tu me parles, il y a un bris, et tu rencontres la personne dans le couloir, tu appelles la police, il y a un bris, l'autre part avec les menottes. Fait que, tu sais, la police est tout le temps rendue dans le bloc. Ben. C'est ça.
0: Dit, la personne qui a tiré avec un 12 sur son voisin du côté de Montréal, il s'en est sorti parce qu'il y a un excellent avocat. Hey, nous, quand on entend ça, le public, on est comme, OK, on comprend que tout le monde a droit à sa défense et voilà pourquoi les avocats de la défense existent. Puis pour plusieurs mœurs, des fois, on se dit, ouf, ça me gratte d'un côté, ça, que quelqu'un s'en sorte parce qu'il a été bien défendu, parce que son avocat est extraordinaire dans l'exercice du droit. Mm-hmm. C'est sûr que tu entends ça des fois, comme, comment tu fais pour être avocat de la défense? T'es capable, toi, de représenter des gens qui font des crimes?
3: Ben, c'est exact. Comme je te dirais, ça prend une personnalité qui fonctionne avec le rôle que t'as comme avocat de la défense. Tu peux pas regarder les choses à travers un filtre moral qui va être soit judéo-chrétien ou qui va être tout simplement les civilités ou la morale, tu sais, ou que tu es un chevalier de la vertu. Ça, c'est bien, ça, c'est pas bien. Il faut être neutre, faut être froid, faut être, comment je te dirais, très cartésien, rationnel avec des faits. Puis un système qui fonctionne. Tu sais, quand on dit nul est censé ignorer la loi, ben, la plupart des gens le savent pas, mais c'est la loi qui s'applique. Puis la loi, c'est très informel ou incorporel quand t'en parles, mais ça s'applique. Puis il y a un système dans lequel, si le dossier qui est fait, même s'il y a quelqu'un qui est mort, est pas fait comme faut, tu peux t'enclairer.
0: C'est fascinant. C'est de la loi est écrite, elle s'applique, mais elle s'interprète aussi. Puis ça, on pourrait jaser une heure là-dessus. Maître Métal, Didier Sanson, avocat de la défense. Deuxième sujet qu'on voulait voir avec toi aujourd'hui. Il est en cours et c'est cette chasse à l'homme pour retrouver Philippe Benoit. La SQ qui veut des images des caméras de chasse pour le retrouver. Certains disaient, ben là, il est-tu décédé ou quoi que ce soit? C'est le principal suspect dans le meurtre de son propre fils. Problèmes de santé mentale aussi qui sont évoqués. Okay. Mathias,
4: ça me fait un signe. C'est même maintenant, il est formellement accusé de meurtre au premier degré sur son fils, justement, Ryan Deschaineau, 16 ans. Donc, il y a un mandat d'arrestation pour meurtre avec préméditation qui pèse sur Philippe Benoit actuellement.
0: On cherche cet homme-là de 41 ans. Tout le monde, en fait, qui peuvent peut-être l'apercevoir et sont invités à ne pas entrer en contact avec lui, mais d'appeler les policiers. Il pourrait être perturbé, posséder une arme blanche. Bon, c'est un gros dossier, mais là-dedans, nous, ce qui attirait notre attention, c'est que dans les derniers jours, il y a plein d'articles sur le fils ne voulait pas voir son père. Le fils était inquiet d'aller chez son père. La garde avait été retirée, mais là, s'il prenait sa médication, il pouvait voir son enfant. On se dit, voyons, comment on se ramasse avec autant d'alertes rouges, puis quand même un gars qui s'en va chez ce père-là, qui souffre de schizophrénie, prend pas super bien sa médication et, selon les commentaires qu'on a des derniers jours, était désorganisé dans les dernières heures où son fils était encore vivant.
3: Ben, y a plusieurs explications possibles. Moi, j'en vois plusieurs. Depuis la pandémie, ce qu'on a remarqué, il y a eu des départs précipités à la retraite dans tous les secteurs, puis il y a beaucoup de jeunesse qui est arrivée sur le marché du travail. Donc, au niveau, en ce moment, de ce qui se passe depuis la pandémie, il y a 6 ans, le système se réorganise. Sauf que si ça fait 3 ans que t'es en première ligne, versus quelqu'un qui en fait 30 ans qui est là, t'as pas la même expérience. Donc, est-ce qu'il y a eu, dans le système, une problématique pour identifier, ben écoute, on a un cas, en ce moment, qui est alarmant.
0: Mais on
3: oui
0: parle de la
3: non
0: direction de la protection de la jeunesse, dans le système policier,
3: je sais, moi, je le sais pas qu'est-ce qui en est arrivé, sauf que ce que j'ai vu de l'article, il semble que le jeune est trouvé dans son lit, a été poignardé dans son lit. Donc, c'est ce que ça s'est fait pendant qu'il dormait. La personne a-tu eu accès? Comment est rentrée? Comme il y a une enquête en cours, ben évidemment, quand les avocats ne commandent pas les enquêtes en cours ou les causes pendantes, là, ben la cause commence à être pendante. Il y a un mandat d'arrestation, donc ça commence. Mais en ce moment, moi, ce que je pense avec la santé mentale, il y a une recrudescence qu'on remarque. Moi, je travaille dans Saint-Roch à tous les jours. Comment je te dirais, l'explosion de problématiques de santé mentale puis de désinstitutionnalisation qu'on a vu il y a des années, ben la résultante aujourd'hui, c'est qu'en première ligne, tu manques de ressources, tu manques d'expérience, tu peux peut-être pas l'identifier, peut-être que tu penses que te donner une pilule, c'est une recette magique, alors qu'il y a tout le cognitivo-comportemental qui va aller avec l'acceptation de la maladie. Souvent, si tu regardes, on voit beaucoup de gens qui sont décompensés en matière de schizophrénie paranoïde, affective, ou qui ont des tendances à avec des esprits schizotypiques, c'est-à-dire qu'ils pensent d'une certaine façon, puis quand ils se désorganisent, ben moi, j'ai remarqué que ceux qui avaient cette maladie-là vont être peut-être amenés à poser des crimes violents, qui vont avoir entendu quelque chose dans leur tête qui leur dit, ben il faut que t'agisses, il faut que t'agisses. On voit ça assez souvent. Dans son cas, lui, c'est d'une tristesse infinie. Ça, c'est certain. Puis les gens vont probablement frapper sur le système, comment ça se fait que. Tu sais, rappelle-toi de Pierre Nis Saint-Amand. On n'avait pas
0: l'homme qui l'autobus. Montait l'autobus à Laval sur une garderie. Bon.
3: Puis ça, c'est ce que je vois comme réponse du législateur, c'est-à-dire de celui qui fait les lois récentes. C'est que lui, ça s'est arrivé, tu pouvais pas le voir. Même les voisins, ils écoutent, l'air bien correct, puis c'est une famille qui n'a pas l'air d'être sans histoire, blablabla. Puis là, il rentre dans la garderie. Ben là, il a été jugé non responsable, criminally insane en anglais, mais la non-responsabilité de trouble mental de l'article 16. Là, ils ont ajouté les délinquants au risque. Puis ça arrive toujours en aval. C'est-à-dire, qu'est-ce que tu fais en amont pour que ça arrive dans ta société? T'es rendu haut à ta table au niveau là, du ministère de la Santé. On a eu un comptable, puis là, je sais plus trop c'est qui est rendu là. Mais

0: de refaire un peu le cheminement qu'on offre actuellement à des gens qui peuvent se désorganiser. Puis justement, s'il y a des signaux d'alarme, être capable de les voir avec des gens qui font leur travail depuis plusieurs années, qui sont capables de dire manipulation ici,
1: exact,
0: signal
1: exact.
0: D'alarme. Non, je pense pas que cet enfant-là devrait être sous la garde d'un parent. Puis ça, on extrapole, on sort du cas.
1: Puis ça prend quelque chose. J'en ai fait un récemment, un procès devant jury où est-ce que c'était l'aptitude de l'accusé qui est en jeu. Puis si le travail du psychiatre est colossal de suivre une personne qui est incarcérée, puis c'est des rencontres. Puis là, il y en a eu là, du travail. Puis le rapport, il est épais, puis il y a eu des rencontres. Par contre, quelqu'un qui va aller voir dans un CLSC ou dans une ressource, il y a des ressources qui sont subventionnées ou qui sont communautaires. Ces gens-là sont des filets de sécurité de première ligne dans la rue, mais ça déborde. Puis en même temps, comme il y a l'accès à la santé mentale, c'est tellement long d'être là-dessus. Fait qu'au niveau de l'intervention psychiatrique, d'urgence, on a défait la preuve qu'à Saint-Ville, il y a 10-15 ans, si il y a 10 ans que j'ai fait ça, ben il y a un psychiatre qui venait juste la fin de semaine. Sauf que le problème perdure à chaque minute.
0: Oui, puis même s'envenime parfois quand on est désorganisé puis qu'on a besoin
1: exact.
0: De soins tout de suite.
1: C'est pas tout le monde qui est capable de dealer avec quelqu'un qui est décompensé, qui est agressif non plus.
0: Il y a une journée de nos journées de radio à Mathias et moi où on s'est nous-mêmes désorganisés quand il y a une nouvelle qui est entrée. On était sans connaissance. Mais sans connaissance, c'est la façon très, très correcte de le dire. Et c'est quand la nouvelle sur le pédophile André Fèvre est arrivée dans notre boîte de nouvelles, comme quoi il avait été arrêté à Québec. On est le 14 juillet dernier, alors c'est hier, si on peut se comprendre. On est toujours bien le 29 juillet, où on apprenait que ce pédophile notoire-là, qui était sorti de prison en 2024, puis là, encore là, on peut se poser la question pourquoi il avait été sorti de prison en 2024, a été arrêté dans notre belle ville pour avoir brisé ses conditions. Il a 78 ans, il a été arrêté d'abord en 2016 parce que lui, c'était la grande tête du club social des pédophiles qui avait été démasqué par la police provinciale. Et pendant une dizaine d'années, il alimentait un serveur sécurisé. Il avait pensé à tout, lui, pour permettre des échanges de matériel entre plusieurs pédophiles de partout dans le monde. Mr. Worldwide en pédophilie. C'est vraiment extraordinaire. Une belle jambe, un beau CV. Et en 2016, c'était l'opération Malaise, très bien choisie, où il y a une douzaine d'hommes qui ont été arrêté pour avoir participé à ce stratagème-là. André Fèvre, on pensait que c'était fini, on était en cours, c'était derrière les barreaux. Ben non, il est ressorti il y a quelques années. Et c'était 12 ans de pénitencier qui était tombé sous sa tête. Il y a 2 ans, la commission de libération conditionnelle a accordé cette libération d'office après le tiers de sa peine, avec pas moins de 25 conditions à respecter. Fait qu'on s'est dit, il y en a des conditions, il va les respecter. Ben non, il les a pas respectées. Fait que mandat d'arrestation, placé sous surveillance, puis on apprenait dans l'actualité qu'il avait brisé ses conditions. T'es-tu aussi sans connaissance que nous? Je comprends.
1: Bon.
0: Comment ça peut arriver?
1: Ben, c'est un peu ce qui est arrivé avec Eustachio Galaise, c'est qu'il était accusé d'avoir tué sa femme, sa conjointe, puis là, certains avaient permis qu'il puisse aller satisfaire ses besoins auprès de certaines péripatéticiennes, puis t'as vu ce qui est arrivé. Écoute, André Fèvre nous dit qu'il a 78 ans, il a passé 40 ans dans un scout, tu vois le genre. Il a abusé 3 personnes là-dedans. Il s'organise. Moi, il y a une avocate qui me parlait, ça m'a dégoûté parce qu'elle a travaillé là-dedans. Quand il arrive, comme t'appelles, au tiers, parce qu'au 2 tiers, une peine fédérale, tu sors d'office. C'est-à-dire, t'as fait ton 2 tiers, ils tiennent plus. Souvent, ils vont lever un mandat de paix pour essayer de te reprendre parce que la victime a peur quand tu sors. Quand t'es au tiers, t'as des conditions, puis t'appartiens jusqu'au 3 tiers. Dans son cas, à lui, probablement, je ne sais pas ce qui est arrivé, mais lui avait un rôle de grand gourou de la pédophilie. C'est une orientation sexuelle. Puis regarde, c'est épouvantable. Puis eux, ils sont à Macasa. Puis après, ils sont dans des maisons de transition. Puis ils jasent ensemble. Comment qu'ils vont faire ça? Non, je vois ta réaction. On a tous la même réaction.
0: Moi, je suis zéro journaliste dans ce cas-là. Là, et je l'affirme haut et fort. Je suis complètement humaine. Et ça me dépasse.
1: Exact. Mais c'est pour ça que moi, je n'en représente pas. Toutes les crapules de ce monde, ben non. C'est sûr et certain. Bon, ça, je l'ai expliqué long en large. Ça va avec les valeurs puis l'éthique que t'as comme praticien, comme avocat, dans tes valeurs d'avocat. Puis oui, tout le monde a le droit à une défense, mais c'est pas tout le monde que moi, je vais défendre. Tu comprends? Bon. Fait que ce cas-là, c'est un cas inexplicable, selon ce que je vois là. Puis surtout que le profil est arrêté. C'est-à-dire, on a un monsieur de 78 ans qui prône l'orientation sexuelle de la pédophilie, qui a été dans les scouts pendant 40 ans, qui a 3 victimes, puis qui est ramifié avec d'autres pédophiles.

0: Phil, il fait un truc, un serveur. Voyons.
1: Hey, il a créé une entreprise de pédophiles.
0: C'est l'enfer.
1: De même, là, c'est épouvantable. Puis il était jugé délinquant contrôlé.
0: En plus. Puis ça, c'est une ordonnance de surveillance de longue durée. C'est très, très, très serré. Fait que ça, c'est à n'y rien comprendre. Souvent, ce que moi j'appelle, c'est l'effet délétère de l'érosion de la chose. Ça, c'est un principe psychologique.
1: Là, il va falloir que tu nous précises.
0: Fais ça rapidement. Ben, regarde, l'effet délétère, ça dit que tu sais d'endormir quelqu'un. Tu pars une grenouille dans de l'eau froide que tu bouilles, elle va mourir. Ta lance dedans, elle va ressauter. Tu me suis? Elle va se brûler. Mais qu'est-ce qui arrive? C'est qu'il arrive une situation qui est grave, grave, grave, grave, grave. La première semaine, après trois semaines, bon, tu t'es adapté, c'est moins pire. C'est moins pire, puis moins pire. Ben, après, c'est que lui, il avait pogné une sentence de quoi? 12 ans?
1: Oui.
0: Bon, fait que 12 ans, il est sorti après 4 ans. On a le temps de se faire oublier. On fait des beaux programmes en dedans. On peut admettre qu'on est ci, qu'on est ça, mais on est un manipulateur. On le sait pas. Fait que qu'est-ce qui arrive? Ben, on endort le monde. Puis tranquillement, bon, ben, on ouvre, on tourne la clé, on va te faire confiance. T'as plein de trucs. Puis lui, c'est après son 12 ans, je pense que l'ordonnance part. Fait qu'ils ont dû dire, pas fini, va être mort.
1: Ouais, il a quand même dit que c'était une simple orientation sexuelle d'être attiré vers des enfants. Puis que le corps d'un enfant, c'est une œuvre d'art.
2: C'est la commission, même la commission de libération conditionnelle du Canada a affirmé ça.
0: Arrête, Mathias, t'as entendu, c'est épouvantable. Qu'on raconte.
2: Mais je sais.
0: Je sais.
2: Mais comment la Commission des libérations conditionnelles du Canada peut dire cet homme-là n'a pas évolué, mais on libère.
0: Ben, c'est parce que je viens de dire, souvent, les pédophiles sont les manipulateurs incroyables, sont aimés de tout le monde, sont fins de tout le monde, dont bien fins.
1: Oui,
0: on voit les mêmes caractéristiques chez certains criminels. C'est comme une constante chez certaines personnes. Ils se promènent dans des caravanes, ils se promènent...
1: J'ai déjà fait
0: une description à une personne que j'avais jamais vue, une dame qui se prétendait victime de ce... J'ai dit, il était-tu habillé de même, dans un genre de même, il avait-tu les cheveux de même, il avait-tu... On dirait que tu l'as vu. Parce que ça se ressemble.
1: Toi, tu vois des catégories de criminels, puis t'es capable de
0: profiler.
1: Mais ce gars-là, comment oublier tout ce qu'il a fait? En plus, ses propos, c'est sidérant, je m'en rappelais moi-même. Puis quand j'ai vu ça dans l'actualité, j'ai dit, c'est pas vrai. Comment tu peux être dans un système carcéral, peu importe la position dans laquelle tu te trouves, que ce soit au palais de justice ou directement en prison ou l'agent de probation, puis te laisser endormir par quelqu'un qui te donne sur un plateau d'argent le fait qu'il est incorrigible?
0: Ben exact. Ça, c'est des faits de droit. Fait que moi, je te réponds en droit. Toi, tu me parles avec ton émotion de dégoût qu'on a tous. Tu touches à des enfants. Moi, je te dis, en 98, quand on a fait le cours de charte, ou 99, c'est une des questions qu'on avait comme étudiant. À quand, là? Parce qu'il y a la charte québécoise qui dit que tu peux pas discriminer sur l'orientation sexuelle. Puis nous, c'était à quand quelqu'un va se lever puis prétendre à ça? Dans un monde libéral où tout est accepté à cette heure, parce qu'il n'y a plus de code religieux, puis comme moi j'ai été élevé plus jeune, il y avait de la catéchèse puis de la morale, t'es déjà là, tu divisais. Mais aujourd'hui, dans une société comme la nôtre, que tout est possible, tout est accepté, comment cette affaire-là peut se passer? Ça, c'est une très grande question puis débat de société. D'ailleurs, en Idaho, ils ont décidé que ceux qui avaient des crimes contre les enfants puis qui étaient condamnés, qu'ils allaient les flinguer.
1: Ouais, ça s'appelle la peine de mort assez violente. Ça, on pourrait aussi se dire, ouais, non, on va pas là, ici, au Québec.
0: Ben, nous, c'est parce qu'on a des valeurs englobantes, je veux dire, de notre démocratie, de notre charte, de la façon dont le système pénal puis les sentences sont administrées. Mais chose est certaine, c'est que, comme on peut voir, il y a des gens, puis ça, les gens commencent à être tannés de tout ça. Parce que quand une personne est abusée ou agressée sexuellement dans son jeune âge, l'abuseur fabrique un problème que cette personne-là, premièrement, on voulait pas que ça, tu voulais pas que ça t'arrive. Tu voulais pas te faire abuser. Tu voulais pas vivre avec le traumatisme. Généralement, de ce qu'on a vu, comme encore là, en profilant certaines clientèles, il y a beaucoup de gens qui vont tomber dans certains types de crimes ou dans certaines habitudes toxicogènes qui vont avoir vécu ce genre d'abus-là.
1: Ça détruit une personne.
0: Ça détruit, ça vole une vie.
1: Puis c'est pour... complètement, pour quelqu'un qui n'a rien demandé. Puis c'est ça qui me dérange aussi, dans le fait où André Fèvre s'était plaint d'avoir subi un lavage de cerveau de la part de ses intervenants en délinquance sexuelle. Puis il a réussi à ça. Tu sais, moi, Didier, maître métal, je sais là, qu'on peut endormir des gens, que la manipulation existe, qu'il y a des personnalités narcissiques même qui sont capables d'être enjôleurs à un point où des personnes qui on pense jamais qu'ils vont se faire avoir, se font avoir, même dans le domaine amoureux. Mais revenons à lui.
0: Ben lui, moi je vois.
1: Revenons à lui, on a été capable de se laisser faire.
0: Ben qu'est-ce qui a pu être fait?
1: On est en danger au niveau du système judiciaire.
0: Ben sur certains aspects, c'est sûr et certain que là, l'émission qu'on fait aujourd'hui, si ça peut en réveiller une coupe, tant mieux. Mais moi je vais admettre, admettons, en profilant. Je me dirais, bon, le monsieur a 78 ans, donc il est rentré là à peu près à 76, à 74. Fait qu'à 74 ans, il a réussi probablement à enfin aller chercher la sympathie de certaines personnes. Il a dû nier ses crimes. Le lavage de cerveau, ben non, j'ai pas de problème. C'est pas vrai, je suis condamné à tort. Admettons que c'est ça qu'il a fait. Ou s'il a admis d'avoir fait ça, ben ouais, il dit, je le sais, je m'excuse, j'en peux plus. Mais c'est facile d'endormir quelqu'un dans l'empathie. De la même façon que toi, t'as la réaction dégoûtante par rapport à ça, de dégoût, de la même façon que t'es capable d'avoir une réaction inverse d'empathie. Fait que le pédophile, lui, est capable de t'amener là. Parce que lui, il a pas tué personne. Il a pas poignardé personne. Il a pas fait mal à personne, selon lui.
1: Ouais, moi, des fois, dans certaines causes, je trouve que c'est un peu le même résultat.
0: Ben, c'est... Puis là, entre un pédophile puis quelqu'un qui a sorti une date Tinder qui a mal viré, tout le monde s'abrosse, puis la fille est pas contente parce qu'elle est ghostée, puis elle fait une plainte, par exemple, il y a un gap, là, en termes de crimes sexuels. Mais avec un gars comme M. André Fèvre, probablement qu'ils ont dû se dire, ben regarde, il est strappé jusqu'à temps qu'il meure. Fait que ça sera correct, puis on... Je sais pas si c'est une question de le faire vivre ou de le, pas le faire vivre au crochet de l'étendant, mais il a fait ça présenter sa demande, ça passe au tiers. Il était représenté par un spécialiste des, ou une spécialiste des pédophiles, je le sais pas, au niveau carcéral. Y a-tu quelqu'un qui l'a échappé à quelque part? Je le sais pas, mais c'est questionnable. C'est questionnable, surtout quand un rôle connu comme ça, étant un leader de la pédophilie, un peu, là. On parle pas des leaders d'un gang. Je veux dire, à quelque part, il y a une forme d'éthique dans un gang, là. Puis des crimes sexuels envers les enfants, il n'y a aucune éthique.
1: Maître Samson, Maître Métal, Didier Samson, avocat de la Défense, merci d'avoir été avec nous aujourd'hui.
0: Ça me fait plaisir.
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0: Ouais, ça fait jaser. Le dernier sujet, il est sensible. Et ça fait beaucoup jaser au 88-971-1021. On est revenu avec Maître Métal sur beaucoup de cas dans l'actualité qui sont en cours en ce moment. En cours, oui, mais en cours aussi, genre palais de justice. Fait que on a fait un petit tour de ça, puis je sais que c'est sensible. J'ai bien de la misère à être très journalistique dans des cas de pédophilie, de pornographie juvénile. Puis je termine cette envolée lyrique sur dernièrement, Mathias puis moi, on regardait l'actualité puis on s'est rendu compte que puis ça sort de l'imaginaire. Il y a des sites maintenant qui existent avec des commandes que tu peux faire en temps réel. Puis c'est des agressions devant toi. On essaie de démanteler ça avec les réseaux policiers. Ça me rend émotive dans la très mauvaise façon de le dire.
1: Puis avec raison. Avec raison que ça nous rend émotifs. On parlait du cas d'André Fèvre. Puis je peux être très journalistique puis tout vouloir dire en même temps. Là. Cet homme-là qui était un pédophile a été libéré après 10 ans de sa peine. Il était condamné à 12 ans de prison. Il a été libéré après 4 ans. Et ce, malgré le fait que la Commission des libérations conditionnelles du Canada avait dit au moment de sa libération, encore à ce jour, vous continuez de faire la promotion de la pédophilie comme s'il s'agissait d'une orientation sexuelle légitime.
0: Oui. Puis vous avez eu beaucoup de commentaires. On vous a lu. Continuez d'écrire 88-971-1021. On se doit de faire un peu de circulation, Matt. L'heure de pointe qui va commencer dans quelques minutes. L'heure de pointe, elle est un peu dans une accalmie là, avec les vacances de la construction.
1: Puis pour de vrai, un peu plus tôt, c'était difficile dans certains secteurs, mais pour l'instant, ça se passe très bien sur les routes. S'il y a quoi que ce soit qui arrive au cours des prochaines minutes, 88-971-1021, c'est par texto.
0: Il fait 20 degrés à Québec. C'est alternance soleil-nuage. On se prépare à recevoir un orage sur la tête cet après-midi. Ce soir et cette nuit, ça va ressembler à la nuit dernière. Demain, jeudi, ça va ressembler à la journée d'aujourd'hui. On s'en va rejoindre quelqu'un que j'ai vu souvent sur le terrain. On était collègues de divers médias pendant longtemps. On l'est encore. Il s'appelle Yann Bussière. Il est journaliste au Soleil. Et on s'en va jaser de personnel avec lui. Ça sera pas un de ses articles. Ça sera pas une de ses couvertures. On s'en va jaser de sa vie. Salut, Yann.
2: Allô?
0: J'aurais aimé ça te parler de ta vie sous d'autres conditions, mais ça reste que la conversation qu'on va avoir, elle est essentielle. Et ça va être le mal du siècle, le mot du siècle en 2026 et pour la suite des choses, le cancer de la peau.
2: Oui. C'est, tu sais, t'as raison. Puis on sous-estime tous le cancer de la peau. Moi, le premier, jusqu'à temps qu'on en soit victime.
0: Et toi, tu t'es rendu compte de ça, en fait, tu as même été chanceux de t'en rendre compte, parce que sur ta peau, c'était un genre de petit problème de peau que n'importe qui aurait pu avoir. On dirait que c'était une cloque d'eau, là, tout petite, qui s'était formée sur ton bras. Puis une chance que tu y as porté attention, là.
2: Oui, ben c'est bizarre, parce que, tu sais, je regardais ça, puis tu te dis, ben, tu sais, ça a l'air de rien. Sauf qu'à un moment donné, ça part pas, tu sais. Ça disparaît pas. Puis ce qui est arrivé, tu sais, c'est niaiseux. J'étais sur Facebook, puis j'étais sur la page d'une amie de Californie, une guitariste, puis il y a un de ses amis à elle qui plantait le système de santé canadien, puis qui disait, entre autres, moi j'ai eu tel cancer de la peau assez grave. Puis si je l'avais eu chez vous, je serais mort, tu sais, puis tout. Bon, je suis pas d'accord avec ce qu'il dit, d'ailleurs, c'est pour ça que je m'obstinais avec. Mais à un moment donné, il a nommé son cancer, puis je suis allé voir, je savais pas c'était quoi, puis j'ai fait une recherche, puis j'ai dit, oh mon Dieu, ça ressemble à ce que j'ai sur le bras.
0: Hey, c'est vraiment un addon de la vie, là. Non, si non, tu non, croises non. pas cette publication-là...
2: Vrai, comme je te dis, là. Puis d'ailleurs, hier, je suis allé remercier ce gars-là. Alors, ce que j'ai fait, c'est que j'ai consulté en télémédecine d'abord, parce que j'ai pas de médecin de famille comme un paquet de Québécois, ouais. là. On pas de médecin de famille. Et puis heureusement, la télémédecine, j'ai ça dans mon assurance au travail. Et, ben, l'infirmier qui m'a vu m'a dit, ça regarde pas bien, je suis pas sûr de te dire que c'est rien, alors je t'envoie voir un dermatologue. Donc, j'allais à l'hôpital de Saint-Georges voir un dermatologue.
0: C'était rapide, Yann? C'était rapide le moment de la télémédecine, puis après d'aller voir le dermatologue?
2: Je te dirais en dedans d'un mois. Là.
0: T'as été chanceux.
2: Ils ont fait une demande, puis en dedans d'un mois. Ils m'avaient dit que ça serait quand même assez rapide. Sauf que... Ben, là, moi, je m'en vais là, puis le dermatologue, il le regarde, puis il regarde tout mon corps, d'ailleurs, pour dire, c'était de quoi de bizarre, là, si t'en as d'autres ailleurs, on va faire quelque chose. Il a rien trouvé ailleurs, mais il a dit ça, il dit, je suis pas capable de te dire si c'est un cancer ou non. Il dit, des fois, je suis capable de le dire tout de suite en le regardant, je suis pas capable de te le dire. Puis il dit, ce qu'on va faire, ce que je te propose, c'est on va l'enlever. Je vais t'opérer maintenant, là, tu sais, il gèle le bras, puis tu sais, c'est mon bras gauche, là. Puis il découpe, puis il enlève ça, puis il envoie faire analyser ça pour voir si c'était cancéreux. Puis il dit, si c'est cancéreux, ben là, il va être enlevé, mais il dit, ça dépend c'est quel type de cancer. T'sais, parce que des cancers de la peau, là, on pense tout que, ben, un cancer de la peau, c'est pas grave. Mais tu sais, il y en a des graves, il y en a des moins graves, il y en a des pas vraiment graves. Fait que c'est quand même stressant. Puis il me dit, avant d'avoir le résultat, ça peut prendre jusqu'à 6 mois que les pathologistes l'analysent.
0: Ah, puis toi, tu vis pendant 6 mois.
2: C'est quand même un peu stressant. Mais ben, s'il dit, ben, tu sais, s'il y a quelque chose, ben, on l'a enlevé, mais bon, j'ai été chanceux. Ça a pris même pas une semaine qu'on m'a rappelé pour me dire, c'est un carcinome basocellulaire. Ça, c'est le cancer de la peau le moins grave. Il se transmet pas aux autres parties de ton corps. Tu sais, c'est un cancer dans la peau, mais il y en a qui peuvent se transmettre à d'autres parties de ton corps. Celui-là, il fait pas ça. Fait que, il me l'a enlevé, il est plus là. C'est une grosse peur que j'ai eue, mais là, je suis vraiment heureux qu'il soit plus là. Et ce qu'il m'a dit, c'est que ça, c'était le résultat de tout le soleil que j'ai pris dans ma vie. J'ai 54 ans, OK? J'ai conduit souvent la fenêtre ouverte avec le bras sorti, le bras gauche sorti, là. C'est pour ça que c'était sur mon bras gauche. Il y a beaucoup de camionneurs qui ont ce problème-là, semble-t-il. Alors, voilà, j'ai eu une grosse peur, j'ai eu un cancer de la peau, je me suis fait enlever, il est plus là, mais je peux te jurer que l'écran solaire, puis me couvrir quand je vais dehors, puis qu'il fait chaud, dorénavant, c'est même plus négociable. Ma femme m'achalait pour que je le fasse, puis honnêtement, je m'en foutais.
0: Comme bien des gars, Yann, comme bien des gars, tu sais, moi, je le dis tout le temps, si je te dis te mettre de la crème solaire ou je te le rappelle, c'est de l'amour. Si je t'aime pas, je te le rappellerai pas. Je fais souvent des farces avec ça, mais c'est hyper important en 2026. Toi, tu dis, je conduisais le bras en dehors de l'auto. Combien de personnes font, ben moi aussi, combien de personnes pourraient sous-estimer ces gestes-là? T'as-tu été un accro au bronzage dans ta vie? T'as-tu été un accro aux cabines de bronzage?
2: Je vais t'expliquer un peu ce qu'il y en est de ce côté-là. Moi, à base, j'étais un gars qui avait le teint très, très, très pâle. Là. Tu sais, je veux dire, à l'école primaire, là, je me faisais écœurer avec ça. Fait que j'étais pas quelqu'un qui était beaucoup bronzé dans ma vie. Là. Tu sais, j'étais pas... J'suis pas le gars qui va le plus dehors non plus. Sauf que, moi, les cabines de bronzage, pendant une période, en 2003, pendant quelques mois, j'étais allé souvent, puis j'étais rendu brun foncé. Un moment donné, j'ai décidé d'arrêter ça. Je me dis, ouais, non, c'est pas bon pour moi. Je pense pas que ce soit là que j'ai pris ça, mais ceci étant dit, tu sais, juste être dans ma piscine chez moi, là, le haut du corps sorti de l'eau, les bras sortis de l'eau, à côté sur le bord, en train de boire un thé glacé ou whatever, en train de lire quelque chose, ça, l'été, je fais souvent ça. J'aime ça aller à la plage quand je vais en vacances, tu sais, comme tout le monde, c'est ça qui est épouvantable là-dedans, c'est que c'est des trucs bien banals. Là. Oui, je suis déjà allé dans un salon de bronzage pendant quelques mois en 2003, là, mais je suis pas allé pendant une partie de ma vie. Je connais des filles qui ont eu des cancers de la peau, il y a eux autres qui fréquentaient un salon de bronzage, mais dans mon cas, même pas, là, c'est même pas ça. C'est ça, il m'a expliqué que c'est l'accumulation d'eux, donc, tu sais, rendu à 54 ans, faut pas que tu oublies que moi, je viens d'une période, moi, quand j'étais tout petit, mes parents, on allait en Floride, là, ma mère se mettait du Copper Tone, puis c'était pas de l'écran solaire Copper Tone dans le temps. Là.
0: Non, c'est Copper Tone brun.
2: Pour
0: ouais,
2: simuler
0: c'est
2: le bronzage. Là. Fait qu'on prend, ma génération, on a tendance à prendre ça à légère parce que on vient d'une époque où bah, c'était pas grave, puis tu sais, il fallait se faire bronzer, mais la réalité, c'est que ce qui peut arriver, c'est quelque chose comme ça, puis personne ne souhaite ça, là.
0: Non.
2: Moi, je suis chanceux, c'est le moins dangereux. Là. Comme mon dermatologue m'a dit, c'est le cancer de la peau que je voudrais avoir si j'avais à en choisir un, parce que c'est le moins grave. Là.
0: Yann, on est super content de t'entendre du fait que ça soit le moins grave. Puis comme tu as fini ta publication Facebook aujourd'hui, s'il y a de quoi de weird sur votre peau, consultez exact. Right fucking now, OK? Puis tu dis... Promis.
2: Tu l'as bien dit, c'est de même que je l'ai écrit.
0: Merci, Yann Bussière, pour la conversation.
2: Bye bye.
0: Salut. Ça peut avoir parlé à une seule personne au bout des ondes de Boulevard 102.1. Tu sais, si vous avez quelque chose de bizarre sur votre corps, de pas prendre ça à la légère, d'aller vous faire garder, ausculter, de mettre l'écran solaire. C'est vrai que moi, je l'ai entendu plus souvent qu'autrement. Bah, pas besoin, là. Écoute, là, j'étais juste allé dehors 15 minutes. Ah, je suis juste dehors 10 minutes. Ah, l'hiver, pas besoin en ski, pas. Mais moi, je prends plus de chance.
1: On est tellement. C'est surtout les gars qui sont pas soucieux de ça, j'ai l'impression. Moi, ma blonde, elle met beaucoup de crème solaire. Puis chaque fois, elle est comme, ah, Mathias, faudrait que tu t'en mettes aussi. Puis sur le moment, je suis comme, ben non.
0: Ça te tente pas.
1: Ben non, mais tu te dis, hey, c'est pas grave, je vais sortir au soleil un peu, je vais pas nécessairement pogner de coups de soleil. Puis on a comme pas une vision sur le long terme des ben impacts qui peuvent arriver plus tard.
0: Puis en tant que femme, si je me permets le discours genré, c'est sûr que nous, notre première approche est le vieillissement de la peau. Fait que si on met de l'écran solaire, il y a le vieillissement de la peau, mais le cancer de la peau. Moi, Yann, parmi les gens que je connais dans mon petit rayon et ou plus grand rayon, j'en suis à 8 personnes.
1: Qui ont eu le cancer.
0: Puis je me rappelle, la première personne qui me l'a dit, elle était début trentaine, puis ça doit faire peut-être 10 ans.
1: Début trentaine. Ça peut arriver tôt.
0: Cancer de la peau.
1: Et mon Dieu.
0: Ça a été assez complexe aussi à ce niveau-là, mais c'est la 8e personne autour de moi. Donc, peut-être aller chercher de l'information si vous avez besoin. Peut-être aussi vous faire conseiller pour l'écran solaire. Nous, on n'est pas médecins, mais on était là quand même pour allumer les lumières aujourd'hui et pas celles de bronzage.
1: Faire attention, même si vous êtes des hommes comme moi.
0: Oui, on revient dans zone. On en jase, on finit l'émission. Mathias Turcotte et moi.
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9: On est sur le point de finir cette émission-là avec vous parce que l'équipe du Retour se prépare à entrer en studio. Ben, Mathias sera déjà là.
10: Fidèle au poste.
9: Fidèle au poste. Fait comme moi, mais dans le sens contraire.
10: Exact.
9: Moi, je suis là le matin avec Nathan Meilleur puis Alex Laramé. En passant, joignez-vous à nous. On a vraiment du fun dès 6h30. Et ensuite, ben, toi et moi, on embarque en onde pour qu'ensuite, toi, tu restes en onde avec Max Larouche et Antonine Iaccarini, deux autres All-Stars. Vraiment, vous êtes chanceux. Antonine Iaccarini qui est là tout l'été, ça, c'est du gros luxe. C'est du gros, gros luxe qu'on a à Boulevard 102.1. Et parlant de bonnes nouvelles, parce que ça, c'en était, il y en a eu une qui fait bien sourire les gens, c'est que le Centre Vidéotron va avoir un match pré-saison de NBA, Mathias.
10: Oui, c'est le 3 octobre prochain que les Raptors vont débarquer avec le Heat pour faire un match de pré-saison. Ça, c'est dans le cadre des Jeux du Canada de la NBA 2026. Fait que chaque année, la NBA fait comme des matchs préparatoires un peu partout au Canada. Cette année, on est chanceux, on en a un à Québec au Centre Vidéotron. C'est complètement fou.
9: C'est Québec et Vancouver qui ont été sélectionnés. On en parlait en début de show, puis c'est pas le gouvernement là, qui va avoir
10: non.
9: financé
10: pas
9: ça.
10: Pas de 6 millions de dollars pour avoir un match préparatoire de NBA. C'est vraiment l'initiative de la Ligue qui vient de s'installer à Québec pour une soirée. Puis pour ceux qui voudraient acheter des billets, la mise en vente au grand public qui va débuter le 20 août sur gestev.com, puis il va avoir une pré-vente exclusive pour les abonnés de la NBA ou encore ceux de l'infolettre Gestev+.
9: Donc, on conseille de s'abonner à Gestev+, si vous voulez avoir l'infolettre et donc avoir les premières mains mises sur ces fameux billets pour la NBA. Moi, ça m'intéresse. Là. D'après moi, je vais être sur place. J'ai vraiment le goût de voir ça. Je trippe sur les shows que le sport nous amène. Puis la NBA, ça en fait partie. En nouvelle, on apprenait aussi que Danielle Sauvageau devient DG de l'équipe canadienne féminine de hockey. C'est l'actuelle DG de la Victoire de Montréal. Elle a été nommée directrice générale de l'équipe canadienne féminine de hockey aujourd'hui. Donc, elle est de retour dans l'équipe nationale après avoir mené le Canada à sa première médaille d'or en hockey féminin en 2002 à Salt Lake City. Vous allez en parler dans le retour, assurément. Puis on est dans une thématique sport. Puis pour finir l'émission, on a gardé la cerise sur le Sunday mat. Où est-ce qu'on envoie les auditeurs?
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9: Des superbes journées et soirées d'été. D'avoir les Capitales à notre horaire, ça fait toute la différence. Puis en plus, ben, ce qui est le fun, c'est qu'après une grosse journée de travail, on peut s'y rendre, on peut triper. Les concessions sont pas chères. C'est des belles soirées. Mathias, c'est un bonheur d'avoir fait cette journée-là avec toi.
10: Bonheur partagé.
9: Merci, puis on se retrouve dès demain. 11h. Non.
10: Bien sûr.
9: C'est-tu 11h? Oui,
10: c'est 11h. Oui, c'est 11h.
9: On en jase 11h.
10: 11h jusqu'à 14h.
9: La semaine prochaine, on en jase? Non. Point de max 10h.
10: Exact.
9: OK, on veut pas vous mêler. Salut tout le monde. Bon après-midi. C'est tout ce que vous méritez. Ça a été un plaisir de vous accompagner. Son nom, c'était, et ce sera encore Mathias Turcotte. Mon nom, c'est Pascal CV.
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0: 14h01, bienvenue dans le retour à Boulevard 102.1. Bon mercredi sous, je vous dirais, des nuages actuellement, mais pas de pluie. C'est comme le compromis qu'on semble avoir trouvé pour une bonne partie de la journée. Là, reste à voir pour ce soir. Je sais que notamment, on est plusieurs à surveiller ça en raison du Festival de Lévis qui s'amorce ce soir avec une soirée électro et pas avec n'importe qui, avec Marshmello qui est toute une prise pour le festival. À date, je vous dirais qu'on risque de se faire mouiller un petit peu ce soir, mais que ce ne sera pas catastrophique non plus. Donc, à suivre de ce côté-là. Mais pour le reste de la journée, c'est un 60% de possibilité d'averse. Demain, c'est 30% avec 24 degrés. Vendredi, ça reste une belle journée. 26 degrés, alternance soleil nuages. Samedi, 26 degrés nuageux. Dimanche, retour de la pluie. Mais on verra ce qui va se passer rendu là. Sur la route, je dirais que c'est assez mollo. Là, un petit ralentissement sur la 20 ouest hauteur. Taniata, entre Chemin des Îles et Taniata, là, c'est pas mal la normale avec les travaux. Sur la rive nord, ça va encore assez bien. S'il y a quoi que ce soit, 88-971-1021 par texto. Donc, l'équipe du retour qui s'installe, nous en reste deux à faire. Avant le retour de l'équipe de Gravel dans le retour avec Denis Véro et Audrey lundi. Mathias Turcotte, bonjour.
1: Bonjour.
0: Antonine Iacarini, bonjour.
2: Allô.
0: Et se joint à nous Gabriel Marino que j'ai croisé dans le corridor. Puis que là, parce que là, tu venais faire une entrevue, c'est ça?
1: Ouais, hein? Ouais. J'étais encore ici dans les bureaux à flâner.
0: Ben, c'est ça. Puis je t'ai dit, d'abord, je t'ai demandé si c'était le fun ton entrevue et tout, par politesse.
1: C'était
0: tout
1: le
0: ça.
1: Fun.
0: Puis là, notre discussion là-dessus, t'es super, mais là, je t'ai dit, hey, ça te tente-tu de venir nous parler de hockey? Parce que Macklin Celebrini va devenir le joueur le mieux payé de la Ligue nationale de hockey à partir du 1er juillet prochain, parce que son contrat va kick-in dans un an. Mais avant toute chose, on va mettre les priorités à bonne place. Puis je sais que ça t'intéressait beaucoup aussi, Gab, en tant que gars de country, évidemment. Antonine Iacarini, dis-nous donc ce que tu faisais à matin.
2: Pourquoi?
0: Ça t'a
2: surpris un peu. Hein?
0: Ben, je savais pas si tu niaisais, parce que là, matin, je me réveille plus tôt qu'à l'habitude quand même.
2: J'ai remarqué, d'ailleurs.
0: Je me suis recouché après, mais quand même. Puis là, tu nous garochais un paquet de sujets, comme d'habitude, puis t'as dit, je reviens tantôt, je m'en vais tirer du gun.
2: Ouais.
0: Toi, t'es mercredi matin, là.
2: Mais le mercredi matin, c'est vraiment ma matinée de...
1: Tirage de gun. De violence.
2: Non, c'est pas violent du tout. En fait, là, vous m'imaginez sûrement là, habillée en camo, de la tête aux pieds, avec des mitraillettes qui tirent sur des cibles en criant.
1: Des longues bottes
2: USA,
1: noires aussi.
2: USA, ouais. Mais non, en fait, je continue de garder la main pendant l'été en prévision de la chasse cet automne. Alors, je tire des pigeons d'argile.
0: Ah!
2: Aucun animal n'a été blessé. D'ailleurs, je suis toujours surprise de voir des oiseaux dans le champ de tir. Je suis comme... C'est pas un bel endroit pour chiller, les
0: c'est
2: amis.
0: C'est où que tu fais ça?
2: C'est un centre de tir sur la rive sud.
0: OK.
2: Donc, effectivement. Puis, il pleuvait ce matin en passant.
0: Ça tire-tu moins bien?
2: Non, c'est correct. C'est correct. Avec un dose, ça va bien. Puis, il y a juste des petites gouttes d'eau dans les lunettes. Mais c'est pas grave.
0: Bon, ben, fait que ça, c'est coché.
1: OK, toi, t'as ouvert la discussion et t'avais pas plus de questions que ça.
2: Non, c'est ça. Non, ça m'a fait plaisir.
0: Non, mais dans le sens, tu t'es amusé?
1: Voyons, Max.
2: D'abord, OK. C'est une bonne question. Bravo pour ta belle question, Maxime. Je sens que vraiment ton intérêt est très présent. Oui, c'est amusant de tirer quand même. Là. C'est un feeling.
1: C'est dispendieux.
0: Ah, bonne question, ça, Gab.
2: En fait, c'est ça.
1: Je vais essayer de faire l'animation à ta place.
2: Merci. Mais finalement, je suis vraiment contente de t'accrocher, Gab. On voit la plus-value déjà. C'est que moi, je vis ma crise de la quarantaine en ce moment. Puis, y a des gens qui vont divorcer, puis qui vont flusher leur famille, puis se rematcher avec des gens plus jeunes. Moi, je vis ma crise de la quarantaine. Je me suis mise à la chasse. Donc, c'est tout un processus, là. C'est pas simple, surtout quand tes parents sont pas chasseurs et tes grands-parents sont pas chasseurs.
0: OK, parce que c'est nouveau.
2: Oui, c'est relativement nouveau.
0: Ah, ça, c'est intéressant, vois-tu?
2: Bon!
1: Tout est intéressant depuis le début.
3: C'est inutile que le reste, ça n'était pas.
2: C'est lui qui a mis ce sujet-là à l'émission.
1: Il cherche de quoi?
2: Ça fait maintenant un an que je passe mes permis, que je m'équipe tranquillement. Voilà.
1: Quand tu dis quand tes parents ou tes grands-parents le faisaient pas, c'est parce qu'il y a comme un close grand-père à ça? Ou...
2: Non, pas vraiment, mais c'est que... Honnêtement, quand tu viens pas d'une famille de chasseurs, c'est un monde que tu découvres. Puis on est très citadins. Moi, c'est plutôt le contraire. Je viens plus d'une petite famille d'hétéro. Ouais. Fait qu'ils sont probablement très surpris de voir que j'ai cette nouvelle passion-là.
1: Est-ce que tu as eu l'impression de te faire juger dans des magasins de... qui vendent ce stock-là?
2: Parce que je suis une femme?
1: Oui, mais aussi citadine, mettons, où tu arrivais avec des questions qui peut-être te posaient qui étaient à leur sens niaiseuses.
2: Ouais, ben, écoute,
1: moi, ce serait ma part.
2: Moi, j'arrivais avec une gêne puis un stress.
1: Ouais.
2: Puis pas du tout. Puis quand tu rentres dans le monde de la chasse, tu découvres vraiment une communauté où est-ce que mentorer les autres, ça fait vraiment partie du sport.
1: Cool.
2: Et tu sais, il y a beaucoup de bénévoles dans ce milieu-là. Il y a des gens qui vont être bénévoles au centre de tir, sont super impliqués, ils vont être officiers de tir. Tu as des gens au Québec qui ont des chiens de chasse, puis que quand tu vas chasser dans certaines régions, tu peux les appeler pour qu'ils viennent t'aider à chercher tes proies. Puis c'est tout bénévole aussi, des clubs de chasse,
1: t'as-tu
2: etc.
1: Ça? Non.
2: Un chien?
1: De chasse?
2: Moi, j'ai un chien. Mais je pense qu'elle nuirait davantage qu'elle okay. aiderait. C'est supposé, c'est un caniche, fait que c'est supposé d'être utile pour aller chercher des canards. Mais mon chien, moi, jappe tout le temps, fait que je pense qu'elle ferait peur aux proies.
3: Qu'est-ce qui vous a intéressé, Mme Iaccarini, à ce monde-là de la chasse, étant donné que vous n'étiez pas... Vous n'avez pas baigné là-dedans?
2: Merci pour cette excellente question, M. Larouche. Ben, d'ailleurs, Max, toi qui viens d'une région, là...
1: Ouais.
3: Oui.
2: Ça t'a jamais attiré,
3: jamais.
2: La chasse?
3: Jamais. J'ai pas du tout une famille de chasseurs, vraiment
2: non plus,
3: pas.
2: Bon.
3: Non.
2: Je te dirais que ce qui m'a attiré, c'est la... Vraiment, c'est cliché, mais la connexion avec la nature, puis de faire une activité que je trouve vraiment naturelle pour nous. Est-ce que vous êtes déjà allé à la pêche?
1: Ben oui.
2: Tu sais, le temps à la pêche, semi, bon... à découvrir pour toi. Le temps à la pêche, là, c'est comme, tu sais, il s'est passé 6 heures, puis t'as l'impression que c'est passé 15 minutes. Parce qu'il y a quelque chose de vraiment agréable et naturel dans l'idée de traquer une proie, d'attendre, de préparer tes choses, puis après ça, ben, il y a une grande satisfaction d'attraper quelque chose. Puis ça fait plusieurs années que je pêche, là, puis que ça non plus, c'était pas vraiment une activité très familiale chez nous. J'ai eu un chum qui aimait vraiment, vraiment ça, puis je l'ai fait beaucoup dans les dernières années, un peu moins. Puis pour moi, la chasse, c'était comme la continuation.
3: Avec qui tu chasses? As-tu des proches qui chassent ou tu te lances là-dedans?
2: Je me suis lancée pas mal seule au départ. Mon chum, très intéressé aussi. Il est comme quelques étapes en arrière de moi, mais il est en train de me rattraper, puis on est quand même vraiment dedans. Donc, en plus, une activité de couple, c'est vraiment bien.
3: Oui.
2: Mais l'autre fois, je suis allée souper avec des amis, deux de mes amis, zéro, tu sais, des gens qui me ressemblent beaucoup, mettons. Et en jasant, je me suis rendu compte qu'un autre de mes amis vivait sa crise de la quarantaine de la même manière. Donc là, je me suis trouvé un ami pour aller au centre de tir. Lui aussi est vraiment là-dedans. Puis, il y a Philippe-Vincent Foisy, journaliste à Québécois, qui a écrit un livre aussi sur la chasse récemment, puis que j'ai comme ça découvert que lui aussi s'était vraiment mis. Lui, parce qu'il s'est fait une blonde abitibienne en passant.
3: Ah.
2: Il est vraiment tombé là-dedans aussi avec la famille de sa blonde. Puis, aussi, anecdote, quand je suis allée faire mon permis de maniement d'armes, il y avait un autre comme un journaliste que je nommerais pas, qui était dans le cours, puis que lui aussi, c'est comme un peu un citadin, puis tout ça, puis il a décidé de s'y mettre. Je pense qu'il doit être un petit peu plus jeune que moi, mais je vois qu'il y a comme un intérêt grandissant. C'est sûr que là, peut-être que je suis biaisée, parce que je m'en rends plus compte, mais je sens qu'il y a un intérêt de... une espèce de regain pour la chasse.
1: Puis après ça, tu vas commencer à écouter de la musique country.
2: Ben c'est
1: ça,
2: la prochaine étape, là.
1: Ouais.
2: Mais je suis pas rendue là
3: mais c'est quand tu vas pouvoir chasser pour vrai,
2: c'est
3: mettons?
2: Automne?
3: Ah ouais.
2: Là, j'ai fait mon permis. Faut
1: ça
2: d'abord que tu fasses
1: temps,
2: ton
1: ouais?
2: permis d'armes. C'est quand même... ça prend quelques temps. Faut...
1: Plus long qu'un permis de conduire?
2: Non, c'est un peu différent parce que c'est vraiment une journée complète. Mais c'est pas si dur que ça, mais il faut le prendre au sérieux. Mais après ça, ben, il faut que tu te fasses vêter par la GRC. Après ça, tu vas commencer à t'équiper, à acheter tes armes. Il faut que tu te fasses vêter par la SQ. Tu sais, c'est très bureaucratique et un peu long. Après ça, il faut que tu fasses ton permis de chasseur. Ça, j'ai fait ça au début de l'été. Puis après ça, il y a des types de chasse qui demandent des permis particuliers, notamment le dindon sauvage, des choses comme ça.
1: Que le dindon, toi? Ou...
2: Moi, c'est le canard qui m'interpelle particulièrement parce que je trouve que c'est le plus facile à gérer aussi. Tu sais, quand... Je m'excuse, là, mais le jour où est-ce que je vais tuer un orignal, tu gères ça après, là?
1: Oui, c'est ça.
2: Ça demande une infrastructure.
3: Tu
2: mets pas ça dans ta civique, genre?
1: Ouais.
2: Fait que ça, c'est un autre niveau, mais je commence plus sérieusement cet automne, je vous ferai un follow. Je vous amènerai
1: après la campagne électorale, right?
2: Oui, pendant la campagne. Ça. Mais de toute façon, c'est plus fin octobre, début novembre, la chasse.
3: Bon, ben, hey, c'était...
2: Une chance que Gabriel était là, par contre.
3: Il a fallu juste que je me fasse ramener à l'autre, qu'on me fasse allumer sur le fait que, hey, il y a encore une coupe d'angle à couvrir. Puis après ça, on a pu avoir du fun. Y a-tu des angles qui n'ont pas été couverts, à ton avis?
2: Oui, plein.
3: Oui,
2: là,
3: j'en doute pas, mais
2: les vêtements, qu'est-ce que ça implique comme dépense? Tu m'as demandé tantôt si ça coûtait cher, non?
1: Oui, je pense que j'ai demandé ça, tu l'as pas dit.
2: C'est quand même, c'est des sous, ouais. C'est
1: 1000?
2: Non, écoute, une arme, ça peut coûter jusqu'à 1000$.
1: Fait qu'après ça, t'as le permis, les cours à payer.
2: Ouais, puis après ça, faut-tu te rendre...
1: L'accès?
2: Non, c'est quelques milliers de dollars par année. Okay. C'est pas pour faire une fois de temps en temps.
1: Puis tu rentres pas dans ton argent en tuant 15 canards, là.
2: Non,
1: en le mangeant puis en disant j'ai économisé sur l'épicerie.
2: Mais Gab, tu rentres Gab, jamais. Tu m'ouvres la porte.
1: Non, mais c'est...
2: Tu m'ouvres la porte à parler d'un autre sujet dont je voulais parler cette semaine, mais que les gars voulaient rien savoir, le jardinage.
3: Bon.
2: Le jardinage,
1: Est-ce qu'on rentre
2: tu dépenses
1: dans
2: beaucoup plus que les deux tomates cerises que tu réussis à faire pousser, mais c'est le processus.
3: C'est une passion.
2: C'est ça.
3: Ouais. Bon. Ben merci beaucoup, Antonine.
2: Hey, merci à toi.
3: On pourra assurément
1: de ton intérêt.
3: Non, mais c'était intéressant pour vrai. Oui, c'est juste qu'on commençait ça mollo. Puis,
2: tu te réchauffes, là, c'est correct.
3: Gab Marino,
1: oui.
3: Maintenant qu'on a pu passer un questionnaire complet, là, Antonine, sur la chasse, pourquoi je veux que tu viennes? C'est parce que il y a un nouveau contrat qui s'est signé dans la Ligue nationale de hockey ce matin. Et Macklin Celebrini des Sharks de San Jose deviendra le joueur le mieux payé de la LNH. Puis en même temps, on dit ça, mais c'est pas sûr encore.
1: T'as
3: parce
1: raison.
3: Que c'est un contrat qui commence le 1er juillet 2027. Tu sais, cette année, là, Celebrini est encore en bas d'un million.
1: Ouais.
3: Là. Il est encore sur son contrat de recrue. Mais à partir de l'an prochain, ça va être 18,8 millions par année sur 5 ans. Ta première pensée sur ce contrat-là, quand tu l'as vu, ça a été quoi?
1: C'est encore de se dire à quel point les contrats des joueurs du Canadien sont ridicules.
3: Ouais.
1: Ils vont l'être pendant longtemps et faut réaliser à quel point ça donne une marge de manœuvre. Puis que tu sais, quand le Canadien était pas excitant, là, puis qu'on avait l'impression que personne ne voulait venir jouer à Montréal à cause des taxes, à cause des impôts, puis que ça désavantageait. Puis là, aujourd'hui, ça n'existe plus, ce monde-là, comme par magie, alors qu'il n'y a rien qui a changé à part la culture de l'équipe du Canadien. C'est vraiment bizarre ce qui se passe. Puis moi non plus, j'aurais pas gagé en 2017 que 10 ans plus tard, le Canadien aurait peut-être la masse salariale la plus avantageuse de la Ligue en comparaison sur les joueurs qui sont signés à long terme, sur le capitaine. Les autres, il faut qu'ils gagnent un peu moins que lui.
3: Tout le monde, tout le monde à peu près, les gros joueurs, à 8-9 millions. Là,
1: ça
3: regardes ça aujourd'hui.
1: C'est le double.
3: T'as deux gars pour un Celebrini. Puis on s'entend, Celebrini, il n'y a pas un joueur du Canadien qui arrive à acheter. Là. Mais ça donne quand même une idée.
1: C'est qu'après ça, tu as encore 11 attaquants à signer quand même. Ça demeure un pourcentage relativement normal du plafond salarial. Et c'est ça qui est spécial. C'est que le plafond augmente beaucoup parce que les revenus de la LNH augmentent beaucoup. Et donc, les salaires augmentent en conséquence parce que c'est dans la convention collective. Il faut qu'il y ait 50% de tous les revenus de la Ligue. Fait que ça donne ça. Puis, mais tu sais, quand tu parles en pourcentage de masse salariale, c'est la même chose que les 9 millions... Les 8,7 de Sidney Crosby, il y a 15 ans. Là.
3: Mais, veut pas, Daniel Brière est venu mettre la marde dans tout ça avec son offre
1: Kaprizov.
3: Hostile. Ouais, Kaprizov aussi, mais l'offre hostile, on dirait, qui a été faite à Leo Carlson, que les Ducks ont fini par égaler à 18 millions pour un gars qui, honnêtement, en vaut peut-être 12. Ça, c'est venu tout débalancer à partir de ce moment-là. Celebrini, tu sais, là, je veux dire, Connor Bedard a signé quand 15. Même pour 15.
1: Ouais.
3: Je pense qu'il aurait pu aller chercher plus que ça. Celebrini est allé chercher 18,8.
1: Bedard, il a été blessé trop souvent.
3: Ça,
1: là.
3: Mais veux pas, je pense que moi, il y a un après et un avant Carlson.
4: Ben, j'ai l'impression que même Macklin Celebrini, il y a presque de quoi de spécial encore plus que, par exemple, avec Leo Carlson. Parce que Leo Carlson, c'est une offre hostile. Puis par le passé, des offres hostiles, comme par exemple ce qu'on avait eu avec Shea Weber.
3: Il faut que
4: d'ailleurs, c'était les Flyers. Ça devient pas nécessairement un contrat de comparaison pour les négociations parce que autour de la table, c'est facile de dire « Ouais, mais c'est une offre hostile.
3: Ouais. »
4: C'est pas réaliste de penser qu'une personne qui signe avec son équipe va avoir ça.
3: Mm-hmm.
4: Mais là, Celebrini a signé vraiment avec son équipe, avec les Sharks de San Jose. Fait qu'on parle même pas d'une équipe qui met pression sur l'autre équipe. On parle juste d'une négociation entre un joueur puis un DG qui est arrivé à un montant aussi gros que ça.
1: C'est-tu quoi qui m'a surpris le plus de ce contrat-là? Puis peut-être qu'on a la même surprise.
3: Je pense que oui.
1: C'est le nombre d'années.
3: Ouais, ben.
1: Techniquement, il pouvait signer pour 7 ans maximum.
3: Même, je pense
1: 8, que c'est encore son équipe.
3: Je pense qu'il a encore le droit jusqu'en septembre. Là.
1: Ah,
3: je pense
1: c'est
3: que
1: ça.
3: La
1: Donc 8. Mais pourquoi 5? Qu'est-ce qui arrive les 3 années d'après? Ça, c'est curieux. Puis un peu, quasiment décevant, tu sais, de dire...
3: C'est qu'il a copié là-dessus Connor Bedard. Moi, c'est la première affaire, j'avais accroché le contrat de Connor Bedard. Il peut devenir agent libre sans restriction à 25 ans.
1: Mm-hmm. Fait que c'est un peu une espèce
3: McLean
1: de...
3: McLean Celebrini pourra devenir agent libre sans restriction à 26 ans. Les gars signent le minimum de temps pour avoir la possibilité après ça de signer où ils veulent.
1: Et encore là, le Canadien a zéro eu à dealer avec ce genre de réquisition légitime peut-être de la part des meilleurs joueurs de la Ligue.
3: Il y a Dobesh qui a fait ça.
1: Ouais, mais un goaler en même temps, c'est tellement dur à comparer. Parce qu'on dirait que des joueurs comme ceux-là, tu sais, autant que McDavid, c'était ça. Donner un 2 ans aux Oilers pour dire placez-vous, sinon ça se peut, je fly parce que je veux gagner une coupe. Ça ressemble à ça pour Bédard en disant vous avez 5 ans, si dans 5 ans, je trouve pas que la direction de l'équipe est le fun, je vais me donner la possibilité et la liberté d'aller ailleurs.
3: Puis en même temps, je dis que Dobesh a fait ça, lui, ça va être à 29 ans. Fait qu'on est encore ailleurs. Tu sais, les Bédard, les Celebrini, c'est vraiment au début où ils peuvent être agents libres sans restriction selon les. À 25, 26 ans, c'est très, très, très jeune là, pour des joueurs de cette qualité-là. Eux autres vont signer. Hey, Celebrini, là, dans 5-6 ans, agent libre sans restriction, va signer 26 millions par année. Là.
1: Dans le cas de Demidov, je comprenais pourquoi le Canadien voulait le signer rapidement, parce que c'est la même année que Celebrini. Là. L'an prochain, Demidov va encore gagner moins d'1 million. Je comprenais pourquoi, parce que t'as un risque que s'il fait 95 points cette année, ben là, tu le payes justement 15-16 millions après ça. Dans le cas de Celebrini, là, il signe 18,8. Il faut que tu le signes parce que c'est ton meilleur joueur puis tu vas juste faire ce qu'il dit parce que c'est Celebrini puis c'est le meilleur joueur de la Ligue. T'sais, ben, où ça le sera. Ça s'ostine. Mais tu sais, les Sharks, techniquement, mettons il y a une bonne saison, Celebrini, le salaire, c'est encore 18 millions au mieux. Là, 20 millions, sûr. 22, tu penses que les Sharks, ils se disent on a peut-être économisé une couple de millions?
3: Je pense que oui. Je pense que si Celebrini sort un 130-135 points cette année, puis qu'il y a moi, je pense que c'est surtout dans les autres comparables. S'il y a d'autres gars cette année, s'il y a un, tu sais, mettons, Quinn
1: Hughes. Je pense qu'il est bientôt.
3: Je pense que c'est surtout Makar. Si Makar arrive puis signe 22 millions, ça se peut très bien que Celebrini dise je veux 22 aussi.
4: Mais c'est peut-être aussi dans un vouloir de mettre une certaine stabilité dans l'équipe, c'est quand même leur meilleur joueur de mettre ça de côté en disant de toute façon, il va falloir le payer un montant ridicule.
3: Mais je pense
4: on
3: que...
4: règle ça, puis on embarque dans la saison sur un point positif, ça, j'ai envie de dire.
3: Je pense que peu importe ce qui arrivait, Celebrini signait pas en bas de 18. Là. Mais... Puis je pense que ça se peut qu'il signe en haut de ça. Fait que moi, je pense qu'au niveau du montant, là, moi, il y en a beaucoup qui ont capoté en voyant le montant. Moi, quand j'ai vu le montant, j'ai
1: c'est
3: fait
1: logique.
3: C'est ce qu'il mérite.

0: Il y a aidé tantôt en début de show.
1: Oui, mais je savais pas ce que tu voulais dire.
0: C'est de même, là, je me faisais menotter.
2: Ah, ouais, ouais. Les équipes se sont pas tant menottées avec ces contrats-là. Parce que le salaire et la masse salariale va continuer d'augmenter. C'est de l'argent d'expansion, c'est de l'argent de contrat de télé, ça, là.
1: Mais le Canadien va devoir le faire parce que c'est là où on va voir, mais le faire adéquatement. Ouais. Mais c'est sûr qu'à un moment donné, tu vas devoir arriver le 1er juillet puis surpayer un gars parce que c'est le gars qui manque à ton équipe. Va falloir le faire. Puis la beauté en ce moment, c'est que tu donnes le lousse de le faire.
2: Ouais.
1: Mais tu vas être obligé. Je pense que si tu veux gagner, tu vas être obligé de surpayer pour certains morceaux. Pour moi, c'est inévitable. Sinon, ben, parce que tu sais, là, on regarde ça comme on veut. Le Canadien s'est pas amélioré depuis l'année passée, puis pour moi, c'est un problème.
2: Ouais, hein, moi j'étais comme au début mal à l'aise avec ça. Parce qu'il s'est rien passé encore. On n'a pas encore échangé Marchenko, qu'on aimerait bien avoir, puis tout ça. Là. Puis plus ça va, plus que je me dis, je suis pas complètement contre l'idée de ouvrir la saison de même quand même, puis d'ajuster en cours de route, puis de voir où ça va. On a encore le temps.
1: Je fais confiance.
2: On a encore le luxe du temps. Ouais. Fait que à la limite, il y a rien présentement qui a été signé ailleurs que je me suis dit, ah, ça, tu vois, on aurait pu le payer, ça aurait pu être un comparatif, telle affaire, puis on l'aurait eu. À date, il n'y a rien qui m'a convaincu que c'était une bonne idée.
1: Moi, il y a Manta, là, qui a vraiment signé pour pas cher. Ouais. Cela dit, est-ce que lui aurait voulu, pour ce contrat-là, venir à Montréal? T'sais, il a signé 4,75 millions 2 ans avec New Jersey. Moi, un Manta, 2 ans, en bas de 5 millions, là. Ouais. Puis je comprends qu'en série, il n'y a rien fait, mais après la saison qu'il y a eu, moi, Manta, d'ajouter un gars de 6 pieds 5 qui est capable de scorer des buts.
2: Entre lui, puis Dak. On aime Manta, hein?
1: Ben, moi, je l'aime. Je l'aime quand même, Dak, là, mais j'aurais pris Manta en plus.
2: Ouais.
1: Ouais. Bon, ben, gars, merci beaucoup.
2: Oui, salut.
1: On te souhaite une excellente fin de journée. Merci beaucoup d'être passé.
2: On va faire du pain, en tout cas.
3: Ah!
1: Antonine tire du gars.
3: Il est temps de nous en reparler.
1: Ben oui, tu passeras demain.
2: Ah oui, oui.
1: Salut Gab. Vous écoutez le retour de Boulevard 102.1. Gab Magno qui est venu nous offrir un genre de top de sport un peu improvisé parce que je l'ai croisé dans un bureau puis j'ai dit, Gab, viens donc nous parler du contrat de Celebrini. Mathias Turcotte, Antonine Iaccarini et Max Larouche avec vous pour les... les 3 et demi prochaines heures, jusqu'à 18h. Au retour, les nouvelles avec Mathias, 88-971-101, c'est le numéro pour nous rejoindre en studio par texto.
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14h27, bienvenue dans le retour à Boulevard 102.1. Et je vais préciser, parce qu'on a reçu des textos là-dessus, je disais que Denis et toute l'équipe du retour revenaient la semaine prochaine, lundi. C'est bien le cas. La petite confusion qu'on avait, là, c'est parce qu'on a une pub en onde spécialement du pit stop entre Gravel et Marceau. Ça revient le 10, en effet, parce que Marceau, lui, revient le 10. Mais l'équipe de Gravel dans le retour au grand complet sera là lundi dès 14h. Manquez évidemment pas ça. Puis en attendant, je considère que vous êtes quand même bien servi avec Antonine Iaccarini, Mathias Turcotte et moi-même. On fait de notre mieux pour vous informer et vous divertir. D'ailleurs, parlant de vous informer sur les routes, écoutez, j'ai pas grand-chose à vous dire. Fait que ça, c'est une excellente nouvelle. À la météo, depuis tantôt, Environnement Canada nous parle de... on monte un peu de soleil. Je sais pas dans votre coin là s'il y a un petit peu de soleil quelque part, parce que pour moi c'est assez mollo niveau soleil. C'est surtout nuageux, mais 88-971-1021, s'il y a quoi que ce soit. Pour le reste de la journée, c'est 60% de possibilité d'averse. Le maximum est à 23, on est pas mal là, 28 pour ce qui est du ressenti. Ce soir et cette nuit, peut-être un petit peu de pluie, comme je disais en ouverture d'émission. On est quelques-uns, je crois, à surveiller ça en raison du festival de Lévis qui commence ce soir. Moi, chaque année, ce que je fais, c'est que je split un peu ma première, première fin de semaine du mois d'août, ça dépend tout le temps, là, fin juillet, début août, entre le festival de Lévis et Oshiaga du côté de Montréal. Et je dois dire que la première soirée du festival ce soir, ça commence fort avec la soirée électro avec Marshmello. 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

0: Est-ce que je vais croiser des auditeurs de Boulevard au Festival de Lévis ce soir? N'hésitez pas à faire signe au 418-971-1021. Puis à me faire signe en vrai, si on se croise, c'est toujours un plaisir. Donc, c'est ça pour ce qui est de ce qu'on surveille à la météo. Pour les prochains jours, demain, 30% de possibilité d'averse, 24 degrés. Vendredi, 26 degrés, alternance soleil-nuage, pas mal la belle journée des prochains jours, je dois vous dire, parce que samedi, c'est assez nuageux, pas de pluie nécessairement au menu. Dimanche, lundi, là, devrait y avoir des petites gouttes là qui vont tomber. Antonine Iaccarini, on a de la bisbille dans la Fédération canadienne. Quelques semaines, moi, après que le Parti québécois, qui risque d'être le prochain gouvernement au Québec, puis là encore, on sait pas, puis ce sera même un sujet un petit peu plus tard dans le show. Mais c'est ça, le PQ qui avait dit, nous autres, le TGV Québec-Toronto, on n'en veut pas. Ben là, commence à y avoir des petites réticences au sein du gouvernement de l'Ontario aussi par rapport à un appui au projet de TGV.
1: Ouais, Doug Ford qui n'est plus certain que ça l'intéresse tant que ça, le projet de TGV. Il y a quelques députés conservateurs de Doug Ford qui ont signé une déclaration conjointe dans laquelle ils disent qu'il y a trop de questions qui demeurent en suspens et que trop de voix ont été ignoré. Faut dire que le projet de TGV est pas super avancé là. T'sais, déjà juste vous regardez sur le site d'Alto, allez voir le trajet. C'est flou de savoir exactement où est-ce que le train va s'arrêter, où seront les stations, etc. On peut avoir une idée, mais il y a pas mal de détails qui restent à préciser. Moi, je le vois pas comme un non formel. Je le vois comme un premier ministre de l'Ontario qui veut se donner un levier supplémentaire de négociation. On sait, Doug Ford, c'est quand même quelqu'un qui travaille principalement pour les intérêts de l'Ontario, même s'il y a des fois, il aime ça se faire appeler Capitaine Canada, c'est Capitaine Ontario. Puis, moi, ça m'a fait penser à quand c'est le temps de renouveler ma location d'auto. Là. Je suis comme, oh, pas sûr, ça me tente de revenir avec ce concessionnaire-là. Puis là, je fais un peu semblant que ça m'intéresse pas. Généralement, on t'offre plus de choses. Est-ce que le fédéral va être plus à l'écoute? Est-ce que Alto va être plus à l'écoute des voix ontariennes, là, comme les députés le disent? Ça brasse quand même au Québec aussi pour le TGV. Toutes les terres agricoles là, qui sont visées par un trajet d'Alto, oui, la majorité des Québécois veulent un TGV, mais quand tu tombes, quand le train passe chez vous, là, sur ta terre agricole, c'est sûr que là, c'est une autre histoire.
0: Puis, je pense qu'en général, à travers le Canada ou à travers le Québec et l'Ontario, il y a des bonnes raisons d'avoir au moins des réticences, ben sans oui. dire qu'on est contre le projet de TGV. Là, hey, c'est vrai qu'on sait pas grand-chose, puis c'est vrai que ça s'enligne déjà pour coûter cher avant qu'il y ait peut-être des explosions de prix parce qu'on s'attend à ce qu'il y en ait.
1: Ouais, puis il y a toujours de la spéculation aussi entourant ces projets-là. Puis je sais pas pour toi, mais moi j'ai toujours des petits doutes que des projets gérés par le fédéral, par le provincial, c'est pas toujours génial non plus, mais le fédéral est le champion des fiascos et des dépassements de coûts. Là, on pourrait parler des projets informatiques,
0: ben
1: on
0: oui.
1: pourrait parler de certaines sociétés d'État qui sont pas particulièrement bien gérées. On peut avoir des doutes. Maintenant, de là à fermer la porte complètement, ça amène aussi la question, est-ce que c'est possible en 2026, 2027, 2028 de faire un grand projet de cette envergure-là? Parce que on est beaucoup dans le pas dans ma cour, parce qu'il y a beaucoup de politique qui se fait autour des projets. Tu sais, dans les années 60, là, tu faisais quelque chose, tu rasais un quartier, puis c'était ça qui était ça, puis c'était fait. Là,
0: puis ça avait des bénéfices, ça avait ses inconvénients aussi, mais dans les bénéfices, il y avait, hey, on avance.
1: Ben, c'est ça.
0: Je veux dire, à Québec, on l'aurait déjà notre troisième lien, puis le tramway, puis probablement une deuxième, puis une troisième phase de tramway, si on était juste allé de l'avant. Puis, comme je dis, là, ça a pas rien que des bénéfices. Mais ça en a. Au moins, on avance.
1: Ben, c'est qu'on a, l'impression que c'est plus possible de faire des grands projets, que peut-être aussi, on a une vision de l'acceptabilité sociale qui est pas la bonne. C'est-à-dire que l'acceptabilité sociale, c'est pas l'unanimité. Ça veut pas dire que tout le monde va être content. Mais évidemment, c'est facile à dire quand c'est pas dans ta cour à toi. Le ministre des Transports, M. McKinnon, était en annonce aujourd'hui. Eux autres, ils annonçaient des investissements dans Via Rail, parce que pendant qu'il y a pas de TGV, ben on continue de prendre des trains qui arrivent en retard de Via Rail, et qui annonçaient là, des investissements importants. Il a pas voulu trop s'avancer sur la question. Il a été interrogé, évidemment, sur les réticences de l'Ontario. Il s'est contenté de dire que les Canadiens veulent leur TGV.
0: Oui, mais il y avait eu un sondage, une étude de chercheurs de McGill il y a quelques mois, c'est en février que c'était sorti, puis ce qui ressortait entre autres, c'est de dire que ceux qui voudraient peut-être l'utiliser étaient prêts à payer à peu près 20$ de plus que les trajets de Via Rail.
1: Qui sont déjà très chers, en passant.
0: Oui, ça oui. Souvent, je fais le... À toutes les fois que je me dis, parce que j'entends des
1: je
0: fois...
1: Tu pourrais prendre le train.
0: Ben, je me le fais dire souvent. Ouais. Hey, toi, tu vas souvent à Montréal, tu pourrais prendre le train au lieu de prendre un Amigo, Amigo qui est une petite plateforme qui permet de faire du covoiturage. Ça me coûte... Je l'ai déjà commandé pour vendredi matin pour m'en aller à Montréal.
1: J'ai tellement fait ça.
0: Ça m'a coûté 23$, là.
1: Ah, c'est rendu ça? Moi, dans mon temps, c'était 15$! Puis si quelqu'un changeait plus que 15$, généralement, c'était pas quelqu'un de le fun.
0: Ah, mais tu vois, moi, quand j'ai commencé il y a quelques années à faire des Québec-Montréal en Migo, c'était à peu près 20. Puis à cette heure, 23, c'était au Ben. Parce que souvent, c'est plus rendu entre 25 et 30. Mais dans tous les cas, c'est deux fois moins que le train, là.
1: Ben oui.
0: Le train, c'est à toutes les fois, j'y vais, je sais comment, oui, c'est bien, ça peut être le
1: puis
0: fun,
1: le bus
0: train.
1: Aussi, tu sais, le bus, c'est quand même cher, c'est un monopole, mais c'est moins cher, puis c'est plus flexible en termes d'horaire aussi.
0: C'est très cher, le bus.
1: Ouais, ben, écoute, tout est relatif, à comparer du train, je trouve ça quand même moins cher. Mais à chaque fois que je vais à Montréal, c'est comme, bon, il faut que je choisisse mon inconfort, là. Est-ce que je prends un train en retard, mais je suis bien assis, ou est-ce que je prends un bus à l'heure, mais je suis mal assis, ça me coûte quand même cher, ou je prends mon char, puis je gosse pour trouver des stationnements à Montréal.
2: Voilà. J'ai sorti des tarifs les moins chers, là, pour un trajet Québec-Montréal actuellement. Si tu réserves un mois d'avance, c'est capable de t'en sortir pour 60$. Mais si tu réserves...
0: C'est ça, un mois d'avance.
2: Un mois d'avance, mais si tu réserves dans les trois...
1: C'est pas remboursable, me semble.
2: Non, exact. Si tu réserves dans les trois jours, mettons que je réserve aujourd'hui, demain ou après-demain, c'est au-dessus de 100$.
0: C'est ça.
2: Juste Québec pour aller à Montréal.
0: Fait que le train, déjà un mois d'avance, ça revient 3-4 fois plus cher que ce que tu peux avoir avec Amigo. Là.
1: Mais je veux juste, parce que on reçoit des textos, les gens disent on a de la misère à payer l'épicerie, puis comment le monde se font faire pour se payer des billets de TGV. C'est beaucoup des entreprises puis des organisations qui payent le train. Okay, quand tu prends le train, moi je le prends régulièrement, le train pour le travail. Si c'est pour aller à un festival à Montréal, je prends pas le train. Là. Ça me coûte trop cher, puis c'est pas intéressant nécessairement. Mais c'est souvent les employeurs qui vont payer le train à leurs employés, qui considèrent que c'est plus efficient aussi qu'on travaille. Parce que dans le train, tu peux travailler. Bon, il y a comme un dead zone d'une heure où est-ce que le Wi-Fi, ça fonctionne pas. Là, ça, c'est un autre enjeu. Mais souvent, c'est ça. C'est les ministères, les sous-ministres, des gens de grands employeurs qui vont faire la navette entre Québec et Montréal. Je pense que le TGV, ça risque de ressembler à ça aussi.
0: Mais l'affaire aussi avec le TGV, c'est qu'on n'a aucune idée combien ça va coûter, là. Il y a personne à date, à ma connaissance, qui nous est arrivé avec « oui, ça devrait coûter à peu près ça ». Il y a personne qui s'est avancé là-dessus.
1: Il y a les chercheurs dont tu parlais tantôt qui se sont avancés sur un montant, mais ils se basent sur rien.
0: Ouais, c'est ça.
1: Ben, ils se basent pas sur rien, mais c'est très partiel comme information. Puis ça dépend d'un million de facteurs, là. Vous le savez, là, les grands projets, quand ça niaise, là... Ben, les prix montent, là. On pourrait parler du tramway pendant une heure aussi. Donc, bref, moi, je pense que la surpolitisation aussi, puis l'utilisation que les politiciens font de ces grands projets-là pour se faire du capital politique, ça contribue énormément à faire en sorte que les projets traînent en longueur. Quand t'as des politiciens qui commencent à jouer dans les trajets là, pour que ça passe dans leur comté, là, puis à choisir la couleur des bancs, là, tu le sais que ça va être long, puis ça va coûter cher.
0: Toujours dans le domaine des... ça brasse un petit peu dans la Fédération canadienne. On va parler un petit peu plus tard dans le show. Premièrement, avec Mme Julie White, qui est candidate du Parti libéral du Québec dans Jean Talon. On va parler de la vision des relations canadiennes de Charles Millard et du Parti libéral. Mais on va aussi discuter entre nous, avant de recevoir Mme White, d'une autre concession d'Ottawa face aux États-Unis et à Donald Trump. Puis on se demande un peu, ça va-tu finir par rapporter de faire ces concessions-là? Parce qu'à date, ça n'a pas de donné grand-chose. Avant tout ça, Mathias Turcotte, un petit tour des nouvelles.
2: Oui, le chef du Parti libéral, justement, Charles Millière, qui a fait un point de presse ce matin pour mettre de l'avant sa vision des relations interprovinciales au sein du Canada. Le chef du parti qui dénonçait surtout le fait que, pour lui, la première ministre Christine Fréchette jouait en quelque sorte un rôle de figurant au sein de la nation dans les relations canadiennes. Pour lui, le gouvernement de la CAQ, durant le dernier, justement, Conseil de la Fédération à Charlottetown, n'a pas beaucoup fait avancer les dossiers du Québec. De son côté, on propose de faire une tournée canadienne si jamais on est élu pour renforcer les différentes relations économiques. On voudrait aussi mettre en place une rencontre des ministres québécois et ontariens environ une fois par mois. Il y a eu différentes réactions du côté autant du Parti québécois ou encore de Mme Christine Fréchette qui dénonce l'approche qu'elle qualifie de timide et fédéraliste de Monsieur Millière et que pour lui, il privilégie une diplomatie canadienne arrimée à celle du Canada. Le gouvernement fédéral connaît maintenant le nombre exact d'employés de la fonction publique qui ont demandé de faire partie du programme d'incitation à la retraite anticipée. C'est au total 6855 demandes qui répondent aux critères mis en place par Ottawa. Sur ces 6855, on en a rejeté 41 pour le moment, donc vraiment à peu. Ce programme-là qui avait été mis en place dans le but de réduire la fonction publique, donc on incitait certains fonctionnaires fédéraux à prendre une retraite anticipé. En parlant du gouvernement de Mark Carney, on a annoncé aujourd'hui abandonner les redevances de 5% sur les grandes plateformes de diffusion américaines Netflix et Prime Video, entre autres. On remonte en mai. En mai dernier, le gouvernement Carney qui avait demandé au CRTC de reculer sur une mesure qu'il voulait mettre en place. On voulait faire passer de 5% les redevances demandées à 15%. Donc finalement, on a conservé ça à 5% dans le but justement d'améliorer les négociations avec les Américains à cette époque-là. Eh bien, maintenant, on vient tout simplement retirer ce 5%-là qui aurait permis d'amasser des fonds pour financer les médias et la culture d'ici. De ce qu'on dit du côté de Mark Carney, c'est pas une mesure nécessairement pour améliorer les négociations avec les Américains cette fois-ci. On dit que c'est une décision qui a été prise depuis maintenant plusieurs mois.
1: Bien sûr.
2: L'industrie québécoise, en fait, la consigne-action qui devra confier le traitement des contenants de verre aux entreprises qui existent déjà. Parce que ce qu'on nous apprenait il y a de ça quelques semaines, c'est que consigne-action voulait, en quelque sorte, construire ses propres usines de traitement de verre, alors qu'il en existe déjà. Finalement, le gouvernement a fait passer un projet de règlement. C'est la ministre de l'Environnement, Pascale Derry, qui a annoncé tout aujourd'hui pour obliger l'organisme, justement, à passer à travers les usines qui sont déjà existantes. Les douanes américaines ont repris leur activité à l'aéroport Montréal-Trudeau. Ces activités-là qui avaient été suspendues un peu plus tôt aujourd'hui parce qu'il y avait une forte odeur de vernis qui émanait d'une zone de construction à proximité. Certains vols à destination des États-Unis qui avaient d'ailleurs été annulés. Finalement, on a pu reprendre des activités sans problème.
0: Merci beaucoup, Mathias. Au sport, la NBA qui a annoncé aujourd'hui que les Jeux du Canada de la NBA 2026 mettront en vedette deux matchs préparatoires opposant les Raptors de Toronto au Heat de Miami au Centre Vidéotron à Québec le samedi 3 octobre et les Raptors aux Clippers à la Rogers Arena de Vancouver le samedi 10 octobre. Donc, il s'agira du premier match ever de la NBA disputé à Québec, préparatoire. Mais quand même, les billets qui seront mis en vente à partir du jeudi 20 août. On a parlé en ouverture d'émission, Macklin Celebrini, qui deviendra le joueur le mieux payé de la LNH en 2027-2028. Il s'est entendu avec les Sharks de San Jose sur une prolongation de contrat de 5 ans, 18,8 millions par année, qui entrera en vigueur en 2027. Il pourrait devenir agent libre sans restriction à seulement 26 ans. Dans la MLB, défaite de 8-6 des Blue Jays de Toronto hier face aux Nationals de Washington. La série qui se termine cet après-midi et c'est présentement 1-1 les Blue Jays qui viennent tout juste de créer l'égalité. On est en sixième manche de ce côté-là. Et capitale de Québec, en raison des mauvaises conditions météo, la rencontre d'hier soir à Trois-Rivières a été annulée. remise à aujourd'hui dans le cadre d'un premier programme double, le premier match qui débutera à 17h. Au retour de la pause, Steve Boutette de la NSPW, accompagné de Raphaël Pelletier, initiateur du show de vendredi au Centre Horizon, dont 100% des profits seront remis à la Fondation des pompiers du Québec dans le cadre du relais des pompiers pour contribuer à l'achat d'équipements et à l'amélioration des traitements. Donc, on parle de cet événement-là pour une bonne cause qui a lieu vendredi, mais aussi du gros gala qui s'en vient au Stade Canac dans quelques semaines.
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0: 14h47 minutes dans le retour à Boulevard 102.1, 418-971-1021, le numéro pour nous rejoindre en studio par texto. On a le plaisir d'accueillir en studio, non pas un, mais deux invités. Un que vous connaissez bien, que vous entendez quand même souvent à Boulevard 102.1, Steve Boutet de la NSPW. Salut Steve!
1: Salut Max, ça va bien?
0: Yes, très bien, toi?
1: Ben oui.
0: Et l'autre invité, c'est Raphaël Pelletier qui est avec nous. Salut Raphaël.
2: Salut.
0: On vous reçoit les deux parce que, j'allais dire, demain, la semaine va pas assez vite, vraisemblablement. C'est vendredi qu'il y a un événement spécial du côté du Centre Horizon, un gala de la NSPW dont 100% des profits seront remis à la Fondation des pompiers du Québec dans le cadre du relais des pompiers pour contribuer notamment à l'achat d'équipements, à l'amélioration des traitements. Cette idée-là est venue d'où? Est venue de qui?
1: C'est venu 100% de Raphaël. C'est lui qui est derrière ça. Là.
2: Exactement. Moi, j'étais un nouvel élève à l'Académie de lutte, la NSPW.
0: Ah ouais.
2: Puis moi, j'étais un ancien militaire, puis j'ai été blessé en service, justement, par les blessures, par les brûlures. Puis j'avais déjà été abordé là par des parents où que je fais du baseball pour le relais des pompiers, c'est des pompiers. Puis justement, il y avait besoin d'aide avec ça. Puis je l'ai commandite déjà avec ma compagnie. Puis je me suis dit, pourquoi pas joindre le plaisir à l'agréable. J'étais un gars super passionné dans tout ce que j'entreprends. Puis la meilleure manière de rendre service, c'était de joindre ça les deux ensemble. Puis ça va. J'avais vu des levées de fonds qui avaient été faites justement avec des galas de lutte. Puis j'avais été impressionné par la réponse du public. Je me suis dit pourquoi pas essayer de bénéficier puis d'embarquer dans la vague de ça pour faire le bien.
0: Hein. Est-ce que vous êtes connu à cause que tu t'as voulu te lancer dans la lutte ou vous connaissiez déjà avant ça?
1: Non, ça a commencé de même, puis maintenant, c'est mon patron.
2: Des concours de circonstances.
0: Ouais. Tu parlais, Raphaël, des levées de fonds que tu avais vues par le passé avec la lutte. Nous autres, on en fait chaque année avec Marceau qui s'implique, ouais, avec la NSPW, où on récolte des fonds. Pour toi, on le sent chaque année quand on le fait, puis comme je dis, on le voit de proche avec Boulevard, on s'implique. Steve, c'est quelque chose qui est important pour toi avec la NSPW de participer à ce genre de levée de fonds là, à ces activités là pour des bonnes causes?
1: Ben oui, c'est important parce que tu sais, veux pas, s'il y a pas de monde, la NSPW existe pas. Fait que si on a la chance de redonner, c'est quelque chose d'important pour nous autres là.
0: Parle-nous, Raphaël, du relais des pompiers, de la fondation des pompiers en général. Tu sais, dans le concret, les fonds qui vont être récoltés là, à quoi ça va aller?
2: Dans le fond, présentement, le relais des pompiers sont en train de faire d'organiser le relais des pompiers. Ça, c'est 90 équipes de pompiers qui vont partir de l'unité des Grands Brûlés de Montréal, puis à relais, dans des relais de 4 à 5 kilomètres avec leur full combat suit, avec leur max d'oxygène et tout, vont faire un relais jusqu'à l'unité des Grands Brûlés de Québec.
3: À la course?
2: Oui, à la course, ils vont donner tout ce qu'ils vont là, tout ce qu'ils peuvent, parce que on s'entend qu'un bunker suit de pompier avec.
3: Il doit faire chaud là-dedans.
2: C'est incroyable.
3: Mmh. Ils sont habitués à la chaleur, remarquez.
2: Mais c'est tout un challenge. Puis eux, ils ramassent ça parce que les pompiers, c'est ça qui est extraordinaire avec ce monde-là, c'est qu'ils font pas juste éteindre des feux. Ils prennent soin du monde une fois que c'est fini. C'est vraiment du monde grandiose. Puis quand moi j'ai passé par les Grands Brûlés, j'ai eu un peu besoin de cette aide-là. Puis ça m'a permis de découvrir ça. Puis il y a beaucoup d'aide qui vient de l'extérieur, justement, des fondations comme ça, pour améliorer les traitements, améliorer la vie du monde. Parce que moi, j'ai été vraiment chanceux dans ma malchance, mais il y a du monde qui l'ont vraiment pire que ça. Fait que tout cet argent-là va retourner directement à la Fondation des pompiers pour les Grands Brûlés.
0: Ça ressemblait à quoi, dans ton cas, Raphaël, le support que tu as reçu de cette organisation-là?
2: C'est beaucoup du support moral, beaucoup des accessoires, tu sais, des gants, des moi j'ai été léger dans mes problèmes. Il y a beaucoup de monde qui ont besoin de support à la maison puis d'accessoires un peu plus compliqués. Puis c'est beaucoup de fonds que c'est pas tout le monde qui ont, fait qu'ils vont pouvoir se faire.
0: Donc Steve, gros gala demain soir, je regardais les noms qui vont être là, on sort quand même des bons canons avec des Marco Estrada, un certain Stephen Sullivan aussi, oui, qui va être là, Michel Plante, Travis Toxic, d'autres bons lutteurs qui vont être en vedette, on sort une grosse carte.
1: Ouais, ben c'est important de donner le meilleur pour attirer le plus de monde possible, pour pouvoir donner le le plus gros montant possible. Tu sais, il y a Matt Falco aussi qui va être là, qui est super populaire. Fait que les gros noms de la NSPW vont être là, là.
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1: 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Juste mettre NSPW dans le moteur de recherche, puis vous allez arriver sur le lien.
0: Tant qu'à t'avoir, Steve, je veux qu'on parle de la soirée aussi qui s'en vient le vendredi 21 août. Au Stade Canucks, on dirait que c'est toujours plus grand que nature comme soirée.
1: Oui.
0: Puis surtout là cette année avec le concept, avec la finale d'un combat de cage entre Alex Silva et Pee-wee. Mais en général, cette soirée-là au Stade Canucks, c'est toujours un soir exceptionnel pour la NSPW.
1: Ben oui, parce qu'en dans une certaine manière, c'est notre début de saison qu'on fait au Stade Canac. Avant, on le faisait au Centre Horizon, puis les gens ils disaient qu'il faisait trop chaud. Fait qu'on s'est dit, hey, on va faire ça dehors au Stade Canac. C'est plus grand que nature. Je trouve que c'est un endroit parfait pour de la lutte, même si y en a qui disent, ouais, mais là, tu sais, vers le fond du terrain, c'est vide. Ouais, mais vire-toi de bord, puis tu vas avoir une belle vue, là. Fait que, tu sais, je trouve que commencer la saison-là au Stade Canac, c'est juste parfait, là.
0: Explique au monde qu'est-ce qu'il y a d'exceptionnel dans un combat de cage.
1: Ben, surtout que là, cette rivalité-là entre Pee-wee puis Alex Silva, ça dure depuis longtemps, là. Tu sais, Alex Silva a même été attaqué Pee-wee sur son lieu de travail.
0: Ça se fait pas, ça.
1: Non, ça se fait pas, là. C'est juste...
0: Ça n'a pas de classe.
1: Aucune classe. Puis, ben, c'est ça finit toujours que Silva fait son petit coup puis il sauve après, mais là, il est dans une cage, là, il pourra pas se sauver, là. Puis, même chose pour Pee-wee, là. Fait que, ils vont être enfermés là-dedans puis c'est... Le meilleur va gagner, là.
0: Raphaël, toi, la lutte, comment ça va depuis que t'as commencé? Commences-tu à être à l'aise dans un ring?
2: Tranquillement, pas vite, j'ai pas le choix. C'est premier combat vendredi, justement, à l'épreuve du feu. Je sais pas qui que je vais affronter.
0: Ah ouais?
2: Ouais. Fait que c'est ça va être mon baptême du feu.
0: Ça te stresse-tu de pas savoir qui t'affronte?
2: Le terrain va dicter la manœuvre. C'était ça avec l'armée. Ça va être ça avec sur tous les combats. Fait que je suis pas trop stressé avec ce qui va arriver. Je suis prêt.
0: Demain au Centre Horizon. J'arrête pas de dire demain. Vendredi au Centre Horizon, un show de la NSPW. 100% des profits qui sont remis à la Fondation des pompiers du Québec dans le cadre du relais des pompiers. Steve, Raphaël, merci beaucoup d'être passé.
2: Merci.
0: On vous souhaite un bon gala vendredi. Puis on vous souhaite un excellent gala aussi, Steve, au Stade Canac. Avec notamment le combat de cage. Moi, ça m'excite bien gros, les combats de cage. je vais essayer de checker ça. Mon horaire d'été est assez complexe.
1: Ouais.
0: Si je suis disponible, je vais être là, c'est sûr. Le combat de cage m'attire ben trop pour manquer ça. Merci les gars. Au retour, on revient avec cette fameuse nouvelle décision d'Ottawa. Ça a l'air que ça n'a pas rapport avec une nouvelle concession face à Donald Trump. Mais laissez tomber la fameuse taxe Netflix.
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1: Heures ben pile dans le retour à Boulevard 102.1. Antonine Iaccarini, Max Larouche, Mathias Turcotte qui vous accompagnent en ce mercredi. Où dans l'actualité, il y a quelques trucs qui retiennent l'attention, mais un des gros morceaux de cette journée d'actualité, c'est cette nouvelle concession, Antonine, d'Ottawa face à Donald Trump.
2: Non, là!
1: Ouais, ben c'est ça. Mark Carney nous dit que ça n'a pas rapport.
2: Non, c'est pas une concession. Ceci n'est pas une concession.
1: Mark Carney, qui devant les journalistes un petit peu plus tôt, qui a mentionné que ce retrait de la fameuse taxe Netflix, c'est une décision qui est prise depuis un bon bout de temps.
3: Nous avons décidé juste après la décision de CRTC que c'est une question, et je viens de le dire, le gouvernement fédéral consente sur l'abordabilité sans relâche. Et la forte augmentation des primes pour des streamers, c'est pas acceptable dans la situation.
1: Donc, la vraie raison, Antonine, de pourquoi on retire cette taxe Netflix-là, c'est pour l'abordabilité. C'est pour l'abordabilité. C'est parce que ça coûte cher aux citoyens d'avoir Netflix.
2: Ce qui n'est pas faux dans les faits, mais nous ne sommes pas des valises.
1: On va le prendre, là, de payer quelques cents de moins sur notre Netflix.
2: Ouais, parce que faut dire, il y avait comme une double taxe qui s'était rajoutée dans les dernières années, des décisions qui avaient été prises sous le gouvernement de Justin Trudeau, de non seulement taxer les abonnements, donc une partie des abonnements, il y a un montant là, qui était pris là. Pourquoi? Pour subventionner les productions canadiennes, la culture canadienne, qui est en sous-financement continuellement, puis même redonner une partie de l'argent peut-être à des médias traditionnels qui ont de la difficulté, etc., etc. Bref, de l'argent que le gouvernement allait chercher pour ça. Mais il y a aussi une redevance qui était demandée directement. La taxe, c'est nous qui la payons avec nos abonnements. Ça a été annulé il y a quelques temps. Il y avait une redevance.
1: Ben ça, c'était pas bon pour l'abordabilité.
2: C'était pas bon pour l'abordabilité. Donc, il y avait aussi cette décision du CRTC parce que le gouvernement Trudeau avait autorisé le CRTC à charger directement aux grandes plateformes, que ce soit Disney+, Netflix, Prime, etc., un montant de leur choix parce que le CRTC est plus ou moins souverain de prendre ces décisions-là. C'est pas un organisme de consultation. Le CRTC, c'est un tribunal et ils ont un pouvoir là, d'exécuter des politiques comme celle-là.
1: Donc, cette redevance-là, bon, on s'entend directement, devait être payée par les géants comme Netflix et tout ça.
2: Donc, c'était 5% des revenus qu'ils font au Canada.
1: Ça, évidemment, ils vont pas le repasser sur notre dos, là.
2: Ben, ils peuvent toujours le transférer, bien sûr. Mais le printemps dernier, coup de théâtre, le CRTC dit, ouais, finalement, il faudrait que ce soit 15%. Ah. Et quand on a vu cette nouvelle-là arriver, c'est sûr que tout le monde s'est dit, ouais, quel excellent timing, étant donné que on a été obligé, je mets obligé entre guillemets, d'annuler la taxe Netflix l'été dernier pour que les négociations de libre-échange pour essayer de faire annuler les tarifs de Donald Trump se poursuivent. Puisqu'on se rappelle que Donald Trump avait fait une publication sur Truth disant que si cette taxe-là n'était pas retirée, ben il y avait juste pas de négociation. Et ce à quoi Mark Carney a répondu à la positive. Et on a reculé, on a fait cette concession-là en échange de rien d'autre que peut-être continuer les négociations. Est-ce que depuis un an, il y a eu de l'avancement dans les négociations? La réponse est non. Donc, c'est sûr que la pression politique augmente présentement sur le gouvernement Carney parce qu'on donne des choses et on ne reçoit strictement rien en échange. En même temps, si le gouvernement du Canada disait « Ben, nous, on s'en fout, on garde la taxe pareille », est-ce que ça permettrait, est-ce que ça couperait toute perspective d'entente? Ben, la question se pose. Mais en ce moment, c'est ça le problème aussi avec Donald Trump, c'est que même quand on lui donne quelque chose, il nous récompense pas.
1: Non, c'est ça.
2: Il faudrait qu'il nous donne un petit nanane pour qu'on continue d'y donner quelque chose.
1: Ça a jamais rien donné à date.
2: Ça laisse l'impression que on devrait continuer de faire ce qu'on fait parce que de toute façon, le résultat sera le même. Mais dans la réalité, on le saurait pas. On saurait pas si Donald Trump nous aurait donné quelque chose ou si les négociations auraient mieux avancé. Donc politiquement, c'est quand même une situation qui est périlleuse pour le gouvernement Carney. Donc, c'est un autre recul. Cette redevance-là qui est demandée aux grandes plateformes sera annulée. Elle devait passer de 5 à 15 %. Et là, ce qu'on apprend, c'est que même le 5 %, c'est un no-go.
4: Puis c'est, je veux dire, peu importe que tu sois un citoyen ou un analyste, tu regardes ça puis tu dis c'est une concession à Donald Trump. Pourquoi le premier ministre Carney ne l'assume tout simplement pas?
2: Ben il peut pas commencer à dire ça. Puis faut dire, tu sais, dans un sens, le timing était très mauvais parce qu'on le sait que c'est vraiment un enjeu complexe de taxer ces géants du web là qui sont des multinationales, que c'est pas très clair exactement qui doit les imposer à quel endroit. Puis on avait une des politiques les plus sévères, entre guillemets, les plus innovantes. Là, on peut prendre le côté négatif ou positif selon si on est d'accord ou pas. Mais le Canada avait décidé de poser un geste quand même audacieux. On rappelle aussi que le Canada avait essayé de taxer les plateformes de médias sociaux, donc Facebook, Meta également. On a vu ce que ça a donné. On voulait leur demander des sous pour justement payer et subventionner les médias traditionnels. Et tout ce que Meta a fait, finalement, c'est de bloquer les nouvelles des médias traditionnels sur les médias sociaux, sur ces plateformes.
1: Je suis en train de lire un texte de la presse canadienne, puis la nouvelle évolue comme en direct parce que on se rend compte qu'il n'y a rien de clair dans ce qui est annoncé par le gouvernement. On dit que le bureau du procureur général, dans un document daté du 17 juillet, disait ceci. Nous avons pour instruction d'informer le tribunal que l'intention du gouvernement est de supprimer l'obligation de contribution de base imposée aux services de diffusion en continu et de fournir un financement public pour remplacer ces contributions. Donc, ce montant-là sera remplacé par nos taxes, en gros. Là.
2: Exact.
1: Mais là, c'est l'Association canadienne des radiodiffuseurs qui dit aujourd'hui que c'est pas ça le message qu'elle a reçu du gouvernement. Kevin Desjardins, qui est président de l'association, par communiqué, dit « Le libellé de la lettre ne correspond pas à ce que nous avons entendu de la part du gouvernement et nous estimons qu'il serait prématuré de tirer des conclusions définitives de cette communication administrative entre la Cour et l'un des défendeurs. » Fait que là, on est allé demander du côté de la presse canadienne à Mark Miller, qui est le ministre de la Culture, est-ce qu'on peut avoir plus de détails, avoir des clarifications. Et tout ce qui a été dit à la presse canadienne, c'est comme nous l'avons annoncé en juin, nous élaborons une nouvelle orientation politique. Nous n'avons rien à dire de plus en ce moment.
2: Incroyable quand même à quel point ils peuvent répondre des paroles vides puis rien répondre et que ça fera même pas vraiment de scandale, j'en suis persuadée. Est-ce que la stratégie, c'est d'envoyer un message aux États-Unis que oui, c'est une concession puis on vous donne ça? Mais que dans les faits, la communication qu'il y a à l'interne, c'est « attendons de voir, on continue un peu comme si rien n'était, peut-être qu'on va repousser la mise en application ». C'est fort possible.
4: Mais moi, de ce que je comprends, c'est qu'à l'époque, on avait donné à 600 millions. Quand on avait dit, hey, ça va pas être 15%, ça va être 5%. Le gouvernement fédéral avait dit en échange, on va vous donner 600 millions. Moi, de ce que je comprends, de ce que le CRTC a dit, c'est qu'on voudrait peut-être rajouter par-dessus 600 millions. Fait que de retirer 5% puis de financer.
2: En fait, c'est pas compliqué, là. C'est toutes des vases communicants, cette affaire-là. Si vous demandez pas d'argent aux GAFAM, ben là, pour subventionner ce qu'on voulait subventionner à partir de cet argent-là, c'est-à-dire les productions canadiennes, ça va venir de nos poches à nous. Donc, celle du gouvernement fédéral, puis donc nos taxes et nos impôts. C'est pas compliqué. Monsieur Trump, il ne veut qu'on impose aucune taxe à ces entreprises. Donc, c'est pas compliqué, là. Même si on fait des faux semblants puis qu'on dit, ouais, mais non, mais on va transférer. Il y a deux options. Soit que c'est les Amazon et les Netflix de ce monde qui payent, ou soit que c'est nous, là. Ou alors on coupe dans les productions canadiennes.
4: J'avais une dernière question pour toi, Antonine, parce que on a vu justement le fédéral potentiellement se retirer de ça. Mathieu Lacombe, il y a de ça un peu plus qu'un mois, avait affirmé dans les médias, si le fédéral n'impose pas de taxes pour les géants américains comme Netflix pis tout, on va pas s'empêcher au Québec de le faire nous-mêmes. Est-ce qu'on pourrait voir Mathieu Lacombe ressortir, dire, OK, ben si le fédéral le fait pas, on impose notre propre taxe?
2: C'est quand même compliqué pour le Québec d'imposer des taxes comme celle-là des multinationales, des entreprises américaines. C'est pas impossible, mais tu sais, vous l'avez vu, là. Quand Meta s'est fait imposer des redevances pour les médias,
1: c'est beau, il y en aura plus de nouvelles.
2: Répliqué. Donc, c'est le Far West en ce moment.
1: Ils nous ont montré qu'on était trop petits pour eux autres, puis pas assez importants pour qu'ils se fassent chier à nous donner des redevances.
2: Ouais, puis le Canada, là, on parle même pas du Québec, là, on parle du Canada. Donc, puis à partir du moment où le président des États-Unis est copain-copain avec ces entreprises-là, il se fait le porte-parole de ces entreprises-là, et qu'on est dans une négociation pour du libre-échange, honnêtement, ça n'arrivera pas, là. Il y aura pas de nouvelle taxe qui va être mise en application tant qu'il y a pas un nouvel accord de libre-échange qui est négocié. Puis, tu sais, là, on parle de nouvelles taxes qui n'existaient pas avant, mais il y a des choses beaucoup plus fondamentales qui sont en danger en ce moment dans la renégociation d'un accord de libre-échange qui serait non seulement pas des gains, mais qui seraient des pertes. On peut penser évidemment à nos politiques en agriculture, des politiques environnementales, des politiques culturelles que le président Trump a dans sa main. Donc, honnêtement, même si on peut ne pas apprécier M. Carney puis dire qu'il n'y a rien accompli, moi, je comprends à un moment donné que c'est pas le temps d'en rajouter. Est-ce que, puis c'est vraiment une question de rhétorique, mais est-ce que c'est vraiment un recul? C'est pas son recul à M. Carney parce que c'était pas sa politique. C'est des politiques qui ont été faites sous Trudeau alors que c'était Joe Biden qui était président. Le contexte a quand même relativement changé.
1: Un petit peu.
2: Maintenant, on peut débattre sur est-ce qu'on est trop mou face aux États-Unis? Absolument. Mais moi, je pense qu'on doit d'abord préserver nos acquis actuels avant d'essayer de passer des lois qui, partout dans le monde, en passant les lois sur les géants numériques, là, c'est un casse-tête pour y arriver. Je suis pas sûre que le Canada, en ce moment, est bien positionné pour être le plus novateur en la matière.
1: Tu parlais du fait de peut-être être trop mou, ou bon, c'est un débat qui existait. Charles Milliard, du Parti libéral du Québec, a présenté ce matin sa vision pour les relations canadiennes devant, évidemment, un président comme Donald Trump qui vient un peu dicter tout ce qui se passe au pays en ce moment. Et Charles Milliard a été questionné par les journalistes sur la bonne façon, selon lui, d'aborder cette, entre guillemets, guerre tarifaire-là. Puis lui, il est plus du côté tout doux, là.
2: T'sais, oui.
1: On fait pas, non, mais on se concentre sur ce qu'on peut faire à l'interne du Canada, des relations entre les provinces et tout ça.
2: Construire des alliances.
1: Ouais, mais d'un autre côté, il a été questionné sur l'électricité du Québec qu'on envoyait aux États-Unis, puis il a pas fermé la porte à utiliser ça comme outil, comme moyen de pression éventuellement, dit qu'il faut rien exclure. Souvent, Charles Milliard, il est encore exactement sur cette ligne-là de
2: j'exclus rien, mais je fais rien, ouais, mais j'exclus mais pas. Mais
1: c'est pas dangereux, puis on posera la question un petit peu plus tard à Julie White, qui est candidate libérale dans Jean Talon, mais moi, je trouve que ça vient encore montrer cette image-là de Charles Milliard de il sait pas trop où est-ce qu'il s'en va, il garde les portes ouvertes à toutes, puis
2: ben moi, je trouve que c'est un problème, là. D'ailleurs, juste sur le fond des choses, commencer à jouer avec les questions énergétiques comme levier de négociation avec les États-Unis, autant je suis pour la ligne dure de ne pas donner toutes sortes de concessions parce qu'on n'aura rien en échange, là. Moi, je pense qu'il faut qu'on retienne notre souffle puis qu'on soit bien patient puis qu'on accepte qu'il va y avoir des moments désagréables. Cela dit, si vous voulez commencer à menacer les Américains de couper le courant, là, on tombe dans un enjeu de sécurité nationale. Les Américains, pour eux, l'énergie, si on leur coupe l'énergie, là, puis j'ai entendu des gens dire ça, là, Doug Ford a dit des affaires de même. Si vous coupez l'énergie aux Américains, là, c'est vrai qu'ils vont être, tu sais, les folies d'annexion, là, puis de 51e État, là. Je sais pas si vous êtes, si vous avez déjà entendu parler de la grosse panne d'électricité qu'il y a eu à New York dans les années 70. C'est une panne qui a duré un certain nombre d'heures, là, quelque chose comme 2-3 jours, OK? Et ça a mis un tel chaos à New York qu'il y a des quartiers qui s'en sont jamais remis.
1: 25 heures du 13 au 14 bon. Juillet 77.
2: Ça, là, ça a marqué beaucoup l'esprit des Américains parce que pendant ces heures-là où il n'y avait pas d'électricité à New York, une des plus grosses villes, si c'est pas la plus grosse ville aux États-Unis, il s'est mis à avoir des enjeux de sécurité importants. Les policiers ont perdu le contrôle. Les magasins ont été pillés.
1: Hey, 4000 arrestations.
2: 4000 arrestations. Et il y a vraiment des conséquences qui sont restées pendant des décennies dans certains quartiers de New York qui ont vu des gestes criminels qui ont été posés. Donc, dites-vous bien que manquer d'énergie, là, c'est pas quelque chose que les Américains vont accepter. Ça veut pas dire qu'il faut tout leur donner, mais les ententes qu'on a déjà signées avec eux, on peut pas là commencer à jouer avec ça, même si ça nous ferait plaisir, même si des fois on aurait envie de les envoyer promener parce qu'on est fâché.
1: Mais mettre une surtaxe, c'est sans dire qu'on va couper l'électricité, de dire ben on vous met une taxe de 25%.
2: Ben en fait c'est que les ententes déjà signées.
1: Ah mais Trump s'en fout lui, Trump il touche les ententes déjà signées.
2: Ouais, mais là ça c'est une autre affaire. C'est que les Américains se sont construits une réputation en ce moment à cause de leur président d'un partenaire économique non fiable. Mm. Le Canada peut pas commencer à faire ça. Ça veut pas dire qu'il faut tout y donner, là. On y donnera pas gratis, on y fera pas des rabais. Mais l'entente qui est déjà signée pour l'électricité dans le nord-est des États-Unis, tu touches pas à ça, là.
1: On va en parler, comme je vous disais, de tout ça un petit peu plus tard avec Julie White, candidate du Parti libéral du Québec dans Jean Talon. Charles Milliard qui présentait ce matin sa vision des relations canadiennes. Pour revenir au point de presse donné un petit peu plus tôt par Mark Carney, c'est dans le cadre d'une autre annonce par rapport, mais il a été questionné par rapport au timing des élections partielles et particulièrement sur l'élection partielle de Chicoutimi-le-Fjord, alors qu'on va être en campagne électorale au Québec. Voici ce que Mark Carney avait à dire sur le timing des partiels qui est très critiqué.
3: Premièrement, il y a un Parlement, ça vaut mieux d'avoir des députés au Parlement. Et c'est, en ce qui concerne les citoyens et les citoyennes de Chicoutimi-le-Fjord, il y en a plus de députés pour le moment. Alors.
1: Ah, ben c'est pour ça. C'est parce que ça prend un député dans Chicoutimi-le-Fjord.
2: Oui, exactement.
1: C'est pour ça.
2: Exactement. C'est quand même ironique d'entendre Mark Carney dire que ça presse vraiment d'avoir un député qui soit présent aux communes cet automne, alors que un, lui, est jamais là. Il y a des données qu'on a sorties. Il a manqué 70% des périodes de questions depuis qu'il est premier ministre. Et que deuxièmement, c'est lui qui a nommé Richard Martel comme sénateur. Et troisièmement, il y a d'autres élections partielles qui sont pas déclenchées. Ça, c'est pas grave. Pas grave, les autres. On est d'accord?
1: C'est vraiment la réponse facile de dire... Y en a-tu qui achètent ça?
2: Moi, je pense que les gens sont pas dupes. Mais en ce moment, là, tu sais, on regarde encore les taux de popularité de Mark Carney. Ils se disent, ouais, il est un peu plein de mais on n'a pas mieux. Fait que on va... S'il est capable de nous régler ça avec les Américains, là... Je suis prêt à accepter qu'une fois de temps en temps, les institutions, puis la démocratie, puis dire la vérité, là.
1: Qu'est-ce que t'as pensé des lignes de communication du Parti conservateur du Canada qui présentait aujourd'hui son candidat dans Chicoutimi-le-Fjord? Justement, on écoutait ce midi le point de presse où Pierre Paulus a pris beaucoup de place de ce qu'on a vu. Là.
2: On a misé sur l'expérience de Pierre Paulus pour prendre quand même pas mal de place, passer les messages. Du côté du candidat Régis Gaudreau, qui est un bon candidat en passant, là, je pense que c'est très similaire à la personne qui est présentée par les libéraux en termes de calibre. Les messages qu'ils ont voulu passer, c'est que, ben, premièrement, les messages très classiques, puis sont bons là-dedans, là, les conservateurs, là, pour nous répéter la cassette de l'abordabilité et que Mark Carney livrait pas la marchandise avec les Américains. C'est ça, les messages de base. Mais plus spécifiquement sur l'élection partielle dans Chicoutimi, il faut comprendre que les conservateurs, eux, les groupes d'âge qui votent le plus fort pour eux, c'est les jeunes. Et c'est quoi le défi avec les jeunes?
1: Les faire sortir.
2: Pour qu'ils aillent voter. Parce que c'est pas les taux de participation les plus impressionnants. Alors que Mark Carney va beaucoup plus pogner avec les personnes plus âgées. Le Bloc québécois, plus Génération X, un peu entre les deux. Donc, de faire des élections en plein été, alors que le scrutin va être carrément dans la rentrée scolaire et qu'il y a un overlap, un empiètement sur la campagne québécoise. Mais c'est sûr que Mark Carney fait le pari que les groupes d'âge qui appuient les conservateurs
1: ne
2: seront pas là.
1: Il l'a dit, c'est parce que ça prend des députés au Parlement.
2: Ah oui, c'est vrai.
1: Il y a rien de stratégique là-dedans. Là.
2: Non, c'est toutes des bonnes
1: intentions. Je comprends que toi, tu penses toujours stratégie dans ta tête.
2: C'est
1: là.
2: Mon esprit mal dormi.
1: C'est ça, parce que Mark Carney le dit, c'est parce que les citoyens se doivent d'être représentés, sinon ça ne sert à rien le Parlement. Là.
2: Parce qu'ils travaillent pour l'abordabilité.
1: L'abordabilité.
2: Voilà.
1: Ah, merci beaucoup, Antonine. Au retour, on fait un tour des grosses nouvelles de la journée avec Mathias Turcotte. 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

0: 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Sur les routes, c'est vraiment pas si mal là, présentement. Il semble y avoir un incident sur la 20 Ouest à mi-chemin entre route du président Kennedy et chemin des Îles. Ça cause un ralentissement. Sinon, capitale Est, dans le coin de Robert Bourassa, vers Pierre Bertrand, il y a du rouge aussi pas mal sur la carte, mais généralement, ça semble être assez léger sur le réseau. À la météo, 21 degrés actuellement à Québec, généralement nuageux. On semble pas pire s'en sauver pour ce qui est de la pluie. On devrait en avoir un petit peu ce soir, mais rien de catastrophique. 26 ressentis. Demain, jeudi, 24 degrés, 30 % de possibilité d'averse. Vendredi, c'est pas mal la plus belle journée de la semaine. Alternance sur les nuages, 26. Samedi, 26 nuageux. Dimanche, 26 avec de la pluie intermittente. Même chose pour lundi, mais avec un mercure un petit peu inférieur, soit de 23 degrés. Mathias Turcotte, dans l'actualité, les nouvelles, qu'est-ce qu'on a à se mettre sous la dent aujourd'hui?
1: Oui, bien, je commence par vous souligner que la chasse à l'homme est toujours en cours à Shawinigan. On est maintenant dans la 4e journée. On recherche toujours Philippe Benoît, 41 ans, qui est maintenant accusé de meurtre au premier degré envers son fils Ryan Deschenaux, 16 ans. On avait retrouvé le corps de son fils chez lui dimanche dernier. Ce qu'on sait pour l'instant au cours des recherches aujourd'hui, ce qui a évolué, c'est que la Sûreté du Québec a demandé des images de caméras de chasse pour tenter de localiser Philippe Benoît, mais on n'a pas encore de piste concernant l'homme de 41 ans. En parlant de judiciaire puis de dossier qu'on va suivre pour vous, on est dans la dernière journée du procès de Luciano Fratolin du côté de l'État de New York. Cet homme-là qui est présentement accusé d'avoir noyé sa jeune fille de 9 ans à l'époque, il y a de ça un an environ, les événements qui s'étaient produits en juillet 2025. Hier, la mère de la fillette qui avait témoigné devant le jury. Aujourd'hui, c'était un des sergents de police qui était sur place pour retrouver la fillette, un des sergents de police qui faisait partie de l'équipe de plongeurs dans ce dossier-là. Donc, normalement, le procès qui se termine aujourd'hui, par la suite, il y aura délibération du jury. Le chef du Parti libéral, Charles Milliard, qui est sorti aujourd'hui dans le but de critiquer un peu la façon de faire de Christine Fréchette concernant la gestion des relations canadiennes. De son côté, on veut mettre de l'avant une relation plus présente avec les autres provinces, faire une tournée canadienne, des rencontres chaque mois entre des ministres québécois et des ministres ontariens si jamais on est élu. Christine Fréchette qui a réagi sur ses réseaux sociaux en dénonçant de son côté l'approche timide des fédéralistes de M. Milliard. Le programme de thermopompe gratuite d'Hydro-Québec lancé il y a de ça quelques semaines a déjà été suspendu par la Société d'État parce qu'on a reçu plus de 30 000 demandes. En gros, ce qu'on mettait de l'avant, c'était que la Société d'État, avec l'aide de, justement, Québec et Ottawa, voulait offrir 20 000 thermopompes gratuites aux ménages à faible revenu. Puis là, quand on parle de ménage à faible revenu, là, pour une personne seule, c'est un revenu annuel de moins de 59 000 $. Donc, vous comprendrez que les demandes de thermopompes se sont multipliées. On est rendu à 30 000. On avait mis 20 000. On a donc mis le projet sur pause pour parce qu'on a déjà atteint le nombre suffisant. Le gouvernement de Mark Carney qui abandonne les redevances de 5 % imposées aux géants de diffusion américaine comme Netflix et Prime Video. Puis ce qui est intéressant dans ce dossier-là, c'est qu'initialement, il y a de ça quelques mois, le CRTC qui voulait faire passer de 5 % le chiffre à 15 % des redevances pour les géants américains. Mark Carney qui avait demandé qu'on recule en disant on va vous donner 600 millions puis on va pas augmenter les taxes sur les géants américains parce qu'on est en train de négocier avec les États-Unis en ce moment. Là, on vient retirer tout simplement le 5 % qui est imposé à ces mêmes géants américains-là. Du côté de Mark Carney, on dit pas nécessairement pour négocier, pour améliorer nos relations avec les États-Unis. C'est simplement dans un effort d'abordabilité pour les consommateurs canadiens. Mais ça amène plusieurs questions. Puis en même temps, on a certains vents du terrain comme quoi c'est pas vraiment ça qu'on nous dit du côté du gouvernement canadien. Ça devient bien dur d'émêler tout ça dans ce dossier-là.
0: Voici ce que Mark Carney avait à dire.
2: Nous avons décidé juste après la décision de CRTC que c'est une question, et je viens de le dire, le gouvernement fédéral consente sur l'abordabilité sans relâche. Et la forte augmentation des primes pour des streamers, c'est pas acceptable dans la situation.
1: Le fédéral a annoncé aujourd'hui un investissement de 2 milliards de dollars pour renouveler le parc de locomotives longue distance de Via Rail. C'est 45 locomotives de Stadler, un constructeur suisse, qui seront assemblées ici du côté de Montréal, donc au Québec. C'est 350 millions de dollars qui seront investis par le gouvernement du Canada pour justement construire la nouvelle installation d'assemblage à Montréal. Je fais un petit tour à l'international avec deux nouvelles pour terminer. Tout d'abord, je vous disais plus tôt cette semaine que le baril du pétrole était à la baisse. Puis on est reparti à la hausse parce qu'il y a eu certaines frappes américaines cette nuit du côté de l'Irak pour cibler des groupes terroristes reliés à l'Iran. Puis un peu plus tôt aujourd'hui, le président américain Donald Trump qui a aussi écrit sur ses réseaux sociaux qu'il allait frapper l'Iran fort. Donc, vous devinerez que le baril de pétrole y est reparti à la hausse. Et je termine en vous faisant une petite mise à jour concernant le séisme d'hier au Japon. Un séisme de 7.1 de magnitude. On parle de 13 morts, le bilan actuel. Ça pourrait augmenter au cours des prochaines heures, au cours des prochains jours. On recherche toujours plusieurs personnes qui seraient piégées dans les décombres d'un centre commercial.
0: Merci beaucoup, Mathias. Au sport, la NBA qui a annoncé aujourd'hui que les Jeux du Canada de la NBA 2026 allaient mettre en vedette deux matchs préparatoires entre les Raptors de Toronto et le Heat de Miami. Un au Centre Vidéotron à Québec, puis un autre, cette fois, entre les Raptors et les Clippers du côté du Rogers Arena de Vancouver. Ça, ce sera le samedi 10 octobre. Et pour ce qui est du match à Québec, le 3 octobre, ben, ça va être le tout premier match de la NBA disputé à Québec. Fait quand même cool comme nouvelle. Les billets qui seront mis en vente à partir du jeudi 20 août. Évidemment, ça va rester un match préparatoire, vu qu'on n'est pas assuré que toutes les vedettes des deux clubs, là, du Heat et des Raptors, seront habillées, mais il y aura certainement quand même des joueurs de qualité.
1: Penses-tu que ça va remplir le centre Vidéotron?
0: D'habitude, tu sais, Montréal, d'habitude, ils n'ont pas de problème là, pour quand ils font des matchs à remplir ça. Un match Raptors,
1: Vu que c'est juste un match, que ça arrive jamais là, ouais. Que la NBA vient jouer ici, c'est quand même un bel événement.
0: Ouais, vraiment. Non, je pense qu'on va remplir sans trop de problèmes. En tout cas, je pense que la Ville de Québec aurait intérêt à répondre présent.
1: Ah, 100%.
0: Comme pour n'importe 100%. Quel événement sportif. Je pense que plus tu montres qu'on est une belle ville de sport, ben plus après ça, tu vas attirer des événements de genre. Là, mais je suis pas trop inquiet. Dans la LNH, McLean Celebrini deviendra le joueur le mieux payé en 2027-2028. C'est entendu avec les Sharks de San Jose sur une prolongation de contrat de 5 ans, 18,8 millions par année qui va entrer en vigueur en 2027. Il pourrait devenir agent libre sans restriction à 26 ans. Puis à ce moment-là, il va probablement signer avec l'augmentation du plafond et tout ça, un genre de 26 millions par année. On verra rendu là. Défaite de 8-6 des Blue Jays de Toronto hier face aux Nationals de Washington. La série qui se décide donc cet après-midi avec un autre duel entre les deux clubs et actuellement les Blue Jays de Toronto qui viennent de prendre les devants 2-1 face aux Nationals. On est en début de 8e manche. Et pour nos capitales de Québec, en raison des mauvaises conditions météo, la rencontre d'hier soir à Trois-Rivières a été annulée, remise à aujourd'hui dans le cadre d'un programme double. Le premier match débutera donc à 17h. Antonine, t'as fait de la TV dans les dernières heures. Ben, quand je dis t'as fait de la TV, parce que des fois t'en fais pour vrai,
3: t'en as regardé. Exact. Puis il fait pas très beau ces jours-ci, fait que je me suis dit que j'allais vous partager certaines suggestions. Moi, je suis très fan des documentaires True Crime, évidemment. D'ailleurs, avez-vous vu la trend présentement sur les médias sociaux? La personne s'assoit, met son micro. Il y a le violoncelle de Netflix et il explique qu'il est en train de s'installer pour son documentaire. Il faudrait bien qu'on en fasse un pour embarquer dans la trend, nous aussi. Donc, j'en ai écouté des vrais, des documentaires. Le premier, c'est A Toxic Love Story, Amour et machination sur Netflix. Une histoire complètement folle. Ça se passe en Californie. Généralement, les histoires folles, c'est beaucoup aux États-Unis quand on regarde ce genre de documentaire. C'est l'histoire d'un complot très, très élaboré de vengeance. Donc, une espèce de triangle amoureux. Sous le pseudo Lilith, l'ex-copine d'un marshal américain envoie des courriels menaçants à la nouvelle blonde du gars.
0: Ah.
3: Vous comprenez? Elle mettait en ligne des annonces sur Craigslist pour trouver quelqu'un qui irait la violer.
0: Hein?
3: OK, donc, par exemple, c'est comme si l'ex à mon chum mettait des annonces sur Craigslist en mon nom pour dire « J'ai un fantasme de me faire violer. Je cherche quelqu'un qui va rentrer chez moi, qui va pas écouter mes protestations, même si je dis non, que je veux pas. En fait, je veux. Et qui va me violer. » Donc, c'est vraiment d'organiser un complot pour qu'une femme se fasse violer contre son gré en faisant croire qu'elle a donné son consentement, finalement. La femme est arrêtée. Donc, l'ex comme tel qui aurait envoyé les courriels est arrêtée et condamnée et envoyée en prison. Et là, au fur et à mesure du documentaire, tu te rends compte que c'est la nouvelle blonde du gars qui est complètement cinglée.
0: Ah ouais.
3: Qui est une menteuse compulsive et qui a tout orchestré pour que l'ex de son chum se fasse condamner. Et tu te rends compte que cette femme-là a fait semblant d'être enceinte à certains moments. Tu as des témoins qui disent « Oui, moi, je l'ai connue. » Puis elle nous disait qu'elle était enceinte de jumeaux, puis c'était pas vrai. Tu te rends compte qu'elle a fait semblant d'avoir le cancer pendant un bon moment. Donc, tu te rends compte finalement que c'est elle qui a tout orchestré. Finalement, les policiers s'en rendent compte également. Et elle est condamnée, elle plaide coupable et elle se retrouve en prison. Mais il y a un autre coup de théâtre que là, je ne dirai pas.
0: Okay.
3: Mais finalement, le complot est encore plus compliqué que ça.
0: A toxic love story sur Netflix.
4: You might remember this story with a twisted plot. The strange and violent stalking case.
5: A jealous wife, romantic rivals, blackmail.
6: I wish everyone would just tell the truth. Ian always wanted to be married and he wanted to have kids. Angela wanted the same thing.
0: Tu nous l'as bien vendu.
3: Bon. Alors, j'arrête là pour pas divulgâcher.
1: Puis Netflix sont tellement bons pour faire des documentaires de même qui t'emmènent quelque part. Puis là, tu commences à dire, OK, c'est ça qui s'est passé. Puis d'un coup, bam, on t'arrête. Puis t'es comme tout surpris de la révélation. Là, moi, c'était numéro inconnu, là, texto toxique. Ben, la mère puis sa fille.
0: Catfish? Ouais, c'est ça. C'est exact. J'étais en train de le chercher pour me rappeler du titre parce que moi aussi, ça m'avait garoché à terre. Unknown Number de High School Catfish.
3: On dira pas le punch, là, mais il y a beaucoup de vidéos sur les médias sociaux juste de gens qui réagissent à le plot twist là, dont il est question dans celui-là. Mais je vous dirais que a Toxic Love Story, c'est quand même... Tu sais, c'est bon, mais c'est celui avec dont on parle présentement de Catfish, là, c'était une petite coche au-dessus, mais je vous le recommande lors d'une soirée de pluie. Et j'en ai écouté un deuxième dans les derniers jours qui est pour sa part là, sur Prime Video, The Other Mrs. Jordan, Catching the Ultimate Conman. Donc l'autre Madame Jordan à la recherche je sais pas comment ils l'ont traduit, là, je faisais une traduction au libre, là, à la recherche d'un arnaqueur ultime. Une autre histoire complètement folle qui me fait dire que vraiment il y a des gens qui font des complots tellement élaborés pour commettre leurs crimes. Ça doit être fatigant, là. Ça doit être vraiment compliqué à gérer. Donc, c'est une femme, une Anglaise, en fait, une Écossaise, qui rencontre un homme sur un site de rencontre qui s'appelle Will Jordan. De fil en aiguille, elle le marie. Il emménage très rapidement, il se marie, ils ont même des enfants. C'est un gars qui dit avoir une carrière dans les TI. Mais il y a des longues absences. Des fois, il disparaît. Puis là, il dit « Ouais, c'est pour mon travail, etc. » Il disparaît pendant des semaines. Il a manqué son mariage, d'ailleurs, une fois. Il a manqué la naissance d'un de ses enfants. Et il justifie le tout en disant, ben, éventuellement, en disant à sa femme « Écoute, je travaille pour la CIA. » Donc, déjà, tu dis « OK. » Puis la fille a dit, tu sais, je sais que vous vous dites, moi, j'aurais pas cru à ces histoires-là, mais il m'a amené des preuves. Notamment, elle a rempli des formulaires comme conjointe de personnes qui travaillent à la CIA pour se faire, donner une autorisation pour obtenir certaines informations sur où était son mari à certains moments. Elle reçoit des appels de la CIA qui sont en fait le gars qui finalement rentre...
1: Qui prend des voix.
3: Ben, en fait, ça passe par un site web, tu reçois des messages. Bref, c'est quelque chose qui est assez facile à reproduire. Et un jour... Elle reçoit un appel d'une femme qui lui dit « Allô, c'est Madame Jordan? » Elle dit « Oui. » Elle dit « Bonjour, je suis l'autre Madame Jordan. » Et là, tu te rends compte que le gars a de multiples relations à travers le monde. Donc, c'est pas pour rien qu'il disparaît pendant des mois.
0: Parce qu'il n'y en avait pas juste deux, là.
3: Non, non, il tu sais, ça va loin parce que il les arnaque, là, ces femmes-là. Ils prennent de l'argent et les femmes se retrouvent vraiment, certaines, dans une détresse assez importante en termes financiers et aussi en termes psychologiques. Ça va tellement loin qu'il leur fait des enfants.
1: OK, fait que lui, il a de multiples familles dispersées un peu partout à travers le monde.
3: Oui! Tu sais, vouloir voler de l'argent à quelqu'un, OK? Il fait des enfants! Fait que bref, je vous dis pas tous les détails, mais c'est vraiment une histoire fascinante qui fait penser aussi aux histoires de pères à répétition. Là. Il y avait eu, il y a quelques années, un documentaire sur un homme qui essayait de faire le plus d'enfants possible. Il rencontrait le plus de femmes possible. C'était en Europe, puis on se rendait compte qu'il y avait à peu près 200 enfants. Là, le gars, ça semble être un comportement qui est quand même récurrent là, chez certains types de personnes. On a vu au Québec aussi l'histoire du donneur de sperme en série là, qui...
1: Ah ouais, c'était lui, il était avec son père. Hein?
3: Un père et un fils qui donnaient leur sperme à tout le monde sur Marketplace et qu'on se rend compte qu'ils ont des centaines d'enfants. D'ailleurs, je pense qu'il y avait confirmé qu'il y avait même certaines maladies génétiques dont ils étaient porteurs. Puis des femmes qui étaient vraiment désespérées d'avoir des enfants achetaient ce sperme-là sur le coin de la table. Donc, bref, je vous le recommande aussi. The Other Mrs. Jordan, disponible sur Prime Video.
0: Je vais vous raconter, recommander un documentaire que j'ai pas vu.
3: Mais ça, c'est drôle.
0: Je reçois un appel cette semaine, un matin. J'étais en train de me brosser les dents pour m'en venir à la job. Puis là, mon père m'appelle de temps en temps, mais tu sais, pas à tous les jours non plus. Fait que là, je me dis, bon, qu'est-ce qu'il y a? Fait que là, je réponds. Puis là, il parle. Hey, t'as-tu vu le documentaire là, sur Yacht? Je dis, non. Québec quelque chose, là. Québec. Puis là, je m'en vais. Québec crash. Oui, c'est ça. Québec crash. Les millions disparus. C'est sur illico. Puis là, j'ai la description ici, là. Pierre-Olivier Zappa raconte un des plus grands fiascos financiers du Québec sur lequel la journaliste Catherine Lamontagne a enquêté. Trahi par un ami, des gens d'affaires qui se sont laissés séduire par la promesse de rendement mirobolant avant que tout ne s'écroule, sont prêts à tout pour récupérer leurs millions perdus. Ces investisseurs floués reviennent sur cette histoire où la confiance et l'amitié se heurtent aux batailles judiciaires.
7: Ce que je retiens, c'est que même si tu es informé, même si tu travailles dans le milieu des affaires, tout le monde peut se faire avoir.
8: Un important, très important promoteur immobilier de Québec se met à l'abri de ses créanciers pour plus d'un milliard de dollars.
9: Une des plus grosses faillites de l'histoire du Québec.
10: C'est du gros cash, là.
11: Le groupe UAT, c'était un empire. C'était vu comme étant un success story.
12: Des grosses bouteilles de vin, le chalet, les résidences, les autos, les voyages.
13: Beaucoup d'hommes d'affaires de la région de Québec se sont laissés séduire par des rendements mirobolants.
0: Je sais pas si certains l'ont vu, mais Québec crash, les millions disparus là, sur la saga Stéphane Huot, 88-971-102. Je serais bien curieux d'avoir votre avis, mais mon père a trippé raide, en tout cas.
3: En tout cas, on a un auditeur qui nous dit « Excellent documentaire à voir, absolument ». Fait que je vais mettre ça sur ma liste aussi.
0: Au retour de la pause, je vous parle d'un article que j'ai vu ce matin dans le journal qui m'a fait questionner un peu... Ça ferait de lui un héros. Elle supplie Luc Poirier de sauver sa maison du 18e siècle. Puis là, je me dis... C'est quoi le rapport?
3: Puis là, tu lis le texte,
0: tu finis le texte, puis tu dis... C'est quoi le rapport? Pourquoi faudrait qu'un homme riche qui a fait fortune sauve une maison ancestrale? Puis, tu sais... Là, je fais ça gros. Il y a certains liens quand même de pourquoi elle lance lui en particulier.
3: Oui, parce que mon sol est à refaire aussi. Non, je ne sais pas si Luc Poirier peut me sauver.
0: Je suis curieux d'avoir votre avis là-dessus. 88-971-1021. Est-ce que les gens riches ont un certain devoir de redonner? Ou bien si pour vous, ben je veux dire, ce genre-là a fait son argent. Ce monde-là a fait son argent puis il peut bien faire ce qu'il veut avec. Puis ça n'a pas rapport de leur demander plus que ce qu'ils donnent déjà avec les taxes et les impôts. Je vous raconte l'histoire au retour. Vous écoutez Le Retour de Boulevard, 15h44.
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0: 15h48, dans le retour de Boulevard 102.1. Antonine?
1: Oui?
0: T'es une travailleuse autonome accomplie, on te voit toujours à la TV, t'es partout, tu dois faire du cash pas mal?
1: Non.
0: Moi je pense que oui.
1: Tout est relatif, là.
0: J'ai des travaux à faire chez nous, ça me coûte cher. Ouais. Tu m'aiderais-tu un petit peu?
1: Moi aussi, j'ai mon sous-sol à refaire.
0: OK, ben demande à plus riche que toi.
1: OK.
0: Ben, on va tout faire ça. Fait que comme ça, à un moment donné, on va
1: se
0: rendre...
1: Le message est lancé.
0: Ouais. Fait que...
1: As-tu choisi ton riche pour payer tes rénaux?
0: Mais c'est toi.
1: Non, c'est ça. Je pense que tu peux trouver plus riche un peu.
0: Bon. Dans tous les cas, il y a quelqu'un qui l'a trouvé son riche. C'est Teresa Crackus Cunningham, qui, elle, dit... Luc Poirier devrait sauver ma maison ancestrale. Ça vaut 1,75 million. Fait que, t'sais, c'est pas n'importe qui peut acheter ça. Puis Luc Poirier détient le terrain à côté. Fait que ce serait à Luc Poirier de me donner à peu près 2 millions pour sauver ma maison.
1: OK.
0: Je vais vite, là. Mais si vous lisez le texte dans le journal, c'est à peu près ça qu'on en retient. Et le titre est parfait, là. Ça ferait de lui un héros, citation de la madame.
1: Pas de pression, tu sais.
0: Elle supplie Luc Poirier de sauver sa maison du 18e siècle.
1: Ben, c'est vrai que ça serait un beau geste d'investir dans du patrimoine bâti, c'est sûr. Puis, c'est pas facile d'être propriétaire privé de quelque chose de patrimonial. J'ai quand même de l'empathie pour la situation.
0: Moi aussi, en passant. Puis
1: Mais...
0: Je pense que des demeures comme ça méritent d'être sauvées puis qu'il faut en prendre soin. Puis, mais je pense qu'il y a certaines façons de faire aussi qui peuvent être autres que de dire... « Hey, le milliardaire, tu devrais acheter ça. »
1: Oui, c'est ça. Comme si, dans le fond, vu qu'il a réussi, il nous doit quelque chose.
0: Mais on dirait qu'on est de même au Québec. Hein?
1: Ben, puis c'est normal parce que tu sais, la réussite des gens, oui, elle est due à leur travail, à eux, à l'effort qu'ils ont mis. Mais il y a un environnement dans lequel tu évolues. Peut-être que... Puis là, je veux pas parler de Luc Poirier comme tel. Il y a un documentaire, là, vous l'écouterez. Là. Mais tu sais, moi, par exemple, je suis pas riche comme Luc Poirier du tout. Mais j'ai amélioré mon sort par rapport à ce que la vie m'avait donné comme condition quand je suis née. Okay? Je le dois à des études universitaires qui sont abordables au Québec, un filet social, puis à toutes sortes de choses, des rencontres, des gens, puis mon travail aussi. Moi, c'est sûr que... Je me dis, quand tu réussis au Québec, tu veux redonner au suivant. Ça peut prendre toutes sortes de formes. Ben, premièrement, on paye beaucoup d'impôts. Là. C'est déjà quand même quelque chose d'intéressant pour redonner au suivant.
0: Et Luc Poirier doit en payer beaucoup.
1: D'après moi, il doit payer une bonne part d'impôts. Deuxièmement, ben, tu peux t'impliquer pour des organismes, de la philanthropie. La plupart des gens aisés, là, je te dis pas qu'ils sont parfaits puis qu'ils sont merveilleux, toute la gang, mais la plupart vont avoir des implications caritatives. Peut-être qu'il y en a une couple qui n'en ont rien à secouer puis qui en font pas. Mais il y a cet aspect-là. Maintenant, ben, il peut avoir des implications très précises. Je me rappelle, il y a une couple d'années, est-ce que tu connais la clinique SAPSA à Québec? Clinique d'infirmières. Il y a un donateur qui n'a pas donné son nom, qui a fait un don anonyme il y a quelques années quand la clinique était menacée de fermeture. C'est un homme d'affaires québécois assez aisé qui a décidé de signer un chèque à un moment donné puis de sauver la clinique.
0: Puis on n'a jamais su c'était qui.
1: Non, puis c'est la preuve que ça vient vraiment d'une bonne place parce que c'était pas pour se faire de la publicité puis pour donner un chèque géant en plastique là, pour des photographies. Donc oui, on peut s'attendre à ce que les personnes aisées de notre société redonnent au suivant. Maintenant, quand j'ai lu cet article-là ce matin, j'ai eu à peu près la même réaction que toi. Je me disais, oui, mais c'est quoi le rapport, dans le fond?
0: Mais c'est qu'au-delà de ça, il y a d'autres options. Puis le journal a parlé au maire de la municipalité, qui s'appelle Ludovic Grisé-Farran. Puis lui, il dit, hey, nous autres, en tant que ville, on pourrait l'acheter si le prix de la maison était plus bas. C'est une maison qui a été évaluée à 443 000 en 2023, 170 000 pour la maison, fait que ça comprend le terrain, de ce qu'on comprend, puis ça nécessiterait pour être restauré 800 000 de travaux. Fait que la ville dit, on pourrait l'acheter puis faire les travaux de restauration et tout ça, Parce qu'à un moment donné, là, c'est des prix qui n'ont plus de besoin. Là. Puis le maire le dit mot pour mot. Nous pourrions l'acheter pour lui redonner ses lettres de noblesse, mais à titre de représentant de nos citoyens, c'est pas un projet dans lequel on peut s'engager à n'importe quel prix.
1: Ben c'est ça. Puis il l'achèterait, ce serait plus à elle, là, la madame, là, la maison. Là. Fait qu'il faudrait qu'elle accepte de s'en départir, dans le fond. Mais est-ce que c'est le rôle des municipalités de commencer à rénover les maisons? Puis, tu sais, le patrimoine, c'est un dossier compliqué. Parce que tout le monde veut sauver des affaires. Là,
0: mais t'sais. Ça coûte cher.
1: Ça coûte cher, mais tu sais, c'est quoi aussi du patrimoine? Une vieille grange en bois qui est en train de tomber sur le côté, c'est-tu du patrimoine? On a au Québec une histoire qui est récente là, de bâtiments. T'sais, on n'a pas de Moyen Âge ou d'Antiquité là, au Québec. Là, donc, les bâtiments sont relativement récents. Il y a eu le dossier des églises aussi. Il y a une époque où on avait beaucoup, beaucoup construit d'églises puis qui servent un peu moins. Qu'est-ce qu'on fait avec tout ça? Donc, c'est une patate chaude un peu, le patrimoine. Moins de bâtis au Québec.
0: Puis ton point est intéressant parce que cette maison-là, à part avoir été construite en 1779, là, de ce que je comprends, a rien de bien spécial. Je dis pas que c'est une raison pour laisser ça mourir puis détruire ça puis laisser le terrain.
1: Ça n'a pas été, mettons, la maison d'un patriote.
0: En tout cas, si oui, on n'a pas cette information-là. Tu sais, c'est une belle maison. Ça doit être super cool d'habiter là-dedans.
1: Puis il n'y en a pas des tonnes. Des maisons du 18e siècle en pierre qui tient encore debout. C'est vrai qu'il n'y en a pas des tonnes. Moi, j'y vois une certaine valeur. C'est juste la manière de faire. C'est comme, moi, je vais aller dans le journal, les deux bras bien croisés devant ma maison, puis je vais dire, moi, je pense que Luc Poirier devrait payer mes rénaux. Merci.
0: Il a répondu à la dame, Luc Poirier, en disant, jamais de la vie. On avait regardé quand il l'avait mis en vente, je pense qu'il demandait 1,2 million.
1: C'est évalué à 400.
0: Okay. On s'est pas montré intéressé. Puis lui, ce qui renvoie la balle à la ville, qui l'a prise, la balle en passant, là, je vous parlais des propos du maire il y a quelques instants. Si vous voulez vendre à un prix plus bas, ben probablement que la ville l'achèterait, ne serait-ce que pour acheter à paix avec la madame.
1: Oui, puis elle s'achèterait à paix aussi, dans le sens ben que oui. C'est vrai que ça coûte cher, rénover des maisons patrimoniales.
0: Qui dit à madame d'arrêter de rêver, de vendre au meilleur prix. Il dit que déjà, il y a 3 ans, il demandait le double de sa valeur, puis que si cette maison-là t'est affichée au bon prix, ça ferait longtemps qu'elle serait vendue.
2: Mais excuse-moi, comment qu'on peut prendre cette madame-là en pitié, là, à se plaindre que personne n'achète sa maison, puis après ça, elle la met en vente à 1,2 million. Millions de dollars.
1: C'est ça. C'est ça. Mais je pense pas qu'il y ait énormément de gens qui apprennent en pitié.
2: C'est 3 fois la valeur de sa maison. Je veux dire, si elle veut vendre sa maison, qu'elle baisse le prix de sa maison.
1: Il y a aussi, à un moment donné, la valeur que tu penses que quelque chose a, parce que toi, ça a une valeur pour toi.
0: Puis Pascal a dit qu'elle l'a fait évaluer aussi, puis que là, avec l'histoire et tout ça, c'est ça la valeur que ça a.
1: Bon, il y a une autre affaire, là. Pourquoi ça, c'est dans le journal aujourd'hui? premièrement, vous allez me dire, on est au mois de juillet, puis c'est relax. Là.
0: Deuxième semaine des vacances de la construction serait ma réponse.
1: C'est une bonne partie de l'explication, mais aussi parce que Luc Poirier, c'est un personnage qui peut être un petit peu polarisant. Au Québec, on aime bien ça, haïr nos riches. Là, ça fait cliquer. Vous rappelez-vous de l'histoire de la voiture, la personne qui s'était blessée sur une voiture supposément à Luc Poirier. Finalement, tu cliquais un peu sur le titre, puis ça n'avait rien à voir avec Luc Poirier, pantoute. Là, c'est un concessionnaire de Ferrari qui était en cause dans cette histoire-là, qui avait été là, grièvement blessé quand il avait essayé la voiture ou, bref, regardé la voiture en ouvrant le capot et tout ça. Mais finalement, ça n'avait aucun rapport avec Luc Poirier. Puis dans le titre, c'était comme « Grièvement blessé par la voiture de Luc Poirier ». Puis là, évidemment, on va tout cliquer parce que c'est la course au clic.
2: Mais finalement, c'était quoi le lien avec Luc Poirier? Parce que j'ai l'article, puis même là, on dit grièvement brûlé dans son établissement par une Ferrari de Luc Poirier.
0: C'est que la voiture
2: était à Luc Poirier.
0: Ouais, mais était dans le concessionnaire.
1: C'est ça. Elle n'était pas la responsabilité de Luc Poirier au moment où les faits sont arrivés. Donc là, on clickbait en
2: mettant Luc Poirier. On a utilisé son nom.
1: C'est ça. Ça fait vendre la copie.
2: Mais ça revient à ce qu'on disait dans ta chronique communication hier.
1: Exact.
2: Sur le sensationnalisme. Mais tu sais, ça fait en sorte que au fil du temps, j'ai l'impression qu'il y a une confiance qui se perd au sein de la population envers nos médias.
1: D'accord avec toi. Puis, tu sais, on travaille dans les médias. On fait probablement des choses, des fois, que certaines personnes peuvent trouver ordinaires. Puis, c'est bien correct. Mais moi, je pense qu'on a la responsabilité dans les médias de se regarder un peu dans le miroir. Et quand tu mets quelque chose de sensationnel dans le titre, puis que les gens cliquent et lisent l'article, puis se disent, voyons, c'était un clickbait, Moi, je pense que ça baisse la confiance envers les médias. Moi, il y a une affaire qui me tape sur le chou et je veux vous en parler. C'est quand des médias titrent, là, mettons, ils vont tweeter ou publier l'article sur les plateformes. Puis là, c'est genre, on a retrouvé 1000 chiens dans un sous-sol et 8 enfants qui étaient dans des cages. Puis là, tu te dis, ben voyons donc. Là, tu cliques là-dessus, tu te rends compte que c'est en Alabama. Mais j'aimerais ça qu'ils le mettent dans le titre.
2: Qu'ils précisent que c'est pas ici.
1: Oui, ils font exprès, là. On est toujours, ben voyons donc. Puis là, tu cliques, puis tu te rends compte que c'est à l'autre bout du monde. Puis t'es comme, c'est pas que ça m'intéresse pas une nouvelle internationale. Je m'intéresse beaucoup à la géopolitique. Mais les faits divers glauques, je vais attendre le documentaire sur les plateformes de streaming. Merci.
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37: h 03, bienvenue ou re-bienvenue dans le retour à Boulevard 102.1. Antonine Iacarini, Mathias Surcotte, Max Larouche qui vous accompagne en ce mercredi. On est ensemble, bon, pour le reste de la journée jusqu'à 18h. Demain aussi de 14h à 18h. Vendredi, pour ce qui est du retour depuis quelques semaines, on lance le week-end un petit peu plus de bonheur et on tombe en format musical dès 14h. Et vendredi, je serai en congé. Donc, c'est Dan Caron qui va être là pour lancer la fin de semaine avec vous. Et dès lundi, 14h, ben, vous retrouvez votre équipe du retour habituel avec Denis Gravel, Véronique Bergeron et Audrey Pinchot. C'est tranquille dans l'actualité en cette deuxième semaine de vacances de la construction. En fait, je dis ça quand même. Aujourd'hui, on a une pas pire journée d'actualité parce que j'imagine que stratégiquement, il y en a qui se disent « Bon, il se passe pas grand-chose, fait qu'on va prendre de la place. » Puis le monde va parler de nous autres. Et j'imagine que ça a été un peu la stratégie du Parti libéral du Québec et de Charles Milliard, le chef du parti qui est sorti ce matin en présentant sa vision des relations canadiennes, notamment là, en quelques engagements. Pour en parler, on a le plaisir de recevoir Julie White, candidate du Parti libéral du Québec dans Jean Talon en studio. Madame White, bonjour.
38: Bonjour.
37: Votre chef, comme je le disais, qui a présenté ce matin les grandes lignes là, de sa vision des relations canadiennes. Pour vous, quelle grande ligne, justement, on doit en retenir de ce qui a été dit ce matin?
38: Bien, merci en passant de me donner l'occasion de venir vous parler. C'est toujours le fun de venir vous visiter en studio, d'ailleurs.
37: Bien oui, toujours le fun en studio.
38: Mais ce qu'il faut en retenir, c'est que dans la vision du Parti libéral, on a une vision qu'il faut faire des ponts, qu'il faut bâtir des relations plus fortes avec nos partenaires. On est dans une situation économique, socio-politique assez particulière en ce moment et on souhaite tisser le plus de liens pour être plus fort. Donc, oui, avec diversifier nos marchés, par exemple, d'exportation vers l'étranger, mais aussi utiliser nos principaux alliés qui sont le reste du Canada, les autres provinces. Comment on peut s'assurer d'être plus fort dans cette fédération-là, mais aussi d'être un leader?
37: La semaine passée, alors que tous les premiers ministres provinciaux se rencontraient du côté de Charlottetown, il y a un deal qui a été signé entre pas mal tous les premiers ministres par rapport à la vente d'alcool entre les provinces. Puis du côté du Québec, on n'est pas embarqué dans ce deal-là. On a dit qu'on allait le faire bientôt. Pourquoi, selon vous, ça s'est pas fait déjà? Alors que tout le monde était là autour de la table, tout le monde a signé, tout le monde était content, mais le Québec a dit « Ah, nous autres, bientôt, on va embarquer. »
38: C'est difficile à expliquer, honnêtement. On est dans une période où on parle de baisser toutes nos barrières interprovinciales. Hein? Vous avez entendu ça beaucoup depuis un an et demi, deux ans. Il faut s'aider entre nous, il faut stimuler nos marchés. Ça l'aide l'économie. Puis là, le Québec décide « Bah, nous, ça nous tente pas, ben. » Je pense qu'il y a un manque de volonté du côté de la CAQ de créer ces liens-là qui sont très forts avec le reste du Canada. Je pense qu'il faut qu'on continue à le faire. Mais c'est une décision qui, pour nous, est incompréhensible. Puis je pense que pour la plupart des gens, c'est aussi incompréhensible.
39: Mais en même temps, dire on va bâtir des ponts, on doit faire des alliances, il faut qu'on diversifie nos marchés. On entend ça depuis un an et demi. Là. Il n'y a rien de nouveau vraiment là-dedans. Concrètement, c'est quoi la différence entre l'approche du Parti libéral et celle de la CAQ?
38: Bien, premièrement, d'occuper une place de leader dans la fédération, que ce soit par la mise en place d'un comité qui va permettre, avec les provinces, d'aller négocier, par exemple, des nouveaux accords de libre-échange, comme on l'avait fait dans le passé sur l'accord de libre-échange avec l'Europe. Le Québec avait été un leader, Puis c'est entre autres pour ça qu'on a fini avec un accord de libre-échange, il faut s'en souvenir. C'est aussi de recréer des liens un petit peu plus forts, reprendre les rencontres avec l'Ontario, notamment, c'est un de nos principaux partenaires commerciaux. Il faut qu'on s'assoie avec eux puis qu'on travaille. T'sais, on a l'industrie, par exemple, de la défense qui est en croissance. On travaille beaucoup avec l'Ontario là-dessus. Il faut être capable de créer ces alliances-là. Donc, de recommencer ces rencontres-là, de continuer à faire des gestes de ce type-là et occuper cette place-là, pour nous, c'est important. Je comprends. Puis, Antonine, je m'attendais à une question un peu comme ça de ta part.
39: Je sais que tu es très surprise. Désolée, mais, moi, je ne peux pas. Vous voyez Julie en passant, on se connaît assez bien.
38: C'est sûr qu'il y a une question de vision aussi là-dedans. Tu sais, il y a des engagements qui sont des engagements très pointus dans des dossiers qu'on va prendre, mais il y a aussi une question d'engagement, de vision et de positionnement par rapport à notre place, à la fois au Canada puis à l'international. Puis pour nous, c'était un élément d'une vision économique qui est plus large. Donc oui, aujourd'hui, il y a des engagements, mais il y en aura d'autres aussi en termes économiques.
39: Ouais, c'est pas toute votre vision qui a été présentée aujourd'hui. Il y a quelque chose qui m'accroche, c'est la question de l'Ontario, qui est peut-être en théorie censé être notre premier partenaire. Il y a quelques mois, l'Ontario, pendant nos négociations houleuses avec les médecins, disait 1-800-DOUG, appelez-moi, moi je vais prendre les médecins. Est-ce que c'est pas, disons, un partenaire avec lequel on risque d'avoir quand même un peu de difficulté à collaborer, même si là, la vision de bâtir des ponts du Parti libéral, à vos yeux, c'est la meilleure?
38: Mais peut-être que si on avait des meilleurs liens avec l'Ontario, on ne se serait pas ramassé dans une situation comme ça. Il faut le voir aussi de cette façon-là. Travailler avec les partenaires, c'est oui, des fois, avoir des belles annonces à faire, puis être capable de conclure des ententes positives, mais c'est aussi de gérer le risque sur d'autres éléments, puis d'essayer de trouver des solutions pour les dossiers qui nous impactent le plus, puis qui sont peut-être un petit peu plus difficiles. Mais je veux juste être claire sur un élément. Notre vision fédéraliste, elle est là. C'est important pour nous de travailler là-dedans. Mais dans la défense de nos intérêts du Québec, puis de certaines choses qui vont toujours être importantes au Québec, comme la langue française, notamment, comme nos compétences. Donc, tu sais, il faut le voir aussi comme un ensemble, mais il y a une volonté nationaliste derrière ça aussi, là.
1: Reste que dans la vision de comment on doit faire face aux États-Unis, à Donald Trump, il y a déjà un clash entre ce qui a été mentionné par votre chef Charles Milliard aujourd'hui et la vision du premier ministre ontarien Doug Ford, qui, on le sait, lui est pas mal dans les plus tough là, au niveau de ses sorties. Un des plus durs envers les États-Unis, si c'est pas le plus dur parmi les premiers ministres du Canada. Sentez-vous qu'à ce niveau-là, déjà, il pourrait y avoir un petit blocage parce que Charles Milliard et Doug Ford n'ont vraiment pas la même vision de comment on doit agir?
38: Moi, avant d'être candidate du Parti libéral du Québec, j'étais PDG de Manufacturier Exportateur du Québec. J'ai passé la dernière année et demie, les deux mains dans les tarifs douaniers, à gérer ce genre de situation-là avec les membres, à négocier avec les gouvernements. C'est sûr qu'il n'y aura pas de stratégie qui va 100% faire l'unanimité sur les tarifs douaniers. C'est un espèce de jeu d'échecs très, très, très difficile à saisir, particulièrement avec Trump comme président américain. Est-ce que ça veut dire créer des alliances? Est-ce que ça veut dire qu'on s'entend 100% du temps, tout le monde ensemble, main dans la main? Non, ça sera pas tout le temps ça. Mais encore une fois, plus on se parle, plus on met de l'avant, puis qu'on est capable de montrer, par exemple, à Doug Ford, pourquoi on a cet enjeu-là au Québec qui est peut-être différent du tien, puis pourquoi on est capable de le travailler, il y a plus de chances qu'on se fasse pas tirer dans le pied par d'autres provinces.
39: Oui, mais là, on revient sur l'Ontario. Monsieur Legault, là, c'était son buddy, là, Doug Ford. Là. Il y avait une relation très proche. Je pense que, en fait, on a été même un peu désillusionnés face à notre relation avec Monsieur Ford sous le gouvernement de la CAQ, qui misait énormément là-dessus, non?
38: Bien, misait énormément là-dessus, mais a arrêté complètement les conseils des ministres conjoints avec l'Ontario, qui était une tradition depuis plusieurs années. Donc oui, il y avait peut-être une relation personnelle intéressante entre M. Legault et entre Doug Ford. C'est vrai, on les a vus là,
39: prendre des bières.
38: Body-body, là, puis c'est bien. Mais il faut que ça aille plus loin. Il faut que les gouvernements ensemble, les machines ensemble s'entendent puis qu'ils travaillent au-delà des relations personnelles. T'sais, l'avenir du Québec ne peut pas se bâtir uniquement sur les relations personnelles entre deux premiers ministres.
1: M. Milliard, qui a été questionné plutôt aujourd'hui en point de presse sur la possibilité peut-être d'imposer une taxe sur l'électricité comme riposte tarifaire aux États-Unis. Là, comme pas voulu trop aller là, mais en même temps a gardé la porte ouverte en disant que ça pouvait être un levier. Puis une critique qui revient beaucoup contre M. Milliard, c'est de dire que Il tient le volant, puis on ne sait pas trop s'il veut aller à gauche ou à droite des fois, puis qu'il reste au milieu, puis il se garde toutes les portes ouvertes. Vous avez pas peur que cette image-là, puis ce qu'il a mentionné comme réponse aujourd'hui, ben, ça vienne lui coller à la peau, puis encore garder cette impression-là que certains ont de M. Milliard, de « on ne sait pas trop ce qu'il veut ».
38: Ben, écoutez, surtout dans un dossier comme ça, j'aime mieux un chef qui est prudent, qui est pas intempestif, puis qui est pas soupe au lait, puis qui réagit à toutes les nouvelles idées tout croche, là. On a un dossier qui est très, très sensible. Faut prendre le temps quand on gouverne dans ces dossiers-là, mettons qu'on est au gouvernement le 5 octobre, de bien comprendre les pour, les contre, l'état de la négociation, être capable de voir où on en est. Moi, je connais Charles depuis plusieurs années, puis je suis assez confiante que vous allez apprendre à le connaître, là. Puis vous allez probablement changer votre opinion.
39: Ça commence à urger, là, je dirais. Là.
38: Ben oui, puis on travaille là-dessus. Charles est en région partout. Il fait le tour des régions. Puis il est présent sur le terrain. Puis je comprends, là, t'es pas la première qui me le dit, mais Charles, il est partout sur le terrain. Il y a peut-être une différence entre faire du terrain puis aller, admettons, à la télé nationale. Je le comprends.
39: Mais après ça, il y a une fois qu'on est sur le terrain, qu'on rencontre les gens, de faire preuve de clarté dans les idées. Puis je comprends qu'on doit se laisser une marge de manœuvre puis pas se peinturer dans le coin. Mais par exemple, quand on se fait demander est-ce qu'on devrait surtaxer l'électricité, moi, je pense que on peut fermer la porte à ce genre de choses-là sans se peinturer dans le coin. Est-ce que tu trouves... J'essaie d'être formelle, mais ça ne marchera pas. Trouves-tu que c'est vraiment une option qu'on pourrait avoir avec les ententes existantes de vente d'électricité aux États-Unis, de surtaxer l'électricité sur laquelle on s'est entendu dans les dernières années?
38: Moi, je reviens à ce que j'ai dit. Je suis 100% d'accord avec Charles. Dans des dossiers comme ça, c'est pas le temps sur la place publique de prendre des statements qui sont trop forts sur des sujets qu'on n'a pas l'ensemble de l'état de situation sur la discussion. Je pense qu'il faut être prudent. Maintenant, est-ce qu'on est capable d'être clair dans des dossiers? Je pense que oui. Puis je pense que je le suis assez aujourd'hui.
39: Oui, mais c'est ça. Parce qu'il faut que les Québécois comprennent c'est quoi l'offre politique quand même.
38: Bien sûr.
39: C'est ça l'équilibre entre les deux.
38: Bien, aujourd'hui, on a eu le mérite d'être clair sur le fait qu'on veut travailler avec le Canada, qu'on est fédéraliste. Puis ça, je pense que c'est important quand même aussi.
1: Le gouvernement du Canada qui recule, qui abandonne la fameuse taxe Netflix, les redevances qu'on imposait aux plateformes de diffusion américaines. Ça, est-ce que le gouvernement, le Parti libéral du Québec est d'accord avec ce type de mesure-là? De ce que je comprends, de ce qui a été dit aujourd'hui, je pense que oui.
38: Bien, écoutez, il faut aussi, dans la discussion qu'on a avec les États-Unis, être capable de faire certains pas d'avancer chacun, hein. C'est un tango, une négociation. Ça fait que, oui, est-ce que c'est la solution parfaite? Est-ce qu'on aimerait mieux garder au complet l'ensemble de nos choses? La réponse est peut-être, mais il y a, en ce moment, des industries qui ont très, très mal. Puis ça, je pense qu'on l'oublie, là, quand on parle de cette situation-là. Les entreprises manufacturières, les deuxièmes, troisièmes transformateurs d'acier, d'aluminium, de bois, les fabricants de meubles, c'est des entreprises qui, certaines sont en péril aujourd'hui, qui vivent des moments très difficiles, qui mettent des emplois du monde dehors, peut-être moins ici à Québec, mais plus dans les régions. Puis ça, on l'oublie beaucoup quand on parle de tous ces débats-là. Puis je pense qu'il faut qu'on soit capable, tout le monde ensemble, de se dire, OK, bon, c'est peut-être pas la décision qu'on aurait souhaitée au départ. Si on n'avait pas de guerre commerciale, on y toucherait peut-être pas. Mais on a besoin aussi de trouver un équilibre dans l'ensemble de notre économie. Et je pense qu'il faut y penser à ces entreprises-là et surtout à ces travailleurs-là qui sont affectés en ce moment.
1: Le gouvernement de l'Ontario qui commence un petit peu à remettre en question, puis je dis le gouvernement, certains élus remettent en question, puis encore là, on le fait doucement, mais on sent qu'il y a quand même des questionnements qui montent, le TGV Québec-Toronto, le Parti québécois, il y a quelques mois, était sorti en disant le Québec n'appuierait pas ce projet-là. Du côté du Parti libéral du Québec, est-ce qu'on a certains questionnements par rapport à combien ça va coûter? Est-ce que c'est de l'argent qui pourrait aller ailleurs?
38: Bien, moi, je vais être claire. On appuie le projet de TGV. C'est important pour nous d'avoir une connexion, particulièrement à Québec. Hein. Je m'excuse, là, mais les députés ou les candidats du Parti québécois qui disent aux gens de Québec que ça leur prend 4 heures de se rendre en train à Montréal quand c'est pas 5 heures parce qu'il y a des arrêts, que c'est une bonne affaire. Là. On a un développement économique derrière ça. Il y a un besoin de mobilité. On a besoin d'un transport plus rapide, comme il y en a partout ailleurs dans le monde en passant. Là. Il y a ça un peu partout dans le monde. C'est pas un projet sorti de nulle part. Est-ce qu'on va avoir des questions au long des travaux au long du processus? La réponse, c'est oui. Mais je pense qu'on est capable de trouver des solutions pour y arriver. Mais là, vous vouliez une réponse claire tantôt, puis je suis assez claire là-dessus. Il nous faut un TGV qui se rend jusqu'à Québec, et particulièrement qui se rend jusqu'à Québec. Il ne faut pas que ça l'arrête à Montréal. Là, l'engagement est clair, mais je vais tout le temps rester très ferme là-dessus. Il faut qu'Alto travaille bien, par exemple, avec les partenaires. Il faut qu'il travaille bien avec les municipalités dans lesquelles il va passer, avec les agriculteurs. Il y a du travail, beaucoup, de ce côté-là, de leur part, à faire. Mais on veut donner cette possibilité-là. Puis, il y a des députés de l'Ontario qui s'énervent parce qu'ils n'ont pas eu leur projet d'agrandissement de leur aéroport. Là, il y a une vision pan-canadienne, puis il y a une vision beaucoup plus grande. Je pense que le bon sens va prendre le dessus là-dessus.
39: Le Parti libéral a été un peu effacé de la carte de la région de Québec, oui. Chaudière-Appalaches, Saguenay-Lac-Saint-Jean. Bref, il n'y a pas de député à l'est de Montréal depuis un moment maintenant. Quand on regarde un peu la dynamique politique en ce moment et le nombre de semaines qui restent jusqu'à la campagne, on regarde les sondages, on regarde les projections, est-ce que tu aurais aimé que le Parti libéral soit mieux positionné là, à ce stade-ci de l'été? Je sais, j'aime ça jaser de stratégie politique. Des fois, ça peut être stratégique de ne pas partir le premier, de ne pas être le favori dans la course. Mais est-ce que là, il n'y a pas un retard qui va être quand même difficile à surmonter? Comment tu entrevois la campagne dans la région de Québec?
38: C'est sûr qu'on a un défi, puis tu sais, je dirais pas que ça va être facile. Là. On part de plus loin, on n'avait pas de député, on avait une présence qui était quand même limitée à Québec. Et on a besoin de se faire connaître, à la fois comme candidat, mais aussi Charles plus globalement. Moi, je suis de l'école politique, que je pense qu'on a plus à gagner en ce moment qu'à perdre. On part peut-être pas le premier dans les sondages, mais on a tout à gagner de se faire connaître, de faire connaître Charles aussi. Tu sais, quand on dit qu'il est moins connu, bien, c'est vrai, ça fait moins longtemps qu'il est chef aussi. Il est chef depuis le mois de février. Ça fait pas 6 ans, 8 ans. Tu sais, il y a ce défi-là qui vient avec, mais je pense qu'on va tout gagner à le faire connaître. Est-ce qu'on va tout gagner la région de Québec? Je l'espère fortement. Je pense que ça va être un défi. Mais je peux dire que sur le terrain, en ce moment, la réception est assez bonne de mon côté. Je peux parler de Jean Talon, là, je peux pas parler des autres circonscriptions, mais on a une circonstance des circonstances particulières dans le comté.

0: où, à la suite là, des nouveaux tarifs imposés par M. Trump, on disait que c'est pas le temps de se chicaner et puis de faire des référendums. Ça va être ça, la stratégie pendant la campagne dans Jean Talon?
1: Je sais que tu as aimé ça, cette vidéo-là, Antonine.
0: Très fan de ce genre de choses, bien sûr.
1: Est-ce que ça va être ça? La stratégie va être de démontrer ce qu'on a à apporter, puis il y a des dossiers qui sont plus clivants, puis qu'on se fait parler sur le terrain. Tu sais, j'ai pas fait cette vidéo-là juste parce que ça me tentait de parler de souveraineté. C'est parce qu'on s'en fait parler sur le terrain aussi. Puis il y a des gens qui veulent pas de référendum puis qui ont peur des impacts que ça va donner. Fait que c'est sûr que moi, en plus, on venait d'avoir l'annonce des tarifs. Tu sais, je sors du milieu économique. Je l'ai entendu depuis des mois, cette crainte-là du référendum. Je peux pas faire semblant qu'elle existe pas. Maintenant, il y a d'autres enjeux qui vont venir dans le comté. Il y a d'autres situations, il y a d'autres choses. Donc, est-ce que c'est de parler de souveraineté à tous les jours? Non, mais s'il y a des enjeux qui clivent à certains moments, je vais les prendre.
2: Je voulais terminer avec ça parce qu'il y a quelques semaines, j'avais reçu un libéral pur et dur qui, lui, était dans tous ses états, puis un peu sa panique, quand Farnell Morissette, qui est un candidat pour le Parti libéral, dans un podcast, avait mentionné qu'il faut que ce soit une possibilité démocratique pour le Québec de se séparer du Canada. Si jamais ça marche vraiment, vraiment pas, éventuellement, puis que l'ensemble de l'équilibre change, est-ce que, parce que le libéral en question avec qui j'avais parlé, qui a écrit une lettre ouverte et tout ça, lui avait l'air à dire qu'il y avait quand même plusieurs libéraux qui étaient très mal à l'aise avec ces propos-là. Est-ce que c'est quelque chose que vous avez senti ou de votre bord, ben, c'est des propos qui sont pas, tu sais, qui clashent pas avec la vision du parti?
1: Premièrement, pour moi, c'est pas du tout des propos qui clashent avec la vision du parti. L'objectif, c'est de faire fonctionner la fédération. C'est sûr qu'on veut, mais à un moment donné, il faut que le peuple québécois ait son pouvoir d'autodétermination. Je veux dire, Robert Bourassa est l'incarnation première de cette pensée-là au Parti libéral. Est-ce que tout le monde a écouté au complet? Les gens qui ont peut-être critiqué, est-ce qu'ils ont écouté au complet le podcast de Farnell? Moi, je l'ai fait. Aucun problème avec ce qu'a dit Farnell. Je pense qu'il faut être à l'aise avec ça. On veut que la fédération fonctionne, mais les premiers intérêts, c'est les intérêts de la nation québécoise, puis c'est de nos intérêts à nous. Non, pas du tout. Puis en passant, moi, il n'y a personne que je connais qui me disait être mal à l'aise avec ce que Farnell a dit.
2: Julie White, candidate du Parti libéral du Québec dans Jean Talon, merci beaucoup d'être passée en studio.
1: Bien, merci à vous.
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0: 16h23 minutes dans le retour à Boulevard 102.1. Julie White, candidate du Parti libéral du Québec dans Jean Talon, qui était en studio dans les dernières minutes. Et ça nous permet de faire le pont vers notre prochain sujet. Puis j'avais hâte que tu nous en parles, Antonine, parce que c'est pas quelque chose que je regarde nécessaire. En fait, pas pantoute. Mais être bien honnête, pas pantoute. Moi, je pense que je suis peut-être de la... Je suis de la vieille garde qui regarde les sondages dans les médias quand ils sortent.
1: Une vieille âme.
0: Bon, j'aime bien le Québec 125 aussi qui prend justement les sondages puis qui va faire des probabilités avec tout ça. Mais toi, de ton jeune âge avec ta nouvelle génération, tu vas plus loin que ça. T'es plus avancé que nous dans la technologie. Et tu voulais nous parler aujourd'hui de Polymarket et de Paris politique. Puis bon, il y en a qui vont dire, ben là, c'est pas la première fois qu'on parle de ça, arrivé sur Terre. Non, mais c'est que là, il se passe quelque chose d'intéressant sur Polymarket en lien avec les prochaines élections québécoises.
1: Ouais, puis là, je veux pas dire là, que ça fait foi de tout.
0: Mais c'est intéressant.
1: On ajoute des indicateurs. Tu sais, moi, j'aime ça, là, regarder moi aussi Québec 125, les sondages, puis j'aime ça regarder le pointage des partis. Puis là, je parle avec toutes les parties pour en savoir davantage, pour être en mesure de faire des projections. Polymarket, c'est cette plateforme très, très décentralisée là, sur laquelle un peu tout le monde peut faire des prédictions et parier sur des choses avec de la crypto-monnaie. C'est là que je vais faire semblant que je sais de quoi je parle. À partir de là, je commence à être un peu paumée. C'est des paris qui peuvent être sur n'importe quoi. Événements sportifs, matchs, des décisions gouvernementales. Par exemple, en ce moment, il y a des paris sur les prochaines décisions de la Fed aux États-Unis. La date d'adoption d'un projet de loi. À quel moment le cessez-le-feu avec l'Iran va lâcher? Les États-Unis reconnaîtront-ils l'existence des extraterrestres d'ici telle date ou telle date?
0: Il y a de tout.
1: Il y a vraiment de tout. C'est une plateforme qui est quand même

0: assez controversé, qui a été, eu des enjeux avec la justice. Sachez d'ailleurs que c'est interdit pour nous, Québécois, de parier là-dessus.
1: Comme en passant, c'est interdit de parier sur pas mal toutes les plateformes
0: exact.
1: Qui ne
0: sont pas de l'Auto-Québec.
1: Sont pas de l'Auto-Québec.
0: Je vous dirais qu'avec un bon VPN, là, ces problématiques-là disparaissent.
1: Ah, puis certains diront que tu n'as même pas besoin de VPN.
0: Ah, bon, je connais rien là-dedans.
1: Ce que je ne sais pas, là, mais c'est d'autres qui m'ont dit ça.
0: Moi, je suis pas du genre à parier de l'argent de toute façon, alors je ne m'en sers pas.
1: Ah, moi
0: mais
1: non plus, jamais.
0: Tout ça pour... Ben non, jamais. Tout ça pour dire que il y a des paris sur l'élection québécoise. Donc, qui va gagner parmi les partis politiques la prochaine élection québécoise? Qui sera premier ministre du Québec? Vous allez me dire, c'est la même affaire, là, mais bon, il y a deux paris différents là-dessus.
1: Les probabilités sont différentes aussi. Ça, ça m'a fait sourciller.
0: Ben, en fait, c'est que je pense qu'il y a des gens qui peut-être parient de l'extérieur puis qui ne savent pas notre système politique. Là. Ici, le premier ministre, c'est le parti qui est au
1: pouvoir. J'avoue que des fois, je parie sur du... ben, j'avoue, j'ai des amis qui, des fois, vont parier sur du ping-pong au Japon en plein milieu de la nuit au hasard. Là. J'ai des amis
0: ça.
1: Qui font ça, les niaiseux.
0: T'sais, pis moi, mes amis qui jouent à la bourse disent toujours « Investis pas dans ce que tu connais pas ». Ben, je pense qu'on devrait pas parier sur des choses qu'on connaît pas beaucoup. Cela étant dit, je ne vous invite pas à parier nécessairement, mais je trouve ça intéressant de suivre qu'est-ce qui se passe présentement sur les prédictions des gens qui font des paris en crypto-monnaie. On s'entend que c'est pas l'électeur moyen, quelqu'un qui fait des paris en crypto-monnaie. Là. Fait que faut pas penser que c'est un sondage scientifique.
1: Mais reste que c'est, puis je me souviens qu'on en avait parlé il y a plusieurs semaines de ça, puis c'était par rapport à d'autres sujets, mais de plus en plus, il y a des analystes qui disent que c'est un sondage en direct. Tu sais,
0: oui.
1: T'as plus besoin d'attendre le sondage Léger ou Palace ou whatever qui sort dans le journal une fois par mois. T'as le sondage qui évolue de minute en minute, pratiquement.
0: Oui, puis il y a des distorsions aussi dans les sondages traditionnels. On le sait, là, c'est pas toujours possible. On a vu certains sondages qui étaient complètement dans le champ. Des fois, Polymarket est vraiment sur la cible. Des fois, va être complètement dans le champ aussi. C'est des choses qui peuvent arriver. Mais ce qu'on a vu cette semaine, c'est que la CAQ a dépassé, aux yeux des gens, c'est par rapport aux chances de gagner le Parti libéral du Québec. On vient de parler avec Julie White du Parti libéral. On parlait des projections sur Québec 125, justement, dans la région. Pour l'instant, ça lève pas beaucoup le Parti libéral. Puis il semble que les gens qui font des prédictions sur Polymarket, c'est ça leur sentiment à l'heure actuelle. Le vainqueur de l'élection générale québécoise, c'est à 61% que les gens croient que ce sera le PQ. 25% pensent que ce sera la CAQ. Et 13% je pense que ce sera le PLQ. Si on se rapporte, il y a quelques mois, en mai, quand M. Milliard venait d'arriver, là, justement, c'était 57% pour le PQ, 37% pour le PLQ. Puis là, on parle là, d'une baisse assez importante. La CAQ était seulement à 7%. Elle a monté à 25%. Je répète, c'est pas des intentions de vote. C'est les chances que ce parti politique gagne la prochaine élection. Ce qui fait que QS puis le Parti conservateur, là, c'est à zéro. Là. Alors, ils ne seront pas 0%.
1: Ce qui est intéressant là-dedans aussi, toujours en comparant les dernières données à celles du mois de mai, c'est que le Parti québécois, selon ces données-là, puis j'appelle ça des données, là, je ne sais pas comment faudrait j'appelle ça, probabilité, whatever.
0: C'est des odds.
1: Le PQ a monté de 57 à 61%, alors que dans les sondages, le PQ dans les derniers mois a un petit peu baissé. Bon, là, c'est surtout stable depuis quelques mois, mais c'est juste pour dire que plus on approche l'élection, ben le PQ a moins de chances qu'il y ait un gros revirement de situation, quoique ce revirement-là est peut-être en train d'arriver avec la CAQ.
0: Ben c'est ça. Donc, je pense que les gens croient encore que le PQ est celui qui a le plus de chances de gagner. Mais entre le Parti libéral et la CAQ, moi, c'est ça que je trouve le plus parlant, c'est que les gens croient que la CAQ a plus de chances de gagner que le Parti libéral.
2: Mais du côté de la CAQ, puis je vais te poser la question si tu as l'impression que s'est produit quelque chose cette semaine, parce que juste si on remonte à là, deux jours, la CAQ était à 15%. Puis deux jours plus tard, on est rendu à 25 %.
0: Ouais.
2: Puis le PQ a baissé de 10 % aussi
0: ouais.
2: là, pour venir s'installer autour de 60. Fait qu'au cours des deux derniers jours, il y a eu une augmentation monstre de la CAQ sur les partis.
0: Puis qu'est-ce qui s'est passé dans les derniers jours?
1: Les tarifs de Trump.
2: Les tarifs de Donald
0: Trump.
2: C'est
0: les tarifs. Moi, je vois que ça peut avoir un impact. Il faut se rapporter dans la tête de gens qui font des prédictions, qui se disent je pense que les tarifs vont avoir cet effet-là sur
1: exact.
0: Les électeurs.
1: Fait que là, quand les tarifs de Trump, quand il va choquer, là, parce que là, c'est supposé entrer en vigueur autour du 20, quand dans les quand mettons le 18, Trump va dire hey, finalement je repousse mes tarifs de 30 jours, le PQ va remonter.
0: C'est ça le pari qu'on fait. Si on regarde qui a le plus de chances de devenir le prochain premier ministre du Québec, on voit que quand même pour l'instant, c'est quand même le PQ qui demeure en tête à 60 %. Il y a eu une petite baisse. Mais Christine Fréchette, là, depuis le mois de mai, elle est passée de 5 % à 27 %. Donc, moi, j'ai l'impression que le PQ n'a pas encore perdu sa pole position, là, mais qu'il y a un jeu en ce moment qui se passe entre le Parti libéral et Christine Fréchette sur le vote des gens qui ont peur de ce qui se passe avec les États-Unis puis qui vont chercher une espèce de stabilité ou un parti qui est plus économique. Puis on parlait avec Julie White il y a un instant. Eux, ils misent énormément là-dessus. Évidemment, ils font le pari que les gens, il va y avoir une bonne partie de la population pour qui cet enjeu-là va être important. C'est pas pour rien que Charles Milliard aujourd'hui fait une annonce, même si elle est floue en passant, c'est du positionnement.
1: Exact.
0: C'est pas super concret, puis j'ai pas trop aimé les réponses de Julie White sur ouais, mais tu sais, c'est des enjeux complexes, il faut se laisser de la marge. Oui, mais c'est parce que j'ai quand même besoin de savoir ce que tu vas faire, là. Tu sais, je veux dire, à un moment donné, taxer l'électricité ou pas, pour les Américains, c'est gros. J'ai besoin de savoir avant de voter.
1: C'est parce que je trouve, puis en même temps, ça a permis à Mark Carney de passer, mais je trouve que ça fait Mark Carney de dire hey, nous autres, on va arriver, là, on va régler les problèmes. C'est un peu ça la position du Parti libéral du Québec. C'est de pas nous dire comment, c'est de nous dire nous autres, il n'y aura pas de chicane. Nous autres, on va arriver, on va régler les problèmes avec des deals avec les autres provinces, puis on va faire des petits meetings avec les autres provinces.
0: Ouais, puis ce qu'ils veulent qu'on retienne, c'est que les nationalistes sont pas bons pour faire des alliances avec le reste du Canada.
1: Parce qu'ils veulent de la chicane.
0: Ils veulent de la chicane. Fait, mais, tu sais, nous, c'est pas nécessairement des messages clés qui nous parlent beaucoup. Mais ça peut résonner chez une certaine
1: partie.
0: C'est rassurant. On essaie d'apparaître un peu comme le Mark Carney du Québec. Mais pendant ce temps-là, il y a des gens qui trouvent que c'est Christine Fréchette qui est en train de se positionner comme telle. Donc, je trouvais ça intéressant, cette lutte entre les deux, entre Christine Fréchette et Charles Milliard, qui était en deuxième position en ce moment. C'est pas des très bonnes nouvelles pour le Parti libéral, si on se fie en tout cas à l'état d'esprit des gens qui font des paris. Moi, j'ai très hâte de voir le prochain sondage. Est-ce que ce qu'on voit sur Polymarket présentement est annonciateur de quelque chose dans le prochain sondage. Très, très hâte de voir. Autre élément en ce moment, c'est que le PQ est complètement invisible. C'est pas une mauvaise stratégie. Julie White nous disait tantôt, Charles doit se faire connaître. Bon, lui, il peut pas disparaître complètement. Là, puis là, il fait des petites pubs. Là, où est Charles? Puis là, il est un peu partout sur le terrain. Paul Saint-Pierre Plamondon, pendant ce temps-là, il est en vacances.
1: Ah, puis c'est surtout quand on cherche des réactions du PQ, puis en passant, on avait invité...
0: Oui!
1: Un représentant du PQ. On n'était pas demandant, là. On voulait un représentant du PQ pour réagir. Je pense que c'est vraiment ça, la stratégie du PQ en ce moment, de rester sous l'eau. Puis des fois, t'as Pascal Paradis qui va faire un tweet.
0: Ouais, fait c'est là, ça, mais ils voulaient pas faire d'entrevue
1: Tu contrôles ton message, tu lances les grandes lignes que tu as à lancer.
0: Oui, puis on peut y voir aussi une volonté de préserver son énergie et ses munitions pour la vraie campagne électorale. Les gens sont pas hyper à l'écoute pour la politique en ce moment. Donc, on considère qu'on va garder notre énergie pour la vraie course à la fin. En fait, à la mi-août, à peu près, ça risque de reprendre plus fort.
1: Au retour, je vous dis pourquoi je pourrais jamais être un boss. Parce que je suis ben trop impatient. Moi, j'aurais pas besoin de beaucoup de raisons pour sacrer quelqu'un dehors.
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0: 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J'ai le goût de vous gâter. 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Et j'aurai l'immense honneur de faire le lancer protocolaire. Puis non, j'ai pas encore commencé à me pratiquer.
1: Ça commence à urger, là.
0: Oui, mais me connaissant, je vais comme... La veille, je vais me pratiquer beaucoup. Là.
1: Non, ça marche pas comme ça,
0: non,
1: l'entraînement sportif.
0: C'est pas comme un examen à l'école que t'étudies toute la soirée avant. Pis,
1: Moi, je travaille mieux sous pression. Oui, je comprends.
0: Moi, je suis vraiment de même.
1: S'entraîner, c'est...
0: Ah, bon. Ouais. 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
0: 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Parlant de baseball, les Blue Jays de Toronto qui étaient en action cet après-midi et qui se sauvent avec une victoire de 5-2 face aux Nationals de Washington. Donc, prennent la série, deux victoires, une défaite. C'est une saison très en dents de scie pour les Blue Jays de Toronto. Mais là, quand même une belle séquence de trois matchs face aux Nationals de Washington. Mathias Turcotte, mettons que tu avais à me faire un petit top 3 des nouvelles aujourd'hui.
2: Oui, ben je vais y aller pour des nouvelles qui viennent tout juste de sortir au cours des dernières minutes. Je commence par Santé Québec qui a demandé l'ouverture d'une enquête indépendante à la suite du décès de trois mineurs pris en charge au centre de réadaptation jeunesse de Prévost. Ces trois enfants de 4, 16 et 17 ans qui sont morts en quelques semaines seulement, les enfants de 16 et 17 ans qui se sont suicidés et celui de 4 ans qui a été retrouvé sous-nourri avec des ecchymoses une fois mort malheureusement. Selon certaines sources de Radio-Canada qui travaillent au centre de réadaptation en question, le manque de financement aurait mené à la maltraitance de ces jeunes-là. Le premier ministre Mark Carney a affirmé plus tôt aujourd'hui que son gouvernement a repris le contrôle de l'immigration lors d'un point de presse tenu plus tôt. Mark Carney qui a avoué que l'immigration était bien trop élevée lorsqu'il est arrivé au pouvoir, a même affirmé que le Canada avait complètement perdu le contrôle du nombre d'étudiants étrangers et de travailleurs temporaires qui rentraient au pays. Le premier ministre soutient que le flux de demandeurs d'asile a entre autres diminué d'un tiers et que celui du nombre de travailleurs étrangers temporaires a baissé de moitié pour les étudiants étrangers, baissé du 2/3. Et je termine avec Simons qui lance un chantier de 50 millions de dollars pour agrandir leur centre de distribution situé au parc industriel Espace d'innovation Chauveau à Québec. C'est un bâtiment qui va faire 4 étages, 10 000 mètres carrés au total, des travaux qui devraient se terminer d'ici la fin de l'année 2027. Ça va être 150 employés supplémentaires que Simons vont engager grâce à ces nouveaux locaux. Ce qu'on nous indique tout toutefois, c'est qu'on prévoit pas que quitter le Vieux-Québec de sitôt avec notre magasin qui est présentement installé.
0: Merci beaucoup, Mathias. Au sport, belle nouvelle pour Québec aujourd'hui. La NBA qui a annoncé que les Jeux du Canada de la NBA 2026 allaient mettre en vedette deux matchs préparatoires. Un entre les Raptors de Toronto et le Heat de Miami au Centre Vidéotron ici à Québec. C'est le samedi 3 octobre que ça va se passer. L'autre, c'est les Raptors face aux Clippers du côté de Vancouver le samedi 10 octobre. Ce sera le premier match de la NBA disputé à Québec. Les billets qui seront mis en vente à partir du jeudi 20 août. Et dans la LNH, Macklin Celebrini qui deviendra le joueur le mieux payé de la Ligue en 2027-2028. Il s'est entendu avec les Sharks de San Jose sur une prolongation de contrat de 5 ans, 18,8 millions de dollars par année qui entrera en vigueur en 2027. Il pourrait devenir agent libre sans restriction à 26 ans. Là, ma mère me met bien de la pression. Elle veut que je salue une ancienne prof du secondaire qui nous écoute présentement. C'est Mélanie. Donc, salutations Mélanie. Ça a l'air que toute la famille est à l'écoute. Puis que, avec là, salutations Mélanie. Avec ses fêtes.
1: As-tu un petit souvenir à nous raconter avec Mélanie?
0: Non, mais moi, j'étais un bon élève. Hein. Moi,
1: oui, t'étais pas, sage, toi?
0: Ah, ben oui, vraiment. Parce que moi, ma mère était prof au secondaire.
1: C'est pour ça
0: qu'elle était avec Mélanie présentement. Ce sont des collègues et amis. Non, moi, je pouvais pas. Je marchais les fesses serrées là, à l'école.
1: Tu faisais pas de mauvais coups?
0: Je pouvais pas. Parce que les profs, sinon, avaient juste à dire un petit mot à ma mère, puis ça bardait.
1: Je comprends.
0: Fait que voilà, ça c'est fait. Maintenant, l'histoire que je voulais vous raconter, puis c'est ce qui fait que je pourrais jamais être boss d'une compagnie ou gestionnaire ou whatever. C'est dans le soleil, c'est sous la plume de Judith, ouais, c'est Judith Desmeules qui nous raconte ça aujourd'hui. Puis avant de vous donner le résultat de l'histoire, ben je vais vous parler de l'histoire. On est en janvier 2025. Il y a un nouveau propriétaire qui fait l'acquisition du bar 447 sur la 4e avenue à Charlebourg. Bar que je ne connais pas, mais j'ai entendu dire qu'il y avait du karaoké là-bas. Donc, il faudrait éventuellement que j'aille faire un tour, voir à quoi ça ressemble. Mais ça n'a pas rapport avec l'histoire. Valérie Veilleux travaille comme serveuse ou gérante depuis plus de 8 ans là-bas quand même. Et le patron lui dit qu'on veut la maintenir en poste. Les activités de l'établissement continuent. Il n'y a pas de changement important. Et là, en avril 2025, Mme Veilleux a un accrochage avec une collègue concernant la fin de son corps de travail et le propriétaire sera témoin, mais n'intervient pas. C'est ce qu'on nous dit. Et dans la nuit, elle reçoit un message de son patron qui dit « Pas besoin de rentrer demain, j'ai plus besoin, c'est terminé. Le, » L'employé demande des explications, puis le propriétaire dit « C'est fini, nous deux hier, t'as pas été correct, c'est pas de ça que j'ai besoin. » Puis ça, on a tous ces détails-là dans une décision du tribunal administratif du travail. Là, vous comprenez peut-être vers où on s'en va tranquillement. La dame qui a été congédiée, la serveuse, se présente quand même au travail le lendemain, ébranlée, parle d'un congédiement incompréhensible. Elle veut avoir une conversation d'adulte et selon sa version des faits, le patron lui refuse cette discussion-là, veut pas parler avec, puis lui dit de quitter l'établissement, puis appelle la police.
1: OK, rien de moins, là.
0: La serveuse et gérante déposent une plainte à la CNESST contre l'employeur en question et c'est plusieurs mois plus tard que le monsieur contacte Mme Veilleux pour lui proposer de réintégrer son poste. Et elle décline cette offre-là.
1: OK.
0: Le propriétaire qui n'a pas voulu, de ce qu'on comprend, offrir de version au tribunal pendant les audiences, malgré des communications avec des employés de la cour. C'est ce qu'on lit dans la décision. Valérie Veilleux, elle, a été entendue, a fourni les échanges de textos avec son patron. Et la juge qui a convenu qu'il s'agissait d'un congédiement illégal selon la loi sur les normes du travail, la serveuse qui n'a pas eu d'explication relativement à son congédiement, puis on dit qu'il incombait à l'employeur d'établir l'existence d'une cause juste et suffisante pour mettre fin à l'emploi, ce qu'il n'a pas fait. Et le tribunal donne à Mme Veilleux, lui accorde 5 000 $ à titre d'indemnité pour la perte salariale et 5 000 $ en dommages moraux en plus des intérêts. Parce que là, après le congédiement, il a éprouvé de la tristesse, de la colère, un profond sentiment de dévalorisation et de remise en question. Fait que ça vaut de l'argent. Donc c'est ça, 11 000 $ en gros que le bar 447 doit verser à Madame Veilleux. On tient compte du préjudice moral subi par la salariée à la suite d'un congédiement injustifié, soudain et particulièrement disgracieux. Puis là, bon, le soleil qui fait appel à des spécialistes là, qui parlent de déshumanisation des relations.
1: Oui.
0: Je peux te dire que moi, si j'étais boss, là, puis je comprends que c'est illégal, puis c'est pour ça que je pourrais jamais être boss, mais moi, s'il y a de quoi qui fait pas mon affaire, puis je suis ton boss, je te sac dehors, puis ça se peut que ce soit par texto, puis ça se peut que ça me tente pas de t'expliquer pourquoi. Là.
1: Ouais, malheureusement, les lois du travail ne fonctionnent pas.
0: Hey, 11 000 piastres parce que ça m'a fait de la peine de me faire congédier.
1: Ben ça aurait valu la peine hein, de faire un message écrit dans lequel on explique la faute qui a été commise. Ça aurait été un document à 11 000 $.
2: Ben plus loin que ça, si ça dérangeait vraiment le propriétaire au moment qu'il a vu l'altercation, il n'y avait rien qu'à intervenir. Là. Moi, dans le sens, un propriétaire qui voit un employé chicaner avec un autre, il a la possibilité d'intervenir en vrai. Il choisit de pas le faire, puis après ça, il envoie un texto
0: au
2: soir.
0: Si je détermine que ton comportement, que je vois, n'a pas de bon sens, puis qu'il n'y a rien à faire avec toi, puis pour moi, ça passe pas, je prendrai même pas la peine d'intervenir. Moi, te laisser retourner chez vous, puis moi, t'écrire, j'ai pas besoin de toi.
1: Ça va te coûter cher.
0: Mais c'est pour ça que je pourrais pas être boss.
1: C'est ça, parce que, en fait, cette vision des choses-là, ce que ça fait, c'est que là, il y avait une bonne raison. OK, je pense qu'il y avait une raison, il y avait un motif raisonnable. C'est plus dans le processus qu'il a pas fait ce qu'il avait à faire.
0: Puis encore là, on sait pas vraiment ce qui s'est passé dans la dite. Peut-être que sa raison n'était pas justifiée tant que ça. J'étais pas là.
1: Bon, je donne le bénéfice du doute là-dessus. Maintenant, il y a des employeurs qui pourraient, par exemple, mettre une fille dehors sous défaut prétexte, mais c'est juste qu'elle est enceinte, dans le fond. Tu sais, la loi protège tout le monde contre les abus des employeurs. La loi, qu'est-ce qu'elle prévoit? Moins de 3 mois de service, aucun préavis ni motif est exigé. Ça fait moins de 3 mois, puis que tu te rends compte que tu as fait une mauvaise embauche, finalement, puis que ça
0: c'est bon, ça, je savais pas. Ça, c'est bon.
1: Ça fait que avoir des nouveaux employés, toi, ça serait correct.
0: Moi, j'aurais sûrement beaucoup de nouveaux employés parce que j'ai de la misère avec l'incompétence. Fait que je serais correct, je pense, dans les 3 mois.
2: Tu verrais 3 mois, tu ferais juste envoyer un texto « Bye bye, tu rentres pas demain. »
0: Ah, moi, ça prendrait une semaine.
1: Sinon, l'employeur doit avoir une cause juste et suffisante et doit donner un préavis, remettre un avis de cessation d'emploi ou payer une indemnité là, selon les cas et les contrats et toutes les particularités.
0: Fait qu'un employé qui agit en méchant jambon, faut que j'y dise « Hey, dans 2 semaines, t'es dehors. »
1: En fait, puis là, je ne suis pas une avocate en droit du travail, mais je pense que tu dois dire ce comportement-là n'est pas acceptable. Puis là, moi, mettons que je suis patronne, je l'écrirais dans un courriel, question qu'il y a une trace écrite de ça. Puis le comportement n'est pas acceptable. Normalement aussi, quand la personne est là depuis plus de 3 mois, les employeurs vont faire des plans de redressement avec des employés.
0: Hey, des plans de redressement.
1: Là, on s'entend
0: qu'il y en a qui ne sont pas redressables.
1: Puis dans un restaurant, là, c'est pas nécessairement applicable. Je te parle de façon générale, mais ce que tu vas faire, c'est que tu vas dire, voici le comportement qui n'est pas accepté, voici les compétences que tu n'as pas ou que tu n'as pas démontré, les résultats qui ne sont pas au rendez-vous, mais tu vas être en mesure de démontrer que tu as une cause juste pour congédier quelqu'un. C'est pas besoin d'être extrêmement compliqué, mais il faut que tu sois stratégique comme employeur. Si tu veux mettre quelqu'un à la porte, tu ne peux pas nécessairement y aller comme ça. Maintenant, par texto, je trouve ça spécial, parce qu'il me semble que dans la vie, que ce soit pour laisser un chum, une blonde ou annoncer une grosse nouvelle à quelqu'un.
0: C'est sûr qu'après 8 ans, il aurait pu l'appeler.
1: Tu sais, de vivre voir, ça me semble la base, puis je dirais même en personne. Puis d'expliquer à la personne pourquoi ça... Tu sais, c'est pas facile comme discussion, là. Mettre des gens dehors, je pense qu'il y a pas beaucoup de monde qui aime ça, là. Mais tu dois bien ça à la personne, de lui expliquer pourquoi. Comment tu veux que les gens s'améliorent si on leur dit pas ce qu'ils ont fait de pas correct?
0: Mais moi, je pense que je suis trop allergique à l'incompétence.
1: Ouais, toi, c'est tolérance zéro.
0: Il y a peut-être, il y a rien à faire avec toi. Fait que je te le dise ou pas, ça changera pas. Puis on dirait, puis là, je suis peut-être à l'extrême. Mettons que on laisse tomber tout ce que j'ai dit depuis le début de la conversation, que certains me trouvent un peu à l'extrême, OK?
1: Ouais.
0: Puis qu'on prend juste le 11 000 piastres qu'on y donne, là. Ça, on peut s'entendre que, pour moi, c'est quasiment d'accepter la médiocrité. Pas dans ce cas-là en particulier, mais en général, de dire, « Oh, pauvre tu, il s'est fait congédier parce qu'on va
1: ça
0: y donner
1: de la... »
0: Ça y a fait de la peine de se faire congédier. Puis là, je répète, je parle pas de ce cas-là. Peut-être que, en fait, pour être là 8 ans, j'imagine qu'elle était compétente.
1: Mais je pense que c'est pour encourager les employeurs à faire ce que je disais tantôt, c'est-à-dire des plans de redressement. C'est-à-dire de dire comme employeur, est-ce que c'est plus payant pour moi de faire un coup de gueule puis de dire « reviens plus jamais ici » ou de prendre le temps de faire un petit peu de mentorat, de dire « ben voici ce que tu as amélioré ». Tu sais, il y a peut-être une vision plus large de quand quelqu'un fait pas notre affaire, ben on fait juste le foot à la porte.
2: Ouais, non, c'est ça. Au moins lui dire que tel comportement cause problème, c'est peut-être juste une mauvaise entente, tu sais que tu vois ça d'extérieur puis tu comprends mal la situation par moment, fait que juste d'avoir un minimum de communication.
0: Mais ça devrait-tu être aussi compliqué mettre quelqu'un dehors s'il fait pas
1: le
0: job?
1: Puis là je vais te dire quelque chose, Max, le jour où tu vas être boss, non, écoute-moi bien. Tu vas embaucher quelqu'un en ressources humaines. Puis la personne, est patiente. Toi, non. Puis là, tu vas rentrer dans le bureau de la personne aux ressources humaines. Tu vas dire, là, José, je suis plus capable de t'employer. Tu me sacs ça à la porte. Puis là, elle va dire, oui, Maxime, mais laisse-moi m'occuper de ça. Puis là, elle va faire un courriel, puis un plan de redressement, puis elle va mettre des objectifs. Puis à la fin, vous allez mettre la personne à la porte, mais tu vas avoir un buffer. Fait que je t'annonce que tu peux quand même être patron. Tu as juste besoin de quelqu'un en RH.
0: Si on se fait au texto qu'on soit, c'est pas une bonne idée que je sois patron. Il n'y a pas grand monde qui me voudrait
1: personne
0: comme patron.
1: T'appuie.
0: Je vous comprends. On dit 88-971-1021, si tu mets ton employé dehors puis que tu veux pas qu'il travaille avec 15 jours d'avis, tu le payes et le laisses à la maison. Tu récompenses l'incompétence en lui donnant 2 semaines payées de vacances.
1: Il veut pas lui donner une semaine.
2: Max, c'est pas vrai que c'est tous les employeurs de l'univers qui renvoient des employés seulement par incompétence. Il y en a, mais si c'est le cas, l'employeur, ben, qui l'explique au moins.
0: Il n'y a pas d'employeur qui renvoie les employés pour le simple plaisir non plus.
2: Non, mais il y en a des fois que c'est juste qu'ils ne s'entendent pas bien personnellement avec un employé.
0: C'est ma business, je peux te mettre dehors.
1: Mais en même temps, le problème, c'est que quand tu te fais mettre dehors sans préavis, là, ça a un impact dans la vie du monde. Là.
0: Ben oui.
1: Tu sais, dans la vie, donner 2 semaines de préavis et donner la chance à la personne d'acquérir les compétences ou les comportements demandés. Tu sais, je sais pas, moi, c'était quoi la situation de la personne. Puis si la cour a décidé qu'il fallait qu'il paye quelque chose, à mon avis, c'est que ça l'a mis dans le trouble, la personne, de perdre sa job du jour au lendemain. Bon, on connaît pas les détails, là. Mais je continue de penser que t'as besoin d'un directeur en ressources humaines.
0: Ça, c'est sûr.
2: Mais savez-vous pourquoi on les connaît pas, les détails, dans cette histoire-là? C'est que même devant le tribunal, le patron a refusé d'expliquer pourquoi il a renvoyé la serveuse.
0: Ça... Je prenais cette histoire-là pour faire un point, mais en effet, il y a plein de points dans cette histoire-là, puis je tiens à préciser, si elle était là depuis 8 ans, elle devait faire quand même une bonne job, là. Puis en effet, il y a des questionnements à y avoir si monsieur a pas voulu se justifier devant le tribunal. Ça, je l'admets, 100%.
2: Mais toi, ton point, c'est si t'étais employeur, tu veux pouvoir renvoyer n'importe qui de n'importe quelle manière sans nécessairement fournir une explication, c'est ce que je comprends.
0: Moi, je déteste l'incompétence, puis je pense que ça devrait être facile de mettre un incompétent dehors de ta business. Là, je suis content d'apprendre que la règle des 3 mois qui fait qu'en dedans de 3 mois, si t'embauches un incompétent, tu peux le mettre dehors, ça, c'est cool. Moi, j'essaierais de le cerner dans 3 mois.
1: Il y a un auditeur qui veut préciser là, ce qu'on a dit. Entre 3 mois et 2 ans, c'est possible de congédier quelqu'un avec un certain préavis. Okay? Donc, il y a comme une période entre les deux là, où est-ce que tu n'as pas besoin de faire des pieds et des mains. Après 2 ans, en plus du préavis, il faut que tu demandes que tu as une cause juste. Fait que dans le fond, entre 3 mois et 2 ans, tu as juste à dire « Hey, là, tu as fait ça. Là, si ça continue comme ça, je te mets dehors. » Puis après ça, tu mets la personne dehors. C'est pas si pire. Sauf que là, la fille dont tu parles, ça faisait 8 ans. Donc là, il faut que lui démontre qu'il y a une cause juste.
0: Là, il y en a qui me disent que moi, je devrais plus avoir le droit de chanter au karaoké parce que j'étais incompétent. Vous saurez qu'en débarquant de la scène, vendredi ou samedi, je suis allé 2 soirs, je me souviens pas c'est quel soir, là. J'avais des fans les 2 soirs.
2: C'était rempli pour toi.
0: Je me suis fait dire « Hey, c'est quoi ton nom? » Je dis « Max. Max qui? Max Larouche. Ah ouais, tu fais-tu de la musique? » Je dis, ben, ici, les vendredis,
1: oui, je suis chanteur.
0: Puis là, je dis, puis là, ils m'ont dit, puis là, je dis ça, je dis, ben non, tu sais, je fais du karaoké les vendredis, samedi soir. Puis les filles m'ont dit que je devrais faire de la musique.
2: C'était des filles.
0: Oh oui.
2: C'était pas des hommes.
0: Non, non.
2: D'habitude, toi, c'est des hommes
0: c'est vrai
2: qui complimentent.
0: Que j'ai beaucoup de fans hommes. Mais parce qu'il apprécie mon talent. Mais là, c'est des filles qui me disaient que je devrais faire de la musique. Bref, dans tous les cas, bon, j'ai fâché du monde. Je m'en excuse. Au retour, Geneviève Côté, porte-parole en sécurité routière et relationniste à la SAC. On fait un bilan les deux semaines de la construction tirent à leur fin. Malheureusement, encore un bilan qui semble être assez difficile sur les routes. On en jase, entre autres, avec Mme Côté.
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0: 4 minutes dans le retour à Boulevard 102-1. Sur la route, il y a des problèmes, notamment sur la 20 ouest, là, le solide ralentissement qui est bien parti entre route du président Kennedy et Taniata en raison des travaux dans ce coin-là. C'est pas mal la normale que ce soit difficile. On s'en était sauvé pour une partie de l'après-midi, mais là, on est vraiment dedans. Sinon, pour l'accès au pont Pierre-Laporte, direction sud, quelques problèmes aussi. Capitale-Est, hauteur de Robert Bourassa, c'est au rouge également. S'il y a quoi que ce soit par texto, 418-971-1021. Mais si je me fie au texto qu'on a reçu d'un dernière minute, vous le connaissez, le numéro. Il n'y a pas trop de problème avec ça, en espérant que vous soyez toujours à l'écoute. Mais on a la divergence d'opinion, la pluralité des opinions.
1: Il n'y avait pas de pluralité beaucoup dans les commentaires reçus, mais bon.
0: Ben, c'est moins la pluralité.
1: Tu as créé une belle unanimité, je trouve, chez
2: au
1: les
2: sein de notre
1: auditeurs.
2: Auditoire.
0: Je suis la pluralité. Dans les prochaines minutes, bon, je pense pas qu'on va chicaner bye-bye. On va parler de quelque chose qui touche tout le monde. Puis c'est un sujet qui revient chaque année dans les vacances de la construction. Puis malheureusement, tu sais, souvent après, là, je me suis dit, après le premier week-end, on avait déjà quelques accidents mortels. Puis on se disait, ouais, le bilan risque d'être tough encore cette année. Pour parler un peu de tout ce bilan-là routier des vacances de la construction, Geneviève Côté, qui est porte-parole à la SAC. Salut!
3: Allô?
0: On en est au 12e jour des vacances de la construction. Tu sais, là, on va rester à peu près le dernier week-end. Au niveau du bilan routier, on en est où par rapport aux dernières années? On est-tu pas mal dans la moyenne? On est-tu au-dessus?
3: Si on compare jour à jour, on est un petit peu en dessous. On est 14 de décès. L'an passé, on était à 17. Mais on se souvient, l'an passé, hein, le bilan catastrophique des vacances de la construction, 35 décès sur les routes. Donc, au deuxième jour, on en est là. Mais vous savez, aujourd'hui, il y a eu un adolescent qui est décédé en moto à Sainte-Luce. Donc, à ça va s'ajouter. Nous, on attend toujours les confirmations des policiers. Mais ça pourrait s'alourdir là, dans les prochaines heures.
0: C'est moi ou les accidents de moto? Puis, tu sais, on est des nouvelles, on en parle souvent. Puis, des fois, on a l'impression d'en voir plus. Puis, finalement, c'est pas nécessairement le cas, mais me semble que les accidents de moto, on en a beaucoup depuis le début de la saison.
3: Oui, et c'est violent un accident de moto. Le motocycliste, il n'y a aucune protection en cas d'accident. Puis c'est pour ça qu'on fait beaucoup de sensibilisation, entre autres un peu partout au Québec aussi pour ça, pour le port aussi des protections, des vêtements de protection pour les motocyclistes. Et aussi tous les enjeux de partage de la route où on dit aux automobilistes, faites attention aux motocyclistes, puis aux motocyclistes, faites attention à votre conduite pour vous assurer de pas justement être victime d'un accident parce que ça ne pardonne pas souvent. Là. Puis oui, il y en a eu quelques-uns depuis le début des vacances de construction.
0: Est-ce qu'on sent que c'est messages-là de prévention, de partage de la route, ils sont entendus ou on se dit souvent, Colin, me semble que le message est long à entrer.
3: Oui, c'est entendu, mais pas par tout le monde. Force est de constater parce que 80% des accidents là, sont dus au comportement humain. Donc, ils auraient pu être évités. C'est des petits gestes qui nous semblent simples, mais qui peuvent nous sauver la vie à chaque fois. Puis dans les vacances de la construction, ben, on pourrait se dire, ah, les gens sont en vacances, ben, justement, il va y avoir moins d'accidents, les gens vont être plus relax et tout, mais ça fait un petit peu l'effet contraire. C'est que les gens, souvent, on va voir aussi beaucoup d'accidents qui vont survenir au début des vacances de la construction puis à la fin des vacances de la construction. Parce que l'an passé, quand on regarde les statistiques, un décès sur deux était à moins de 15 km de la maison. Donc, c'est les gens qui partaient en vacances ou qui revenaient des vacances. Le stress, on a-tu tous les bagages? On a-tu le plan repas? Où est-ce qu'on s'en va? Les enfants derrière dans l'auto, etc., etc. Donc, tout ça qui entre en ligne de compte.
1: Est-ce que le fait qu'il y ait beaucoup de monde sur les routes, ça peut aussi être un facteur d'accident?
3: C'est sûr, parce que là, il y a plus de 200 000 travailleurs de construction et beaucoup d'autres qui sont en vacances en même temps. Puis, les gens se déplacent davantage au Québec. On l'a vu l'an passé, il y avait moins de gens qui se déplaçaient, entre autres, vers les États-Unis pour leurs vacances. Donc, les gens se déplaçant un peu plus au Québec, oui, c'est un facteur. Mais quand même, quand on regarde les données de l'an passé, puis c'est pour ça que cette année, on a maximisé les efforts de sensibilisation, qu'on a vu les données de l'an passé, 35 décès sur les routes en deux semaines. On n'avait pas vu ça depuis 2011.
0: Quand on parle de cause, de comportement humain qui cause la majorité des accidents. Qu'est-ce qu'on rentre dans le comportement humain puis qu'est-ce qui va dans l'autre catégorie?
3: La vitesse, entre autres. La vitesse, là, c'est responsable d'un accident sur 3. Puis pour les jeunes conducteurs de 16 à 24 ans, c'est 1 sur 2. Alors, c'est pour dire que les gens roulent trop vite. Puis ça, c'est plus cool, là, rouler vite. Voyons donc, à quoi ça sert, sincèrement, là? Pour arriver un petit peu plus vite à destination, tu sais, souvent, on en voit sur la route qui nous dépasse, puis on arrive au feu rouge, puis on est rendu au même point, hein? Tu sais, ça nous fait toujours un peu sourire, là. Donc, tu sais, la vitesse, là, si tout le monde réduisait sa vitesse de 10 km/h par année, on sauverait 120 décès. Je veux dire, c'est énorme. Donc, il y a la vitesse, il n'y a pas que ça, il y a la distraction. La distraction au volant, c'est l'utilisation du cellulaire qui augmente de 4 fois les décès sur ta chance de décéder sur la route si tu utilises ton téléphone. Puis pas juste appeler, là, un texto, c'est utiliser son cellulaire au volant. Le regarder du coin de l'œil, là, puis envoyer un petit message avec le pouce, là, c'est utiliser son cellulaire au volant.
0: Je parlais de messages longs à passer tantôt. J'ai l'impression que le texto... non seulement le message, c'est dur de le passer, on dirait que c'est rendu, les gens sont tellement habitués que c'est rendu dans les habitudes d'avoir son sel, puis au moins aux lumières rouges de le sortir.
1: C'est comme si on pouvait pas attendre avant de répondre.
3: Ouais. Ben c'est ça. Ben laissez-vous désirer. Hein? On répond pas tout de suite, puis ça, on n'est pas capable. Ben, on désactive nos notifications, hein? Puis là, les gens vont, ben voyons, il est où? Ben on y répondra 1 heure plus tard, c'est pas grave. Sincèrement, surtout en vacances. Fait que on fait attention à ça. Puis la distraction, c'est aussi être perdu dans nos pensées, être distrait par n'importe quoi sur la route, là.
1: Moi, il y a une question que je me pose depuis longtemps. Est-ce que les gens qui, par exemple, vont avoir des véhicules un peu différents pendant les vacances, style on se loue un VR puis on décide de partir, ou on a beaucoup de déménagements, des travaux à faire, puis on va avoir des trailers attachés après nos voitures, etc. Est-ce que ça peut aussi être des fois une source d'accident? Moi, j'avoue que j'en vois des fois passer là, sur la route, puis ils n'ont pas l'air habitués.
3: Oui, quelqu'un qui ne connaît pas bien son véhicule, c'est pour ça que c'est important avant de partir de vraiment s'assurer de connaître toutes les fonctionnalités du véhicule, surtout si c'est un véhicule loué ou qu'on n'est pas habitué de conduire. Ça, c'est très, très important. Puis aussi, ne pas connaître les chemins à l'avance. Donc, les gens, des fois, en vacances, vont se déplacer dans des endroits qu'ils ne connaissent pas. Puis, bon, ben ça peut augmenter le facteur de stress. Fait que ça aussi, c'est un petit truc de dire, c'est pas grave si on se trompe de chemin, hein? On relaxe, puis ça nous prendra un petit peu plus de temps supplémentaire. Mais c'est vrai, oui, que l'utilisation de roulottes et autres, là, si on n'est pas habitué de conduire ça, là, oui. Fait que si on se sent pas à l'aise, c'est peut-être mieux de laisser quelqu'un d'autre, là, conduire ce véhicule-là. Ou bien de vraiment s'assurer avant de partir, là, qu'on connaît bien toutes les fonctionnalités.
0: Le monde qui met pas sa ceinture de sécurité. Ouais. C'est ça encore un vrai problème. Puis c'est drôle, on avait la discussion, je pense, autour de la table il y a une couple de semaines de ça, que je disais, ben, me semble, il y a personne qui fait ça, pas mettre sa ceinture de sécurité.
3: C'est 2 % des gens. Donc 98 % des gens la portent, mais il reste comme une petite proportion des gens, des récalcitrants.
0: C'est
3: là,
0: des plus âgés, souvent, qui sont habitués depuis toujours à...
3: Pas nécessairement.
0: Ah ouais,
3: c'est souvent combiné à un autre facteur de risque, donc la vitesse. Et la consommation d'alcool aussi. Donc, souvent, les gens qui ont consommé et qui font de la vitesse, ben là, justement, vont laisser tomber la ceinture. Puis, il y a encore toutes sortes de fausses croyances aussi. Là. Certaines personnes là, qui ont des croyances comme quoi, si jamais la voiture tomberait dans l'eau, il resterait pris dans la voiture ou en cas d'accident. Non, c'est vraiment pas le cas. Au contraire, t'as beaucoup plus de chances de rester en vie en t'attachant. Là.
1: Il y a beaucoup de chantiers l'été.
3: Oui.
1: Au Québec, on n'a pas une longue saison pour faire certains chantiers. Ça, c'est quoi la tendance? On a l'impression qu'il y a plus de sensibilisation dans les dernières années pour la sécurité autour des chantiers, faire attention notamment aux travailleurs. Est-ce que ce message-là commence à percoler?
3: Ben oui, en fait, on voit qu'il y a quand même une amélioration. Puis, tu sais, en plus, la vitesse limite est réduite là, dans les zones de chantier.
1: Puis l'étiquette coûte cher en passant.
3: Oui, oui, exactement. Là, c'est pas donné. Là. Fait que oui, ça commence à faire ses effets. On le martèlera jamais assez, mais encore là, c'est un facteur que souvent les gens sont pressés, ils veulent pas suivre les limites de vitesse que lorsqu'elles descendent. Mais c'est pas pour rien que les limites de vitesse, justement, sont descendues dans les zones de chantier. C'est justement pour faire attention aux travailleurs et aussi parce qu'il y a peut-être une augmentation du risque d'accident si on va trop vite. Là.
2: On parlait des cellulaires au volant, puis il y a quelque chose qui a attiré mon attention par texto. Les fameux écrans géants, je vais les appeler comme ça, là, mais qui s'en viennent de plus en plus dans nos voitures. Ça commence-tu à créer des problèmes ou des accidents sur nos routes?
3: Bien ça, nous, on a à la SAC des équipes de la recherche qui étudient ces phénomènes-là, les nouvelles fonctionnalités dans les voitures, parce que oui, effectivement, là, ça peut causer de la distraction. Puis c'est vrai que parfois, les écrans sont beaucoup trop gros. Il y a des nouvelles fonctionnalités qui, par exemple, aident à la sécurité routière. Hein, quand ça sonne dans notre voiture, qu'on n'est pas attaché ou quand on est en mode reculant puis qu'on est un petit peu trop près de la chaîne de trottoir ou d'un autre véhicule, ça, c'est bien. Mais oui, il y a certaines fonctionnalités de la voiture là, qui peuvent être dérangeantes, mais il y a les études aussi qui sont faites ou qui vont être faites au cours des prochaines années là, pour étudier ces phénomènes-là.
0: En terminant, peut-être un petit mot pour qu'est-ce qu'on peut faire pour éviter les accidents, éviter que le bilan s'alourdisse encore là, pour le dernier week-end des vacances à construction?
3: Il faut se responsabiliser. Il faut se dire, là, il nous reste 4 jours et demi pour renverser la vapeur. S'il vous plaît, soyez prudents sur la route. Ne commettez pas, justement, d'imprudence, pas de comportement imprudent. Soyez patients, surtout pour le retour à la maison. Oui, les vacances sont terminées. Ça vient des fois avec un sentiment différent, mais on retourne en paix à la maison. On veut surtout pas qu'il arrive malheur. On veut surtout pas qu'il arrive quelque chose à notre proche, parce que c'est des vies brisées, hein, chaque fois quand il y a quelqu'un qui décède sur la route. Là, c'est des familles entières et des amis qui sont complètement dévastés. Donc, c'est important de le garder en tête puis se responsabiliser puis se dire « ça sera pas moi ».
0: Geneviève Côté, porte-parole et relationniste à la SAC. Merci beaucoup.
3: Merci. Bon été, bonnes vacances.
0: Au retour, les nouvelles avec Mathias. Et on a une nouvelle de dernière minute. Le suspect dans l'histoire du meurtre du côté de Shawinigan a été retrouvé par les autorités. On n'a pas d'informations à savoir s'il est en vie, à moins que je ne m'abuse, Mathias.
2: On n'a pas d'informations à ce sujet-là. Je vous le rappelle, c'est Philippe Benoît, 41 ans, qui était recherché depuis maintenant 4 jours, qui est présentement accusé de meurtre au premier degré sur son propre fils, Ryan Deschenaux, 16 ans.
0: On vous tient au courant avec les détails. On est ensemble dans Le Retour jusqu'à 18h.
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0: Trouvé par la Sûreté du Québec dans les dernières minutes.
1: Oui, Philippe Benoit qui a été retrouvé, on dit sain et sauf, donc qui a été retrouvé en vie vers 16h30 aujourd'hui dans le secteur du lac Veillette. On le recherchait depuis maintenant 4 jours parce que cet homme-là est présentement accusé de meurtre au premier degré envers son fils Ryan Deschaineau, 16 ans. On avait retrouvé le cadavre du fils dimanche. Et depuis ce temps-là, c'était une véritable chasse à l'homme pour retrouver Philippe Benoit. La Sûreté du Québec aujourd'hui qui avait demandé accès aux caméras de chasse. On disait, si jamais vous croisez l'homme, ne rentrez pas en contact avec lui. Il y avait des diagnostics de schizophrénie entre autres qui faisaient en sorte qu'on ne savait pas nécessairement dans quel état l'homme se trouvait. On a finalement réussi à mettre justement la main sur l'homme qui est présentement transporté à l'hôpital pour recevoir des soins.
0: Pour l'instant, on n'a pas idée là, des circonstances dans lesquelles on l'a retrouvé. Est-ce que c'est des informations du public qui ont permis de retrouver Benoît? C'est pas une information qu'on a. Normalement, la Sûreté du Québec, dans ce genre de cas-là, va faire un point de presse avec les informations qu'elle peut donner à peu près dans la prochaine heure.
1: Ben, selon les informations qu'on a actuellement, puis beau travail du Soleil, je tiens à le souligner, c'est les premiers à avoir sorti ces informations-là. C'est grâce à une information du public qu'on a réussi à retrouver Philippe Benoît. Les policiers qui ont dû utiliser la force pour maîtriser l'homme avant de l'envoyer vers l'hôpital pour qu'il puisse recevoir ses soins.
0: Bon, donc à suivre, mais comme je vous dis, là, d'habitude, il y aura un point de presse de la Sûreté du Québec ce soir. Est-ce que ce sera d'ici 18h pour qu'on puisse vous en parler? Peut-être pas. Dans tous les cas, soyez là demain matin avec la gang du Morning pour toutes les nouvelles.
1: Le premier ministre du Canada, Mark Carney, affirme que son gouvernement a repris le contrôle de l'immigration. C'est lors d'un point de presse qu'il a affirmé tout un peu plus tôt aujourd'hui. Il a même avoué que lors de son arrivée au pouvoir, le gouvernement précédent, soit le gouvernement libéral aussi, là, avait un nombre d'immigration bien trop élevé. Il a même prononcé comme quoi le gouvernement avait perdu le contrôle du nombre d'étudiants étrangers et de travailleurs temporaires.
0: Très, très caquiste comme façon de faire, ça. Parler du gouvernement précédent là, qui avait perdu le contrôle et tout ça.
2: Surtout que le gouvernement précédent... C'était le gouvernement libéral aussi?
1: C'était le gouvernement de Justin Trudeau, effectivement. Le premier ministre Carney qui met de l'avant que ce soit pour les demandeurs d'asile, les travailleurs étrangers ou encore les étudiants étrangers, on a beaucoup diminué le nombre admis chaque année. En parlant du gouvernement fédéral, on connaît maintenant le nombre exact de fonctionnaires qui souhaitent profiter du programme d'incitation à la retraite anticipée. C'est 6855 demandes qui répondent aux critères mis en place par Ottawa. Ce programme qui avait été lancé dans le but de réduire la fonction publique canadienne. Santé Québec a demandé l'ouverture d'une enquête indépendante à la suite du décès de 3 mineurs pris en charge au Centre de réadaptation jeunesse de Prévost. C'est 3 enfants de 4, 16 et 17 ans qui sont morts en quelques semaines seulement. Pour les 2 plus vieux, c'est des suicides qui les ont emportés. Et celui de 4 ans avait été retrouvé sous-nourri et avec des ecchymoses. Selon certaines sources de Radio-Canada qui travaillent au sein de ce centre-là, on dit que c'est le manque de financement qui aurait mené à la maltraitance de ces jeunes-là. Simons ont lancé un chantier majeur de 50 millions de dollars pour agrandir leur centre de distribution situé au parc industriel Espace d'innovation Chauveau à Québec. On parle d'un bâtiment de 10 000 mètres carrés sur 4 étages, des travaux qui devraient se terminer d'ici la fin de l'année 2027. C'est au total 150 employés qui seront engagés dans les nouveaux bâtiments de Simons. Le programme d'offre de thermopompes gratuites d'Hydro-Québec a été suspendu par la Société d'État. Pourquoi? On a reçu 30 000 demandes en l'espace d'un mois. Ce qu'on offrait du côté d'Hydro-Québec, c'était 20 000 thermopompes gratuites pour des ménages à faible revenu. Donc, pour un ménage, une personne qui habite seule, c'est un salaire de 59 000 $ ou moins. On a reçu 30 000 $ alors qu'on avait 20 000 thermopompes gratuites. C'est donc pour cette raison qu'on a fermé le programme. Le chef libéral Charles Millard est sorti dans les médias pour une des premières fois depuis quelques semaines maintenant. Et c'était pour dénoncer le fait que, selon lui, la première ministre Christine Fréchette joue un rôle de figurant au sein des relations canadiennes. On a entre autres dénoncé le rôle que la première ministre avait joué lors du dernier conseil de la Fédération tenu à Charlottetown. Le chef du parti Parti libéral qui affirme que lui, sous sa gouverne, il ferait entre autres une tournée du Canada pour renforcer nos relations avec le reste des provinces. On voudrait aussi remettre en place la rencontre des

0: ministres québécois avec les ministres ontariens à chaque mois, chose qui a été abandonnée depuis le gouvernement de la CAQ. En parlant de gouvernements provinciaux et fédéraux, ça brasse aujourd'hui en politique en général. Le gouvernement de Mark Carney qui a abandonné des redevances de 5% qu'on imposait aux plateformes de diffusion américaines, entre autres Netflix et Prime Video. Ces mêmes redevances-là qui servaient à financer les médias et la culture d'ici. Du côté de Mark Carney, on explique la chose en disant « Ouais, mais c'est pas une concession qu'on donne aux Américains ».
1: On peut l'entendre.
2: Nous avons décidé juste après les décisions de CRTC que c'est une question, et je viens de le dire, le gouvernement fédéral consente sur l'abordabilité sans relâche. Et la forte augmentation des primes pour des streamers, c'est pas acceptable dans la situation.
0: Et je veux juste terminer en vous rappelant encore une fois que Philippe Benoit, l'homme qui était recherché à Shawinigan depuis maintenant 4 jours, a été arrêté par la Sûreté du Québec.
1: Merci beaucoup, Mathias. On vous tient au courant de tous les détails qu'on va avoir d'ici la fin du show à 18h. Au sport, la NBA a annoncé aujourd'hui que les Jeux du Canada de la NBA 2026 allaient mettre en vedette 2 matchs préparatoires, un opposant les Raptors de Toronto au Heat de Miami au Centre Vidéotron à Québec le samedi 3 octobre. Et les Raptors aux Clippers au Rogers Arena de Vancouver le 10 octobre. Il s'agira d'un tout premier match de la NBA préparatoire quand même, mais disputé à Québec. Les billets qui seront mis en vente à partir du jeudi 20 août. Macklin Celebrini, qui deviendra le joueur le mieux payé de la LNH en 2027-2028, il s'est entendu avec les Sharks de San Jose sur une prolongation de contrat de 5 ans, 18,8 millions de dollars par année, qui entrera en vigueur en 2027. Dans la MLB, les Blue Jays de Toronto qui sortent victorieux de leur série face aux Nationals de Washington avec 2 victoires, 1 défaite, gagnent cet après-midi de 5-2 sur les Nationals. Et pour les Capitales de Québec, un programme double qui débutait il y a quelques minutes du côté de Trois-Rivières en raison d'un match hier qui a été annulé, reporté à aujourd'hui en raison de la pluie.

0: Antonine, je sais que c'est quelque chose que tu suis de près, cette histoire d'espionne présumée. En fait, je dis espionne chinoise, mais là, c'est une Canadienne, en fait, oui. Qui serait présumément une espionne pour la Chine, c'est-tu ça?
1: Oui, exact. C'est une personne canadienne d'origine chinoise. Pourquoi voilà. On précise qu'elle est chinoise? Peut-être qu'il y a des gens qui vont se dire, voyons, c'est bien stigmatisant. C'est qu'on a un enjeu en ce moment au Canada d'espionnage de la part de la Chine.
0: Pas la première fois qu'on en parle.
1: C'est pas la première fois qu'on en parle. Il y a eu aussi des cas d'ingérence aussi. Il y a même une commission là, qui s'est intéressée à ça. En fait, le rapporteur spécial en termes d'ingérence chinoise en territoire canadien. Mais là, on parle vraiment d'espionnage. Et pas n'importe où, à l'OTAN. Donc, ça veut dire que cette personne-là, qui était stagiaire, qui était une jeune travailleuse, a réussi à aller chercher des autorisations, a fait l'objet de vérifications de la part du gouvernement fédéral pour travailler à l'OTAN. Donc, pour faire partie de la délégation qui allait graviter autour de l'organisation du traité de l'Amérique du Nord. De l'Atlantique Nord. L'Amérique du Nord. Pour ceux qui ne connaissent pas l'OTAN, c'est une organisation qui est militaire, qui est une alliance. C'est nos principaux alliés militaires qui se retrouvent dans cette alliance-là. Vous comprendrez que c'est hautement stratégique et sensible de se faire des vérifications pour travailler, graviter autour de l'OTAN. C'est pas censé là, être une formalité. Là. Je pense que c'est parmi les choses les plus sensibles qu'on peut être amené à faire quand on travaille autour du gouvernement canadien. Honnêtement, on a l'air un peu pic-pic face à nos alliés. Puis cette arrestation-là...
0: Une stagiaire. Oui. Sans rien enlever aux stagiaires, là, on a tous déjà été stagiaires ou presque. Même temps, moi, quand j'étais stagiaire chez Leclerc Communication, j'avais pas accès aux comptes et à tout ce qui est privilégié. Puis j'ai d'ailleurs encore accès à pas grand-chose.
1: Oui, je comprends.
0: J'étais pas à l'OTAN.
1: Mais tu peux être témoin de discussions qui sont privilégiées. Tu peux avoir accès à certaines bases de données, à de la documentation qui peut être sensible. Évidemment, on n'a pas beaucoup de détails. Puis le gouvernement fédéral est assez avare de commentaires dans ce dossier-là. Puis on comprend pourquoi. C'est les autorités belges qui ont procédé à l'arrestation. Puis évidemment, on n'a pas toutes les informations pour l'instant. Mais ça nous rappelle à quel point l'espionnage chinois, c'est un enjeu qui est important, qui est difficile à gérer. Puis je vous rappelle aussi que le Canada a entrepris de se rapprocher économiquement de la Chine dans les derniers mois, avec notre relation avec les États-Unis qui s'est effritée. Mark Carney qui a fait une mission en Chine, qui a signé des ententes économiques avec la Chine. Et pendant ce temps-là, on a un gouvernement du côté de la Chine qui fait de l'ingérence sur le territoire canadien et fait de l'espionnage. Moi, quand j'entends des histoires d'espionnage, c'est on peut s'imaginer que cette personne-là a été recrutée par les services secrets chinois, entraînée de manière très serrée et intensive et envoyée au Canada pour nous espionner. Mais c'est pas vraiment comme ça que ça fonctionne. Souvent, c'est des gens, j'ai envie de dire, ordinaires, qui se font approcher par le gouvernement chinois et qui se font demander de poser certains gestes, de leur donner, de leur transmettre certaines informations. Ça peut être en échange de rémunération. Par exemple, un stagiaire, des fois, ça peut être un peu plus vulnérable à ce genre de corruption-là. Ou alors, ça peut être des menaces voilées ou non par rapport à des membres de la famille qui se trouvent toujours en Chine. Le gouvernement chinois qui peut laisser entendre que ça serait bien plate qu'il arrive quelque chose à ton oncle ou à ta tante ou à tes parents ou à ton cousin.
0: Puis on se fait une vision bien hollywoodienne de l'espionnage, un peu comme quand Paul Saint-Pierre Plamondon du Parti québécois c'était vraiment fait ridiculiser pour dire qu'il était obligé de présumer que le Parti québécois était ciblé par de l'espionnage.
1: De la GRC. Pas d'un pays étranger. Ça dépend du point de vue, tu vas me dire.
0: Pour le PQ, c'est peut-être d'un pays étranger. Mais tu sais, cette sortie-là avait été tellement ridiculisée, puis en partie avec raison, dans le sens où Paul Saint-Pierre Plamondon aurait pas dû sortir avec ça.
1: Ça sortait de nulle part.
0: Mais quand tu regardes ça froidement, il y a des bonnes chances que le Parti québécois soit ciblé par une forme d'espionnage, peu importe laquelle, par la GRC ou le gouvernement canadien.
1: Une forme de surveillance, exact. De monitoring, de s'assurer. En fait, il y a beaucoup de citoyens canadiens qui font l'objet de surveillance de la part des services secrets.
0: Tu n'es pas obligé d'être un agent double au sein du Parti québécois qui est là avec des lunettes, avec une caméra cachée
1: dedans. Comme dans Mission Impossible.
0: C'est pas obligé d'être ça, de l'espionnage. De l'espionnage, c'est juste... quelqu'un qui utilise des façons pour être témoin de certaines choses ou aller chercher certaines informations.
1: Des fois aussi, ces personnes-là ne parlent jamais vraiment avec, directement avec les services secrets. Ça se fait par personne interposée. Vous rappelez-vous, il y a quelques mois, si ça ne fait pas un an, il y a quelques mois, on avait découvert qu'une personne d'origine chinoise aussi avait procédé à de l'espionnage chez Hydro-Québec. Donc ça, c'est des choses qui intéressent le gouvernement de la Chine, d'avoir des informations sur des infrastructures, sur des aspects d'ingénierie pour être en mesure, eux, de développer certaines technologies. Là, en ce moment, ce qui est très hot pour le gouvernement chinois, c'est d'aller chercher de l'information sur tout ce qui est aéronautique. Donc, la Chine, de plus en plus, produit des choses à l'interne, essaie d'importer le moins de choses possible, veulent être à la fine pointe de la technologie dans plein de secteurs, mais accusent un certain retard en matière d'avions. Donc, fabrication de moteurs d'avions. Donc, c'est une des cibles en ce moment, un peu partout dans le monde, d'essayer d'aller chercher le plus d'informations d'ingénierie possible sur les avions. Donc, ça peut être assez banal. Quand on parle d'espionnage industriel, ça a des conséquences importantes, puis évidemment, c'est quelque chose qu'on doit combattre. Mais quand on parle d'espionnage plus stratégique par rapport à des éléments militaires, les conséquences dépassent beaucoup celles de tout simplement c'est bien plate pour nous, quel dommage. On parle de l'image du Canada à l'étranger dans un contexte où on essaie de bâtir et de renforcer des alliances avec, nos alliés européens. Et c'est pas quelque chose qui paraît très bien présentement. J'imagine qu'on aura plus d'infos sur qu'est-ce qui a été fait pour faire les vérifications. Puis l'autre élément, c'est que ce genre d'événement-là, imagine être un Canadien d'origine chinoise en ce moment, travailler au gouvernement ou travailler justement avec des infrastructures stratégiques. Tu dois toujours te faire un peu soupçonner.
0: Merci beaucoup. Mathias, rappelle-nous cette nouvelle importante de dernière heure.
2: Oui, Philippe Benoit qui a été capturé du côté de Shawinigan. C'était l'homme qui était recherché depuis maintenant 4 jours dans cette fameuse chasse à l'homme-là. Philippe Benoit qui est accusé de meurtre au premier degré envers son propre fils, Ryan de Cheneau, 16 ans. On avait retrouvé le corps de la victime dimanche au sein de la demeure de Philippe Benoit. On a quelques précisions concernant son arrestation. C'est grâce à une information du public qu'on l'a trouvé. Des policiers qui auraient dû utiliser la force pour le maîtriser et qui l'ont par la suite transporté vers l'hôpital pour qu'il reçoive des soins.
0: On vous tient au courant de tous les détails d'ici 18 heures. Là, je vous dis quelque chose. Ça a peut-être un lien avec quelque chose qui va se passer quand je vais lancer la pause. Ça, je dis rien. À partir de là, soyez attentifs, puis le reste, pas mon problème. 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

0: Une minute dans le retour à Boulevard 102.1. Presque une vingtaine de minutes à passer ensemble encore. On va bien sûr vous tenir au courant de tous les derniers développements par rapport à cette nouvelle de dernière heure qui évolue de minute en minute, Mathias.
1: Oui, Philippe Benoît, 41 ans, qui a été retrouvé par la Sûreté du Québec. C'était l'homme recherché dans cette fameuse chasse à l'homme-là qui se poursuit depuis maintenant 4 jours du côté de Shawinigan et du côté de Lac-aux-Sables. Pourquoi on recherchait cet homme-là? C'est qu'il est présentement accusé de meurtre au premier degré envers son propre fils, Ryan Deschenaux, 16 ans. Le corps du jeune homme qui avait été retrouvé dans la demeure de Philippe Benoît dimanche. Depuis ce temps-là, chasse à l'homme, on voulait retrouver l'homme. Ça a été chose faite aujourd'hui, 16h30, dans le secteur du lac Veillette, justement proche du Lac-aux-Sables. On a retrouvé l'homme. Les policiers qui ont dû utiliser la force pour le maîtriser. Par la suite, on l'a transporté à l'hôpital pour qu'il puisse recevoir des soins. On l'a retrouvé grâce à une information du public, selon des informations du Soleil.
0: Avez-vous déjà joué aux Sims?
2: Ça fait longtemps.
0: Moi,
2: ça s'appelait Sim City là, dans mon temps.
0: Ouais, ben, je pense qu'il y a eu plusieurs versions, là, mais en effet, Sim City en était une à la base. Saviez-vous que à la base, les créateurs des Sims voulaient vraiment modéliser des vraies villes américaines pour qu'on puisse jouer dedans.
2: Le plus possible. Je savais pas que c'était si songé que ça.
0: Oui.
2: Donc, il y a comme on se base sur du vrai urbanisme.
0: Oui, fait que là, on faisait vraiment des grosses analyses. Puis, il y a une des affaires dont on s'est rendu compte assez rapidement du côté des créateurs des Sims, c'est, OK, si on fait ça de la façon dont c'est fait dans le monde réel, notre jeu va être plate en Simonac.
2: OK, c'est quels aspects?
0: On a trop de parking dans le monde réel.
2: Dans la vraie vie.
0: Il y a trop de parking partout. Puis c'était une entrevue donc qui avait été donnée en 2013 par le directeur créatif du jeu qui expliquait bon qu'on voulait modéliser des vraies villes américaines dans le jeu. Puis qu'en observant les villes du monde réel, on a réalisé qu'il y avait énormément d'espace consacré au stationnement. Fait qu'on s'est dit qu'on pouvait pas reproduire les proportions réelles dans SimCity parce que le jeu aurait été vraiment plate. Et donc, dans SimCity, dans pas mal tous les jeux de la populaire série, il y a pas vraiment de parking. Si vous vous rappelez là, dans vos souvenirs, il y en a pas vraiment de parking. Les chars, ils roulent.
2: On sait pas où est-ce qu'on les met quand ils roulent pas.
0: Il y a vraisemblablement un gigantesque stationnement souterrain en dessous de toute la ville ou bien les chars disparaissent en arrivant à une limite.
2: Dans
0: mettons.
2: Une autre dimension.
0: Et c'est Radio-Canada qui nous est arrivé aujourd'hui avec un gros dossier sur le coût méconnu du stationnement gratuit. Puis là, il y en a qui vont se dire, bon, ben...
2: La guerre à l'auto.
0: Radio-Canada fait la guerre à l'auto, puis... Regarde, on en prend puis on en laisse là-dedans, là. Mais j'ai trouvé qu'il y avait dans les données du stock super intéressant. Une voiture s'est stationnée à peu près, selon l'économiste Donald Shoup, dans son livre « The High Cost of Free Parking », parce que quelqu'un qui en a littéralement fait un livre de ça, un char s'est stationné à peu près 95% du temps. Et pourtant, on n'en parle jamais du stationnement.
2: C'est vrai.
0: On parle tout le temps d'agrandir les routes. On parle tout le temps des façons
2: de... La mobilité, la fluidité. Ouais. Mais on parle pas du fait qu'il y a énormément d'autos stationnées dans nos villes.
0: Bien plus qu'il y en a qui roulent. Une énorme majorité du temps. En fait, tout le temps. Il y a tout le temps plus d'autos qui bougent pas qu'il y en a qui bougent.
2: Oui, puis vu qu'on se stationne presque tous en même temps la nuit... ou quand il y a des tempêtes de neige, il faut trouver des endroits pour mettre nos voitures. Il faut que tu aies au moins autant de stationnement que tu as de voitures.
0: Selon vous, aux États-Unis, il y a combien de cases de stationnement asphaltées pour une voiture?
2: Bien, mettons qu'on se dit que ça en prend une résidentielle puis une au travail, deux par voiture.
1: C'est autour de 6.
0: C'est entre 6 et 8.
2: C'est fou.
0: Fait que pour un char aux États-Unis... t'as de 6 à 8 places de parking asphaltées. La couverture totale des places de parking asphaltées aux États-Unis, là, quand tu prends le pays au complet, en superficie, en pourcentage, c'est 5 %.
2: 5 % de la superficie des États-Unis,
1: c'est du parking.
2: C'est des parkings asphaltés.
0: C'est plus que pour le logement, selon... c'est un journaliste, là, Henry Grabar, qui est cité dans le dossier de Radcan, dans son livre « Pave Paradise, How Parking Explains Everything ». Fait que nous autres, on tombe là-dessus aujourd'hui, puis on se dit « C'est dommage malade comme dossier ». Il y a littéralement eu une couple de livres, vraisemblablement, là-dessus, écrit du côté des États-Unis. Puis là, on se dit « Bon, ben, ça, c'est aux États-Unis, on sait bien, les États-Unis, le paradis du char ». Ben, ce qu'on nous explique, puis ça, c'est Jean-Philippe Meloche, professeur à l'Université de Montréal, c'est que les chiffres, selon les estimations, au Canada, seraient un petit peu en bas de ça, mais vraiment pas tant que ça. On serait juste un peu en bas.
2: On est un peu sur le même modèle que les Américains.
0: Ben, c'est que c'est un phénomène qui serait nord-américain. On serait pas là-dessus tant différent des États-Unis. Dans notre philosophie, ben, on s'attend à avoir un parking gratuit disponible en tout temps, à peu près partout où on va.
2: Ouais, il y a des explications historiques aussi à ça. C'est que, par exemple, dans les villes en Europe, elles existaient et elles s'étaient développées bien avant l'arrivée de l'automobile. C'était pas fait pour les autos. Nous, ben, évidemment, il y a beaucoup du développement des différentes villes. C'est sûr qu'il y en a certaines qui sont pré-voitures, mais
0: ben,
2: beaucoup
0: mais c'est pour
2: sont
0: ça...
2: développées autour de l'automobile.
0: Ben, exactement. Puis c'est pour ça que, tu sais, on se dit, ben là, je veux dire, quand tu vas dans le vieux Québec, on s'entend, c'est pas fait pour les chars. Ben, pourquoi vous pensez? Quand tu vas dans le vieux Québec, ça ressemble à quoi? Ça ressemble à l'Europe.
2: C'est ça.
0: C'est que c'est un secteur...
2: Ça n'a pas été songé pour que tout le monde puisse parquer son char et se promener en char.
0: Ben, c'est que c'est un secteur qui a été copié sur l'Europe. Puis tu viens de le dire, en Europe, ils n'ont pas nécessairement ce problème-là parce qu'ils ont pas... Souvent, ça n'a pas été conçu comme ça. C'est pour ça que...
2: Ben, c'est copié sur l'Europe, mais c'est aussi que ça date de plus longtemps
0: aussi,
2: que certaines
0: oui.
2: villes qui ont apparu un petit peu comme des champignons à partir des années 50. Là.
0: Fait que c'est pour ça qu'il y a des quartiers plus anciens ici à Québec ou à Montréal qui sont des exceptions au Québec parce qu'on s'est calqué sur le modèle européen. Et là, ce qui est amené comme argument dans le dossier de Radcan... c'est que ce nombre, cette superficie-là de parking, ben, ça devient un obstacle au logement. Puis ici, on commence à le voir à Québec, des parkings qui disparaissent pour faire du logement dessus. T'sais, on pense au parking que tout le monde aimait bien à l'îlot Dorchester. Là.
2: Ben oui.
0: Ça, je pense que ça va faire du bien d'avoir du logement là. Mais on va se le dire... On est déçu aussi de plus l'avoir, le parking à ce place-là qui était bien pratique.
2: Oui, puis on est habitué beaucoup à Québec, si on prend juste l'exemple de Québec, on est habitué à l'auto solo. On est habitué à pouvoir aller n'importe où avec notre auto puis se trouver une place de stationnement.
1: Puis l'un entraîne un peu l'autre. Étant donné qu'on est habitué d'avoir nos automobiles, ben par exemple, tu t'ouvres une épicerie. Puis on l'a vu dans le secteur de Montréal, là, un maxi sans stationnement là, récemment. Là, mais... Tu peux-tu t'imaginer ouvrir une épicerie à Charlebourg ou à Val-de-Bélair puis que t'ailles pas de stationnement pour ton épicerie?
2: Non, évidemment, je pense qu'il faut réalistement commencer par des secteurs plus denses. Mais voyez, on parle d'avoir un vieux Québec sans voiture puis les gens réagissent très, très mal quand on parle de ça. Donc, imaginez, évidemment, plus qu'on s'en va en banlieue. Moi, par contre, j'avais jamais pensé à tout ce que tu amènes. C'est vraiment intéressant. Mais il y a quelque chose qui me traverse l'esprit régulièrement avec les voitures dans nos villes, c'est... On les voit comme pu, mais peu importe où tu regardes, t'sais, un beau parc, des voitures stationnées en avant. Le beau vieux Québec, des voitures stationnées devant. Il y a des voitures stationnées partout. Mmh. C'est comme si on n'a jamais une vue dégagée sur rien, mais on est habitué à ça. Mais à quelque part, ça gâche un peu la vue aussi. Puis là, je sais, je vais recevoir des messages de gens qui disent que je suis une haïsseuse d'auto.
0: À l'auto.
2: J'ai une auto, j'aime ça rouler en auto. Mais ça me traverse l'esprit des fois qu'il y en a en tabarouette des autos dans nos villes. Là.
0: Ben oui. Puis un autre aspect qu'on ne connaît pas vraiment, c'est le poids financier pour les villes d'offrir des stationnements, particulièrement quand ils sont gratuits. On nous mentionne qu'à Montréal, une case en bordure de rue, ça coûterait en moyenne 1275 $ par année. À
2: la ville, pour la ville
0: de Montréal. C'est des calculs du Conseil régional de l'environnement. Il y en a qui vont dire bah, le Conseil régional de l'environnement, ça doit booster les chiffres. Peut-être, je sais pas. ça, c'était en 2023. Puis, on prenait là-dedans des coûts d'entretien, de déneigement, mais on entrait aussi les coûts du terrain. En disant, c'est une case qu'on pourrait... C'est pas tout seul, on s'entend, mais quand tu divises tout ça, qui pourrait servir à autre chose. Et même le coût des vignettes, peut être une coupe de 10 piastres comme une coupe de 100 piastres, dépendamment des endroits, des arrondissements. Ça couvrirait pas, vraiment pas le coût réel qui est payé par la municipalité et donc par les contribuables en bout de ligne.
2: Un autre enjeu avec les stationnements, t'sais, nous, on travaille dans un grand stationnement. Là, on est entouré de parking, on est dans une zone qui est moins dense. Les inondations dans les villes. Le fait que, tu sais, la nature était faite pour que il y avait des grosses pluies, puis ben ça rentrait dans du gazon, puis dans de la terre, puis dans des roches. Quand tu fais un grand stationnement, c'est de l'asphalte. L'eau s'accumule, puis elle se ramasse à certains endroits de façon complètement démesurée. Puis là, ça fait des grandes slides d'eau qui s'en vont toutes à la même place. On essaie de faire des égouts pour les ramasser, mais les égouts sont souvent dépassés par les événements. Les infrastructures coûtent cher aux villes à entretenir. Puis on nous parle de plus en plus de parcs éponges. Puis là, je sais que ça fait rire les gens, les parcs éponges, mais voyez plus ça comme on fait en sorte que on est entouré d'endroits qui peuvent absorber de l'eau. C'est juste ça. C'est qu'au lieu d'avoir un grand stationnement en asphalte où est-ce que l'eau se draine pas, ben, puis ça fait des îlots de chaleur aussi pendant l'été, ben, on essaie de construire les affaires différemment puis intelligemment. Mais c'est sûr que si tu réduis jamais le nombre de places de stationnement, un stationnement, c'est un des pires concepts qu'on peut pas avoir, qui est non absorbant.
0: Il y a, dans le texte, une image satellite. Mettons au-dessus pour vous situer de Place Laurier, puis on nous montre le futur trajet du tramway. Puis encore là, il y en a qui vont dire, ben là, vous voyez bien l'agenda de ce dossier-là. Peut-être, c'est pas ça le point. Je trouve qu'il y a du stuff intéressant, peu importe l'agenda ou whatever. L'image satellite frappe, là. C'est pris d'assez haut, c'est que du parking. T'as une coupe de billes autour, c'est que du parking. Puis ce qu'on écrit en sous-texte, c'est que les grands stationnements du boulevard Laurier avec l'arrivée du tramway, ben selon les promoteurs, ça cache un énorme potentiel de reconversion. Puis c'est sûr que tu vois ça, tu te dis quelle perte d'espace. On pourrait tellement, on manque de place là, pour bâtir, puis idéalement bâtir en hauteur, ça serait une bonne idée, puis c'est ce qu'on veut commencer à faire, la fameuse densité, tout ça.
2: Ouais, mais c'est pas encore réaliste de s'en passer, tu sais, parce que tout ça vient de pair avec le développement du transport collectif. Puis ça prend du temps. OK, quelqu'un qui a été habitué à prendre son auto,
0: et tu enlèves son parking, puis ça
2: marchera pas. Non. Faut miser sur les prochaines générations, tu sais, les jeunes en ce moment qui n'ont pas encore d'auto, qui prennent l'autobus pour aller à l'école secondaire, puis au cégep, puis à l'université. Plus tu retardes le moment où ils ont besoin d'une auto, tu sais, moi j'ai pris l'autobus jusqu'à comme 30 ans là. J'avais pas besoin d'auto, j'habitais en ville, j'étais habituée comme ça, c'était correct. Puis là, à un moment donné, ben, t'as des enfants, puis là, puis j'ai commencé à prendre l'auto. Hey, ça me tente plus de prendre le bus, là. Une fois que tu t'habitues à ton confort. C'est donc, clair. On changera pas ça du jour au lendemain. Puis je sais que, tu sais, on va recevoir des textos, tout le monde dit qu'est-ce que t'as contre mon char. Sérieux, je suis la pire, OK? J'aime ça prendre mon auto, puis j'aime ça vivre à Québec, justement, parce que je trouve que c'est auto-friendly. Puis quand je vais à Montréal, je suis capable de me trouver une place en stationnement. Je suis la première. Mais quand t'as une vision plus à long terme de ça devrait être construit comment une ville, moi, je pense que tranquillement, on va s'en aller vers d'autres choses. Des grandes villes avec des îlots de chaleur, des grands stationnements qui ça cause des inondations. Il ne faut plus construire comme ça. En tout cas, les prochaines choses qu'on a à construire.
1: Mais en même temps, je pense que c'est dans l'équilibre aussi. Là. Moi, j'aime ça aller à Place Laurier puis avoir mon parking. Puis je le pense, ça fait partie de Québec. C'est une des choses que j'aime de la ville d'ailleurs.
0: Le parking de Place Laurier.
1: Tellement
2: beau.
1: Que ce soit le parking de Place Laurier. Mais mettons, j'habite dans Sainte-Foy. Peu importe où je veux aller à Québec, je prends ma voiture, je suis à 15 minutes de route. Peu importe.
2: Ah oui, on apprécie ça.
1: Je me rends là, je me parque, je débarque, c'est simple.
2: Mais tu sais, OK, mais mettons que je te dis qu'à partir de maintenant, tu peux plus aller dans le Vieux-Québec en auto. Moi, je comprends pas pourquoi ça fait un tollé.
1: Mais
2: on devrait débarquer de notre char à mané, d'être capable de mettre notre voiture dans un stationnement incitatif puis de faire le reste en transport collectif ou à pied.
1: Mais il y aurait le stationnement incitatif, donc on aurait le parking de toute façon. Tu sais, dans une situation comme ça.
2: Mais s'il y avait un transport collectif assez efficace pour que tu fasses un bout de chemin, probablement que il y aurait globalement moins d'auto. Peut-être que les familles n'auraient pas de deuxième voiture, par exemple.
1: Ah, mais je le prends. Tu sais, étant donné que j'habite dans Sainte-Foy, Est-Ouest, la ville de Québec, ça se fait très bien en transport en commun avec les métrobus. Fait que pour aller dans le centre-ville, souvent, je vais prendre l'autobus. Mais si je veux y aller en voiture, ben, je vais quand même avoir cette option-là.
0: Mathias Turcotte, oui. Avant la fin du show, qui se termine dans quelques minutes, peux-tu nous faire un dernier update là, de la grosse nouvelle de dernière heure après cette chasse à l'homme qui aura duré plusieurs jours?
1: Oui, bien sûr, c'est Philippe Benoît, 41 ans, qui est présentement accusé de meurtre au premier degré envers son propre fils Ryan Deschenaux, 16 ans. Le corps du jeune homme qui a été retrouvé chez Philippe Benoît dimanche. Et depuis ce moment-là, on est en chasse à l'homme pour retrouver Philippe Benoît, qui a finalement été retrouvé à 16h30 aujourd'hui dans le secteur du lac Veillette. Beau travail du Soleil et du Nouvelliste dans cette affaire-là, qui ont sorti les informations en premier d'ailleurs. Ce qu'on nous dit pour l'instant, c'est que c'est une information du public qui ont permis de mettre la main sur l'homme. Les policiers qui ont dû utiliser la force pour le maîtriser. Par la suite, on l'a transporté à l'hôpital pour qu'il reçoive des soins. On n'a pas nécessairement tous les détails concernant ce qui va se passer au cours des prochaines semaines, mais on peut le deviner. L'homme, justement, qui va devoir répondre des accusations auxquelles il fait présentement face.
0: Merci beaucoup, Mathias. Demain matin, dès 6h30, soyez là avec l'équipe du Morning. Assurément qu'on aura déjà beaucoup plus de détails. En attendant, ce soir, c'est le début du festival du côté du Parc Champigny à Lévis. Grosse tête d'affiche électro avec Marshmello. And I'm left there with my thoughts and the image you... Pas mal dans mes tops en termes de gros noms dans l'électro là. Moi, en quelques semaines, je vais avoir vu Martin Garrix, qui est mon top au FEC. Puis là, Marshmello du côté de Lévis ce soir, toute une soirée en vue. Mathias, tu y seras?
1: Je vais y être. Je veux juste faire un petit avertissement. Si jamais vous aimez beaucoup Marshmello, mais que vous aimez pas les shows qui brassent beaucoup, n'allez pas en avant. Parce que tu peux te faire prendre avec Marshmello en show, ça peut commencer à brasser pas mal.
0: En show, oui, il y a ses hits, puis il y a les tunes plus grand public, mais il est capable de brasser aussi là, avec des fois du genre de dubstep et tout ça, là.

0: Anthony, on te croise là aussi ce soir?
1: Non!
0: Dans tous les cas, on se retrouve demain matin. Pas le matin. Laissez-moi dormir.
2: Ouais, c'est ça. Dors un peu, Max.
0: Demain, 14h, c'est notre dernière parce que je vous rappelle que lundi, 14h, c'est le retour de l'équipe de Gravel dans le retour. Mathias, merci.
2: Ça fait plaisir.
0: Anthony, merci.
1: À demain.
0: À demain. Et bon show ce soir au Festival de Lévis.

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18: Au podcast ce soir, j'ai le plaisir d'accueillir, c'est un énorme plaisir, devrais-je dire, le scénariste, réalisateur, dramaturge et écrivain Patrick Sénécal. Monsieur Sénécal, salut!
19: Salut.
18: Merci d'être avec nous ce soir puis de faire partie du podcast de Marceau Soir. C'est la première rencontre que j'ai l'occasion d'avoir avec vous. Fait que ma première question, parce que je suis un de vos lecteurs assidus, faut-il avoir un esprit troublé pour être Patrick Sénécal?
19: Un peu, j'imagine, mais la bonne nouvelle, c'est que j'écris. Fait que tout ce qui est troublé dans moi, tout ce qui est bizarre, je le mets dans mes romans, je le mets dans mes films. Bon, c'est ça. Je pense que je me débarrasse d'une certaine noirceur en écrivant. Ce qui fait que dans la vraie vie, je suis quelqu'un d'assez de tout à fait équilibré, de tout à fait normal, qui est vraiment pas très épeurant, en fait.
18: Non, non. Patrick Sénécal n'est pas épeurant. C'est-tu la première fois que vous faites poser cette question-là?
19: Non.
18: Non, ouais, c'est ça.
19: C'était très souvent le monde. En fait, puis même, je te dirais que souvent, le monde qui vient me voir dans les salons, il y en a qui me regardent d'un drôle d'air et qui disent « Ah, je m'attendais pas à ça ». Ils s'attendaient même à voir quelqu'un d'une espèce de gothic dark. Je sais pas trop à quoi ils s'attendaient, mais ils s'attendaient pas à un gars aussi banal que moi. Fait que, ouais,
18: comment ça. Patrick Sénécal est devenu écrivain? Est-ce que vous avez toujours voulu faire ce métier-là? Puis d'ailleurs, vous êtes parmi vous êtes parmi ceux qui sont capables de gagner leur vie avec leurs livres au Québec.
19: Ouais. Je suis très chanceux d'ailleurs de tout ça. Je suis très privilégié. Ben, je voulais pas en faire un métier quand j'étais jeune, parce que moi, quand j'étais jeune, depuis là, je te parle, quand j'avais 10, 11 ans dans ce coin-là, j'étais vraiment, j'écrivais déjà, mais j'écrivais parce que je trouvais ça le fun. Il n'y avait pas de plan dans la tête, là. Il n'y avait pas, je veux un jour devenir écrivain. Moi, j'écrivais parce que j'avais des idées, parce que je trouvais ça cool d'écrire des histoires, puis mes chums me lisaient, puis ils trouvaient ça le fun aussi. J'ai commencé à penser à peut-être publier un jour vers 16, 17 ans.
18: OK.
19: Parce que mes chums m'en parlaient. Puis là, ça, c'est l'âge aussi qui est dangereux. Là. C'est l'âge où que tu peux devenir un peu fraîchi et avoir la grosse tête. Ce que j'ai eu. À un moment donné, je me pensais un peu trop kingpin. Puis j'ai eu une couple de claques à gueule de monde qui disait ben non, bon, j'ai participé à un concours d'écriture que ça n'a pas marché pantoute. Fait que là, à un moment donné, je me dis bon, t'es peut-être pas aussi hot que tu penses. Il faudrait peut-être que tu te calmes les nerfs et que tu travailles. Puis là, j'ai commencé à prendre ça au sérieux à partir de, je te dirais, 20 ans à peu près.
18: OK. Mais c'est une belle leçon de vie, ça.
19: Oui, c'est une leçon d'humilité. Puis en art, ça en apprend parce qu'il n'y a rien de pire qu'un artiste qui pense qu'il est super bon. Ça, en général, ça fait pas des artistes très intéressants. Il y a des exceptions, là, mais en général, ça marche pas de même.
18: Vous êtes né à Drummondville. Est-ce que vous avez grandi à Drummondville aussi?
19: Je suis resté à Drummondville jusqu'à l'université, en fait, donc jusqu'à à peu près 19 ans. Dans ce coin-là. Puis j'y retourne encore assez souvent parce que mes parents habitent là, ma sœur habite là. Dans tous mes romans, je parle de Drummondville parce que oui, c'est une façon de rendre hommage à ma ville natale. Puis en plus, ben c'est drôle parce que Drummondville, c'est une ville qui se passe pas grand-chose. C'est pas une ville très dangereuse. Alors que tout à coup, dans mes romans, Drummondville devient une espèce de centre névralgique du crime, du mystère, du meurtre. C'est quand même, je trouve ça assez drôle alors que c'est une ville qui est très tranquille.
18: Ouais. Les échevins à Drummondville, est-ce que vous en ont déjà parlé, M. Sénécal?
19: Ben, il y a du monde qui m'en ont parlé parce qu'en fait, ils trouvent ça plutôt drôle. Moi, j'ai reçu une couple d'honneurs à Drummondville, là, du conseil de ville, de la bibliothèque. Bon, puis à chaque fois que j'y vais puis je rencontre des dignitaires, ils sont plutôt charmés de ça. Ils trouvent ça plutôt drôle. Il y a personne qui me dit, hey, tu fais une mauvaise réputation à notre ville. En fait, je pense qu'ils aiment bien ça, puis ils savent bien là, que le monde est capable de faire la part des choses. Ben fait oui. que, non, c'est de la bonne pub, en fait.
18: Mais en même temps, tu sais, Drummondville, sans trop être rempli de préjugés, c'est pour les gens de Montréal ou pour les gens de Québec, Drummondville, c'est l'endroit où tu arrêtes pour manger puis aller aux toilettes, là.
19: Exactement. Et pendant longtemps, je sais pas si c'est encore le cas, mais pendant longtemps, c'était la ville qui avait le plus de restaurants par capita.
18: Ben oui.
19: Le boulevard Saint-Joseph, en rentrant à Drummondville, c'est rien que ça qu'il y a des restaurants, parce que, comme tu dis, tout le monde arrête là pour aller manger. Fait que, si vous voulez ouvrir un resto, aller à Drummondville, ça risque de marcher.
18: C'est un méchant beau spot. Puis dans votre jeunesse, est-ce que vous étiez un grand lecteur?
19: Oui, mais en fait, c'est ça qui m'a donné le goût de lire, d'écrire, je veux dire. C'est que je lisais beaucoup. J'avais 9 ans, 10 ans, puis je lisais beaucoup, mais j'avais de la misère à trouver des livres que j'aimais. Puis, à un moment donné, je me suis mis à lire des livres d'horreur un peu plus pour adultes. Je comprenais pas tout parce que j'étais kid, mais ouais. J'ai découvert qu'on pouvait avoir peur en lisant. Parce qu'il y avait pas de livre de peur pour enfants quand j'étais jeune. Je suis vieux, moi, là. Maintenant, il y en a plein, mais à l'époque, ça existait pas. Fait qu'il fallait aller voir les Stephen King, les Edgar Allan Poe, les Lovecraft pour découvrir des livres de peur. Et là, j'ai découvert ça. Puis c'est quand j'ai découvert ça, quand je me suis mis à lire ça, que j'ai fait « OK, moi, je veux écrire des histoires de même ». Ça a vraiment commencé comme ça.
18: Okay. Parce que la lecture, pour vous, c'était une possibilité d'avoir très peur. Parce que là, avec l'image, ouais. Tu sais, quand on écoute un film, on voit l'image, puis on peut ressentir, bon, avec ouais. la poursuite et tout ça, puis la musique aussi, on peut ressentir ouais. quelque chose, mais on le voit. Tandis qu'avec le livre, moi, les images que vous me transmettez, c'est probablement pas la même image que mon voisin qui est à côté de moi, qui lit le même exact. Livre, lui. Donc, vous avez découvert que vous pouvez avoir très peur avec les livres.
19: Oui, les mots peuvent évoquer des images, puis effectivement, c'est pour ça que quand on lit un livre qu'on a beaucoup aimé, puis qu'on va voir le film après, le risque, c'est qu'on soit déçu, parce ben que oui. le film, les images qu'on s'est faites dans la tête ne seront pas nécessairement les mêmes que le réalisateur s'est fait. Fait que ça, c'est souvent pour ça qu'on se dit « Ah, j'ai aimé mieux le livre ». Ça, c'est presque, ça arrive presque tout le temps, ça.
18: Puis, c'est-tu quelque chose qui vous a achalé, ça?
19: Ben, c'est-à-dire que c'est sûr que quand on a fait les films, à partir de mes romans, les trois films,
18: ouais.
19: je me rappelle que Pod, il me l'avait dit, ça. Il m'avait dit, tu sais, Patrick, tes fans, là, ils vont être difficiles, là, parce que les autres, ils ont aimé ton livre. Fait que, dis-moi, ma job, je sais, il s'attendait à ce que les gens disent, ouais, c'est pas aussi bon que le livre, mais il s'est dit, je vais quand même faire le mieux possible, que ce soit le plus proche. Puis, c'est sûr que je l'entends souvent, ah, c'est pas aussi bon que le film, que le livre, mais il y en a beaucoup qui me disent, ouais, j'aimais mieux le livre, mais le film, il est quand même pas mal bon. Il est quand même bien réussi. C'est comme si les gens faisaient la part des choses, comme s'ils étaient conscients que, bon, il y a plus de détails dans le livre, tout ça, mais le film fait la job. Et les gens qui n'ont pas lu mes romans et qui ont vu les films, ben eux autres, en général, ils trippent plus parce qu'ils se disent justement, ils n'ont rien à comparer. C'est complètement neuf pour eux autres. Faut t'accepter ça s'il y a un film à partir d'une télé. Faut t'accepter que les fans vont comparer. Mais tu fais pas un film juste pour les fans, tu fais un film pour tout le monde. Fait que faut que tu gardes ça en tête aussi.
18: Exact. Patrick Sénécal, vous avez été à l'Université de Montréal. Vous êtes bachelier en études françaises. Oui. Qu'est-ce qui vous attirait tant de la langue française? Puis pourquoi vous l'avez enseigné pendant 10 ans?
19: En fait, oui, la langue m'intéresse parce que je suis écrivain, fait que par la force des choses, tu finis par découvrir à quel point la langue peut être quelque chose, peut être un outil de pouvoir. En fait, quelqu'un qui maîtrise bien la langue, en général, c'est quelqu'un qui s'en sort assez bien dans les arguments, dans les idées. C'est fort. Le pouvoir de la langue est quand même très, très fort. Là. Tu contrôles les situations grâce à la langue, grâce à la force des mots. Mais moi, ce qui m'intéressait au-delà de ça, c'était le pouvoir des romans. Moi, c'est des livres qui m'intéressaient. J'étais allé en études françaises parce que on lisait des livres. Moi, c'est ça, la capacité d'inventer des histoires et de parler de la société, de donner un portrait du monde à travers des histoires. Ça, je trouvais ça très puissant, très intéressant. Et c'est encore aujourd'hui, moi, j'aime beaucoup. Je lis encore plus de romans que je lis d'essais. Je devrais lire plus d'essais, mais j'avoue que d'être capable de transmettre une image du monde à travers une histoire, il y a quelque chose là-dedans que je trouve très, très puissant, de très satisfaisant, en fait.
18: Et au cégep de Drummondville, ben, vous avez étudié en cinéma et en théâtre.
19: Je l'ai enseigné. Quand j'enseignais au cégep, j'enseignais théâtre, cinéma okay. et littérature. Mais quand j'étais moi au cégep, j'étudiais en littérature.
18: Ouais. Est-ce que vous avez déjà voulu être un personnage de vos livres?
19: Ben non, parce que en général, les personnages de mes romans, ça va très mal pour eux. Ça peut bien commencer, mais c'est rarement un happy end. Fait que si j'écrivais des comédies romantiques, je te dirais oui, mais avec le genre de roman que j'écris, non, j'aime mieux, je trouve ma vie bien tranquille comparé à celle de mes personnages, puis c'est bien correct de même.
18: Ouais. Est-ce que vous écrivez à peu près combien de livres par année?
19: Non, moi, j'ai écrit un livre par an, 18 mois à peu près.
18: OK.
19: Il y a quelques années, j'en écrivais un par année. Mais là, vieilli, j'ai plus l'énergie d'écrire 8 heures par jour, comme j'ai déjà été capable de le faire. Fait que c'est plus un an et demi à peu près là, depuis quelque temps, je te dirais. Okay. Mais je suis quelqu'un qui écrit vite quand même. J'ai la réplique, parce que tu sais, mon dernier roman, il y a quand même 700 pages, puis j'ai écrit ça en un an et demi. Fait que je suis quand même assez efficace dans mon écriture. Fait que ça, c'est une chance que j'ai.
18: Puis le processus d'écriture d'un livre, est-ce que c'est un cauchemar pour vous? De l'écrire, trouver les idées, le syndrome de la page blanche, c'est-tu quelque chose qui arrive à Patrick Sénécal?
19: Non, c'est les idées, ça va. Trouver les idées, ça va. Ouais. Ce qui est dur, c'est d'écrire le premier. Ben, c'est toujours. Là, j'en ai pas d'idée pour mon prochain roman. Ben, j'en ai une, mais elle est en train de se former tranquillement. Mais ça me stresse pas. J'en ai toujours des idées. C'est pas stressant. Mais l'écriture du premier jet, la première version que tu fais, ça, je trouve ça tough. Ça, je trouve ça très tough. Ce que j'aime, c'est le retravailler après, de le recommencer, de revoir les phrases. Parce que tu travailles sur quelque chose qui existe déjà. Tu sais, c'est comme construire une maison là, ou un tunnel. Là. Tu donnes des coups de pioche dans la terre. Là. Ouais. C'est top, les coups de pioche, de creuser dans le nouveau. Mais après ça, de décorer ton tunnel, décorer ta maison, décorer... Ça, c'est le fun parce qu'elle est finie, ta maison. Là. Elle est faite. Tout ce qui reste à faire, c'est l'améliorer. Ça, c'est la partie que moi, personnellement, j'aime le mieux. J'ai des amis écrivains qui détestent retravailler leur roman. Ils détestent ça. Moi, c'est ça que j'aime le plus.
18: OK. Puis est-ce que vous impliquez d'autres personnes que vous dans le processus?
19: Ben, c'est-à-dire, quand il y a des recherches à faire, oui. J'ai un policier qui m'aide quand il y a des trucs de police. J'y envoie des questions, puis il me répond à mes questions. C'est un policier à la retraite là, qui a travaillé pour la SQ pendant des années. Fait que ça, c'est bien utile. Mais quand j'ai fini, mettons, mon deux, troisième jet, là, je commence à le faire lire à du monde. Je le fais lire à ma blonde. En fait, c'est moi qui lui lis. Elle aime ça quand je lui lis à voix haute. Je le lis à ma blonde. Ouais. J'ai deux lecteurs aussi, Olivier puis René, qui lisent mon manuscrit et qui me disent qu'est-ce qui marche, qu'est-ce qui marche pas. Puis mon éditeur, évidemment. Fait que ces quatre personnes-là, c'est beaucoup sur eux autres que je me fie pour améliorer mon livre. Ça veut pas dire que je suis d'accord avec tout ce qu'ils me disent, mais très souvent, ils ont des commentaires. La plupart de leurs commentaires sont très pertinents. Puis surtout quand les quatre te disent la même affaire. Si les quatre sont censés être consultés, te disent « Cette scène-là, là, je trouve qu'elle marche pas. » Ben là, il faut avoir l'humilité de dire « Ben, ils ont peut-être raison. »
18: Parfois, vous pouvez rentrer en débat avec eux. Puis, en fait,
19: oui,
18: le processus, c'est l'amélioration de l'écriture.
19: Ouais.
18: OK.
19: Exact.
18: J'aime ça. Puis est-ce que c'est une torture pour vous de vous faire challenger? Parce que vous voyez les choses d'une façon, avez écrit l'histoire.
19: Ben moi, je veux me faire challenger. C'est sûr que quand ça t'arrive, tu fais « Ah, tabarnak, je pensais qu'elle était bonne, ma scène, là, peut-être un peu déçu. » Mais en même temps, si les quatre me disaient « C'est bon, tout est bon, on touche à rien, c'est bon », je serais « Ça se peut pas, ça se peut pas. » Moi, je crois pas à ça, là, il y a toujours des affaires à améliorer. Fait que moi, si je me fais dire... c'est bien flatteur de se faire dire tout est beau, mais c'est pas pour ça que je fais lire mon roman, c'est parce que je veux que vous me... C'est ça, je vais être challengé, même si c'est de la job, même si des fois c'est frustrant, tu sais que tout ça est au service du livre, tout ça est pour que le livre soit meilleur. Fait que moi, ultimement, c'est ce que je veux, là.
18: Donc, ce que je comprends aussi, Patrick Sénécal, c'est que vous refusez de faire du travail à la chaîne. Vous, ce que vous voulez, c'est de sortir un livre, qu'il soit exceptionnel, qu'il soit lu, qu'il soit apprécié, qu'il soit gardé dans les bibliothèques aussi, parce que bien souvent, il y a malheureusement des livres qui se retrouvent dans le recyclage. Je trouve que c'est une tragédie.
19: Ben, je veux qu'il soit le meilleur possible avec les capacités que j'ai. Je veux dire, j'ai pas la prétention de faire des livres exceptionnels. J'ai pas la prétention de faire des livres qui vont rester dans l'histoire. C'est pas moi qui vais décider ça de toute façon. Moi, ce que je veux, c'est donner mon 100% à moi. Puis le travail à la chaîne, c'est intéressant ce que vous dites, parce qu'effectivement, dans le genre que je fais en plus, là, du roman d'horreur, du roman thriller, du roman suspense, du roman noir, bon, appelons ça comme on veut, c'est quand même assez facile de tomber dans une espèce de reproduction des mêmes façons d'écrire, la même façon de faire une grille, d'une structure, tu sais. Tu sais, il y a des gens en horreur qui écrivent, ou en policier même, qui ça fait 25 ans, qui écrivent le même roman, dans le fond, là, la même structure, ça devient prévisible. Moi, je veux pas ça. Je veux pas donner le AC/DC de la littérature.
18: C'est très bon. Très bonne remarque.
19: 50 ans qui font le même disque. Moi, c'est ça. J'ai le goût de, oui, ça va toujours être noir, toujours être sombre, mais je veux sortir à chaque fois de mon pattern un peu, puis me challenger avec des nouvelles façons de raconter, des nouveaux thèmes, etc. Ouais.
18: Quand vous avez écrit 51-50 rue des Ormes, là, l'idée vous est venue comment? Parce que bon, 51-50 rue des Ormes, c'est un livre, ça a été adapté au cinéma par la suite. L'idée vous est venue comment?
19: C'est mon premier roman que j'ai écrit. Ça vient d'un poster d'un film. imaginez-vous. C'est le poster du film Texas Chainsaw Massacre 2. La suite qu'ils ont faite en 1981-82, je ne sais pas trop, pas vrai, 91, en tout cas, ça fait un bout. Ils ont fait une suite il y a longtemps qui est tombée dans l'oubli complètement. Ils ont même fait un part 2 après qui remplace le vieux part 2 dont je parle en ce moment. Ça montre comment il était mauvais. Ouais. Puis le poster, c'était un espèce de poster qui riait de le poster de Breakfast Club, là, où ils sont tous placés comme une photo de famille. Ouais. Qu'on prend chez Sears, mettons. Donc, c'est les membres de la famille de Texas Chainsaw Massacre, le gang de Failey. Ils posent comme une photo de famille, mais tu vois qu'ils sont tous fous, là. Ils sont tous des cinglés avec l'autre avec sa chainsaw, comme s'il y avait une fleur, tout ça. Puis je me suis dit, c'est intéressant, ça rit des familles conventionnelles. Eux autres, ils pensent qu'ils sont une famille normale, mais ils sont complètement cinglés. Et ça m'a donné l'idée de faire un roman sur une famille de cinglés qui pensent qu'ils sont normaux, mais qui ne le sont pas. Et qu'on découvrirait ça à travers les yeux de quelqu'un qui se fait kidnapper par cette famille-là. Fait que ça vient vraiment d'un poster, puis tous mes romans comme ça, je sais qu'il y a un élément déclencheur, puis c'est jamais la même chose. Des fois, c'est un poster, des fois, c'est un personnage, des fois, c'est une scène que j'ai vue dans la rue, des fois, c'est un mauvais film que j'ai vu, puis je fais, c'est de valeur, l'idée était bonne, on pourrait faire ça mieux. Fait que chaque roman a son point de déclencheur complètement différent.
18: Puis comment on détermine un bon méchant?
19: En fait, faut pas le voir comme un méchant. Je pense qu'il faut le voir comme un personnage. Je pense que plus que tu veux faire un méchant, plus qu'il risque de tomber dans la caricature. Fait que quand j'ai des personnages, puis j'en ai des méchants dans mes romans, je sais que j'ai des personnages qui sont considérés comme des méchants, mais je me dis toujours, pourquoi il est comme ça? Qu'est-ce qui fait qu'il est devenu comme ça? Qu'est-ce qui fait? Et là, j'invente une psychologie qui va être plus intéressante que juste le méchant qui se réveille le matin et qui fait « je veux faire le mal car je suis mauvais ». Ça, je trouve pas ça très intéressant comme personnage. Et même souvent dans mes personnages, le méchant et le bon peuvent être le même. Le passager, c'est ça. Les 7 jours du Stallion, ça devient quasiment ça à un moment donné. Ouais. Le justicier devient comme un peu trop fou. Fait que j'aime quand mes personnages se battent contre eux-mêmes ou souvent quand ils se battent contre un méchant, le méchant va souvent révéler chez mon héros sa propre part d'ombre. Et ça, j'aime le gris. J'aime pas le bon contre le méchant. J'aime que tout ça soit mêlé. Je trouve que ça va être des personnages plus complexes puis plus épeurants, justement.
18: Puis est-ce que vous déterminez la psychologie de ce personnage-là avant d'écrire votre livre ou vous la déterminez au fur et à mesure de l'écriture?
19: Il n'y a pas grand-chose d'inventer au fur et à mesure dans mes romans. C'est pas mal prévu. Pas les détails, mais les grandes lignes, là.
18: Ouais.
19: C'est moi, j'ai un 5-6 pages. Dans chacun de mes romans, je me fais un résumé de 5-6 pages qui passe à travers le roman au complet. Évidemment, surtout la fin. La fin, je sais vraiment comment ça va finir. Évidemment, en cours d'écriture, tu peux te permettre de changer des affaires, sinon ça serait plate, là. Je peux dire, ce que j'avais prévu, là, finalement, ça marche pas. Je vais le changer un peu. Mais grosso modo, là, c'est comme partir en voyage, là, mon plan de voyage est fait. Là. On va aller là, dans telle ville. Bon, une fois sur place, ça se peut que tu fasses ça. On va faire un détour par cette ville-là. Il m'a resté 2 jours de plus que prévu. Finalement, je vais skipper cette ville-là, m'a laissé à la côté. Mais tu as quand même un plan de voyage, tu sais, qui est assez précis. Pour moi, c'est un peu comme ça que j'écris aussi.
18: Puis, y a-t-il un personnage qui vous a donné plus de fil à retordre que d'autres à déterminer?
19: C'est une bonne question. Florence, dans Flo, la petite fille de 8 ans, elle n'a pas été facile parce que c'est un roman, justement, la narratrice, c'est une enfant de 8 ans, puis je vais montrer que c'est une psychopathe un peu sans qu'elle le sache elle-même qu'elle a des problèmes de santé mentale. Fait que de rendre une petite fille de 8 ans qui va tuer des gens, rendre ça crédible, c'était pas simple. Je ne fais pas en faire non plus une petite fille qui saute du monde avec un couteau et qui poignarde le monde. Ça n'a pas d'allure. C'est un enfant de 8 ans, elle tapogne par les épaules puis t'ajoute, tu fais comme toi une heure. Fait que fallait quand même rendre ça plus crédible. Elle est plus dans la défense que dans l'attaque. En tout cas, bref, ce personnage-là était compliqué parce que fallait que je me mette aussi dans la psychologie d'un enfant de 8 ans. Ça, ma blonde qui est psychologue, elle m'a beaucoup aidé parce qu'elle a travaillé avec des enfants. Fait que oui, ça, c'était un personnage. J'ai dit, si le monde croit pas à cet enfant-là, tout le roman est basé sur le fait qu'il faut qu'on croit à cette petite fille-là. Si le monde y croit pas, le roman, il est foutu. Il tient pas la route. Fait que oui, ça, c'était assez complexe à préparer.
18: Puis, au même titre, quand il y a des films qui sont adaptés de vos livres, est-ce que vous êtes impliqué dans le processus d'embauche des acteurs? Prenons, vous l'avez nommé tout à l'heure, Les 7 jours du Talion.
19: Oui.
18: Bruno Hamel, qui est joué par Claude Legault. J'aurais pas vu quelqu'un d'autre jouer ce rôle-là que Claude Legault.
19: Mais là, c'est pas de réalisateur. Un de ses acteurs fétiches, c'est Claude Legault. Il adore tourner avec lui. Fait que dès le début, il m'a dit, Moi, je verrais bien Claude là-dedans. Qu'est-ce que t'en penses? Je vais dire, ben, moi, Claude Legault, go. On est en business, là. On est en Cadillac, là. Pas de problème. Mais oui, les réalisateurs me demandent leur avis. Moi, j'écris le scénario en plus. Donc, je suis impliqué directement. Puis même dans les séjours du Stallion, Martin Dubreuil, celui qui fait le gars qui se fait torturer, c'est moi qui l'ai proposé. Je dis, écoute pas, j'ai un comédien qui s'appelle Martin Dubreuil. Je pense qu'il serait bon en tabarnouche parce que je le connaissais. On avait déjà jasé, moi, puis lui. Puis que Pod, il dit, OK, on va l'auditionner, on va voir. Pod, il était ouvert à ça. Ils l'ont auditionné, puis ils ont fait tabarnouche, oui. Même notre productrice, Nicole Robert, était là. Oh, je suis pas sûr, il est pas très connu, nanana. Puis quand elle l'a levé en audition, en fait, ouais. Ah, ça va être difficile de se lamber de la tête, lui, à cette heure.
18: Non, le casting, que, la distribution.
19: On m'implique.
18: La distribution était juste hallucinante. Là. Rémi Girard aussi, qui était
19: ben, c'est ça. J'ai été gâté là, sur les acteurs dans les films qu'il y a eu sur mes romans. Franchement, là, j'ai été très gâté.
18: Ouais. Est-ce déjà arrivé qu'on a mis un acteur comme un de vos personnages, puis vous vous êtes dit, tabarouette, j'y crois pas, puis finalement, boum, ça a fait le contraire de ce que vous pensiez?
19: Ben, Patrick Huard, à l'époque, qui joue dans Sur le seuil, qui fait... là, on sait tous que Huard, c'est un maudit bon acteur, mais à l'époque, il commençait à sortir un peu de la comédie pour vouloir montrer qu'il était capable de faire autre chose. Il avait fait juste un autre rôle dramatique, c'était Talk Radio, qui avait fait un...

0: de fou, vraiment, là. Il était super bon. Ouais.
1: Quand vous vous promenez avec vos livres, bon, j'imagine que vous avez été quelques fois en Europe, là. Est-ce que les lecteurs sont bien différents des lecteurs que vous avez au Québec, au Canada?
0: Non, non. C'est ça qui est assez capoté, en fait, c'est que, mettons, mais j'en ai pas autant qu'au Québec, là, mais mes lecteurs belges, mais, tu sais, j'arrive de la Suisse, là. J'étais dans un salon du livre en Suisse, là, il y a 2 semaines à Genève. Puis ceux qui viennent me voir, les raisons qui sont contents de me voir, les raisons pour lesquelles ils aiment mes romans, les questions qu'ils me posent sur mes romans, c'est exactement la même chose qu'ici. Il y a quelque chose d'universel dans l'histoire d'horreur, dans l'histoire de peur, dans l'histoire de thriller. Ce qui est universel de ça, c'est pas la culture, c'est pas le thème, c'est l'idée de se faire raconter une histoire qui va nous stresser. Et ça, je pense que dans n'importe quel pays, c'est ça qu'on veut à travers ce genre d'histoire-là. C'est pas le côté politique. Il peut avoir le politique en plus, la culture, il peut avoir tout ça, mais à la base, ce qui fait que le monde est excité ou non quand il lit une histoire, ça, manifestement, c'est pareil partout. Parce que si je compare aux réactions que j'entends, c'est vraiment universel comme envie le trailer fonctionne pareil dans l'esprit de tout le monde.
1: Ah oui, voyez-vous, je savais pas ça. Puis est-ce qu'il y a des publics qui sont peut-être un peu plus exigeants envers un Patrick Sénécal?
0: Ben, un peu. C'est-à-dire que ce qui est drôle, c'est que les gens qui me lisent depuis le début, ces gens-là, oui, ont des attentes. Ils ont des attentes, puis c'est drôle quand il faut comment je dirais bien ça? Il faut être à l'écoute de ces attentes-là, mais en même temps, il faut faire attention parce que il y en a là-dedans, ils vont dire, étonne-moi, parce que là, tu fais 20 romans, je dis, toi, je veux que tu m'étonnes. Fait que ça, c'est une bonne simulation.
1: Ouais.
0: Simulation, voyons. C'est bon, puis ça me donne le goût, justement, de sortir de ma zone de confort. Mais il y en a qui me disent depuis le début, puis qui me disent, j'ai hâte que tu fasses un autre roman comme Hell.com. J'ai hâte que tu fasses quelque chose d'aussi trash que Hell.com. Ça, je veux pas écouter ça. Je veux pas écouter ça parce que là, je veux répondre à une attente qui est pas liée à l'œuvre, mais à un plaisir qu'ils ont eu puis qu'ils veulent avoir encore. Moi, je n'ai pas à faire un autre roman comme Mel.com parce que justement, ça serait trop facile. Alors moi, je veux faire autre chose. Fait que d'un côté, il faut que j'écoute mes fans qui exigent de moi de me renouveler, mais sans tomber dans le piège de dire fais une suite à Alice, fais un autre roman comme Mel.com, ramène tel personnage. Sinon, là, je fais de l'écriture sur demande, puis c'est pas ça. Un artiste n'a pas à faire ça. Fait qu'il faut que je trouve l'équilibre là-dedans, en fait.
1: Il y a probablement des auteurs qui nous écoutent ou de futurs auteurs qui nous écoutent. C'est quoi la recette idéale? Bon, Patrick Sénécal a sa recette. Ça fonctionne bien pour lui au Québec. Ça fonctionne bien pour lui en Europe. Qu'est-ce qui fait en sorte que quelqu'un puisse bien fonctionner au Québec puis pas pantoute en Europe? Est-ce qu'un livre au Québec qui est écrit, qui est traduit en anglais peut bien fonctionner aussi aux États-Unis? Le succès au Québec, est-ce qu'il va déterminer automatiquement un succès aux États-Unis?
0: Tu vois, tu dis recette, mais dans mon cas, il n'y en a pas de recette. J'en veux pas de recette. T'sais, je veux pas suivre une recette. Puis si elle existait, la recette, tout le monde la ferait, puis tout le monde pognerait. Fait que c'est là que tu vois que qu'est-ce qui fait pourquoi justement j'ai tant de succès au Québec, puis que j'en ai quand même pas mal moins en Europe. Ceux qui me lisent en Europe, ils aiment ça, mais il y en a pas tant qui me lisent en Europe comparé ici. Mais c'est parce qu'ils me trouvent pas, parce qu'ils savent pas que mes livres existent, parce qu'ils sont mal distribués, parce que moi, il y en a plein qui me disent « Ah, oh, on va dans les librairies à Paris, ouf, vous êtes pas facile à trouver, hein? » Fait qu'il y a plein d'éléments qui échappent à l'auteur. Moi, je trouve qu'il y a des écrivains qui sont meilleurs que moi au Québec, là, puis qui vendent bien moins que moi, là. Pourquoi? C'est très dur à dire. Il y a un mélange de... Oui, j'espère que ça prend un peu de talent, quand même, là. J'espère que j'ai un peu de talent, mais il y a aussi le moment qui est arrivé, le bouche-oreille, il y a tellement d'éléments que tu contrôles pas qui font qu'un roman va marcher ou pas, que je serais très prétentieux de prétendre que moi, je vends beaucoup parce que je suis un des meilleurs auteurs du Québec. C'est pas vrai, ça. Moi, je refuse de croire à ça. Il y a des auteurs qui pognent, puis c'est vraiment pas bon ce qu'ils font. Je nommerai pas personne, là, mais j'ai nommé quelqu'un qui est pas au Québec. Fifty Shades of Grey, là, ça a été un succès de fou, là.
1: Un succès monstre.
0: C'est un très mauvais roman. Je suis désolé, là, mais moi, tu sais, c'est pas bon, là. Après ça, le monde a droit d'aimer des affaires pas bonnes. Moi, il y a des films pas bons que j'aime parce que j'ai du fun. Bon, c'est un plaisir coupable, puis go. Il y a des tunes pas bonnes que j'aime, là, tu sais. Mais on peut pas dire que Fifty Shades of Grey est un des plus grands romans du 20e siècle parce qu'il a vendu un... Non, c'est vraiment pas très bon, mais pourquoi à ce moment-là ça a répondu à tel besoin, à tel, je sais pas. C'est l'autrice elle-même de se dire qu'est-ce qui s'est passé, comment c'est que ça a pogné ça.

0: affaire-là. Fait que moi, je peux pas m'asseoir là-dessus en disant j'ai compris quelque chose que les autres auteurs n'ont pas compris. Ça marche pas de même. Fait que le succès est quelque chose d'extrêmement incompréhensible. Et moi, il faut que je me rappelle de ça parce que les seules personnes qui décident si j'ai du succès ou non, c'est les lecteurs et les lectrices. Le jour que les gens vont décider de plus me lire parce qu'ils n'aiment plus ça, je ne pourrai pas rien faire contre ça. Que j'aie du talent ou pas, que je sois bon ou pas, c'est le monde qui décide. C'est les lecteurs et les lectrices qui décident. Ça, c'est ce qui est cruel. C'est ce qui est. Ça peut être le côté cruel de ce milieu-là, de ce métier-là, en fait.
1: Est-ce que le futur du livre vous inquiète? Moi, je vais vous dire franchement, ça m'inquiète beaucoup. Les librairies tendent à disparaître de plus en plus dans mon secteur. Je trouve ça catastrophique. Heureusement, on a des belles grosses bibliothèques, là, que ce soit à Montréal ou encore à Québec, où on peut décououvrir de
0: En
1: nouveaux
0: fait,
1: auteurs.
0: ce qui disparaît, c'est les petites librairies indépendantes au profit des grosses librairies. Mais ça, c'est pas juste en littérature, c'est en tout, là. Je veux dire, les gros supermarchés dessus, les petits magasins. Bon, ça a toujours été comme ça. Amazon est en train de tuer le commerce de détail. Bon, fait que c'est ça, le livre échappe pas à ce rouleau compresseur-là. Mais le livre a toujours existé. Ça fait 50 ans qu'on prédit la fin du livre. On a prédit la fin du cinéma quand la télévision est arrivée. Il y aura toujours des gens, je pense, qui vont aimer les livres. Là, il y en a qui lisent à la place des livres numériques. Aucun problème avec ça, moi. C'est le même livre, c'est le même auteur. Je fais pas moins d'argent parce que quelqu'un achète mon livre
1: Ouais. Mais il y a
0: numérique.
1: quelque
0: Fait que
1: chose de pas pareil. Il n'y a pas l'odeur, il n'y a pas
0: moi, je suis d'accord avec toi.
1: le
0: Moi, je suis d'accord avec
1: bruit.
0: toi. Parce que toi puis moi, on fait partie de la génération qui avons connu les livres avec des vrais livres.
1: Ouais.
0: Mais les kids de 10-11 ans qui vont lire des livres de numérique, eux autres, un livre papier, ils vont s'en torcher, là. L'important, c'est qu'ils lisent. Comprends-tu? Moi, je suis pas capable de lire numérique, mais quelqu'un vient me voir et dit hey, je m'excuse, j'ai acheté ton livre numérique. Je fais pas de problème. C'est bien, bien, bien, bien cool. L'important, c'est que le livre, en tant que quantité, pas nécessairement physique, mais en tant que concept, continue à exister. Est-ce que les gens lisent moins qu'avant? Oui, les gens lisent moins qu'avant. Ça me fait un peu plus peur. Ils arrêteront pas complètement de lire, mais un peuple qui lit de moins en moins est un peuple qui, à mon avis, va de moins en moins être capable de développer, de défendre ses idées. Comme je disais tantôt, la langue, c'est une force, c'est une arme. Fait que si tu lis moins, ben, ton esprit d'analyse va aussi être s'amoindrir. Ça, c'est quelque chose qui peut m'inquiéter un peu.
1: Ah, puis j'ai initié mon enfant qui avait des difficultés en français. Je l'ai initié à la lecture avec un livre papier. Puis curieusement, parce qu'il s'appliquait à lire un 20 minutes, 30 minutes par jour, son français écrit et son français en lecture s'est grandement amélioré à l'école. Puis
0: C'est sûr.
1: c'est pas magique, là. C'est juste qu'on l'obligeait à lire un 20, 30 minutes par jour. Mais mon point de vue sur les petites librairies, c'est que souvent, c'était les propriétaires qui étaient là ou vraiment des passionnés. Puis si j'avais à rentrer dans cette librairie-là, puis je disais « Patrick Sénécal », ben on me disait « Ouais, c'est là ». Puis son dernier qui vient de sortir, c'est celui-là. Puis si j'avais un de ceux à te conseiller, c'est celui-là. Fait que là, moi, je pouvais faire confiance à ce propriétaire-là qui, lui, lisait à peu près tout ce qu'il y avait dans place. Dans les grosses chaînes, ça devient de plus en plus difficile de trouver de bons lecteurs qui vont bien m'aiguiller sur le
0: Ben, en
1: livre à
0: fait,
1: lire.
0: c'est le métier de libraire qui est en train
1: Ouais,
0: de.
1: exact.
0: Être un libraire, c'est un vrai métier. Là, des fois, dans des grosses chaînes, il y en a quelques-uns des vrais libraires, mais il y a aussi des étudiants qui font le job d'été là, puis qui ont peut-être lu 5 livres dans leur vie avant d'avoir ce job-là. Fait que ça, c'est un autre problème. Ouais.
1: Exact. Est-ce que vous avez le sentiment d'imposteur? Parce que tout à l'heure, vous m'avez dit, ben moi, je connais plein d'écrivains au Québec qui sont meilleurs que moi puis qui ont moins de succès. Quand quelqu'un vient vous voir pour vous dire, Monsieur Sénécal, je trouve que vous êtes le meilleur écrivain dans le monde entier, avez-vous de la misère avec ce commentaire-là?
0: Ben, tu sais, la personne a dit, je trouve que. Fait que moi, si quelqu'un dit, je trouve que, je dis, ben, merci beaucoup. Je dis, t'as le droit de penser ça. Je dis, il y a plein d'autres écrivains qui sont très bons, qui sont meilleurs que moi. Mais toi, si pour toi, je suis le meilleur écrivain, j'ai pas à juger ça. J'ai pas à juger le fait que quelqu'un trouve que. Si quelqu'un dit, c'est vous que j'aime le plus comme écrivain, je vais pas le turner off puis dire, ben non, c'est pas moi, t'as tort. Mais si quelqu'un dit, t'es le meilleur écrivain au monde, y a personne de meilleur que toi, m'a dit, un instant, là, time out, là. Tu peux trouver ça, mais je te jure qu'il y a un paquet d'écrivains qui sont bons puis qu'il y en a qui sont meilleurs que moi. Après ça, toi, que ce soit moi ton préféré, je vais respecter ça. C'est pas de la fausse modestie, c'est pas de l'imposture, c'est de relativiser les choses. C'est juste que Le jour que tu te penses trop bon, c'est dangereux. C'est dangereux de se trouver trop bon. C'est dangereux de croire que tu es le meilleur parce que c'est jamais vrai. Il n'y en a pas un meilleur, il n'y en a pas un. Puis moins, plus que tu te trouves bon, moins tu vas avoir un esprit critique vis-à-vis de ce que tu fais. Fait que c'est ça. Moi, je me méfie de ça. Je veux pas tomber là-dedans. C'est un piège, en fait. Se trouver trop bon, c'est un piège. Je veux pas tomber dans l'inverse non plus, dire « Mais non, je suis pas bon, je suis juste chanceux. Ce que j'écris, c'est de la merde. » Mais non. J'ose espérer que si j'ai tant de succès, c'est parce que ce que j'écris est pas payé quand même. Là. Ouais. Mais je pense qu'entre trouver que t'es poche, puis entre trouver qu'il est le meilleur, il me semble qu'il y a quelque chose de sain entre les deux. Là.
1: Mais ça vous fait du bien quand un lecteur vient vous voir et puis vous dit « Patrick, moi, t'es mon auteur à moi. »
0: Évidemment, wow. Je connais pas un auteur, un artiste qui peut pas triper de se faire dire ça. C'est sûr que c'est flatteur. Tu vois, dans le salon du livre, le monde fait la file pendant une heure pour venir te dire que t'es fin, t'es beau, t'es bon, t'es le meilleur. Tu sors de là, puis tu reviens chez vous, puis tu veux écrire en tabarnouche, parce que là, ils viennent de te remplir les batteries. Tu sais, c'est rare que quelqu'un va t'entendre en file une heure pis te dire « Ton dernier roman, c'est de la merde. » C'est pas ça qui arrive en général. Ils viennent te voir pour te dire qu'ils t'aiment. Fait que c'est sûr que tu sors de là, puis t'es boosté d'énergie. Puis là, ce que tu veux faire, c'est pas dire « Ah, c'est vrai que je suis le meilleur. » Ce que je veux faire, c'est leur dire « Moi, vous montrer, vous m'aimez, je vais vous donner raison de m'aimer, je vais vous faire un maudit bon roman. Checkez bien ça. » C'est ça l'effet que ça fait, en fait.
1: Patrick Sénécal, c'est qui ses auteurs préférés?
0: C'est pas nécessairement des auteurs de genre. C'est pas nécessairement des auteurs qui font de l'horreur et tout ça. Parce qu'on dirait que j'en ai des auteurs de genre que j'aime. T'sais, j'aime Denis Lehane, j'ai aimé Stephen King pendant longtemps. J'aime Andrea Michaud qui fait du roman policier au Québec que je trouve extraordinaire. Mais on dirait que les écrivains que j'admire le plus, c'est des écrivains que je sais qui font des choses que moi, je serais pas capable de faire. C'est un romancier comme Romain Gary, un romancier comme Émile Zola, une romancière comme Sarah Waters. Ces auteurs-là, je les admire parce que quand je les lis, je fais Marquès. Ils font des trucs que je fais tabarnouche. Comment tu peux écrire une affaire de même? Et c'est là que je deviens méga admiratif et que je comprends pas qu'un être humain puisse écrire des choses de cette manière-là. Parce que moi, je serais pas capable. Alors, j'ai beaucoup d'admiration pour ces écrivains-là qui font des choses qui sont hors de ma portée complètement, complètement, complètement.
1: Okay. Rendez-moi ça concret, M. Sénécal. Quand vous voyez un auteur, puis là, vous dites, moi, je suis pas capable de faire ce que lui, il fait, c'est quoi concrètement?
0: Pour le mettons Romain Gary.
1: Ouais.
0: Mettons Romain Gary, bon, il est mort, il s'est suicidé en 1980. Mais... son écriture, premièrement. La force de cette écriture-là, la façon qu'il a d'écrire, les émotions qu'il réussit à émettre grâce à l'intelligence de son style, ça, je suis incapable d'écrire comme ça, puis il est le seul qui écrit de cette manière-là. C'est qu'il y a un style qui est à lui, qui est unique à lui, juste dans l'écriture. Il y a quelque chose qui appartient. Puis ça, je trouve que c'est ce qu'il y a de plus dur à développer en écriture, quand t'es un romancier, d'avoir ton style, c'est-à-dire que tu peux donner une page de Romain Gary, donne-moi une page, puis que je sais pas qui l'a écrit, puis dis-moi à quel auteur ça te fait penser. Je suis pas mal sûr que je serais capable de dire ça fait pas mal du Romain Gary. Mais ça, c'est tough. C'est tough pour un auteur d'en arriver à avoir un style aussi facilement identifiable. Fait que lui, il a ça.
1: Parce qu'il y a de l'ADN dans l'écriture d'un auteur?
0: Oui. Oui. Ah ouais. Ben, parmi les meilleurs, oui. Ben, les meilleurs auteurs, c'est ça qui réussissent à faire. Moi, je suis pas sûr que j'ai ça. Je suis pas sûr qu'il y ait un style si unique à Patrick Sénécal dans l'écriture. Je parle pas dans les thèmes. Dans les thèmes, oui, je pense qu'on peut dire, ça fait très Patrick Sénécal de parler de ça. Mais de prendre une page, donner ça à quelqu'un et dire ça te fait penser à quel écrivain, pas sûr que Benjamin qui dirait oh, on dirait du Patrick Sénécal. Je suis pas sûr que j'ai un style assez précis pour ça. Et ça, je trouve que les grands écrivains, les plus grands écrivains, ils ont ça. Comme Alfred Hitchcock dans le cinéma, tu regardes une scène d'Alfred Hitchcock, la manière qu'il filme, tu fais ça fait Alfred Hitchcock en tabarnouche. Tu sais, quand tu réussis à développer ça, je trouve que là, t'as un style qui est à toi. Là.
1: Je comprends très bien. Ce soir, on a le plaisir d'être avec l'auteur écrivain Patrick Sénécal. On va faire une très courte pause et on revient tout de suite.
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10: Le scénariste, réalisateur, dramaturge, écrivain de fantastique, d'horreur et de romans policiers québécois, Patrick Sénécal, passe la soirée avec nous. Monsieur Sénécal, c'est un plaisir d'être avec vous ce soir. Merci d'être là, c'est bien sympathique de votre part.
11: Merci de l'invitation, c'est très agréable.
10: Vous écrivez souvent, vous faites le tour du Québec, vous revenez d'un voyage en Europe. Là, il va y avoir un salon du livre de Québec, si je me trompe pas, c'est dans 2 semaines à peu près.
11: Oui.
10: Est-ce que
11: oui.
10: Vous allez y faire un tour?
11: Ah oui, oui, je suis là, j'arrive le jeudi, puis je pars le dimanche. Oui, absolument.
10: C'est-tu demandant pour vous, ce genre d'événement-là? Parce que je veux pas, il y a plein de gens qui viennent vous jaser, fait que c'est une multitude de sujets à discuter, puis...
11: Mais moi, j'adore les salons du livre, là. Je suis un fan de salons du livre, j'écris autant pour le plaisir d'écrire que pour la chance de faire des salons du livre après, moi... Ouais. Moi, j'étais un gars qui est très social, puis j'aime ça les parties, j'aime ça voir du monde, j'aime ça les souper en gang, tout ça, puis écrire, c'est un travail solitaire. Fait que tout le côté social qu'apporte les salons du livre, pour moi, c'est bien important pour mon équilibre. Je vais rencontrer des collègues, oui, je fais le party, puis tout le kit, mais je rencontre aussi des lecteurs, puis pour les écrivains, le seul moment que tu peux avoir... Tu sais, c'est le seul art, l'écriture, que tu peux pas être à côté de quelqu'un pendant qu'il regarde ton œuvre. Tu peux aller regarder un tableau, un peintre peut aller voir les tableaux avec des gens. Le théâtre, l'auteur peut être assis dans la salle pendant que les gens regardent la pièce. Un film, tu peux être assis dans la salle, bon, etc. Tu vas pas aller lire un livre à côté de quelqu'un qui est en train de lire ton livre. Tu peux pas faire ça. Fait que le seul moment que tu as des réactions des gens, c'est quand tu les vois après et non pas pendant. Et ce après-là, c'est les salons du livre. Alors, pour moi, c'est très important d'avoir le feedback des gens. Et en plus, de rencontrer des gens du milieu, de se voir, de faire la fête. Il y a quelque chose de vacances un peu là-dedans. Même si on travaille dans le jour, oui, on signe des livres, tout ça. Mais franchement, je veux dire, quelqu'un qui dit « Ah, c'est pénible de signer des livres », j'ai le goût de dire « Ben, t'es ingrat parce que c'est des gens qui viennent dire qu'ils t'aiment. » Tu sais, ouais. Tu peux pas... ça peut pas être contre ça.
12: Je pense que pour un nouvel auteur, c'est important de faire cet exercice-là parce que souvent, vous allez rencontrer des gens qui vous connaissent pas encore, l'occasion de faire découvrir votre livre et tout ça. Puis j'imagine qu'il doit avoir un impact sur les ventes aussi.
11: Il y a un impact sur les ventes, mais c'est surtout aussi... Les gens vont en parler après, c'était fin avec eux autres, puis c'était cool. Et les gens, ils s'attendent à rencontrer un auteur qui va être gentil. Fait que s'il est gentil, ils vont en parler sur leur... Moi, souvent, ils me prennent en photo, ils mettent ça sur leur page Facebook, leur page Instagram ou TikTok, peu importe, là. Puis là, ils disent, j'ai rencontré Alex Nicol, il a été super fin, il m'a signé un livre, tout ça. Ça, c'est de la belle publicité en plus, tu sais. Puis, cela dit, tu parlais de jeunes auteurs, de nouvelles... C'est sûr, quand t'es un nouvel auteur... tu vas peut-être pas en vendre beaucoup là la première fois que tu vas dans un salon du livre, mais ça, il faut accepter ça. Moi, mes premiers salons du livre, quand il y avait deux personnes par heure qui venaient me signer un livre, j'étais bien énervé, là, à part mes amis, ma famille, là. Mais j'ai commencé comme ça. Ben oui. Fait que faut pas se décourager. Mon premier livre, oh, j'ai pas eu grand monde aujourd'hui. Ouais, mais là, relax, là, t'es pas connu encore. Mais si tu vas dans les salons du livre, tu vas te faire connaître, par exemple. Puis tu vas rencontrer d'autres auteurs qui vont te parler, qui vont te présenter à d'autres éditeurs, qui vont te présenter à des journalistes, qui vont... Tu te fais un réseau, en fait. Puis on le sait comment ça marche aujourd'hui, les réseaux, c'est important. Puis tu peux faire ça en faisant la fête en même temps. Fait que moi... Pour moi, tout ça, c'est du bonbon, là.
12: Est-ce que ce serait à l'avantage des gouvernements d'aider, justement, l'industrie du livre qui...
11: Il l'aide, cela dit, là. Je veux dire, je sais pas qu'il peut en faire plus, mais il l'aide. Je veux dire, tous les éditeurs ont des subventions. Toutes les maisons d'édition ont des subventions du gouvernement. Il y a pas de maison d'édition qui pourrait survivre sans subvention. Fait que ça, on l'a. Comme auteur, tu peux demander une subvention pour écrire. Mettons que tu veux arrêter de travailler pendant un an pour juste écrire. Moi, je demande pas de subvention. Là, je gagne assez bien ma vie pour pas demander de subvention. Ça serait un peu, je trouverais ça un peu gênant de demander des subventions. Ça va trop bien, mon affaire. Mais un jeune auteur, justement, qui, il dit, moi, j'arrêterai de travailler pendant un an pour écrire un roman pendant un an. Mais là, tu peux demander des subventions d'écriture. Puis tu peux l'avoir. C'est pas tout le monde qui en a, évidemment. Mais déjà que ça existe, c'est quand même pas pire. De pouvoir avoir de l'argent pour écrire. Cela dit, il faut que tu écrives. Faut que tu renvoies un manuscrit au bout d'un an. Faut que tu montres que tu as travaillé. Et si quelqu'un dit, m'ont pogné le cul pendant un an, il va se faire avoir, là. Fait qu'il y en a de l'aide pour l'écriture. Après ça, est-ce qu'il faut avoir de l'argent plus en culture, pour la diffusion, pour l'encouragement à la lecture? Ça, c'est une autre histoire. Ça, je pense que oui. Ça, je pense qu'il y avait moyen. Mais quelqu'un aujourd'hui qui dit, je peux pas écrire, parce que j'ai pas les moyens, ben, il y a des subventions, il y a ci, il y a ça, il y a moyen. Puis, de toute façon, t'as pas besoin de subvention pour écrire. J'ai jamais eu de subvention de ma vie, moi, puis ça m'a pas empêché d'écrire, là. Fait qu'à un moment donné, tu peux pas mettre ça sur le dos de l'argent, le fait que t'écrives pas, tu sais. Parce qu'écrire, ça coûte rien, dans le fond. Ça coûte du temps, tu sais. Ça coûte du temps. Fait que ça se peut que ça prenne 5 ans à écrire ton livre, mais ça, tu vas l'écrire quand même, tu sais. Fait qu'il y en a de l'aide du gouvernement pour les maisons d'édition et tout ça. Mais maintenant, pour la diffusion de la culture, pour la promotion de la culture, pour montrer que la lecture, c'est intéressant puis c'est important, là, ils viennent de couper... parce qu'il existe des projets en ce moment, la culture à l'école, tout ça, où que les auteurs peuvent avoir de l'argent pour aller dans les écoles, propager, sont payés pour aller faire la promotion de la littérature dans les écoles et tout ça, ou les sorties scolaires, amener les écoles dans des salons du livre. Ça coûte de l'argent, ça. Ça, le gouvernement, récemment, il a coupé dans tout ça, là. Fait que ça, c'est pas une bonne idée. Ça, le message que ça envoie, c'est que la culture, finalement, pour nos jeunes, c'est pas si important.
12: C'est triste. Oui. À qui revient la tâche pour Patrick Sénécal de vous faire découvrir en Europe ou encore aux États-Unis? D'ailleurs, est-ce que vos livres sont disponibles aux États-Unis?
11: Aux États-Unis, non. Il y a pas eu de... Non, ça, c'est sûrement le pays le plus dur à rentrer parce que tout le monde veut rentrer là. Ben, il faut qu'un éditeur américain s'intéresse à toi. Pis ça, ben, on peut pas leur rentrer ça dans la gorge de force. En Europe, tu vois, oui, j'ai des livres publiés en Europe, mais maintenant, faut qu'ils fassent est-ce qu'ils en parlent? Est-ce que les journalistes en parlent? Est-ce que la maison d'édition en Europe s'arrange pour que tes livres soient dans les librairies? Ça, c'est ton affaire. J'ai été avec deux éditeurs avant qui ont pas fait beaucoup leur job. Là, on va changer d'éditeur encore en Europe, là. Cet automne, on s'en va chez Flammarion, qui est une grosse maison d'édition, puis ils disent qu'ils autres, ils veulent faire beaucoup de promotion puis beaucoup de diffusion. On va voir si ça marche. Mais en ce moment, c'est des intentions. Là, une fois que le livre va sortir, on va voir si les babines vont suivre les bottines, comme on dit.
12: Ouais.
11: Mais c'est ça. Si ton livre est difficile à trouver en Europe, t'as beau être le meilleur auteur au monde, si le monde est pas capable de le trouver, il y a pas grand chose à faire.
12: Ah, puis il y a d'autres façons de
11: découvrir. C'est ça le nerf de la guerre.
12: Il y a d'autres façons de découvrir des livres aussi. Bon, prenons Les Sept Jours du Talion. Je veux dire, pour quelqu'un qui avait jamais lu du Patrick Sénécal, puis là, tout d'un coup, il voit les films, le film Sept Jours du Talion.
11: Ouais.
12: Là, il y a quelqu'un qui dit, hey, moi, j'ai lu le livre, là, sérieusement, le livre est encore plus complet que le film que t'as vu. Ben les gens vont dire, ok, ben je vais acheter le livre aussi, puis là il va.
11: Tout à fait.
12: Il y a une façon.
11: Le cinéma c'est une grosse locomotive. Et maintenant, où est-ce qu'on entend le plus parler de littérature? C'est plus dans les médias conventionnels, c'est dans des balados. C'est ce qu'on fait là.
12: Ouais.
11: Regarde, quelle émission conventionnelle qu'on peut avoir autant de temps pour parler comme on fait là?
12: Ça existe de moins en moins. Ouais.
11: Puis j'ai des auteurs de mon âge ou plus vieux qui me disent, ah, je t'ai invité des fois dans un balado, mais je vais pas, tu sais, un balado. C'est une grave erreur. C'est une grave erreur parce que c'est là que ça se passe maintenant. Là.
12: Ouais.
11: Moi, la plupart des gens de 40 ans et moins qui entendent parler de moi, c'est dans des balados, c'est sur Internet, mm-hmm. c'est pas dans la presse écrite, là. Il y a personne en bas de 35 ans qui lit la presse écrite. Je dis pas que c'est une bonne ou une mauvaise nouvelle, là. Je dis que c'est comme ça. C'est ça, en ce moment, la réalité, là. T'sais? J'ai bien plus de chances qu'on parle de moi grâce à ce que je viens de faire là avec toi que d'un article, un 5 minutes à Radio-Canada, là. Même si j'y vais à Radio-Canada, là, ou le Blanc de Montréal, ou la presse, peu importe, là. Je dis oui à tout ça, mais je sais que les balados, ça a un impact en ce moment majeur. Et les auteurs qui refusent ça parce qu'ils pensent que c'est un simple balado, puis ils sont pas au courant, manifestement, là. Ben, ils passent à côté de la traque, là, parce que c'est là que ça se passe en tabarnouche.
12: Je pense que la radio commence à comprendre l'impact de ça. Puis moi, c'est ce que j'avais demandé à mes patrons, là. Je travaille à la radio depuis 2006, puis je voulais un endroit pour pouvoir accueillir quelqu'un, que ce soit un artiste ou un policier, pendant 60 minutes. Puis autant à Québec qu'à Montréal, on m'a ouvert la porte pour animer ce type d'émission-là. Mais ce qu'il y a d'intéressant, puis ça a un lien un peu avec ce que vous dites, Patrick Sénécal, c'est que si c'est pendant une émission le jour, le moment va exister, mais il va mourir après. Tandis que si je reçois un Patrick Sénécal pendant 60 minutes le soir, puis je le sors en balado, puis je le diffuse aussi en même temps, simultanément, sur les ondes hertziennes, ben, ce balado-là va perdurer dans le temps. Puis quand quelqu'un va vouloir en savoir plus sur Patrick Sénécal, il va cliquer Patrick Sénécal, pouf, il va tomber sur le balado. Puis il sera pas dépourvu là au niveau des dates. Il va juste avoir du Patrick Sénécal pendant 60 minutes.
11: Et 60 minutes, c'est impossible dans les médias plus traditionnels, là. Ça se peut pas, ça existe pas, là.
12: Exact.
11: T'sais? Fait que c'est ça. Ça, c'est la grande liberté, en fait, du balado. Puis il faut maintenant que les médias traditionnels puis la population amènent ça dans l'équation. Ça fait partie de la game maintenant. Puis d'ignorer ça, c'est ramé à contre-courant, là, complètement.
12: Patrick Sénécal est encore très jeune. Il reste-tu des rêves à attendre?
11: Oh,
12: à
11: atteindre? T'es bien fin. Ouais. Je me trouve pas si jeune que ça. Ben, c'est sûr que pour un écrivain, 58 ans, c'est pas si pire, parce que tu peux écrire jusqu'à 85 ans. Tu peux écrire, en fait, jusqu'à mourir. La plupart des écrivains ont écrit toute leur vie, là. Parce que t'as besoin d'écrire. Bon, t'écris peut-être qu'à un moment donné, quand m'aurait rendu à 75 ans, j'écrirais peut-être plus un roman par 18 mois, là, mais c'est vrai que pour l'instant. Ben, le rêve, écoute, le grand rêve, là, mais en même temps, en ce moment, je le fais pas parce que c'est de ma faute, là. C'est à moi de me botter le cul puis de faire les démarches pour ça. Ça serait de réaliser un film. Ça serait d'être le réalisateur d'un film. J'ai réalisé un épisode de ma série Patrick Sénécal présente. J'ai réalisé quelques épisodes de la série web La Reine Rouge. J'ai touché un peu à la réalisation. Mais réaliser un film, un long métrage, ça, à partir d'un de mes romans, mettons, ça, j'aimerais bien ça. Mais là, faut pas que j'attende que le monde vienne me cogner à pas dire « Veux-tu réaliser un film, Patrick? » C'est faux. Faut que j'entreprenne une démarche, puis je le fais pas parce que je suis un peu négligent, je suis un peu paresseux, bon, tout ça. Fait que faudrait que... Mais tu vois, plus qu'on me pose cette question-là, plus que ça me donne le goût de m'embarquer, là. Fait que faudrait que je me... Puis je sais quel livre j'aimerais faire en film, en plus. Là, je l'ai, là, mon idée là, en tête, là. Faut juste que j'aille cogner à la porte de producteurs pour leur demander si ça leur tente.
12: Et je vais vous achaler, c'est quel livre que vous aimeriez passer
11: l'écran? C'est pas un mystère. Ça serait Contre Dieu. Ça serait mon roman Contre Dieu, qui est bien spécial, puis qui serait pas trop, comment dire... comme ça serait une première réalisation de film, je vais être prudent, je vais être modeste. Je vais pas me lancer dans quelque chose comme... le vide ou je sais pas quoi, là, qui serait une grosse production. comme je suis un rookie, j'irais dans quelque chose qui est pas trop ambitieux, qui coûte pas trop cher. Bon, puis le contre Dieu, ça serait un bon départ, je pense.
12: Patrick Sénécal, ça a été un plaisir de m'entretenir avec vous ce soir.
11: Ben, ça m'a fait plaisir aussi. C'est, comme je viens de dire, c'est toujours intéressant les balados. Puis tellement que moi je viens d'en faire un là aussi là qui s'appelle Plus de peur que de mal sur Patreon. On parle de peur avec des invités. Fait que si vous voulez aller voir ça, je vous encourage à y aller. Moi-même, je rentre dans l'ère des balados, même si je suis vieux.
12: Voilà. Donc on peut ajouter animateur maintenant à oui. Scénariste, réalisateur, dramaturge, écrivain de fantastique et d'horreur et de romans policiers québécois.
11: C'est ça. Merci beaucoup là.
12: Merci beaucoup. Passez une agréable soirée.
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